0: Rhône, c'est là où vous êtes né, c'est là en tous les cas où vous allez passer les premières années de votre vie, Nicolas Taverneau.
1: Absolument. Alors d'abord, c'était toujours une question au jeu des 1000 francs, des 1000 euros. C'est comment s'appellent les habitants de Villefranche-sur-Saône.
0: Alors là, vous me posez une colle.
1: Ce sont les Caladois. Parce qu'il y a une rivière qui s'appelle, une petite rivière qui s'appelle la Caladre, qui traverse Villefranche-sur-Saône. Donc c'est effectivement ma ville de naissance.
0: Pourquoi c'est votre ville de naissance? Je veux dire, vos parents étaient de là-bas ou pas du tout?
1: Toute ma famille, du côté de mon père, est originaire de cette région. Et donc, nous avons une maison de famille qui est dans l'Ain, c'est-à-dire en face de Villefranche-sur-Saône, une quinzaine de kilomètres. Et donc, nous sommes de cette région. Et donc, après, par les hasards professionnels, si j'ose dire, nous avons voyagé, soit avec mes parents, soit moi-même. Mais je suis très attaché à cette région parce que j'y ai toujours ma maison de famille.
0: Ouais.
1: Et on y reviendra peut-être, j'y fais de l'agriculture, etc. Et donc, c'est l'endroit où je suis le mieux. C'est l'endroit où je suis le mieux et je suis le plus heureux avec ma famille.
0: Vous êtes Nicolas Taverneau, né juste après la Seconde Guerre mondiale. Votre papa était d'ailleurs résistant pendant cette guerre-là. Vous êtes tout jeune, au début des années 50. Quel souvenir vous avez de cette enfance? Est-ce que c'était une France un peu insouciante qui se reconstruisait à ce moment-là? Vous gardez quel souvenir de ces premières années?
1: Moi, je garde de bons souvenirs, mais c'était assez une éducation assez stricte parce que j'étais pensionnaire dans le Puy-de-Dôme, à Rion, dans le Puy-de-Dôme. D'ailleurs, mes parents s'étaient trompés en me déposant. Ils m'ont déposé à la prison au lieu de me déposer au collège, parce qu'il y a une prison et un collège dans l'artère de Rion.
0: Alors là, c'est les Riomois et les Riomoises, je le sais.
1: Les Riomois et les Riomoises.
0: Beaucoup chauverdiens, donc ça c'est facile pour moi.
1: À côté de Clermont-Ferrand, donc c'était pas extrêmement marrant. Et puis après. J'ai le souvenir de mes années de fac à Bordeaux. Ça, c'était formidable. C'était une ambiance formidable, assez insouciante. D'ailleurs, c'est pour ça que mes parents m'ont rapatrié un peu sur Paris pour continuer mes études.
0: Ouais.
1: Je garde un très très bon souvenir et beaucoup d'amis de jeunesse. Et à l'époque, si vous voulez, par exemple, si je prends le Cap Ferret, aujourd'hui, c'est un peu un ghetto de riches. Hein. Autrefois, pas du tout. C'était très populaire. C'était d'abord très peu construit. Hein. C'était très sauvage et très populaire. Et donc, on se retrouvait Cap Ferret. Là, j'ai vu les incendies du Porche. Vous voyez, le Porche, c'est en fait la plage la plus proche de Bordeaux. Hein, c'est celle qui est la plus proche de Bordeaux sur l'océan. Bon, le Porche, on y allait pour la journée. Hein, c'était quand même une vie quand même très heureuse.
0: Bah, c'est une période où vous allez vous intéresser à la voile. Mais là, vous avez fait un bond dans le temps. Je me permets de revenir un peu en arrière, parce que dans vos premiers souvenirs plus jeunes, c'est les vendanges, c'est les moissons. Parce que vous venez aussi de ce milieu-là agricole. Vos souvenirs gamins, c'est de jouer à la ferme dans une vraie ferme.
1: Si vous voulez, on voyageait beaucoup moins à l'époque. Hein. Il n'y avait pas les EasyJet ou autres, hein, donc on voyageait moins.
0: Ouais.
1: Et donc les vacances, c'était soit au bord de la mer pendant un mois, et puis généralement à la campagne pendant le reste du temps. Et les vacances scolaires étaient longues, hein, elles duraient près de 3 mois. Et donc moi, j'étais dans un milieu, le Lin, qui était un milieu agricole. On avait des vignes, on allait faire les vendanges. On s'amusait bien d'ailleurs. Et donc il y avait un écosystème, si j'ose dire, rural. Qui était très très satisfaisant et avec lequel j'ai appris la nature quand même pendant tout jeune à partager la nature. Alors il y avait des plus et des moins d'ailleurs parce qu'il y a eu des améliorations considérables hein, sur le plan écologique notamment en beaucoup de traitements. Mais d'un autre côté, on connaissait bien la nature, hein, ce que aujourd'hui les enfants connaissent moins.
0: C'est aussi ça qui fait que vous aimez ces ancrages, les terroirs, les territoires, les régions. Et on comprendra d'ailleurs au moment où vous allez installer d'ailleurs pas mal de déclinaison avec M6 quelques années plus tard. La cour d'école, je ne sais pas si vous avez des souvenirs de l'école Saint-Seurin à Bordeaux, du collège aussi Notre-Dame de Montgrès, du lycée Saint-Joseph de Tivoli. Voilà, ce sont vos études, ça, Nicolas Taverneau. Elles vous ont marqué? Il y a des visages qui reviennent comme ça?
1: Ah oui, d'abord j'ai gardé des amis. Hein, j'ai un ami par exemple qui était 8 ans 8e, hein, on ne s'est jamais quitté, si j'ose dire.
0: Ouais.
1: Donc on a des complicités avec ses amis. Et puis d'ailleurs, sur M6, je raconte, on en a profité pour faire une émission de nostalgie sur l'éducation qui s'appelait le pensionnat de Chavagne.
0: Qui revient avec le bout du jour, là.
1: Avec Monsieur Montagnon.
0: Ouais. En Auvergne d'ailleurs, Nicolas.
1: Qui était en Auvergne, absolument. Enfin, en Dordogne, plus exactement. Ouais. En Dordogne, dans le pensionnat
0: de Chavagne. Mais lui, le personnage était Auvergne,
1: et qui a eu un grand succès parce que c'était un choc de culture hein, de regarder ce que c'était qu'un pensionnat autrefois et ce que c'est aujourd'hui avec les portables, etc. Et donc j'en garde un très bon souvenir. Alors il n'y avait pas que des bons côtés, il ne faut pas pas dire c'était beaucoup mieux avant et c'est pire aujourd'hui. Non, il y avait des mauvais côtés parce que c'était plus strict, on pouvait moins s'exprimer, il y avait quand même la domination des sachants, c'est-à-dire des éducateurs. Voilà, mais dans l'ensemble, on se faisait quand même de beaucoup de camarades et moi j'ai terminé au lycée de Talence là, qui était un collège mixte. Alors là, c'était très agréable dans la région de Bordelaise,
0: absolument.
1: Enfin, dans la banlieue de Bordeaux. Donc dans l'ensemble, mes études, j'étais pas un élève extrêmement brillant. Hein.
0: On va découvrir ce que vous allez devenir, comment ça va se passer à la fin de vos études et tout ce que vous allez mettre en place et faire et les endroits par lesquels vous allez passer, Nicolas Taverneau. On change de région, je vous emmène dans le Val-de-Marne, en région parisienne pour le coup, une région que vous connaissez bien, avec Benoît Prospero pour la Revue des Merveilles. Aujourd'hui, nous avons rendez-vous dans un centre pas comme les autres.
2: Et bienvenue dans un centre de soins pour animaux sauvages. Nous sommes en région parisienne, dans le Val-de-Marne, à l'école vétérinaire de Maison-Alfort, avec ici Paris-Île-de-France, et Céline Grisot, directrice de l'association Faune-Alfort. C'est une association qui accueille quels animaux exactement ?
3: Donc essentiellement des oiseaux, mais aussi des mammifères type renard, fouine, et pour ce qui est les oiseaux des jardins, nos corvidés, et des rapaces comme des chouettes, des hiboux ou des buses.
2: Des chouettulottes, des chevreuils, des faucons, et même des renards roux. Épreuve que ça marche.
3: Comme tous les centres de soins en France, on est un peu victime de notre succès, c'est-à-dire que maintenant les gens nous identifient, connaissent les centres de soins, donc nous apportent des animaux, et rien que l'année dernière, nous avons terminé à plus de 10 500 animaux, et chaque année, on a à peu près 10 à 20% d'animaux supplémentaires.
2: Et donc, comment les animaux blessés arrivent dans ce centre de soins pour animaux sauvages ? Eh ben, grâce à la bonne volonté citoyenne, messieurs, dames.
3: Voilà, tout à fait. Malheureusement, on ne peut pas aller sur place récupérer les animaux. On aimerait bien mettre en place un service d'ambulancier comme ceci, mais bon, c'est un coût énorme. Donc, on ne peut pas le faire. Donc, on demande aux personnes de venir nous apporter les animaux.
2: Et à ce sujet, on va démonter tout de suite une légende urbaine. Celle qui dit, vous savez, que si on touche un bébé animal, la mère n'en voudra plus.
3: Non, c'est faux. C'est une légende. Donc, quand vous trouvez un juvénile, je pense notamment aux oiseaux, oisillon tombé du nid. Si le nid est accessible, vous pouvez remettre l'oisillon dans le nid, parce que même si nous on les élève pour les relâcher, hein, de toute façon notre but c'est de les relâcher au milieu naturel, on remplacera jamais les parents. Donc il faut voilà, s'il y a possibilité de le remettre dans le nid, il faut le remettre dans le nid.
2: Et alors dernière chose, vous savez, on prend en général beaucoup plus soin des animaux de compagnie comme les chiens et les chats que des animaux sauvages. Ceci étant, est-ce que malgré ça le regard change ?
3: Oui. Il y a eu vraiment une prise de conscience ces dernières années. Où la population estime qu'un renard ou une corneille ou une chouette a autant le droit d'être soigné qu'un animal de compagnie. Mais par contre, les structures d'accueil de soins faune sauvage, il n'y en a pas beaucoup. Il y en a une centaine en France. Et en plus, qui fonctionnent au-delà de ses moyens humains et financiers, donc qui galèrent énormément. Voilà, on appelle aussi les collectivités à se tourner vers nous et nous aider.
2: Et sachez que dans certains centres, en devenant bénévole, eh ben vous pouvez vous aussi venir soigner des animaux. Bref, quoi qu'il en soit, merci ici Paris-Île-de-France et Céline Grisot, directrice de l'association Faune-Alfort, centre de soins pour animaux sauvages, parce que ce que vous faites est une merveille.
0: Merci beaucoup Benoît Prospero. Pour ceux et celles qui nous rejoignent, Nicolas de Taverneau est notre invité. Il vient de sortir La télé comme jamais aux éditions Alary Éditions. Il retrace évidemment son parcours, les années M6, RTL, mais pas seulement. On parlera de ce livre et surtout on va continuer de se balader du côté du Cap Ferret, du bassin d'Arcachon, de Bordeaux et de plein d'autres endroits qui font partie de la vie de notre invité ce soir sur Ici.

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2: Avec mon invité Nicolas de Taverneau, président du conseil d'administration du Stade Rennais, dont nous parlerons, directeur général jusqu'en mai dernier de la Ligue de football professionnel, président du directoire du groupe M6 durant 25 ans. Il est avec vous ce soir et vous allez découvrir en fin d'émission ses confidences sur les médias et l'audiovisuel grâce à son livre sorti il y a quelques jours, La télé comme jamais. Je vous ai laissé à Bordeaux, au Cap Ferré, à Arcachon, à 18 ans, quand vous intéressez à la voile. Je crois que vous passez pas mal de temps aussi sur des bateaux, Nicolas Taverneau.
3: Oui, moi j'ai fait de la voile et puis j'ai été moniteur de voile. On allait sur le lac d'Ourthain, qui est à côté de Bordeaux. Et ça, c'est des bons souvenirs, c'est des très bons souvenirs. Et puis, donc, j'ai continué un peu à faire de la voile, mais pas de manière professionnelle, si je veux dire.
2: Vous avez d'autres lieux de villégiature. Je crois que la Normandie, vous la découvrez aussi assez jeune, notamment Dieppe.
3: Oui, alors on se partageait le temps entre la campagne à côté de Lyon et puis la Normandie avec Dieppe où tous les jours ma mère nous emmenait pique-niquer sur des plages de galets qui pleuvent, qui ventent, etc. Ouais. Et on était sur les plages de galets à Dieppe, à Pourville pour être très précis, à côté de Dieppe. Qui est d'ailleurs une belle région, j'ai revu. Et là, c'était vraiment le mois de juillet, tous les jours en pique-nique sur la plage de Dieppe, de Pourville.
2: Alors, on a évoqué avec vous, enfin vous l'avez dit tout à l'heure, hein, la fac de Bordeaux, après vos études secondaires, vous destinez à quoi vous avez envie de faire quoi à ce moment-là, quand vous avez 17-18 ans?
3: C'est un petit peu plus tard, donc moi je suis passé en fac de droit et à Sciences Po, à Bordeaux, et puis à l'époque, la fonction publique était vraiment quelque chose, un objectif, hein, ouais. Et moi je trouvais que le job de préfet était un job vraiment intéressant parce que vous êtes un peu le patron du département et donc vous organisez pour la chose publique. Et
2: vous auriez voulu.
3: C'était un job que je trouvais intéressant et moi j'ai beaucoup de respect pour les préfets parce que les préfets, quand il y a des incendies, quand il y a des difficultés, c'est quand même eux qui tiennent l'État, hein, dans les départements, et c'est un job intéressant parce qu'il est multiforme. Moi j'ai toujours aimé avoir un horizon un petit peu plus large, voilà. Et puis comme j'ai raté l'ENA, j'ai pas été préfet. Voilà.
2: Vous êtes admis à Sciences Po, vous l'avez dit. Il y a une rencontre qui compte. Jean-Louis Triot, président des Girondins de Bordeaux, vous l'avez dit, vous allez en prendre la présidence. C'est une rencontre assez déterminante à ce moment-là dans votre vie.
3: Jean-Louis était un bon camarade, hein, qu'on s'est connu quand on avait 20 ans ou 18 ans. Et on est resté toujours en lien. Et puis il est venu me voir à M6, quand je dirigeais M6, parce qu'ils avaient une difficulté sur les Girondins. Et il m'a dit, il faut que tu achètes les journaux. J'ai dit, écoute, nous, on n'a pas de foot à l'antenne, c'est pas possible, etc. Et puis, Jean-Louis est quand même très persévérant, et donc il est venu trois fois, et puis la quatrième fois, on a dit oui.
2: Alors, vous allez faire des petits boulots. J'ai vu que vous alliez parfois amener des voitures de location dans le sud-ouest la nuit. Mais c'est quoi cette histoire, Nicolas Taverneau?
3: À l'époque, il fallait faire un peu de sous pour sortir. Donc, il y avait quelques jobs de cette nature. Et donc, il y avait un job qui était assez amusant, la nuit, on partait à 4 ou 5 dans une voiture de location et on se déposait pour aller ramener les voitures quand elles étaient à Pau, quand elles étaient à Dax, quand elles étaient dans ces endroits-là. Et on faisait ça la nuit. Donc, on roulait d'ailleurs à tombeau ouvert, hein, à l'époque. Et moyennant quoi, on vous payait le voyage pour ramener les voitures qui étaient dispersées, les voitures de location.
2: Alors, vous n'aviez pas le temps de vous arrêter dans ces villes-là? Vous ne pouviez pas aller dans
3: les
2: villes?
3: Non, là, on faisait ça la nuit. C'était... On partait la nuit, on partait quand même tard. On arrivait à minuit, on retournait à 14 du matin. On n'était pas très frais dans les cours du matin.
2: Bon, j'espère que vous étiez un petit peu plus frais pour aller skier à Saint-Lary, parce que ça aussi, c'est une destination qui compte, c'est les Pyrénées.
3: Oui, il y avait Saint-Lary. Il y a deux destinations dans lesquelles on allait assez souvent, c'était La Mongie et Saint-Lary. La Mongie, qui est d'ailleurs la destination du président Macron. Hein, il est de là, il est de Bagnères de Bigorre, pour être plus précis. Et puis Saint-Lary, qui est à côté. Et donc, le ski faisait partie des mouvements d'hiver, si j'ose dire. On a une chance folle à Bordeaux. Bordeaux, c'est béni des dieux. Vous êtes à 40 minutes de l'Atlantique, vous êtes à une heure du bassin, et vous êtes à 2h30 soit de la côte basque, soit des Pyrénées. C'est extraordinaire. Et puis vous avez la Dordogne, il ne faut pas oublier la Dordogne qui est magnifique. Donc c'est vraiment voir Royan au-dessus, parce qu'on ignore un peu cette côte de Royan, Pontaillac, enfin bon. Voilà. Donc c'est un endroit absolument magique, plus la ville de Bordeaux, qui est quand même extraordinairement agréable. Alors, elle était un peu moins agréable de notre temps, je veux dire que là, il y a eu un progrès énorme, parce que par exemple, on voyait pas la Garonne à Bordeaux, il y avait des entrepôts, et on en a gardé un ou deux à titre de témoin, c'était le maire Juppé, mais ensuite, il les a enlevés, on a vu du coup la place de la Bourse et tout ça, et puis la ville était noire, et progressivement, la ville s'est éclaircie avec le ravalement. Enfin, c'est une belle ville.
2: Elle fait partie des plus belles villes de France.
3: Oui, mais ça s'est beaucoup d'accord. amélioré. Donc, si vous voulez, il y a des choses qui vont dans le sens positif. C'est vrai pour Lyon hein, aussi. C'est Lyon, c'est une ville, notamment avec Michel Noir, qui a été allumée. Et alors que Lyon n'était pas une ville dans laquelle on aimait tellement aller quand j'étais jeune. Hein.
2: Donc, mais Bordeaux, Lyon, Marseille font partie, avec Paris, des villes les plus belles, les plus visitées.
3: Qui se sont embellies. Voilà. Et donc souvent on dit c'était mieux avant. Mais moi je dis que pour les villes et le paysage, c'était mieux après.
2: Vous commencez votre carrière dans un cabinet ministériel pour le ministre, un ministre qui était du Nord. C'est Norbert Segard. Alors du coup, vous le suivez, ce qui vous permet peut-être de découvrir le Nord. Je pense à Roubaix, je pense à Tourcoing, je pense à Lille. Vous découvrez le Nord de la France.
3: Oui, alors ça, je connaissais pas du tout, ouais, hein, le nord de la France. Et mon ministre, Norbert Segard, qui était le fils d'une institutrice, il était ministre des Postes et des Communications à l'époque, et comme il faisait campagne pour essayer d'être maire de Lille, le maire de Lille, c'était Pierre Mauroy, hein, il n'a pas réussi, à peu de choses près d'ailleurs, et il m'emmenait dans ses campagnes électorales, donc on a traversé le Nord en voyant, d'ailleurs, on s'est aperçu quand même de beaucoup de pauvreté hein, dans le Nord et de difficultés hein, à l'époque. Et là, j'ai un camarade qui est le président du club de Lens, hein, qui a su à Joseph Augurian, et on voit à quel point c'est important d'avoir un identifiant comme le club de Lens pour le foot dans un pays qui n'est pas facile.
2: 1984, Nicolas de Taverneau, survol, hein, vous êtes nommé chargé des services grand public à la délégation vidéo-communication. En 86, vous devenez directeur des activités audiovisuelles à la Lyonnaise des Eaux. Et puis ça se précise de plus en plus, on arrive en 1987. C'est un des tout premiers. Hein.
3: Ça, c'est le premier logo. Il n'est pas resté très longtemps, hein, on l'a vite changé.
2: Ouais, mais on l'identifie tout de suite. Ouais. Enfin, les gens de ma génération qui ont la quarantaine, voilà, on le reconnaît tout de suite. Hein.
3: Et le lancement a été un peu rock'n'roll. Hein.
2: Pourquoi ?
3: Bah non, on a démarré de host from scratch. Il y avait TF1 qui était privatisé, il y avait la 5 qui avait Berlusconi et R100 qui avait la télévision commerciale, et nous on arrivait avec nos petites mains. Heureusement, on avait quand même RTL qui nous a aidés, ouais. Sans beaucoup de moyens. Avec, moi je me souviens, on était dans un étage d'un immeuble, hein, on était 50.
2: C'était où M6 d'ailleurs à ce moment-là, en 87.
3: Pour Albert Ier, on avait le studio qui était RTL. La régie finale à RTL dans le rue Bayard à l'époque, et puis le staff de la chaîne était... Mais oui, par exemple, je vous raconter une anecdote, il y a une chaîne qui existe toujours d'ailleurs, qu'on avait créée, qui s'appelle Série Club, qui diffusait que des séries. On avait mis deux magnétoscopes ensemble, puis on l'avait programmé sur le câble. Et c'était l'homme de sécurité qui changeait les cassettes. Hein.
2: C'était vraiment l'artisanal.
3: Et d'ailleurs, le LEM disait, comment ça va votre chaîne dans un placard à balai là?
2: C'est comme ça qu'on entreprend les choses. On va parler justement de tout ce que vous allez faire pour M6. Vous devenez directeur général adjoint de cette nouvelle chaîne. Vous en serez ensuite directeur général en 1990 et puis président du directoire en 2000 pendant près de 25 ans. Vous avez entrepris, d'où aussi on le fait, avec le port de Sète. Tiens, je vous emmène dans l'Hérault. Premier port de pêche de la Méditerranée. Il y a donc beaucoup de filets dans le coin. Je sais que vous aimez la pêche. Qu'est-ce qu'on en fait quand ils sont trop vieux, ces filets? Catherine Quicandon nous propose aujourd'hui une idée à laquelle personne n'avait visiblement pensé auparavant.
4: À Bessan, à moins de 20 km à l'est de Béziers, il y a des filets de pêche, beaucoup de filets de pêche.
5: Mais qu'est-ce qu'on va en faire de toutes ces vieilles affaires, si moche et encombrante, le monde est une brocante.
4: Marine Olassia, fondatrice de Sao Textile, les collecte pour en faire de la fibre de polyamide recyclée pour les revendre à l'industrie de la mode et du textile. En gros, elle transforme des filets de pêche usagés en bobines de fil. Concrètement, comment ça fonctionne?
6: On les collecte directement auprès des pêcheurs. Ensuite, on les conditionne et après, on va les laver dans des machines à laver industrielles. Et ensuite, c'est un processus de recyclage qui s'appelle thermomécanique. On va découper le filet, on va le transformer en granulés plastiques. Donc, c'est comme des petits grains de riz. Et ensuite, on va le faire fondre. On va obtenir un premier fil continu qu'on va texturiser pour avoir le filament textile. Et après, on va le mettre en bobine et ça va nous permettre de tisser ou de tricoter le tissu.
4: Le fil obtenu et valorisé est noir.
6: C'est du nylon qu'on va utiliser pour des applications techniques comme du revêtement, de gilet pare-balles, des tentes et après sinon pour des textiles sportifs par exemple. C'est résistant, c'est respirant et c'est très souple et élastique. C'est très bien pour l'eau. D'ailleurs, les maillots de bain sont en nylon.
4: Les filets de pêche représentent 10% de la pollution plastique des océans, 600 140 000 tonnes sont perdues en mer. La démarche de Marine est donc aussi environnementale.
6: Aujourd'hui, il n'y a pas de filière de collecte et de valorisation. Donc les filets sont envoyés en déchetterie ou en incinération. Donc déjà, on a un premier impact sur ça. On va valoriser un déchet sur le territoire. En relocalisant toute la chaîne de valeur sur le territoire français, on va avoir directement une réduction de l'impact carbone. Et ensuite, on va valoriser le savoir-faire français. Donc on va créer de l'emploi aussi.
4: Et ça, c'est pas mal aussi. Mais comment Marine a eu cette idée ? Le déclic se fait lors d'un voyage au Bangladesh. Elle ne cautionne pas du tout le système de production qu'elle constate. Elle veut changer les choses et c'est ce qu'elle essaye de faire depuis février 2023 avec Sao Textile et en utilisant son expérience de plusieurs années dans le domaine de la mode. Et pourquoi Sao ? Dans la mythologie grecque, Sao est une nymphe marine qui assurait la protection des traversées maritimes et le sauvetage des marins. Plus d'infos sur saotextile.fr. Merci à Eleonore Sozo d'Ici Hero pour cette idée qui a la pêche. Ici, ça entreprend à Bessan avec Sao Textile, du filet de pêche au fil.
2: En vous remerciant, Catherine Quicandon, effectivement, on salue les équipes de Ici Hero et la complicité du réseau Ici. Avec toutes ces bonnes initiatives, il y en aura d'autres d'ici 21h. Restez bien avec nous. Notre invité Nicolas de Taverneau et votre invité, un voyage dans toute la France et un livre dont nous parlerons la télé comme jamais. C'est sur Ici.
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16: Son livre « La télé comme jamais » est paru le 24 septembre, il y a quelques jours, et pour la première fois, bien, il parle notamment d'M6, de sa création, côté de Jean Drucker. Il l'a dirigé pendant 40 ans, il nous confie beaucoup de choses sur les médias, les coulisses, le pouvoir, l'envers du décor, les luttes de pouvoir. Mais ce soir, Nicolas de Taverneau, puisqu'il s'agit de lui, eh bien, prend le temps aussi de se livrer, de nous apporter quelques images, finalement, de sa vie et des lieux qui l'ont marqué. Il est avec vous jusqu'à 21h. Alors on a parlé de la création d'M6 en 1987. J'oublie pas que à ce moment-là, puisqu'on parle des régions et qu'on se balade dans toute la France, il y a des décrochages régionaux et vous allez aller un petit peu partout: Marseille, Tours, Lille, Lyon, Rennes et Bordeaux.
17: Alors d'abord, on avait des associés qui étaient des quotidiens régionaux.
16: Oui.
17: On a eu Ouest-France, on a eu Sud-Ouest, bien on sûr. A eu l'Alsace, etc., qui étaient associés à la création d'M6. Et d'ailleurs, le Parisien aussi. Et donc, on avait fait des décrochages locaux dans les grandes métropoles. Hein. Et si je peux me permettre une petite plaisanterie sur... j'avais été voir le maire de Marseille, qui s'appelait Gaudin, Jean-Claude Gaudin. Alors, je lui ai dit, on va ouvrir un décrochage à Marseille.
16: Ouais.
17: Alors, il m'a dit, oh, c'est une bonne idée. Mais parce que FRE3, il disait toujours FRE3, FRE3 m'a toujours pris que de dos. Voilà. Alors on a ouvert une dizaine de décrochages qui ont duré pas mal de temps.
16: Mais parce que vous aviez aussi cet attachement aux régions.
17: Ah oui, et puis surtout, c'était notre intérêt, parce que, si vous voulez, on oublie toujours que 4/5 de la France n'habite pas Paris, hein, on n'habite pas la région parisienne. Enfin, vous êtes bien passé pour le savoir. Et donc, l'audience, il faut aller la chercher dans ces agglomérations, dans ces lieux-là. Donc, c'était notre intérêt. Simplement, là, on a toujours été eu des difficultés avec la régulation, la réglementation, etc. On ne nous a pas permis de faire de publicité sur ces décrochages. Il fallait même enlever la publicité nationale. Donc, il y avait un malus, et au lieu d'avoir un bonus, et donc on a fermé les décrochages, et c'est là où on a créé le 12h45 ouais. Et le 19h45 à la place.
16: À force de lire les audiences tous les matins, qu'est-ce que vous avez, Nicolas Taverneau, appris des Français ?
17: Voilà, alors d'abord, les Français, c'est pas quelque chose de monolithique. Il y a les Français. Et les Français, ils sont divers. Donc, ils ont des goûts qui sont très différents, et c'est ce qui est assez compliqué quand vous faites un média, c'est comment trouver des programmes qui les rassemblent. Alors, vous avez bien un peu des cibles, ce qu'on appelle des cibles. Nous, on était plutôt plus jeunes que nos grands compétiteurs. Mais donc nous, par exemple, tous les programmes très âgés, nous les avons pas pris parce qu'on sait que c'était pas notre cible et on n'aurait pas été performant. Je raconte dans le livre que nous avons pas pris Koh-Lanta, nous avons pas eu Koh-Lanta parce qu'on a
16: ça a failli.
17: Pas,
16: hein.
17: Voilà, mais parce que on nous a imposé 30 millions d'amis qui étaient sur TF1 pour le reprendre. Or 30 millions d'amis, un public qui était plus âgé, donc c'était pas adapté à M6. Voilà, donc les Français ne sont pas une communauté homogène, donc il faut essayer nous de trouver des programmes dits fédérateurs, c'est-à-dire des choses qui les uniquent le plus grand nombre. La chose qu'on a apprise, c'est que il y a deux choses. Un, on s'est intéressé au quotidien des Français. La cuisine, l'habitat, même la propreté, je ne sais pas si vous vous souvenez, c'est du propre avec deux personnes. Des choses qui sont dans la vie quotidienne, dans lesquelles on était proche des gens. Ça, c'est Thomas Valentin, le directeur des programmes, qui avait imaginé ça. Il y a toujours d'ailleurs des émissions qui perdurent. Et ça, ça a été une orientation très forte. Top Chef, on a mis les Français à la cuisine.
9: Hein, il y a quelques jours, Norbert Harrer, mais également Thierry Marx étaient nos invités. Ouais, et on a parlé, évidemment, de cette émission qui perdure.
17: Et cette émission perdure, et je pense qu'on a valorisé la cuisine, on a valorisé l'effort pour la cuisine auprès des Français, et notamment des jeunes Français qui faisaient des concours de Top Chef, qui font toujours des concours de Top Chef, etc. Et puis, il faut aussi parler...
9: Il y a l'économie, pardonnez-moi, mais vous vous dites, et vous avez cette idée qui est extraordinaire, on va parler d'économie en prime sur notre chaîne, sur M6, et vous lancez Capital.
17: Alors, il y avait un garçon opiniâtre qui s'appelait Emmanuel Chin, qui nous a proposé le concept, qu'il a d'abord testé en programme court, d'abord 6 minutes, ensuite 26 minutes. Souvent, on est allé progressivement dans nos affaires. Et puis, il avait l'idée de faire une émission d'une heure et demie qui soit d'économie appliquée, où on explique comment marche un supermarché, etc. Et moi, j'ai demandé quel est le soir où on est le plus mauvais. Et c'était le dimanche soir, parce qu'on mettait des téléfilms en face du gros film d'Antenne 2 et de TF1 à l'époque. Ouais. Et donc, je lui dis, écoute, on te donne le dimanche, on va voir si ça réussit. Et ça a été un très grand succès.
9: Aujourd'hui.
17: Et l'émission existe toujours avec succès.
9: On va reparler d'M6 dans un instant, mais on reparlera du libre, même si on l'évoque déjà à l'instant. Je reviens à cette France dont on parle tout à l'heure et ses régions. On a parlé de Bordeaux, Pau, Bayonne, Angoulême, Poitiers. Ça fait aussi partie de la Nouvelle-Aquitaine et ce sont des villes que vous appréciez. Je reviens sur l'Ain. Vous avez une exploitation agricole aujourd'hui dans l'Ain?
17: Absolument, on exploite dans cette région de l'Ain, moi je suis dans le Val-de-Saône, entre disons Lyon et Mâcon, c'est le Val-de-Saône. Hein. Oui. Et vous avez deux parties, vous avez la rive droite, la rive gauche. Dans la rive droite, vous avez le Beaujolais, avec tous les grands crus, etc., et les vignes. Et de l'autre côté, là où je suis, vous avez des exploitations agricoles, qui sont plus grandes d'ailleurs. Et alors autrefois, on faisait également de la vigne dans l'Ain. On faisait un vin qu'on pourrait qualifier de détachant, qui était un vin pas terrible, mais qui coupait le Beaujolais, c'est-à-dire qui donnait de la couleur et du degré au Beaujolais, avec de l'eau berlin, ça s'appelait l'eau berlin. Et puis on faisait aussi les piquets de vigne. C'est pour ça qu'il y a des bois d'acacia dans l'Ain, qui servaient à ça. Maintenant, on fait beaucoup plus d'agriculture traditionnelle. Alors, il y a les étangs dans les Dombes, et puis il y a l'agriculture traditionnelle. Et dans le Val-de-Saône, c'est des très bonnes terres agricoles, dans lesquelles on fait du maïs, du colza, du blé, de l'orge, etc. Cette année, ça a un peu souffert de la sécheresse, donc les rendements sont un peu moins bons que les années précédentes, mais c'est une très belle agriculture dans cette région.
9: On pourrait parler de la Bretagne aussi. Alors avant de parler de Rennes, dont nous parlerons tout à l'heure, je sais que Dinard, vous avez des amis, dont Dinard, Cancale, Saint-Malo, dans ce périmètre-là.
17: Oui, je connais bien cette région bretonne pour y aller assez souvent l'été. J'ai pas mal de camarades, qui est une très belle région, la Bretagne. Alors elle prend ses lettres de noblesse maintenant avec la canicule, parce que
9: ceux qui
17: les gens
9: voulaient y aller, c'est terminé, il fait aussi chaud que
17: qu'ailleurs. Oui, mais enfin, d'une façon générale, c'est quand même plus protégé.
9: C'est vrai.
17: Et puis, et donc la Bretagne, moi j'ai découverte à travers la côte, si vous voulez. Alors j'avais connu un peu la Bretagne avant, j'ai fait les Glénans, donc là dans les
9: Glénans. Magnifique.
17: Voilà, et puis on a passé des vacances à Bénodet aussi, qui était très joli, la Bretagne du Sud, qui est très, très belle. Voilà, et puis la coïncidence, c'est que la famille Pinon m'a demandé de présider le conseil d'administration du club de Rennes. Et donc je découvre Rennes, que je connaissais mal, et je découvre Rennes et les Bretons dans ce beau club de Rennes.
9: On parlera de Rennes, parce que ça fait forcément partie de votre vie, surtout depuis quelques mois, vous en êtes le président. Nous allons à nouveau se balader en France, et pour économiser sur le carburant, on peut partir, et c'est un sujet d'actualité, à la recherche de la station la moins chère dans le département, aller faire le plein en Espagne, en Andorre ou en Belgique, lorsqu'on est frontalier, ou bien beaucoup plus simplement, ne plus utiliser sa voiture. Mais alors comment faire pour se déplacer, pour aller faire des courses, aller travailler ou chercher les enfants à l'école? Ça, c'est notre quotidien. Dans les Pyrénées-Atlantiques, la ville de Pau, qu'on a évoqué il y a un instant, a justement lancé un défi à ses habitants. Un reportage Robin Verneau et Clara Vincent.
14: Vous voyez vos clés de voiture? Imaginez ne plus y toucher pendant un mois.
15: Allez, on pose les clés.
14: dans le bocal.
15: Parfait. On est prêt pour relever le défi.
14: Pas de regret ?
15: Aucun.
9: C'est le défi lancé par la ville de Pau à ses habitants avec la 3e édition de l'opération « Un mois sans ma voiture ». Cette année, ils sont 19 à relever le défi. Parmi eux, il y a Adeline, qu'a rencontré notre journaliste Clara Vincent. Pendant les 4 prochaines semaines, elle va devoir laisser sa voiture au garage et par la même occasion, apprendre par cœur les horaires des transports en commun.
15: Je suis souvent en retard, donc là, anticiper les départs bien plus en avance que prévu. Donc on va essayer de jouer tout ça. Moi, je travaille à la cueillette de la Ragnon et je suis photographe indépendante. Donc déjà, la cueillette de la Ragnon du centre-ville, ça fait à peu près une trentaine de minutes à vélo. Donc une heure aller-retour. Et après, en tant que photographe indépendante, c'est vrai que si j'ai un mariage à 30 km, ça va être un peu plus compliqué. Mais c'est vrai que mettre de côté la voiture, ça serait un plus. D'autant plus que le carburant coûte cher. Dans les factures de la fin du mois, ça serait vraiment, vraiment top, quoi.
9: Alors ici à Pau, ne pas toucher à sa voiture pendant 30 jours, ça semble marcher, mais vous, qu'en pensez-vous ? C'est avec Tristan que nous allons en discuter. L'idée lui plaît, même si quelques questions restent encore en suspens.
18: Moi, je trouve ça plutôt positif. Après, faut juste espérer que les transports en commun permettent aux gens de s'en sortir sans, quoi. Parce que à Pau, je sais pas, comment ils font pour aller au travail, les gens sans voiture, ils y vont à pied. C'est grand, Pau, je sais pas.
9: Alors oui, Pau, c'est quand même une ville assez grande. Et pour relever ce défi, chaque participant s'est vu offrir un mois d'abonnement au bus et TER du département, mais aussi un abonnement mensuel au vélo électrique en libre service, ainsi qu'un vélo à assistance électrique. Tristan, par exemple, lui, il possède une Peugeot 208 et sans même avoir à se lancer de défi, il essaie déjà de la laisser un peu plus souvent au garage.
18: C'est vrai que si je peux éviter de l'utiliser la semaine, j'essaie d'éviter le plus possible. Bah, c'est un tout, déjà, le prix des carburants, oui, c'est clair. Je pense que si on économise le carburant sur un an, on peut s'acheter une maison bientôt. Et en même temps, à côté de ça, c'est un peu écologique, quoi. C'est un petit geste écologique, je pense. Moi, j'ai un diesel, typiquement, moins j'utilise, mieux on se porte, je pense.
9: Vélo électrique, bus, train, de nombreuses alternatives existent pour laisser la voiture de côté. C'est justement tout l'enjeu de ce défi lancé par la ville de Pau. Encore faut-il avoir suffisamment de transports à proximité de chez soi pour pouvoir vraiment se passer de son véhicule.
16: Merci Robin Bernot. Vous conduisez, vous avez une voiture Nicolas Taverneau.
17: Oui.
16: Pour aller dans l'Ain, rejoindre cette exploitation agricole, entre autres, peut-être, je ne sais pas. Hein.
17: Oui, enfin, j'ai une voiture, mais je vais probablement abandonner ma voiture à Paris, d'ailleurs.
16: Vous avez quand même traversé la France, j'imagine. Vous avez des souvenirs de la carte Michelin sur les genoux.
17: Oui.
16: La rencontre de ville, un peu comme ça.
17: Oui, oui, effectivement, moi j'ai beaucoup navigué. Mais l'endroit maintenant de prédilection de mes vacances, c'est la Corse.
16: Ah ben on est en Corse, dans un instant, si vous voulez, avec grand plaisir. On a encore beaucoup de choses à se dire, beaucoup de lieux à évoquer avec notre invité Nicolas de Taverneau, auteur donc des confidences du parrain du PAF. La télé, comme jamais, chez la réédition, c'est en librairie déjà depuis quelques jours.

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2: Avec Nicolas de Taverneau, aujourd'hui homme de médias, homme d'affaires, dirigeant de chaîne de télévision, le parcours de toute une vie qui défile ce soir, les lieux, les inspirations qui ont marqué son existence pour ce chevalier de l'Ordre National du Mérite qui récompense toute une carrière. Il est aussi chevalier de la Légion d'honneur. Ce qui vous plaît, c'est le football. Voilà, alors vous avez habité Bordeaux, on a parlé beaucoup des Girondins de Bordeaux, vous deviendrez plus tard le propriétaire du club, 1999 à 2018, presque 20 ans pour les Girondins de Bordeaux. Qu'est-ce que vous retenez d'ailleurs de ces deux décennies, les Girondins ?
3: Ah ben, il y a eu des grands et bons moments, il y a eu des moments plus difficiles pendant ces 20 ans. On nous a reproché beaucoup d'avoir vendu les Girondins, mais à un moment donné, depuis que notamment le PSG est arrivé en tête, c'était très compliqué pour une société comme la nôtre de garder, d'avoir des écarts et des risques importants. Ça pouvait faire peser des risques sur notre activité principale, donc on a décidé de vendre. Alors évidemment, on n'est pas tombé sur les bons acheteurs, on a une part de responsabilité là-dedans. Simplement, c'était pas écrit sur leur figure, avec deux fonds américains importants.
2: Oui.
3: Et malheureusement, le parcours n'a pas été. Puis en plus, il y a eu un nouveau repreneur qui n'a pas fait non plus un bon travail. Donc les Girondins ont périclité malheureusement pendant à notre suite.
2: Avril 2025, vous êtes nommé directeur général de LFP. C'est la Ligue de football professionnel. Ça durait un an. Et puis le 22 mai dernier, en tous les cas, vous quittez vos fonctions. Et le 22 mai 2026, il y a cette nomination au poste de président du conseil d'administration du stade.

0: vous découvrez la galette saucisse, hein, Nicolas Taverneau.
1: C'est libre. Je découvre surtout un beau club.
0: Ah oui.
1: Le club de Rennes est un beau club. La famille Pinault le soutient depuis 30 ans. Nous allons inaugurer d'ailleurs le nouveau centre.

0: actionnaires et le club.
1: Vous dites que c'est un club sain dans un ancrage breton qui vous plaît.
0: Oui, bah, c'est-à-dire que la famille Pinault est très, très référencée en Bretagne et la famille Pinault tient à ce qu'il y ait ce club qui a non seulement, c'est pas simplement du foot business, hein, c'est du foot social aussi, c'est-à-dire que supporte ce club. Le fait que ça soit un centre de formation reconnu est très important pour le club. Et donc, cet ancrage breton est quelque chose qui est évidemment important avec, en défendant les couleurs locales, aussi bien au niveau domestique, c'est-à-dire national, qu'au niveau international, c'est-à-dire européen.
1: Au Pyrénées, il y a des rivières. Et vous, vous adorez les rivières.
0: Ah, j'aime bien les rivières. J'aime bien les rivières, mais enfin, quelquefois, les rivières sont des contraintes parce que le stade est un peu encadré par la rivière. Ouais. Mais effectivement, et puis c'est une belle ville. Hein.
1: Alors, on évoque cette galette saucisse. Vous avez une cartographie de votre gastronomie à vous, selon ce que vous aimez manger. On va dans quelle région?
0: Alors, moi, je ne suis pas un esthète de la cuisine, et donc moi je suis assez simple dans mes goûts, et je dirais je défends bien ma région lyonnaise. À Lyon, on sait quand même extrêmement bien faire la cuisine, et on l'apprécie. Alors c'est souvent un peu copieux.
1: C'est les petits bouchons, c'est la charcuterie.
0: Les quenelles de Brochet, ça c'est vraiment ma région.
1: C'est dans l'Ain.
0: Mais il y en a aussi un peu plus à l'ouest, hein, parce que les étangs des Dombes fournissent des brochets. Donc il y a toute la cuisine lyonnaise avec les mères hein, lyonnaises est une cuisine quand même de grande qualité. Donc on est, moi j'aime beaucoup le poulet à la crème de Georges Blanc, hein, par exemple, qui est un ami, hein, Georges Blanc avec ses restaurants à Vaudin, qui est pas très loin de chez moi. Donc voilà, mais sinon la gastronomie dans les autres lieux, à Bordeaux. Moi, j'apprécie évidemment, je suis très amateur du vin rouge de Bordeaux, hein, qui est magnifique.
1: Hein. Modération, évidemment.
0: Avec évidemment modération.
1: Saint-Émilion.
0: Voilà, c'est un vin de très grande qualité, je trouve, le vin rouge de Bordeaux. Voilà, donc j'ai beaucoup de plaisir à voyager un peu, mais chaque région a sa gastronomie. Mais je ne suis pas un esthète de la gastronomie.
1: Nicolas Taverneau est votre invité. La télé comme jamais, aux éditions Larry, 304 pages où vous vous livrez pour la première fois. C'était le bon moment?
0: Bah écoutez, j'ai plus des responsabilités directes dans les médias, donc j'ai une liberté de parole qui est un peu plus grande par rapport à ça. Et puis moi, j'ai voulu écrire ce livre pour deux raisons. La première raison, c'est montrer qu'on peut réussir malgré des vents contraires, parce qu'on a eu beaucoup de vents contraires, sous deux conditions. La première, c'est qu'on soit déterminé, opiniâtre, qu'on lâche pas. La deuxième condition, c'est qu'on soit collectif. C'est-à-dire qu'il faut une collectivité pour réussir dans une entreprise. On ne réussit pas tout seul. Et moi, j'ai eu la chance de choisir les collaborateurs du groupe M6, hein, dont beaucoup sont encore là et efficaces. Et je pense qu'on a insufflé un esprit M6 à ce groupe, et qui est le gage du succès. Et donc ça, c'est une première motivation pour écrire ce livre. Et puis la deuxième, c'est de dire... Les pouvoirs publics n'attendaient pas qu'ils soient votre soutien ou qu'ils fassent les choses à votre place. C'est plutôt, je le dis malheureusement, il y a eu plutôt des décisions qui ont entravé un peu le développement des groupes, pas simplement M6, mais des groupes audiovisuels.
1: Pardon, mais quand même, vous parlez effectivement dans ce livre des pressions politiques que vous avez pu avoir parfois, des luttes de pouvoir, de ces à côté qui font partie.
0: Oui, je dirais que c'est moins des pressions politiques, parce que j'en ai pas eu, et puis M6 n'a jamais été considéré comme vraiment que le fait que il y a des règles administratives très rigoureuses, très ennuyeuses et très contraignantes. Je raconte dans le livre qu'on a fait une émission qui s'appelle partout dans le monde Lego Master, qui est un concours de Lego. On voulait qu'on l'appelle Brick Master. Il a fallu pendant un an se battre avec l'ARCOM, ou le CSA de l'époque, pour que ça s'appelle Lego Master. Voilà, ce genre de combat est inutile et n'a pas de sens.
1: Alors, dans le livre, on découvre, et on en a parlé tout à l'heure, que vous allez mettre l'économie, effectivement, en prime time avec Capital, c'est audacieux. C'est l'âge d'or des séries, je pense à Desperate Housewives aussi, hein, c'est ce que vous amenez aussi sur M6. C'est osé, parce que c'est aussi le loft. Le loft arrive au début des années 2000, je crois, 2001, quelque chose comme ça, qui va marquer tout un pays, là.
0: Ouais, de toute façon, M6 n'avait pas les moyens de ne pas être innovant. Voilà. Et depuis le début, on a essayé d'être innovant quand on a mis les turbos, les cultures pub, etc. à l'antenne, quand on a fait le 6 minutes, quand on a mis les séries, la saga du samedi. Enfin bon, on a essayé d'être avec nos moyens. Et le loft faisait.

0: partie des nouveautés qui se sont installées dans le paysage européen, voire mondial. Et donc, on s'est dit, il faut pas louper ça, parce que, enfin, en tous les cas, les directeurs des programmes ont dit, il faut pas louper ça, parce que sinon, on n'aura plus cette image de novateur, de novateur. Et c'est pour ça qu'on a mis le Loft, qui a été une décision quand même assez compliquée, hein, lourde, à l'époque. Aujourd'hui, ça paraît une bluette, hein, mais à l'époque, ça a été une décision compliquée.
1: On parlait de foot, puisqu'on a parlé de foot il y a un instant. On parlait aussi, donc, dans ce livre, des droits de la Coupe du Monde 2026-2030. On voit le succès qu'M6 a rencontré cet été avec des pics monstrueux, dizaines de millions, hein, de téléspectateurs.
0: La télévision s'est faite d'événements, et donc dans les événements, on avait eu les Euros avant, hein, qui avaient été qu'on a partagé avec TF1, et là on a pris l'exclusivité de la Coupe du Monde, donc a été très bien diffusée par les équipes de M6. Ça a eu un succès phénoménal sur le digital, par exemple. Il n'y a pas eu un incident, et c'est assez remarquable, hein, parce que quand vous êtes dans trois pays avec autant de diversité de lieux loin de chez vous, etc., et que vous arrivez à diffuser tous ces matchs, M6 a diffusé 54 matchs qu'il faut présenter, qu'il faut habiller, qu'il faut, etc., sans aucun incident, c'est quand même un exploit.
1: Vous parlez, vous le découvrirez parce que je vais pas tout raconter dans le livre, on l'a déjà bien évoqué, de la fusion impossible entre TF1 et M6. Vous parlez de radio, vous parlez de RTL, évidemment, que vous avez dirigé, vous avez été au cœur de l'appareil, je disais en introduction, de ces grands changements audiovisuels que vous avez aussi parfois provoqués. Qu'est-ce que vous retenez de toutes ces années, puisque vous n'êtes plus dans cet appareil, entre guillemets?
0: Je retiens que prime au contenu, c'est-à-dire que vous pouvez être le meilleur gestionnaire du monde, si vous n'appuyez pas sur des talents, ça ne fonctionne pas. Et les talents, c'est par exemple Karine Lemarchand quand elle fait L'amour est dans le pré. L'amour est dans le pré serait très différent sans Karine Lemarchand. C'était Virginie.
1: C'est incarné.
0: Comment?
1: C'est
0: elle
1: incarné.
0: Oui, mais surtout, elle a apporté un plus au programme avec sa compétence, avec son charme, avec son intelligence. C'est Virginie Efira quand elle a remplacé Castaldi pour
1: Nouvelle Star.
0: Exactement. Bon, il y a eu, et on peut, c'est Emmanuel Chin avec Capital. Donc, il faut avoir du respect des talents. Et deuxièmement, savoir aussi les détecter. Et ça, détecter les talents, c'est... moi, je cite Bibiane Godefroy, qui était une grande directrice des programmes d'M6, qui a su aller chercher, par exemple, Cyril Lignac, qui est toujours à l'antenne. Cyril Lignac, il était tout gamin quand il est arrivé chez nous. Et ces talents, il faut, un, prendre des risques, leur faire souvent confiance. Quelquefois, on se trompe, ça nous arrive de se tromper, mais il faut savoir que c'est eux qui portent quand même le succès.
1: Un demi-siècle d'audiovisuel. C'est la vie de Nicolas de Taverneau avec Alexandre Desinard, les confidences du parrain du PAF aux éditions Alary Édition. Dernière question. On s'est énormément promené. Un lieu central, si on n'en garde qu'un seul de votre vie, sur votre carte à vous.
0: Montmerle-sur-Saône.
1: On restera là. Merci d'avoir été notre invité, Nicolas de Taverneau. L'émission est à retrouver sur le digital, sur ici.fr. On se retrouve dès demain. Passez une belle soirée. Salut.

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2: Salut à toutes, salut à tous et bienvenue dans Décibel. C'est parti pour une heure en direct, ensemble, autour de la musique. On croisera la Canadienne, Diane Dufresne, un petit Bill Withers, parce que ça ne fait jamais de mal d'écouter de la belle soul américaine. Du rayon soul, elle en connaît un rayon, elle aussi. Axel Red est notre invité ce soir. Jeanne.

On l'a découverte avec cette chanson que ma fille appelle un banger. Oui, ma fille est jeune, mais bon, on a compris, énorme tube évidemment de 1993, Sensualité. Depuis, elle en a eu un paquet de tubes, Axel Red. C'est donc une très très bonne nouvelle qu'une nouvelle chanson soit sortie aujourd'hui. On va la découvrir ensemble, et aussi qu'Axel Red commence à annoncer des dates de concert pour l'année prochaine. Elle est notre invitée ce soir, et puis on va jouer au blind test, hein, ça on n'oublie jamais, tous les soirs. Là c'est Alexandra qui vous attend au standard. Vous pouvez appeler dès maintenant pour vous inscrire, pour jouer avec nous tout à l'heure. 0810 055 056, c'est notre numéro. 0810 055 056. Et allez, on commence avec les héritiers de Prince, qui font en ce moment absolument n'importe quoi, et heureusement des journalistes américains s'en sont rendus compte. En gros, comme cette année on célébrait la mémoire de Prince pour les 10 ans de sa mort, est sorti un album qui s'appelle Timeless, où on nous disait, voilà, ce sont des enregistrements studio inédits de Prince. Alors bon, il les a pas sortis, mais c'est 100% son travail, etc. Donc évidemment, les fans ont acheté. Et en fait, les journalistes américains se sont rendus compte que tout avait été traficoté en studio, genre cette année et l'année dernière, par des producteurs qui ont rajouté des pistes, qui ont embauché des musiciens pour faire des sessions et tout. Bref, que des choses qui, évidemment, n'ont pas été validées par Prince, puisqu'il est mort, je vous le rappelle, mort et enterré depuis 10 ans. Bref, c'est un scandale. Et en plus, le livret est pas bien fait. Toujours grâce au même journaliste américain, on s'est rendu compte qu'il y avait des erreurs de date, des noms mal écrits, des co-auteurs de chansons pas déclarés. Bref, ce que je vous propose, c'est qu'on s'en tienne plutôt au classique. Genre Kiss, aucune mauvaise nouvelle avec cette chanson de Prince.

0: Oh là là, ces guitares. Oui, souvent, on se souvient de la voix de Prince, de ses talents d'auteur-compositeur, et puis de ce charisme de fou, puis ce torse poilu. Incroyable, une espèce de mini torse poilu. On n'a jamais vu ça dans le rock, ni avant ni après. Mais voilà, on parle pas souvent de ses talents de guitariste. Et là, on entend très très bien dans Kiss. C'est une chanson qui date de 1986, et on fait évidemment une dédicace à celles et ceux qui ont aimé dans Pretty Woman la scène du bain où Julia Roberts chante très fort et très faux cette chanson, grand moment de cinéma de 1990.
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0: C'est l'heure du coup de cœur, vous savez qu'on met en avant les labels indépendants, labels français qui aiment le rock, Backdoor Records, qui nous offre le groupe Bandi Bandi. C'est un duo rock. Vous connaissez leur album Cavalcade, on en a parlé ici dans Décibel. Eh bien, sachez qu'ils vont sortir un petit album enregistré à Paris au studio Ferber, un album live. Le premier extrait vient de sortir. Je suis ravie de vous le faire découvrir. C'est une chanson sur un thème pas facile, l'avortement. La chanteuse dit à contre-cœur, pas contre toi, en s'adressant à ce bébé qui ne verra pas le jour. Opaline, c'est Bandi Bandi.

Adrénaline, version live enregistrée au studio Ferber. C'est le nouveau single de Bandi Bandi. Et le live à Ferber dans son intégralité sera disponible le 5 novembre prochain. Si vous voulez voir Bandi Bandi sur scène, c'est possible. À Paris, au Trianon, le 5 novembre prochain. Et puis en tournée à Orchy, à Toulon, à Mulhouse, Béthune, Roubaix, Saint-Agathon ou encore Montpellier au Rockstore. Ce sera le 9 décembre.

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1: Et on a de la chance aujourd'hui, l'actu musicale, c'est Axel Red. Bonsoir Axel.
2: Bonsoir.
1: Bienvenue dans Décibel. Oh merci, bah, nous aussi, on est ravis de vous accueillir, cher Axel Red, avec une toute nouvelle chanson sortie aujourd'hui. Alors ça nous fait plaisir, on va la découvrir, elle s'appelle « Chanter pour elle ». Et on peut dire que c'est une suite pas très heureuse et une extrapolation d'une chanson que vous connaissez bien, les amis.

0: Accelerate avec Renaud, 2003, victoire de la musique de la chanson originale de l'année pour Manhattan Kaboul et la petite fille afghane. Et Axel, cette petite fille afghane, vous vous êtes dit que vous alliez pas la laisser tomber et que vous alliez vous intéresser à son cas en 2026.
1: Ouais, c'est exactement, en fait, quand on se... Pendant 20 ans, en fait, cette petite fille et toute sa génération, elles ont pu faire toutes les études où, en tout cas, elles pouvaient réaliser leurs rêves jusqu'à se trouver dans le Parlement.
0: Et, oui, parlementaire, et, vous dites médecin, ingénieur, voilà.
1: Ou institutrice, ou couturière. Ouais. Bah, je veux dire, en fait, tout était possible. Et ben, le jour où les Américains, ils ont quitté le sol, ils ont, en fait, enlevé toutes les chances. Toutes les libertés de ces filles et femmes. Et donc, je trouve que, voilà, pour moi, ne pas avoir des droits, c'est très cruel, mais d'avoir connu une vie comme nous ici, je dirais normale, avec l'idée d'avoir toutes ces possibilités. Bien qu'il y a aussi des gens chez nous qui, on est d'accord, qui n'ont pas toutes leurs possibilités, mais c'est juste, il n'y a rien de plus cruel. Et puis, en fait, moi, j'aime bien, en fait, j'aime beaucoup les contes de fées, j'aime la mythologie, et quand j'ai quelque chose qui m'enrage ou que je ne comprends pas, j'essaye de le placer dans le temps et dans l'espace pour me dire, est-ce que c'est nouveau? Et puis, comment est-ce que c'était dans le temps, ailleurs et tout ça? Et tu te rends compte qu'en fait, c'est juste un comportement humain qui se répète, et on aimerait bien que ça s'arrête de cette répétition. Et c'est juste que, en fait, c'est pour ça que j'ai chaque mot, en fait, il est vraiment choisi. Cette idée que quelqu'un, en fait, il veut te cacher, en fait. Il veut t'enlever. Il a peur de toi parce que il pense que t'es plus puissante. Tu pourrais être plus puissante que lui. Et donc, il veut juste te cacher. Il veut t'enlever toutes les chances. Et c'est ce qui se passe.
0: Les Américains ont quitté l'Afghanistan en 2021, donc ça fait 5 ans. Et c'est vrai que depuis 5 ans, de temps en temps, on entend comme ça, à la radio, aux infos, tiens, il y a une nouvelle loi en Afghanistan, les femmes n'ont plus le droit de se mettre à la fenêtre.
1: Non, plus le droit de chanter à la maison. Et il y avait un enterrement récemment dans une partie de l'Afghanistan, et ils n'ont pas pu sauver les femmes parce qu'on ne peut pas les toucher.
0: Ouais.
1: Non, mais c'est en fait, il y a je voyais cet été, pourtant, bon, moi j'ai déjà beaucoup écrit sur cet âme, je veux dire, 10-15 ans avant MeToo, c'était tout cet âme, Sisters and Empathy, et même l'album Un cœur comme le mien, où ça parlait de sororité.
0: On en parlera tout à l'heure de ces albums-là.
1: Donc, je veux dire, c'est les thèmes que j'ai déjà abordés, je dirais, dans tous les sens, parce que j'aime bien placer les choses, mais largement, vraiment comprendre. Et avant de m'exprimer, et puis en fait c'est en écrivant justement que je cherche, c'est je me pose des questions, pourquoi est-ce que je dis ça?
0: Parce qu'on parlait, voilà, du fait que depuis 5 ans on en parle finalement de temps en temps du sort de ces femmes afghanes. On voit que c'est de pire en pire, mais on voit que rien ne se fait.
1: Exactement.
0: On se sent impuissant, et on a l'impression que ceux qui ont la puissance, c'est pas leur priorité, donc.
1: Non, en fait, je suis très gênée de le dire, mais en Belgique, récemment, on a accueilli, les politiciens, ils ont accueilli les talibans pour discuter, je sais pas de quoi, mais.
0: Sûrement pas des droits des femmes.
1: Voilà, donc c'est juste, voilà, en fait, c'est pour ça que je parlais de ces droits des femmes. Je me dis, c'est quand même impensable. À nos 2026, je veux dire, je pense qu'on avance quand même, on progresse quand même par rapport aux droits féminins.
0: Ouais.
1: Et de voir qu'en fait, il y a un retour en arrière, mais vraiment retour au Moyen-Âge, de Stone et l'âge de pierre, c'est juste insensé. Mais en fait, voilà, chaque mot est vraiment, j'ai vraiment longtemps réfléchi à chaque mot, parce que je voulais d'abord que tout le monde se sente inclus et se dit, tiens, en fait, ça pourrait m'arriver, comme The Handmaid's Tale, vous voyez, sur Netflix.
0: Ah, la Servante Écarlate.
1: Mais voilà, tu te dis, mais à fond,
0: il suffit d'un coup d'État et de trois lois
1: une dystopie demain, le matin tu descends et tu dis, maman, je suis en retard à l'école, la maman qui dit, c'est pas la peine, il y aura plus jamais d'école, peux aller dormir le temps que tu veux, et tu dis waouh. Et donc
0: on la découvre, cette chanson, Axel.
1: Et oui, juste
0: avant
1: toute petite dernière chose, c'est que j'ai pas voulu, parce que je trouve qu'aujourd'hui, avec tout mon respect que j'ai pour les gens qui sont victimes, des gens qui ont des traumatismes, mais Il y a une chose que je remarque depuis le temps que je sais pas, quand je vais au Soudan du Sud ou quand je vais à Sierra Leone, des pays où on vit des choses atroces et donc forcément beaucoup de victimes. Mais quelque chose qu'elles ont tous, ou eux, des garçons ou des hommes aussi, ce qu'ils ont très souvent en commun, c'est que j'entends, ils se plaignent pas, en fait. Ils ont plein de gratitude de la main qui leur est tendue. Et ils se disent, non, mais on va du coup sauver les autres. Et j'ai envie qu'on voit pas ces filles comme, ou ces femmes, comme ces pauvres femmes, en fait. On se dit simplement, mais si on leur donne des droits normaux, tout ce qu'elles méritent, en fait, ces femmes et ces filles sont capables de faire de jouer leur rôle. Voilà, voilà.
0: On va chanter pour elle. C'est la nouvelle chanson d'Axel Red. Attention, il y a un invité, vous allez le reconnaître vers la fin de la chanson. Chanter pour elle, c'est tout nouveau, ça vient de sortir. Axel Red est dans Décibels.

0: pour elle, Axel Red et Renaud qui vient faire un coucou à la fin de la chanson.
1: C'est trop émouvant en fait. Je suis très contente pour des différentes raisons. C'est que en fait qu'il aille bien.
2: Oui.
1: Et donc c'est pour ça qu'il a pu être
0: venir
1: présent.
0: En studio. Ouais.
1: Exact. En fait j'étais chez lui. Il y avait Lolita aussi. Je trouve que c'est une femme incroyable, sa fille. D'ailleurs aussi avec une fille très forte.
0: Ouais.
1: J'ai dit fille parce que pour moi c'est le genre de fille comme toi. On n'a pas d'âge, voilà.
0: C'est ça. On a que de l'énergie et de l'amour.
1: Exactement. Et donc mais Renaud aussi pour moi, ouais, c'est quelqu'un sans âge. Je le vois, en fait je vois le gamin dans ses yeux, je vois le gamin. Et c'est vrai qu'il y a juste le feu qui parfois peut être éteint. Mais on voit, en fait, même à ces moments les pires, tu vois parfois cette petite flamme qui se rallume, et ça m'a fort touchée parce que quand j'ai fait écouter le titre, j'ai vu la petite flamme. Et je veux dire, évidemment, il ne pouvait pas rester insensible à ce sujet parce que, voilà, je veux dire, il n'a pas écrit Matin Kaboul par hasard. Donc c'était,
2: ça le touche.
1: Oui,
2: évidemment.
1: Et donc c'était vraiment un moment assez. Franchement, j'oublierai jamais ce moment. C'est ce moment où je lui fais écouter la chanson et qu'il a été touché et qu'il a dit, ah ben, dis-moi où tu veux que je mette ma voix, et je pose ma voix et voilà. Donc, mais moi je trouve qu'il va bien. On a fait le concert ensemble. Il a surtout fait son concert à lui et continue, il poursuit son chemin. Ça fait trop plaisir. Voilà. Donc je suis très contente de repartager un petit bout de cette histoire. Je serais encore plus contente si effectivement cette chanson fasse ses effets.
0: Ouais. Alors justement, vous, Axel, vous êtes ambassadrice de l'UNICEF depuis 1997. Vous luttez, on l'a dit, activement contre les violences faites aux femmes, l'exploitation des jeunes, filles et garçons, la prostitution, enfin tout ça, voilà, c'est quelque chose qui vous anime. Est-ce que, justement, via l'UNICEF ou d'autres associations internationales, oui, vous pensez que votre chanson, elle peut arriver jusqu'aux oreilles des Afghanes?
1: En fait, oui, que ce soit sans ou avec UNICEF. En fait, mon engagement, il est, à vrai dire, il est au-delà des organisations.
0: Oui, c'est vraiment personnel.
1: Oui, c'est franchement juste le mien. Je suis aussi ambassadrice de handicap international, mais je me suis engagée pour des différentes causes. Mais c'est vrai que la cause des femmes, c'était quand même quelque chose que, en fait, même quand UNICEF n'avait pas ça comme thème,
0: oui,
1: je veux dire, c'est moi qui était intéressée par ça et qui me révoltait. Je me souviens la toute première fois on allait vacciner les bébés, mais c'était ça la campagne, et c'est là où je me suis dit la première fois, mais c'est pas possible, je veux dire, à quoi ça sert de vacciner un bébé s'il faut le marier à 8 ans. J'ai fait la version en anglais aussi de cette chanson, et donc j'ai encore plein de petites idées peut-être pour voir ce que je peux faire comme en plus, et on voilà, donc il y a encore plein de petites idées qui vont arriver en français. Il y avait quand même aussi le petit clin d'œil que je n'ai pas fait en anglais puisqu'on le connaît pas en anglais, mais c'était une réponse aussi à Michel Berger. Je trouvais ça beau de je sais pas, j'ai eu cette première idée quand je pensais à faire une chanson pour elle.
0: Ouais.
1: J'ai pensé à cette chanson chantée pour ceux
0: qui sont loin de chez eux.
1: Oui, et ouais. Bon, même aussi j'ai écrit sur ce thème dans Exil et Rouge Ardent, mais je me disais waouh, il y en a qui doivent quitter leur maison, et il y en a qui doivent rester à la maison.
0: Chanteuse engagée, Axel Red, et ce soir dans Décibels, on reparle de Chanter pour elle dans moins d'une minute. À tout de suite.

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2: Décibel avec la seule, l'unique Axel Red avec nous ce soir. On célèbre la sortie de sa nouvelle chanson, Chanter pour elle. Moi, je veux...

0: des choix et maintenant elles doivent rester chez elles. Une chanson qui parle donc du sort des femmes en Afghanistan. Axel, quand on se replonge dans votre discographie, on se rend compte, oui, que c'est un sujet qui vous a toujours touché. Vous avez toujours écrit des chansons engagées, mais vous n'avez pas finalement été étiquetée comme chanteuse forcément politique. En tout cas, c'est pas forcément ce que le public a retenu. Je pense notamment à un diptyque d'album en 2009, Sisters and Empathy, et en 2011, Un cœur comme le mien. En 2009, vous chantiez une fille dans la rue, prostituée.
1: Enfant des papiers.
2: Ah, vous avez cherché ça.
0: Mais oui.
1: L'éternel
0: en dessous de zéro, écoutez.
1: Proposite, un marginal sexuel, dit ruelle.
0: En dessous de zéro. En dessous de zéro. En 2011, Un cœur comme le mien et La claque.

0: Et en fait, quand on réalise toute cette partie de votre travail, on se dit que c'est peut-être le côté soul, lumineux des musiques qui font que parfois on est passé à côté des paroles. Vous croyez que c'est ça? Ou est-ce que c'est juste qu'on ne veut pas entendre quand ça parle de sujets durs et...
1: Non, mais il y a aussi quand même le fait, tout simplement, que quand j'ai écrit l'album Sisters and Empathy, c'était 24 chansons donc, sur les violences sexuelles. Mais bon, en 24 chansons, on a quand même la place pour l'aborder vraiment très très largement. La maison 10 n'a pas été intéressée pour le sortir. Et donc, parce qu'ils avaient trop peur. Aujourd'hui, en fait, tout le monde demande « Est-ce que tu vas encore faire des chansons ?» Je dis « Mais écoute, ça se fait avec un cœur. C'est pas quelque chose qu'on fait parce que c'est à la mode. »
0: Mais vous l'avez fait quand même. Votre maison de disque n'était pas intéressée.
1: Non,
0: je l'ai sorti
1: par moi-même.
0: Ouais.
1: Et bon, par la suite, ils ont voulu sortir l'album. Je pense que c'était une autre maison de disque.
0: Un cœur comme le mien.
1: Mais qui s'appelait « Sérénité ». Ah. Qui était pour moi un jeu de mots pour sororité, et donc sœur et sororité. Et puis, d'ailleurs, je crois que je vais faire comme Goldman. J'ai vu qu'il a rechangé des titres, oui. J'avais changé dans le passé, parce que la maison disque aussi avait trop cassé les pieds. Et donc, non, mais vraiment, et alors ils m'ont dit, ouais, mais sérénité, les gens vont avoir peur. Alors je dis, ok, je fais une chose, je change le titre. Et c'était, comme il y avait beaucoup de références à Baudelaire, il y avait une chanson d'ailleurs qui s'appelait Encore comme le mien, Mon rouge idéal et tout ça. Je l'ai appelé Encore comme le mien. Mais donc je vais le rechanger.
0: Ça c'est bien.
1: Mais donc, je pense que, franchement, tout simplement, c'est vrai que les gens n'ont pas forcément beaucoup connu ces chansons-là, parce que je veux dire, en dessous de zéro, il vient de cet album où la plupart des chansons étaient d'abord en anglais. Ouais. Et puis le son était bien plus grave, d'ailleurs,
0: même votre voix.
1: Voilà. Et je pense que c'est, en fait, j'ai réfléchi par la suite, je pense que c'était parce que vraiment je vivais j'ai trouvé le mot après, Weltschmerz. En fait, c'est le monde, c'est une douleur que tu puisses avoir pour le monde, parce que je me disais, mais c'est pas possible, qu'est-ce qui m'arrive? Tout allait bien, j'avais ma carrière, j'avais ma famille, j'avais trois petites filles, j'étais heureuse. J'étais mal. En fait, j'avais un syndrome post-traumatique parce que j'avais tellement vu et été cherchée, même parce que, comme je vous dis, c'est des choses que je cherche. Quand je viens dans un camp de réfugiés, c'est moi qui demande, même si c'est pas le but, est-ce que je peux parler aux femmes? Alors je leur posais des questions, mais comment ça se passe ici? Est-ce que vous vous sentez en sécurité? Et donc, c'était vraiment, je sais pas d'où ça vient, c'est en moi. Et donc, après, il fallait que je place tout ça.
0: Et c'est dans ces albums-là.
1: Et donc, c'est dans ces albums-là. Donc, j'ai été chantée plus bas, comme en fait, par exemple, les Noirs américains, les Negro Spirituals. En fait, quand t'as mal, tu fais.
0: Tu sais, ça part du ventre.
1: Voilà. Et donc, le son de Sisters and Empathy est bien plutôt blues soul. Et puis, le son de Un cœur comme le mien était plus Americana, mais très très très bizarre aussi. Non, pas bizarre, c'est pas un hasard. J'ai aussi invité des hommes sur cet album, parce que il y avait Florent Marché, il y avait Gérard Manset, il y avait Stéphane Echer, ouais. Il y avait Miossec. Parce que je me dis, si il y avait Ben Mazuet d'ailleurs, bien avant qu'il soit
0: il a décollé, mais ouais,
1: voilà. Et donc je me dis, si j'invite ces hommes sur mon album, pour les gens ce sera comme une évidence. D'ailleurs, c'est ce qu'ils ont fait par la suite avec Me Too. C'était quand même le fils de Mia Farrow qui a en fait déclenché ce phénomène de Me Too, que tout à coup, ouais, en fait, le féminisme n'était plus vu comme quelque chose qui faisait peur aux gens, ouais. Et donc le son de Un cœur comme le mien, c'est ça, là, parce que excuse-moi, je parle beaucoup.
0: Ah, mais c'est intéressant.
1: Un journaliste m'avait dit, c'est drôle, cet album, il a vraiment un yang, il a vraiment une énergie masculine. Et c'est parce que j'en avais marre que les gens disaient simplement, ouais, mais t'es une sale féministe. Mais je dis, non, c'est de l'humanisme. C'est juste, je sers juste justice. Et donc, je pense qu'il y a des différentes manières de faire des chansons engagées. D'ailleurs, moi, j'ai écouté de tout, hein. Je suis très, très fort inspirée par, quand ça parle de côté plutôt spirituel, comme on voit dans les églises, dans le sud des États-Unis, ou comme un Bill Withers, il va le faire, où c'est plus le côté spirituel, ou c'est, et d'ailleurs ici dans cette chanson aussi, où je me dis mais il faut qu'on restaure quelque chose. C'est bien de qu'on soit en colère et que mais on peut pas continuer quand même à accuser, parce que ça va de nouveau créer deux groupes. On va éternellement avoir deux groupes, un les abusés et l'autre les abusifs. C'est juste qu'ils changent de visage et de nom. On va arriver nulle part. Il faut à un moment donné qu'on restaure une confiance, que et on vient à ce mot qui paraît toujours un peu bête, mais ça revient à l'amour en fait. Ouais. Et donc ça, c'est une façon beaucoup plus spirituelle d'aborder ou de mon engagement. Et puis j'ai aussi beaucoup lu les paroles, et d'ailleurs c'est vraiment des grandes influences sur ces albums. C'est le côté blaxploitation, où vraiment c'était noir américain, oh, mais ben, où ils allaient vraiment, ouais, sur le front. Et puis il y a de l'autre côté, il y a Bob Dylan, il y a et puis il y a les Français.
2: Les chansons politiques, les,
1: voilà,
2: chansons.
1: Oui, oui, et puis il, oui, y a les Français, parce que j'ai commencé avec l'anglais, parce que je me disais, je sais pas, j'étais plus à l'aise d'écrire d'abord en anglais tous ces thèmes-là. Mais ensuite, je me suis dit, mais j'ai envie de le faire aussi maintenant, quand même, pour mon public ici en France. Et donc j'ai terminé avec Présidente, En dessous de zéro. Et puis évidemment, bah, du coup, il y a même des gens, il y a des gens évidemment comme un Renaud, ou comme, ouais, tous ceux qui ont fait des chansons. Allez, puis il y avait Colette Mani, j'ai fait, ouais, une reprise de
2: Mélocotone.
1: De Mélocotone. Ouais. Et puis,
2: il y a le style Axel Red aussi, maintenant.
1: Et puis,
2: mais. Bah oui, pour de vrai.
1: Exact. Je veux dire, parce que là, exactement, je veux dire, moi, ce qui m'intéresse, c'est à un moment donné, je vais piocher dans tout ça pour en faire ma propre sauce. Même musicalement, c'est pareil. J'ai beau aller à Memphis, mais j'amène des musiciens d'ici pour, ouais, pour. On parlait de Studio Ferber justement tout à l'heure.
2: Ouais.
1: Et ben pareil, en fait, il y a des musiciens qui viennent de Memphis, qui étaient le guitariste et le clavieriste de Isaac Hayes, qui ont joué sur plein d'albums à moi. Mais je mélange ça avec Renaud Le Temps,
2: un producteur français.
1: Voilà, et ouais, du coup, ça fait, j'arrive à avoir quelque chose qui me ressemble juste uniquement à moi.
2: Et il faut qu'elle voyage, cette chanson.
1: Moi, je veux...

chanter pour elle. La bonne nouvelle aussi du jour, c'est votre retour sur scène, Axelle Red. On apprend que vous serez le 21 novembre 2027 à l'Olympia, donc c'est dans un an et des poussières. Et alors, Axelle Red sur scène, si vous ne l'avez jamais vue, vous pouvez déjà vous habituer en écoutant l'album live.

0: aujourd'hui, c'est de retrouver le public.
1: Absolument.
0: Dans un
1: absolument.
0: An et des poussières.
1: Ouais. Mais en fait, j'ai jamais vraiment arrêté de faire des concerts. On est neuf sur scène. On est neuf musiciens sur scène. Il y a des cuivres. On se régale. Voilà. Et j'ai, d'ailleurs, la petite tournée que j'ai fait, parce que maintenant, on parle de la France et je suis ravie de retrouver le public français parce que ça m'a vraiment manqué. On a juste fait un concert, c'était à Toulouse. Mais j'avais fait une petite tournée club au début de l'année. C'était en Belgique. Et on était neuf sur scène, mais vraiment, c'était des petits clubs. Et j'avais appelé la tournée Fuck AI parce que je dis
0: intelligence artificielle va te faire voir,
1: voilà, parce que en fait, et j'ai dit tout ce qu'on entend sur scène, parce qu'il y avait aussi des claviers plutôt et des, donc c'était pas juste, comment dire, un vieux son, parce que j'aime bien avoir quand même un mélange,
0: mais ça peut être sophistiqué mais, tout en étant réel,
1: exactement, j'ai dit au public, tout ce que vous entendez c'est réellement joué, et les musiciens sont ravis parce qu'on joue pas avec un clic, et je sais pas, le public le ressent et nous on s'amuse comme des fous, voilà.
2: Ah, c'est génial. On se souhaite évidemment une tournée française comme il se doit, ma chère Axelle. Bon, pour le moment c'est l'Olympia en novembre 27.
1: Il y a plein de dates qui vont se rajouter. Là je suis revenue quand même après 8 ans.
2: Ouais.
1: Mais j'ai vraiment pas envie de partir rapidement là.
0: Et on peut espérer un petit album pour l'année prochaine.
1: Ouais, au mois de mars. Mais juste petite chose parce que j'ai pas envie que tout le monde va se dire mais attends, mais il va être plein de choses quand même un peu lourd. Ceci dit, je trouve que chanter pour elle, c'est pas lourd. Non, en fait, voilà, j'ai vraiment attendu pour que toutes mes colères se transforment en quelque chose de positif. Et franchement, ma maman a carrément, pour moi, c'était le plus beau compliment. Elle a dit, ton album me donne envie de vivre. Et c'est tout ce que j'ai essayé de faire, en fait, j'aime bien quand il y a des différentes lectures. Quand tu écoutes une chanson, et d'ailleurs, les chansons sont très, à vrai dire, très, très, groovy.
2: Ouais. Mais qui disent des choses.
1: Bien sûr. Mais c'est ça, en fait c'est comme les contes de fées, en fait c'est pour les adultes, c'est pour les petits, mais t'as pas l'impression que si le conte de fées commençait écoute, je vais te donner la leçon, ben y a personne qui va l'écouter.
2: Non.
1: Et donc moi j'aime bien attirer les gens avec de la musique ou avec des beaux mots, avec des métaphores, et après il y a des différentes lectures, et en fait c'est parfois même en écoutant au bout de certains temps que tu dis mais ah ouais, mais c'est ça que je vois là-dedans, et malheureusement, on est à une époque où il y a beaucoup, beaucoup de musique qui sort, et les gens, comme il n'y a plus de physique, on n'a plus l'album en main ou on prend le temps. Mais moi, je fais toujours une musique en espérant qu'on va l'écouter longtemps et qu'on va voir qu'en fait, une chanson, elle évolue. Par exemple, je prends juste un exemple. Après, je vais me taire, mais. Mais par exemple, Sensualité, c'est un bon exemple. Je veux dire, aujourd'hui, les jeunes se rendent compte qu'en fait, c'était une chanson presque, on peut dire, pré-MeToo. Parce que je veux dire, la maman, elle est cool, elle dit écoute ma fille, tu verras bien si c'est le désir ou l'amour, c'est quand même qu'elle est ouverte d'esprit.
2: Ouais.
1: Et la fille, elle est bienveillante, mais elle est surtout très consciente, et je pense que c'est là où on est aujourd'hui avec ce manque de confiance, que tout ce qu'on peut être dans cette, comment dire, quand on est dans l'acte ou dans, ouais, à deux personnes, on va pas quand même re-signer un contrat tous les 10 minutes, mais de rester simplement très conscient, et donc conscient de dire écoute, je pense que là stop, ouais, tu vois, et Sensualité, en fait c'était une réponse à la chanson un petit peu machiste quand même de Sexual Healing, et donc, voilà,
2: yeah,
1: donc okay, nouvelle lecture,
0: voilà. réécoutez-la. Merci beaucoup Axelle,
1: merci à toi,
0: et bon concert par avance au mois de novembre 27 et l'album en mars, on a très très hâte. Chanter pour elle est disponible dès aujourd'hui. À bientôt Axelle.
1: À très bientôt.

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1: On joue au blind test maintenant avec Romain et avec Caroline. Bonsoir à tous les deux.
2: Bonsoir Émilie, bonsoir Caroline.
1: Bonsoir. Alors, le thème du blind test de ce soir, c'est l'année 1977. Pourquoi ?

0: Ça va, Caroline ?
1: Tranquille, tranquille.
0: Tranquille, j'aime bien quand c'est tranquille. Et chez Romain ?
2: Ben, c'était la pluie qui n'était pas trop agréable aujourd'hui par rapport à hier. Quoi,
0: mais oui, d'ailleurs, on envoie plein de bisous à celles et ceux qui sont carrément touchés par des intempéries. Parce que bon, la pluie relou qui défait les brushings, vrai, oui, c'est une chose. Mais là, il y a carrément des villes et des villages qui sont complètement inondés. Courage à vous, courage les amis. Mais oui, c'est vrai Romain que c'était pas top la météo aujourd'hui. Là, on va se réchauffer donc avec de la musique de l'année 1977. On cherche le nom des interprètes des chansons. Et vous n'oubliez pas de donner votre prénom avant de donner la réponse.
2: Ah,
0: non. D'accord. Caroline et Romain, c'est parti pour un premier tube de 77. Dites-moi, qui chantait ça ?

qui va fêter ses 50 ans très bientôt et on en reparlera dans Décibel. On prépare une petite boum d'anniversaire. Romain et Caroline ont trouvé en même temps téléphone, après le gros indice Jean-Louis Aubert, effectivement. Et on continue. Voilà. L'année 77, c'était aussi...

0: Sandrine, surtout vous êtes très synchro, vous trouvez tout en même temps. On ne peut pas vous départager, mais ce n'est pas grave, puisque dans ce blind test, tout le monde gagne. C'est un gros avantage. Caroline et Romain, dernier tube de 77, on rentre en France. Oui, musique. Bravo, bravo, Romain et Caroline. Vous avez tous les deux très bien joué, j'avoue. C'était une bonne année, 77, non? On est d'accord?
1: J'étais pas née, mais ça va, j'ai su trouver quand même.
2: Bon oui, après, voilà, on connaît.
0: Et Romain, t'es né en quelle année?
1: 82.
0: Ah, comme ma petite sœur. 82.
3: Et moi, on ne demande pas.
0: Caro, non, mais Caro a 22 ans pour toujours. Non. Comme moi, n'est-ce pas, Caro?
3: Non.
0: Non.
3: Okay. Non.
0: Dis-nous.
3: Non. Je suis une 75.
0: 75, ah, ça va, ça va. Ça va. Ça va. Ça va. Eh bien, avec tous ces petits jeunes avec nous dans Décibels, je les remercie, je les embrasse, Caroline et Romain. On vous envoie un bouquin de la bibliothèque magique et musicale de Décibels. Et on écoute une autre chanson de cette année-là, 1977, pour faire plaisir à notre invité de ce soir, Axel Red, qui adore ce genre de voix, ce genre d'ambiance, parce qu'on l'écoute pas assez à la radio.

0: 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Des gens se sont évanouis, plus un gramme d'air dans les poumons. Lovely Day, sublime chanson, c'était Bill Withers.
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0: Et on finit l'émission à Montréal, ouais, rien que ça, les amis, pour l'anniversaire de la grande Diane Dufresne, chanteuse extraordinaire, un peu excentrique aussi, on aime beaucoup ça. Elle a rencontré l'homme de sa vie, elle chantait ça, et nous on aimait beaucoup. Joyeux anniversaire à Diane Dufresne, 82 ans.

0: Quelle délice! Diane Dufresne, 82 ans aujourd'hui, et pas à la retraite. Hein. Elle a dit dans la presse canadienne l'été dernier, on demande beaucoup aux artistes aînés de chanter des trucs du passé, mais les vieux ont encore des choses à dire. C'est noté, Diane, le comeback, donc quand elle veut. Merci à l'équipe de Décibel qui était là ce soir. Alexandra Sackberg au standard, Kinane Lageli à la technique, Iris Guitoni à la réalisation, Thierry Boffa et Thomas Demol pour la délégation musique, Mélodie Chaïb et Géraldine Mayer pour la programmation des invités. Demain, on sera avec un tout nouveau groupe de rock que vous allez adorer. Il s'appelle les Dynamite Shakers.
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2: Bonjour à tous, bienvenue dans votre nouveau rendez-vous quotidien sur Ici. Ça s'appelle On vous doit bien ça. Et ici, on parle bon plan, vie quotidienne, arnaque à éviter, santé. On est là pour vous rendre service parce qu'on vous doit bien ça. Nous sommes ensemble jusqu'à 13h. Moi, je m'appelle Enora Malagré et voici la bande qui m'accompagne tous les midis pour mon plus grand bonheur et le vôtre, je l'espère. Aude Razo, madame anti-arnaque. Bonjour, ma Aude.
3: Bonjour, bonjour à tous.
2: Le docteur Gérald Kierzek. Bonjour, docteur.
4: Bonjour à tout le monde.
2: J'aime bien quand je dis bonjour, docteur.
4: Ouais, moi aussi, j'aime bien qu'on me le dise, ça se perd d'ailleurs.
2: Ça se voit. Elsa Wolinski, notre éminente journaliste. Bonjour Elsa.
5: Bonjour à tout le monde.
2: Et Valère Coréard, monsieur Bonplan. Bonjour.
6: Salut,
2: Valère.
6: Salut Nora, bonjour à toutes et tous.
2: Aujourd'hui, entre autres, hein, bien sûr, grosse émission, gros dossier. On va ouvrir avec vraiment un gros dossier épineux sur les maisons fissurées. Alors si, malheureusement, vous avez des fissures dans votre maison, peut-être dues à la sécheresse, on va en parler dans un instant, appelez-nous, laissez-nous un message vocal au 0810 055 056, c'est votre antenne, nous sommes là pour vous. Et puis vous pouvez aussi nous laisser des messages vocaux comme l'a fait aujourd'hui Armel.
7: J'ai une question concernant le prix du gaz. Est-ce que vous avez des astuces pour moi afin de réduire le coût de ces dépenses?
2: On a toujours des astuces parce qu'on vous doit bien ça, n'est-ce pas? Ça sera pour vous, Valère.
6: Gaz, électricité, on va parler chauffage et oui, il y a quelques astuces utiles qui peuvent vous aider.
2: On y répond dans une trentaine de minutes et puis le meilleur pour la fin, je booste toute l'année votre pouvoir d'achat, on vous doit bien ça. 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Et je vous l'ai dit, on ouvre l'émission avec un gros dossier qui peut-être vous concerne, en tout cas qui nous inquiète grandement, ce sont les maisons ou les appartements fissurés. Et pour parler de tout cela, Aude Razo a invité la vice-présidente de l'AUMF, l'association Urgence Maisons Fissurées, et c'est Dominique Goldstein qui nous fait l'honneur d'être là. Bonjour chère Dominique.
8: Bonjour, merci de nous donner la parole.
2: Merci d'avoir accepté l'invitation, parce que qui mieux que vous pour parler de ce phénomène qui prend de plus en plus d'ampleur. Aude Razo.
3: Et pour donner des conseils aussi aux gens qui sont touchés parce qu'ils sont parfois un peu perdus dans toutes les démarches qu'il faut effectuer. Vous allez nous éclairer là-dessus. Maison fissurée, vous nous disiez hors antenne, il y a des gens qui sont rentrés de vacances là et qui ne pouvaient même plus ouvrir la porte. C'est ça une maison fissurée?
8: Alors, ce n'est pas que ça, mais c'est un des signes. Pour d'autres, ça a été déjà de voir des ébrures. Donc, on a deux cas. C'est soit ça s'est aggravé, ils sont partis en vacances joyeux, ils sont revenus et ça avait empiré. Soit des gens qui n'avaient jamais eu de fissures et qui en ont eu.
3: Et donc, c'est une conséquence de la sécheresse, notamment. Ces sécheresses qu'on va vivre beaucoup ces prochaines années, on le sait. Et donc, ces problèmes vont s'aggraver. On a eu plein de témoignages sur notre radio ici, parce que les rédactions, les journalistes sont allés au contact des habitants. Alors, des gens disent « ma maison craque de partout, je vois à travers les murs ». Vous l'entendez beaucoup, ça?
8: C'est énorme, le nombre d'appels qu'on a eu. Juste pour vous donner une idée, généralement, on avait une vingtaine d'appels par mois. En septembre, on est au-dessus de 150.
4: Oh là là.
8: On a fait une réunion publique en Haute-Garonne, 5e circonscription, donc même pas toute la Haute-Garonne. On attendait 400 personnes. On avait cru un concert de Céline Dion. Les gens faisaient la queue dans la rue. Ouais. Et on était 550. Pour des raisons de sécurité, on a dû s'arrêter. Et je peux vous citer plein d'autres exemples.
3: Et vous avez peur que ça empire, du coup, au fil des années?
8: Alors, ce qu'il faut comprendre, c'est que ce n'est pas que la sécheresse, notre problème. L'argile, qui se trouve donc sous nos maisons, elle va réagir à la variation d'hydratation. C'est-à-dire que les sols réagissent comme des éponges. C'est-à-dire que la sécheresse, donc la chaleur, hein, les canicules, la sécheresse va faire rétrécir l'éponge, mais quand les pluies vont arriver, et elles vont arriver...
3: Et il pleut énormément dans le sud, hein, dans le Gard et dans l'Hérault, et on pense aux habitants là-bas.
8: Mais partout. Et c'est-à-dire que l'éponge va se regonfler, et comme nos maisons ne sont pas en caoutchouc, ben, c'est les variations qui les font bouger. Donc, l'argile, elle est là depuis des millénaires. Donc, c'est pas la faute de l'argile. Mmh. C'est bien une,
2: c'est la faute quelque de la variation de température. Ben,
8: bien sûr. Et Parce qu'on a toujours eu des variations. Mais on avait quatre saisons. Voilà. Donc, ça bougeait légèrement. Mais d'un seul coup, ça s'est mis à bouger fortement parce que les variations sont énormes et très rapides.
4: Et ça veut dire que nos maisons sont pas conçues pour, c'est ça, il y a une mauvaise conception qui a pas anticipé. Après, c'était difficile il y a 40 ans, 50 ans, voire plus d'anticiper ce qui allait se passer.
8: Personne ne pouvait prévoir ce qui allait arriver. Je veux dire, je vais prendre mon propre exemple. Ma maison date de 1880. Les gars, ils les ont construits comme on construisait en 1880. Donc, 30 cm de fondation, mais 65 cm d'épaisseur des murs. On construit gros, puissant, etc. Qui pouvait prévoir ce qui allait nous arriver? On l'a bien vu cette année. Donc, en fait, c'est pas de la malfaçon. C'est maintenant, qu'est-ce qu'on fait pour réadapter les maisons?
2: Si vous avez des questions pour Dominique Goldstein qui nous fait l'honneur d'être là aujourd'hui, 0810 055 056, on a déjà évidemment un témoignage, c'est Marc qu'on va accueillir tout de suite, qui habite près de Sainte en Charente-Maritime, pardonnez-moi, j'embrasse très fort ici La Rochelle. Bonjour Marc, bienvenue.
5: Bonjour à vous, merci pour le... pour la parole.
2: Mais je vous en prie, oui. Vous êtes président de l'association Aide aux sinistrés climatiques de Pessines, donc vous connaissez oui. Aussi bien le sujet. On vous écoute, cher Marc.
5: Oui, aujourd'hui, moi j'ai monté cette petite association sur Pessines, parce qu'il y a quand même beaucoup de maisons qui ont été frappées.
2: Ouais.
5: Et puis, donc après, c'est juste une histoire d'experts. Qui valide ou qui refuse les sinistrés.
3: Marc,
5: c'est ça, quoi.
3: Marc, racontez-nous déjà votre maison. Je suppose que si vous avez monté cette association, c'est pas un hasard. Votre maison est fissurée, ça ressemble à quoi?
5: Ça ressemble à... Alors, c'est pas la mienne, heureusement et malheureusement. Non, c'est une petite mamie qui vit dedans. Elle a 17 étés pour tenir ses plafonds en attendant la prise en charge. Donc, aujourd'hui, c'est une maison qu'on suit beaucoup dans la mesure où s'il faut remettre des étés, enfin faire ce qu'il faut et éventuellement la faire partir de chez elle.
2: Dominique, comment on fait dans ces cas-là?
8: Alors déjà, je pense qu'il va falloir expliquer comment on est pris en charge. Parce que c'est pas parce qu'on a des fissures qu'on appelle son assureur et que d'un seul coup, il déboule et il vient, oh là là, bougez pas, je vous mets des étés, etc. C'est pas du tout ça et c'est là l'injustice. En fait, on est encadré par le régime de la catastrophe naturelle. C'est-à-dire qu'en 1982, il a été conçu un régime de la catastrophe naturelle, c'est-à-dire une solidarité nationale, de façon à prévenir des grands incidents, c'est-à-dire des inondations, des glissements de terrain. Et en 89, on s'est dit, oh là là, le RGA, tiens, où est-ce qu'on le fout? Boum! Dans la catastrophe naturelle. Donc, tant que la commune n'est pas reconnue en catastrophe naturelle, vous avez que vos yeux pour pleurer.
3: Donc ça veut dire qu'il y a certains qui ne seront jamais indemnisés, c'est ce que vous êtes en train de nous dire. S'il n'y a pas de reconnaissance d'état de catastrophe naturelle, il n'y aura pas d'indemnisation.
8: C'est le premier verrou. Juste pour vous donner un ordre d'idée, en 2024, il n'y a eu que 2% de communes reconnues.
6: Qui décide ça?
2: Mais oui,
8: commission interministérielle.
2: Alors, oui, Dominique,
8: sur des critères,
2: ouais.
8: J'en donne un, il faut qu'il y ait 3% d'argile sur la commune, au moins 3%. Je dis pourquoi on n'a pas pris aussi le nombre de chats.
2: Oui, bien sûr.
8: Je veux dire, c'est aussi un critère qui en vaut un autre.
2: Ouais. Hein. On continue de dérouler avec vous, cher Dominique Goldstein. Vous restez aussi avec nous, Marc. Si vous avez des questions, malheureusement vous avez subi des fissures dans votre maison ou dans votre appartement, on parlera aussi de quand vous êtes locataire, quand vous avez des appartements. Ça se passe au 0810 055 056. Mais pour l'heure, on va écouter un peu de musique. George Harrison, Got My Man Set on You, toujours ce merveilleux accent anglais qui est le mien. À tout de suite, dans On vous doit bien ça.

0: George Harrison, Got My Mind Set On You. Sur votre radio, ici, on est ensemble jusqu'à 13h.
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0: Midi 16, en direct de votre nouveau rendez-vous quotidien, on vous doit bien ça. Un peu plus tard dans l'émission, le docteur Kirzek nous parlera microbiote et Elsa nous parlera précarité menstruelle, une émission très riche aujourd'hui. Mais pour l'heure, on est en train de parler des maisons fissurées, ça nous préoccupe énormément, des appartements aussi fissurés si vous en avez été victime. 0810 055 0 56, nous avons la chance d'avoir Dominique Goldstein aujourd'hui, qui est la vice-présidente de l'AUMF, l'association Urgence Maison Fissurée. Et voilà, il y a Marc qui est toujours avec nous en ligne, qui nous appelle de Sainte. Mais Audrazo, vous avez une question à poser, évidemment, à Dominique.
3: Oui, parce qu'on a commencé à dérouler, vous avez commencé à en parler, Dominique Goldstein, mais on rentre de vacances, là on est rentré de vacances, on voit une fissure sur la maison, plutôt grosse, plutôt pas grosse, on ne sait pas. Qu'est-ce qu'on fait exactement? C'est quoi la procédure?
4: En général, il n'y a pas de quoi s'affoler. C'est-à-dire, la maison, elle ne va pas vous tomber sur le nez. J'ai jamais entendu... ça ne veut pas dire qu'il n'y a pas des maisons qui s'écroulent, mais pas en 24 heures.
3: Mais Marc disait, par exemple, il y avait beaucoup d'été sur une maison.
4: Ça n'a pas dû arriver en une semaine.
3: D'accord.
4: Voilà. Donc, là, ce matin, j'étais avec Alexandra, une de nos adhérentes, qui disait, j'ai calculé, ça s'est fait en 4 ans. Ça commence, mais par contre, ça commence toujours par une petite fissure. Et c'est cette petite fissure qui va devenir... éventuellement très grande, éventuellement très dangereuse, jusqu'à mettre des étais. Des témoignages, nous on a à peu près 1000 témoignages, la majorité des maisons ne sont pas avec des étais.
3: Mmh. Et qu'est-ce qu'on fait? Alors, petite fissure, grosse fissure, c'est quoi la procédure exacte?
4: Il faut demander à un expert en fissure, j'allais dire, donc quelqu'un qui est lié au bâtiment. Il ne faut pas appeler un maçon. C'est pas un problème de maçonnerie, on vient pas reboucher les fissures. Il faut regarder déjà pour se rassurer de la dangerosité. Parce que une première fissure, ça veut dire des choses, c'est un symptôme. Par exemple, si c'est à un angle de la maison, si c'est au bord des fenêtres, si c'est au bord de la porte.
5: J'ai pas compris à qui il fallait demander.
4: Ce
6: sont des experts indépendants. J'appelle pas mon assureur, parce que moi, le premier réflexe que j'aurais, c'est d'appeler l'assureur.
4: Eh ben non, c'est le piège dans lequel il faut absolument pas tomber. Parce qu'en fait.
0: Ah, écoutez bien, là. Donc ça, il faut pas appeler son assurance.
4: En fait, vous vous rappelez, je vous ai dit qu'on était encadré par la catastrophe naturelle. Oui. Catastrophe naturelle, c'est quelque chose d'imprévisible, soudain, genre une rivière qui sort de son lit. C'est daté, on sait quand est-ce qu'elle est sortie, on sait quand est-ce qu'elle est rentrée. Mais une fissure, c'est quoi? À quel moment une fissure commence? À quel moment on déclare que c'est une fissure liée au ce qu'on appelle RGA, retrait gonflement des argiles? Donc si vous déclarez trop tôt, c'est-à-dire avant la reconnaissance de catastrophe naturelle de votre commune, qu'est-ce qui va arriver? Vous pouvez avoir un assureur qui va se servir de ses preuves, toutes vos jolies photos et vos déclarations, pour vous dire, mais attendez, vos fissures, elles datent de, j'en sais rien moi, 2025, vous êtes déclaré en 2026, donc, eh ben voilà, vous êtes sorti du système. Donc vraiment, l'assureur ne fera rien si ce n'est faire quelque chose contre vous.
0: On va prendre Marc, Marc, vous êtes d'accord avec ça?
7: Oui, après, on peut apporter d'autres événements. Là, je vous parlais de cette maison, donc avec ses étais, c'est sur le sinistre, la catastrophe naturelle de 2022, donc reconnaissance 2023. Ouais. Donc maintenant, c'est qu'une suite de détérioration de la maison qui se produit en attendant la remise en état.
3: Et vous, Marc, vous avez beaucoup de maisons qui sont concernées dans votre secteur. Vous avez fait cette procédure d'aller en mairie d'abord, etc., pour l'état de catastrophe naturelle?
7: Alors, on dépose un dossier en mairie, surtout pas de photos. Voilà, et puis après, c'est la mairie envoie la préfecture. Ça c'est la démarche logique des maires.
3: Et est-ce que vous avez déjà des indemnisations qui sont tombées ou pas du tout? Ça prend un temps fou.
7: Oui. Non, alors j'en ai c'est tombé assez rapidement. On est toujours sur 2022. Là, j'ai deux maisons qui sont en train de se faire. J'en ai encore 6 qui à venir, quoi.
0: Elsa Wolanski.
8: Marc et Aude, vous dites il faut aller en mairie. Dominique, c'est ça?
4: Oui, en fait, il faut se déclarer à la mairie, puisque c'est la seule instance qui peut demander, ça se passe en 10 minutes, ce qu'on appelle ICATNAT, de faire une déclaration, une demande de reconnaissance.
8: Donc, quand on a l'état de catastrophe naturelle. Ah oui, pardon. Donc, on regarde la fissure, on va directement en mairie. C'est comme ça qu'il faut faire?
4: Oui, et là, on est face à soit la mairie dit oui, je vais faire la demande de reconnaissance, soit elle dit non, je ne veux pas la faire. Le maire a toute la possibilité de le faire ou de ne pas faire. Quand il ne le fait pas, il est en train de priver ses administrés d'une possibilité d'être indemnisés. Alors pourquoi des maires refusent ? Ça sert à rien, on ne l'aura jamais. Il faut dire quand même qu'en 2024, il n'y a eu que 2% de reconnaissance et en 2025, 20%.
3: Une prise de conscience quand même.
4: En tout cas, il y a des maires qui refusent. Voilà. Ça peut être aussi parce qu'ils ont peur que la commune perde de sa valeur parce qu'elle est déclarée en catastrophe naturelle. Or, un bien quand il y a des fissures...
6: Ça va permettre de reconstruire, de refaire et d'embellir et de sécuriser. Moi, j'ai une question un peu bête, je suis nul en bricolage, mais je vois une fissure. Je prends ma spatule, je rebouche, je vais au magasin de bricolage du coin. Qu'est-ce qu'il faut faire ? Ça ne sert à rien.
4: Ça ne sert absolument à rien, puisque la cause, c'est ce qui s'est passé sous votre maison.
6: C'est structurel.
4: Voilà. Alors, on peut quand même reboucher si, par exemple, c'est très ouvert et qu'il y a de l'humidité qui va rentrer. Je veux dire, c'est quand même pas... Mais on ne peut pas dire qu'on va réparer. D'ailleurs, aucun maçon ne va engager sa décennale en venant vous refaire du crépi, parce que la cause, elle est toujours là.
0: On continue de parler des maisons fissurées, des appartements fissurés. Posez-nous des questions, on a les réponses, 0810 055 056. Je sais que Valère aura une question aussi pour notre experte Dominique Goldstein. Pour l'heure, on va écouter un peu de Zazie, ça s'appelle Peu importe. On est ensemble jusqu'à 13h sur votre radio ici.

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1: Zazie, peu importe, sur ici, on est ensemble jusqu'à 13h.
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1: Midi 26, c'est votre nouveau rendez-vous sur ICI, ça s'appelle On vous doit bien ça. Dans un instant, le docteur Kirzek parlera microbiote, Elsa Wolinski nous parlera de la précarité menstruelle, une émission très riche comme tous les midis, mais pour l'heure, nous sommes en plein cœur du dossier maison et appartement fissuré avec notre ami
3: notre nouvelle amie.
1: Ben voilà, on vous dévoile les coulisses, notre amie Dominique Goldstein qui est vice-présidente de l'AUMF, l'association Urgence Maison Fissurée. Et nous avons Daniel qui nous appelle de Corrèze. Bonjour Daniel.
4: Oui, bonjour. Je vous appelle de Noailles en Corrèze.
1: Ouais.
4: Et j'ai ma maison qui a été construite en 81. Et j'ai aperçu que j'avais des fissures qui étaient de plus en plus importantes. Alors ma commune a été déclarée, comme vous dites, sinistré,
1: ouais.
4: J'ai beaucoup de problèmes avec mon assurance, la massive, parce que j'ai l'impression qu'ils prennent tout pour se défausser de me payer mes réparations.
1: C'est et exactement alors, ce que Dominique nous décrivait.
4: Tout d'abord, il y a eu un expert qui est venu de leur part, qui a essayé de me convaincre. Il a passé son temps à me convaincre que c'était la maison qui était mal bâtie, patati patata. Alors, j'ai une voisine qui est à 100 mètres de chez moi et qui a été reconnue sinistrée, et beaucoup de voisins autour de moi. Mais la massive résiste. Après, la massive, bon, j'ai fait venir un contre-expert qui a à nouveau reconnu que c'était une défaillance des sols. Mmh. Donc, la massive a fait venir des faits percés, mes sols, tout ça. Et puis, bon, ils ont fait passer un monsieur qui, après, sondé mes tuyauteries d'eau. D'eau pluviale. Et alors, ils m'ont dit, bon, mais non, c'est vos eaux pluviales qui sont mal dégagées autour de votre maison, donc pour l'instant, on ne peut pas s'occuper de votre dossier, c'est pas possible.
1: Daniel, alors comment on peut aider Daniel, Dominique? Merci beaucoup, Daniel, et faites comme Daniel, hein, 0810 055 056, c'est votre antenne. Hein. On est là pour vous rendre service, on vous doit bien ça.
5: Donc, ce qu'il faut savoir, c'est qu'une fois qu'on a réussi déjà à ce que la commune soit reconnue, bingo, faut pas croire que ça y est. On est sauvé, pas du tout. Il va y avoir le deuxième passage, à savoir l'expert de l'assurance. Donc l'expert de l'assurance n'est pas votre ami. C'est ce qu'on vient d'entendre. Hein. Ouais. Il vient pour essayer de trouver comment ne pas nous indemniser. Donc, pour être indemnisé, il faut que le retrait gonflement des argiles soit la cause déclenchante.
1: D'accord.
5: Donc ils vont chercher toutes les causes pour vous dire qui d'un arbre, qui des eaux pluviales, etc. Or, ce sont des causes aggravantes. C'est sûr que d'avoir un arbre près, c'est sûr que si on a un problème dans sa canalisation, ça va aggraver. Mais au départ, c'est l'argile. Et c'est une bataille énorme, puisque seulement, c'est ce que déclarent les assureurs, 50% des cas dans des communes reconnues ont été pris en charge. Ça veut dire que quelques dossiers passent, ça veut dire aussi qu'on a toujours un recours. Donc, demander à un expert d'assurer, et pas d'assurance, hein, de venir faire une expertise, et après, ben, y a la voie judiciaire, et on peut attaquer sa compagnie d'assurance.

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3: Midi 32, en plein cœur de votre nouveau rendez-vous quotidien qui s'appelle On vous doit bien ça. Moi, je m'appelle Enora Malagré, je suis avec Audrazo, Gérald Kierzek, Elsa Wolinski, Valère Coréard. Et aujourd'hui, nous a rejoint Dominique Goldstein, qui est la vice-présidente de l'asso Urgence Maisons Fissurées, parce qu'on parle des maisons et des appartements fissurés. Avant de redérouler cette problématique, on va juste accueillir, pour avoir un peu de gaieté quand même dans l'émission, le gagnant du jeu. Parce que vous le savez, vous pouvez vous inscrire sur ici.fr. Je booste tout au long de l'année votre pouvoir d'achat et c'est 200 euros avec lesquels vous repartez à dépenser dans une grande enseigne. Bonjour.
4: Bonjour.
3: Alors, oula, quel est votre prénom?
4: David.
3: Bonjour David, bienvenue, vous nous appelez d'où?
4: J'appelle d'Aubagne, en région de Provence-Alpes-Côte d'Azur.
3: Oh là là, quelle belle région. Bien, cher Daniel, David, cher David, pardon, je David. Suis blonde. Oui, le cerveau est très petit me concernant. Cher David, c'est gagné.
5: Bravo.
4: Oui, super.
3: Ah, voilà. C'est tout simple. On s'inscrit sur ici.fr et on repart avec de quoi aider votre pouvoir d'achat. On vous embrasse très fort, David. Prenez soin de vous.
4: Moi aussi, je suis content. Merci pour tout.
3: Mais de rien, ça nous fait plaisir. On vous doit bien ça quand même, chers amis. Alors, on était en train de parler des maisons et des appartements fissurés. Alors, moi, j'ai aussi une petite question très rapide, cher Dominique. Rapidement, moi, je suis locataire. J'ai découvert, et c'est vrai, en rentrant de vacances, que j'avais mon petit plafond dans ma chambre qui était un peu fissuré. Je fais comment? J'appelle le proprio, comment ça se passe?
6: Oui, c'est le propriétaire.
3: Ça, c'est le propriétaire qui trinque. Très bien. Eh ben, écoutez, si vous m'écoutez, Alexandre, je vous appelle dans l'après-midi. Valère Coréard.
7: Une question, Dominique, pour revenir sur le cas concret. Donc, je rentre chez moi où j'ai vu, en rentrant de vacances, qu'il y avait une fissure. Ça peut être une fissure liée à un problème d'hydratation et sécheresse des sols. Donc là, c'est l'affaire catastrophe naturelle, la mairie, tout ça, on a compris. Mais ça peut aussi être une malfaçon, un glissement de terrain ou je ne sais quoi. Comment savoir si c'est l'un ou l'autre? On fait appel à un expert en bâtiment, vous nous l'avez expliqué. Ça coûte entre 500 et 800 euros. Qui paye?
6: Malheureusement, le sinistré.
3: Oh là là.
6: Mais quand il va devoir se battre... Ah ben, si vous parlez des normes, moi j'en suis à 20 000 euros aujourd'hui, puisque j'ai attaqué ma compagnie d'assurance. D'accord. Entre les experts, l'avocat, etc. Ouais, mais je refuse...
3: Le PIB d'un pays, quoi, cette histoire.
6: Non, mais je refuse qu'on n'ait pas accepté que l'argile soit la cause déterminante. Et voilà, j'ai mis l'argent qu'il fallait. Mais tout le monde ne peut pas le faire.
8: Juste par expérience personnelle, ça vaut effectivement entre 500 et 800 euros, mais c'est un investissement qui en vaut la chandelle, parce que ça permet de fixer les choses, de faire constater, et puis d'avoir vraiment un avis d'expert qui va vous dire pourquoi. Bien sûr, mais ça vaut vraiment le coup de faire cet effort-là. Et par contre, ça ne vaut pas le coup, parce qu'on m'a proposé d'autres experts avec des prix, experts judiciaires ou je ne sais quoi, sans mandat judiciaire, hein, 5 000, 6 000, 7 000 euros avec des négociations possibles. Ça, c'est hors de question. Donc franchement, à moins de 1000 euros, même si c'est beaucoup d'argent, ça vaut le coup à un moment donné parce que ça va être aussi un guide dans la procédure.
6: Absolument. C'est rassurant aussi pour les gens parce que vivre avec, en entendant sa maison craquer, puisque c'est ça, on entend des
3: mais c'est ça.
6: Absolument. Et mais de savoir que.
3: Elsa Wolinski.
9: Oui, mais alors du coup, Dominique, donc si on n'a pas cet argent-là, on reste avec sa maison qui craque.
6: C'est épouvantable. C'est toute l'injustice et c'est pour ça que nous, à la UMF, on milite pour créer un autre système, un fonds vraiment dédié aux maisons fissurées. À toutes ces maisons, on parle, je pense, de centaines de milliers de maisons, plus celles qui sont à venir.
3: Vous nous l'avez dit hors antenne, c'est 12 millions de personnes qui sont concernées.
6: 12 millions de maisons.
3: De maisons, pardon, pas de personnes, pardonnez-moi, mais 12 millions de maisons qui sont concernées.
6: Potentiellement fissurables.
3: C'est plus de personnes, c'est d'autant plus de personnes.
6: Les 12 millions... espérons, ne vont pas se fissurer, mais elles sont sur des terrains reconnus comme sensibles à l'argent.
3: Vous militez pour un autre système.
6: Absolument.
3: On vous soutient grandement. Merci beaucoup, cher Dominique. Prenez soin de vous et merci pour ce que vous faites. On va continuer l'émission avec le docteur Kierzek qui nous parlera microbiote. Elsa Wolinski, précarité menstruelle. On va écouter Téléphone New York avec toi. New York avec toi, Elsa Wolinski, je vous le dis. On est ensemble jusqu'à 13h, chers amis. C'est votre émission, 0810 055 056.

0: pardon pour le wou, j'étais complètement dans ce titre, téléphone évidemment, je ne sais plus comment je m'appelle, New York avec toi bien sûr.
1: Et Nora Malagré.
0: Ah non mais pardon, mais j'aime trop ce titre, j'étais emportée par la merveilleuse playlist d'ici. On est ensemble jusqu'à 13h les amis.
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0: 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Vous l'avez compris, on est en direct, midi 39. Hein. Merci pour toutes vos réactions au 0810 055 056, c'est votre antenne. On est là pour vous rendre service et on va parler, parce qu'il y en a un qui rend quand même aussi beaucoup service, c'est notre docteur Gérald Kirzek, qui nous fait l'honneur d'être dans la bande depuis la rentrée, qui va nous parler microbiote.
1: Microbiote, c'est le mot un peu à la mode, on l'entend partout, oui, le microbiote.
0: J'ai appelé mon fils comme ça. Non,
1: prenez soin de votre microbiote.
3: C'est mignon.
1: Attention, il faut manger ça, c'est bon pour le microbiote. Ouais, le microbiote, le deuxième cerveau, c'est peut-être même le premier. En fait, c'est quoi le microbiote? C'est ce qu'on appelait la flore intestinale. Ça parle tout de suite
0: peu
1: plus. Mais nous, on a toujours des mots un peu compliqués. 10 000 milliards de bactéries. Vous entendez bien? 10 000 milliards de bactéries. Si vous étiez bon en maths, c'est 10 exposant 13.
0: Dis donc, ouais.
1: 10 exposant 13.
0: Bon,
1: ça fait beaucoup de zéros quand même. Mmh. Et ben, c'est le nombre de bactéries. Ouais. Plus de 1000 espèces différentes. Alors, il y a quand même un tronc commun. On a tous et toutes les mêmes bactéries communes. Il y en a 15-20 qui sont à peu près communes. Mais le reste, 1000 autres, c'est différent. Et c'est différent en fonction de quoi? Ben, en fonction de comment on se nourrit, évidemment. En fonction de comment on est né. Si vous êtes né par césarienne, par exemple, ou si vous êtes né par voie naturelle lors de l'accouchement,
0: ça change
1: le microbiote des bébés. Ben oui, parce que la voie naturelle, le bébé va se contaminer par les bactéries de la filière génitale, vaginale de la maman.
0: Donc on a un meilleur microbiote quand on a un bébé qui vient
1: plus
0: de
1: fourni et vous ferez moins d'allergies.
0: Ou non?
1: Oui, vous avez non, c'est le contraire.
0: Non, contraire.
1: C'est stérile la césarienne, puisque c'est chirurgical. On va ouvrir le ventre de la maman, l'utérus, on va sortir le bébé. Donc c'est totalement stérile de manière chirurgicale. Donc l'enfant ne se contamine pas avec les bactéries. Mais comme il ne se contamine pas avec les bactéries, il ne fournit pas, il n'habitue pas son microbiote. Et donc du coup, il va avoir un système immunitaire qui est un peu plus faiblard.
0: Mesdames,
1: plus d'allergies.
0: Ne culpabilisez pas si vous faites une césarienne. Attention,
1: c'est pas une histoire de culpabilité ou pas culpabiliser, mais il faut savoir que les enfants nés par césarienne font plus d'allergies, par exemple, que des enfants nés par voie naturelle. Voilà pourquoi que la nature est bien faite finalement. Donc ça, c'est le panorama de nos bactéries à l'intérieur. On n'est pas tout seul. C'est pour ça que je dis souvent, les bactéries, elles font partie de la vie. Les virus, ça fait partie de la vie. N'essayez pas de tout aseptiser. On peut pas vivre aseptisé. Et c'est important d'avoir ces bactéries parce qu'elles participent à tout. Les hormones du cerveau, la sérotonine, l'hormone du bonheur. C'est pour ça quand on dit le microbiote ou l'intestin, c'est le deuxième cerveau. C'est pas le deuxième,
0: c'est le premier
1: cerveau. 95% de la sérotonine, c'est-à-dire cette hormone un peu qui nous rend de bonne humeur, qui fait que quand on a une baisse de sérotonine, on est un peu plus anxieux ou dépressif, elle est sécrétée dans le tube digestif. Donc on voit bien que c'est hyper important, ce microbiote du tube digestif, et c'est hyper important comme un jardin de bien le cultiver.
0: Elsa Wolinski.
4: Mais alors justement, comment bien le cultiver, ce jardin?
0: Est-ce que ça sert à quelque chose? Par exemple, je rebondis sur Elsa, enfin pardon, très bizarre ce que je viens de dire, je rebondis sur vous
4: en prie,
0: cher ami.
1: Vous faites pas mal.
0: Mais si on prend par exemple des yaourts bifidus, patin couffin,
1: et ben voilà,
0: c'est
1: pré
0: bon, c'est
1: et
0: pas,
1: les probiotiques,
0: c'est du marketing pur.
1: Il y a une manière de flinguer son microbiote et c'est la faute des docteurs, c'est les antibiotiques.
4: Ah ben voilà,
1: on prend des antibiotiques.
4: Dit que moi j'avais ma flore intestinale flinguée
1: par
0: les antibiotiques.
1: Exactement, à cause des antibiotiques et puis deux, et là c'est pas que les docteurs, c'est la malbouffe. Dès qu'on va mal manger, et on parlait de comment bien se nourrir, les jambons lundi, etc., le fait de bien se nourrir ou de mal se nourrir a un impact direct sur le jardin qu'on cultive ou qu'on cultive mal. Et si on donne des antibiotiques, ben en fait, ça va détruire les mauvaises bactéries, celles pour lesquelles on va vous donner l'antibiotique, mais aussi les bonnes bactéries. D'où les yaourts, d'où les pré- ou les probiotiques. Les prébiotiques, c'est ce qui va permettre d'alimenter les bonnes bactéries. Et les probiotiques, on vous donne des bactéries toutes faites. Donc ça peut être pas mal, une cure de pré- ou de probiotiques en parallèle ou après votre traitement antibiotique.
0: Mais
1: les yaourts, c'est très bien.
0: Ça, c'est
1: sinon,
0: bien. Et les autres aliments qui sont bons.
1: Alimentation non transformés. Les fruits, les légumes, les fibres, c'est fondamental de manger des fibres. Et tout ce qui est malbouffe, ultra transformé, gras, et ben tout ça, c'est mauvais pour les bactéries. En fait, il faut vraiment imaginer notre microbiote comme un jardin qu'on va arroser, à qui on va donner de la bonne nourriture, des produits, alors bio ou pas bio, mais en tout cas, les cinq fruits et légumes, ça en fait partie. Alors, on a chacun un microbiote unique, hein, parce qu'en fonction de notre vie, de ce qu'on a mangé, tout ça, c'est très différent. Il y a des gens qui ont une sensibilité particulière aussi. C'est là où votre médecin médecin, un nutritionniste, pourquoi pas. Des nutrithérapeutes aussi peuvent vous aider, des naturopathes peuvent vous aider également, sur conseil de votre médecin. Mais parfois, la médecine classique n'est pas un recours et il faut rééquilibrer la nature et c'est le microbiote. Et c'est là où on va pouvoir vous aider avec justement parfois des compléments alimentaires en cure courte, parfois pour rebooster ce microbiote. Mais en tout cas, les dysbioses, c'est comme ça que ça s'appelle, c'est responsable de maux de ventre, de diarrhée, ça peut être un vrai problème.
4: Très rapidement, Valère, on est complètement...
3: Pour ne pas faire de dépenses inutiles, ça marche les tests là pour voir si on a un bon microbiote?
1: Non, ça ne marche pas très bien.
3: Voilà,
1: c'est pas la peine d'aller acheter
4: question courte, réponse courte, on adore. Merci docteur Kerzek. On continue cette émission avec vous, on est en direct, il est midi 44. Oh mon Dieu, Francis Cabrel, qui débarque dans nos oreilles. C'est pas beau ça. L'encre de tes yeux, oui Odrazo, l'encre de tes yeux. Allez, à tout de suite, on est ensemble jusqu'à 13h, chers amis.

0: Dieu que c'est beau, mon Dieu qu'on ne s'en lasse pas. Francis Cabrel, l'encre de tes yeux sur ICI.
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2: D'humeur musicale. Vous avez vu aujourd'hui, oui, je suis complètement portée par la playlist de ICI. Je suis navrée, c'est peut-être saoulant chez vous. Pardonnez-moi, chers amis. Alors, vous le savez, vous pouvez aussi nous laisser des messages vocaux. C'est votre antenne 0 810 055 0 56, comme l'a fait aujourd'hui Armel.
3: Bonjour à toute l'équipe, on vous doit bien ça. Et ce message est pour Valère. J'ai une question concernant le prix du gaz qui est en constante augmentation. Et est-ce que vous avez des astuces pour moi afin de réduire le coût de ces dépenses? Merci beaucoup.
0: C'est votre épouse qui a appelé Valère alors.
4: Non, pas du tout, elle ne s'appelle pas Armel.
0: Elle s'appelle Armel, donc évidemment Valère est là pour vous répondre, cher Armel.
4: Oui, ça vaut pour le gaz, mais aussi l'électricité. On va rentrer dans la période chauffage, donc c'est là que le gros de la consommation annuelle va se faire. Et effectivement, il y a quelques gestes simples que vous pouvez faire, qui vont à la fois être bons pour votre porte-monnaie, mais aussi d'un point de vue écologique, parce que ça va souvent ensemble. La première chose à faire, c'est de régler la bonne température. Alors, il y a des recommandations où on vous dit 19 degrés, c'est bien. Alors... Moi, je dis non, ça dépend de son ressenti. La température, c'est individuel.
5: Moi, 19, c'est froid.
4: Oui, non, mais...
0: Oh, des trucs mignonnes.
4: Je juge... Non, mais vraiment...
0: Moi, je suis bretonne, 19, c'est l'été. C'est vrai.
4: Je juge pas ça. La question, c'est de se sentir bien, d'être dans le confort. Mais surtout pas de surchauffer.
0: D'accord.
4: Parce que Gérald Kierzek, qui fait tout à fait autre chose, il m'écoute jamais, mais nous dirait que vivre dans un environnement surchauffé, c'est
6: mauvais pour la santé.
4: Voilà.
6: 17-19 degrés la chambre, ça améliore le sommeil.
4: Donc, chaque degré que vous allez baisser, c'est 7% d'économie sur votre chauffage.
0: D'accord.
4: Vous voyez, 1 degré, 7%. Deuxième astuce rapidement, ce sont les chambres, les pièces dites inoccupées toute la journée. Éteignez le chauffage, c'est pas la peine de le laisser. Ça sent dormir, on l'avait déjà dit, à 16-17-18 degrés, c'est très bien.
6: Prenez une couette.
4: Voilà, vous prenez une bonne couette et là, vous allez faire des économies. Et enfin, et ça c'est un point qui est hyper intéressant, c'est que lorsque vous vous absentez toute la journée, on dit il faut pas laisser redescendre la température, ça coûte plus cher de remonter. C'est totalement faux. La question c'est que ça descende pas à 0 degré, donc mettez le thermostat à 16 degrés et puis vous remontez un petit peu en rentrant. Encore une fois, c'est une maison qui est inoccupée, ça sert à rien de la surchauffer. Et puis faites jouer la concurrence. Il y a des comparateurs, celui du médiateur national de l'énergie.
0: Mais vous avez tellement raison. C'est
4: le côté positif du capitalisme en fait. Qu'il y a une libre concurrence, il faut en profiter. Et là, vous pouvez aller gratter 10-15% sur la partie consommation de votre facture. Changer de crèmerie, c'est indolore. C'est le nouveau qui s'occupe des papiers et surtout, il n'y a pas de coupure.
0: Merci Valère Correa. Vous voyez, vous avez des questions, on a les réponses. Ça se passe au 0810 055 056. C'est votre émission. On vous doit bien ça. Dans un très court instant, Elsa va nous parler précarité menstruelle. A tout de suite.
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0: Que ça passe vite en votre charmante compagnie, chers amis. On est ensemble encore pour quelques minutes, jusqu'à 13h, dont on vous doit bien ça. Et ma chère amie Elsa Wolinski, notre grande journaliste, va nous parler précarité menstruelle. Elsa.
8: Tout à fait. Alors, il y a des dépenses qu'on choisit, puis il y a celles qu'on ne choisit pas. Celles qui reviennent tous les mois, qu'on ait de l'argent ou pas, qu'on soit étudiante, au chômage, à découvert, ou simplement à quelques jours de la fin du mois. Je vous parle évidemment des règles. Et en France, près de 4 millions de femmes sont aujourd'hui confrontées à ce qu'on appelle la précarité menstruelle. Mais concrètement, qu'est-ce que ça veut dire ? Tout simplement, ne pas avoir suffisamment d'argent pour acheter chaque mois des protections.

0: une femme active, des mères de famille, des familles monoparentales, des femmes qui travaillent et qui chaque mois doivent arbitrer entre plusieurs dépenses essentielles, parce que les règles, ça peut commencer à 12 ans, parfois même avant, et nous accompagner jusqu'à la ménopause autour de la cinquantaine. Ça fait 40 ans, parfois davantage, à devoir acheter des protections. Et chez les 18-24 ans, le chiffre est vertigineux. 44% sont confrontés à la précarité menstruelle. Presque une jeune femme sur deux. Parce que les règles, elles ne regardent pas notre compte en banque. Mais à partir du 1er octobre, c'est-à-dire demain, il y a quand même une avancée importante. Une petite, mais je tiens quand même à en parler. Les moins de 26 ans et les bénéficiaires de la complémentaire santé solidaire vont pouvoir se faire rembourser certaines protections menstruelles réutilisables. Les culottes menstruelles et les cups. Ça fait deux fois que je dis ce mot-là. Pour les personnes qui ne connaissent pas les cups, est-ce que vous pouvez nous expliquer, Gérald, très vite.
1: C'est une petite coupe en plastique qui se plie, qui s'insère dans le vagin, qui permet de recueillir. C'est une coupe en fait qui reçoit le sang des règles, qui est lavable, donc réutilisable, qu'il faut stériliser et qu'il ne faut pas laisser en place plus de 6 à 8 heures. C'est comme les tampons, parce que le risque majeur, c'est le choc infectieux. Si vous laissez un tampon trop longtemps ou une cup menstruelle trop longtemps, eh bien, il y a des toxines qui se libèrent. Et ça peut être dramatique. Il y a des morts chaque année.
0: Et donc, on n'a pas besoin d'ordonnance pour les cups. Les protections devront être achetées en pharmacie et faire partie des produits référencés. Là, je vous parle de ce qui va être remboursé. Mais attention, la prise en charge est limitée à 2 protections par an. Donc j'étais en train de vous dire que c'est une avancée, mais enfin c'est que 2 protections par an.
2: Un petit pas.
0: C'est vraiment un mini petit pas. Là, je vous avoue que je me suis quand même posé la question. Effectivement, 2 protections pour toute une année, c'est pas vraiment énorme. L'assurance maladie explique que ces protections sont réutilisables et donc conçues pour durer. Alors d'accord, mais quand on parle justement de personnes qui peuvent ne pas avoir les moyens de compléter elles-mêmes, on peut quand même se demander pourquoi s'arrêter à 2. Cette nouvelle mesure fait aussi le choix du réutilisable, une culotte menstruelle ou une cup qu'on garde, qu'on lave et qu'on réutilise. Donc c'est aussi un choix écologique. Alors oui, on l'a dit, c'est un premier pas, un mini premier pas, un premier pas important quand même, mais on peut espérer qu'il soit suivi de quelques autres. Ça, c'est vraiment important. Et attention, ça ne veut pas dire que toutes les protections menstruelles deviennent gratuites. Les serviettes et les tampons jetables, par exemple, ne sont pas concernés. On peut attendre les soldes pour acheter un pantalon Valère. On peut renoncer à un resto, Gérald, mais on ne peut pas dire à ses règles « Désolé, je suis à découvert, revenez le mois prochain ». Ben non. Pendant très longtemps, les règles devaient rester discrètes, presque invisibles. Aujourd'hui, heureusement, grâce aux associations comme Règles élémentaires ou Bon sang ou Agir pour la santé des femmes, grâce à des militantes, mais aussi aux réseaux sociaux, les règles ont pris leur place dans la conversation. On parle des règles, du sang, des douleurs et aussi de ce que ça coûte. Parce qu'on ne peut pas combattre une précarité qu'on refuse de regarder. Et surtout, cette mesure reconnaît enfin quelque chose qui aurait dû être évident depuis longtemps. Se protéger quand on a ses règles, ce n'est pas un luxe, c'est un besoin essentiel qui touche à la santé, à la dignité tout simplement, à l'égalité. Les règles sont intimes, la précarité menstruelle, c'est une affaire collective.
2: Bravo, immense bravo Elsa Wolinski pour ce billet plus que nécessaire. Et puis on encourage, pardonnez-moi, c'est un sujet qui me touche beaucoup aussi, les entreprises à faire aussi un peu des efforts. Petite anecdote que je vous raconte, vous savez, les petits lavabos aussi dans certaines entreprises, ça serait pas mal d'en mettre dans les toilettes des femmes, parce que quand on retire sa cup, par exemple, dont parlait le docteur Kierzek, c'est pas très agréable d'avoir les mains pleines de sang et qu'on aille dans les lavabos collectifs. Donc il y aura aussi beaucoup à faire, beaucoup de choses encore à mettre en place. Ça avance, mais un peu lentement.
0: Un peu lentement.
2: À notre goût, en tout cas. Merci Elsa Wolinski. On va accueillir le gagnant, le deuxième gagnant de notre jeu. 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Nous accueillons Roselyne. Bonjour Roselyne.
3: Bonjour à toute l'équipe.
1: Bonjour. Vous
3: faites une ravie, effectivement, d'avoir été sélectionnée.
2: Oh, j'ai l'impression que vous le méritez. Vous m'avez l'air sympa, Roselyne.
3: Je vous remercie.
2: Alors, Roselyne, vous êtes effectivement inscrite sur le site ici.fr. C'est gagné! Bravo!
3: Ah, c'est génial, je suis super contente.

0: génial. Vous nous appelez d'où, chère Roselyne, d'ailleurs?
1: Alors moi, je vous appelle d'une terre, quelque part, mais peut-être une heureuse, parce que je suis d'un ouvrier, fils d'ouvrier vraiment plus que modeste. Hein,
0: d'accord.
1: Mes parents, mon père a travaillé pour la plus grosse fortune de France, une des plus grosses fortunes de France. Hein.
0: Je vous voulais dire Gérald Kierzek. Je faisais une plaisanterie sur le docteur Kierzek, qui fait partie évidemment des plus grandes fortunes de France.
2: Alors on aimerait
0: bien, plaisante, je plaisante.
1: Ah oui, non, une plus grosse fortune de France. D'ailleurs, Frédéric Dard avait dit que son pinard, en gros, son nectar était l'orgasme du palais.
0: Bon, très là, déjà,
1: je vais vous goûter parce que ça coûte un bras. Hein.
0: Okay.
1: Il y en a qui qu'aiment, je dirais. Ah, c'est un jeu de mots. Certains, ils
0: t'aiment. Ok, bon, alors on est très en forme, Roselyne. Bon, en tout cas, on l'a compris. C'est le bienvenu, en tout cas, ce petit coup de pouce chez vous. On vous embrasse très, très fort, chère Roselyne. Prenez grand soin de vous. Vous l'avez compris, vous êtes ici chez vous. C'est votre antenne, les amis. Demain, nous allons parler, puisque c'est la journée des personnes âgées. Donc, nous leur donnerons toute notre attention et toute notre tendresse. Pour préparer cette émission, je remercie Céline à la réalisation, Kinane à la technique, ma chère Gwenaëlle à la préparation et Marian au standard. Merci à ma précieuse équipe d'amour. Et quant à moi, je vous dis à demain, chers amis.

0: La magnifique voix de Céline Dion sur ICI. Céline Dion a une nouvelle fois en concert, figurez-vous, ce soir à la Plénitude d'Arena pour sa 11e représentation déjà.
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0: Bonjour tout le monde, très heureux de vous retrouver ce mercredi matin. Cyril Ardo-Redon est avec nous. Bonjour Cyril.
3: Bonjour Louis Raspail, bonjour à tous.
0: Avant 6h, c'est vous qui nous racontez une histoire grâce au Je recherche un auditeur qui. Nous sommes aujourd'hui le mercredi 7 octobre, on va parler boulot puisque c'est la journée mondiale pour le travail décent. Alors ce matin, on a envie de vous entendre, vous qui êtes heureux de vous lever pour aller bosser, pour aller au travail. Cyril, qui recherchons-nous ?
3: Eh bien, on recherche un auditeur qui adore son métier et qui n'en changerait pour rien au monde.
0: Je vous le dis tout de suite, tous les métiers sont les bienvenus. Agriculteur, boulanger, infirmière, artisan, conducteur de train. Je rêve d'avoir un conducteur de train. Quel est votre métier ? Pourquoi vous l'aimez autant ? 0810 055 056.
3: Des centaines de milliers de manifestants dans les rues ailleurs, partout partout en France. C'est à la une de l'actualité dans quelques instants.
0: Avec vous jusqu'à 6h, nous avons Saveria au standard, Alix à la technique, Sarah à la rédaction en chef. Ici, dès 5h, ça commence maintenant.
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0: Mercredi 7 octobre, soyez les bienvenus, il est 5h. Le tour de l'actualité à vos côtés, Cyril. Entre 266 000 manifestants selon la police, 450 000 selon les organisations syndicales hier dans les rues.
3: C'était l'acte 3 de la mobilisation des lycéens. La colère ne retombe pas. Près de 900 établissements scolaires ont été touchés selon le gouvernement. Et c'est dans ce contexte que le ministère de l'Éducation nationale annonce une demi-journée banalisée pour un temps de démocratie interne. Comprenez un dialogue entre les élèves et les directions des lycées. Annonce jugée irrespectueuse par les syndicats de proviseurs. Mais Camille Marigot, qu'en pensent les adolescents ?
4: Julia est lycéenne dans l'Essonne. Elle est venue manifester, dit-elle, au dernier moment avec ses amis. Elle accueille plutôt bien cette proposition d'un temps d'échange dans son établissement.
5: C'est pas que ça répond forcément à nos besoins, mais on sait que ça a été entendu par l'État. Là d'ailleurs, il y a quelque chose qui a été organisé, je crois, vendredi pour que les lycéens puissent prendre la parole. On va pouvoir vraiment revendiquer ce qu'on veut réellement et sans qu'il y ait trop de casse ou quoi que ce soit, juste qu'on parle. Et comme ça, ça remontera et il y aura du changement, on l'espère.
4: Un peu plus loin, assise sur le trottoir, un foulard sur le nez et la bouche, Natacha, lycéenne à Paris, observe un peu à l'écart les affrontements entre la police et certains manifestants. Elle est beaucoup moins convaincue par cette promesse de dialogue.
5: Je dirais pas que c'est une victoire, c'est plutôt un peu pour nous apaiser, entre guillemets. Il n'y a pas de changement, il n'y a pas de déclaration consistante.
4: Alors, court ou pas court, elle retournera devant son lycée dès aujourd'hui.
5: C'est un peu symbolique de rebloquer des lycées, même s'il n'y a pas court, pour montrer que c'est pas parce qu'on ne veut pas aller en cours qu'on fait ça, c'est parce que c'est pour montrer qu'on veut toujours se battre pour nos droits et pour ce qu'on demande.
4: Anthony, lui, parle d'une annonce hypocrite, bien décidée à rester mobilisée.
6: C'est comme si on donne un peu de pain aux chiens pour les calmer. C'est juste ça. Faut pas lâcher, faut pas abandonner. Si on abandonne, tout va revenir à la normale. Et tout ce qu'on a fait, ça sert à rien.
4: Et il est prêt à retourner dès que possible dans les rues pour manifester.
3: Et justement, l'Union syndicale lycéenne, tout comme l'Union étudiante, appellent à poursuivre les blocages. Aujourd'hui, il y a de nouvelles manifestations demain. Hier, 488 personnes ont été interpellées dans toute la France en marge des cortèges. 43 policiers et gendarmes ont été blessés selon le ministère de l'Intérieur. Des blessés aussi parmi les élèves. Ils sont plus de 200 à avoir été touchés selon les chiffres du gouvernement datant du début de semaine. Un adolescent de 14 ans grièvement blessé au visage dans le Val-d'Oise, un autre de 16 ans éborgné à Tours, ou encore la main d'Evan, 15 ans, arrachée par une grenade lacrymogène à Lens. Et dans son lycée, les cours reprennent ce matin. Professeurs et élèves sont profondément affectés par ce drame. Bastien Riez est représentant FSU dans cet établissement.
7: On est tous encore très choqués. En tout cas, on pourrait pas reprendre comme si de rien n'était, quoi. Rien ne peut justifier qu'un élève de 15 ans perde une main. Quelles que soient les circonstances, il n'y a rien qui peut justifier que des armes telles que ça soient employées contre des élèves qui veulent faire entendre leurs revendications. Peut-être pas forcément du meilleur des moyens. En tout cas, il n'y a rien qui justifie ce qui a pu lui arriver. Ça faisait juste quelques semaines qu'il était dans l'établissement, puisqu'on a à peine repris 4 ou 5 semaines. Et, mais par contre, non, effectivement, il n'y avait jamais eu enfin, en tout cas, à ma connaissance, jamais eu de problème avec cet élève en particulier.
3: Et une cellule d'écoute est en place dans ce lycée. Une enquête de l'IGPN est en cours. Au total, dans toute la France, la police des polices a été saisie d'une douzaine de dossiers en lien avec la mobilisation lycéenne. Dossier complet sur ce mouvement à retrouver sur ici.fr.
0: Dans ce contexte social, les députés se penchent dès ce matin sur le budget de l'État.
3: Les membres de la commission des finances entament des débats d'au moins 3 jours. Une simple répétition générale, car l'Assemblée nationale repartira, quoi qu'il arrive, de la copie initiale du gouvernement dans l'hémicycle la semaine prochaine. 1700 amendements ont été déposés. L'exécutif cherche à faire 45 milliards d'euros d'économies. Une boule de feu hier matin dans le ciel du Finistère. L'armée a tiré un missile M51.3 sans charge nucléaire depuis l'un de nos sous-marins. Opération en présence d'Emmanuel Macron, et un tel tir n'avait pas eu lieu depuis 10 ans. Ça a surpris tout le monde, Nicolas Blanza.
8: Une lueur jaune qui jaillit de l'eau et s'envole droit dans le ciel comme une fusée. Puis un énorme grondement quelques secondes plus tard, tel le tonnerre qui ne s'arrête pas, avec une traînée blanche amorçant une courbe à mesure que le missile s'élève.
9: On l'a vu sortir de l'eau, hein. C'était vraiment très impressionnant.
8: Eric, artisan dans le pays Bigoudin, est alors au café à Kériti-Pinmar avec quelques autres.
9: On a couru dehors en fait pour voir, donc on a vu vraiment tout le bas du missile. J'ai pas pu filmer le missile sortir, mais on avait la traînée après derrière qui restait. C'était impressionnant.
8: Ce bruit assourdissant est entendu dans tout le pays Bigoudin et bien au-delà pour un tir sans charge nucléaire réussi, indique l'armée un peu plus tard, jusque dans les eaux internationales de l'Atlantique Nord et qui valide la capacité opérationnelle du vigilant après une longue maintenance sur le système d'armes du sous-marin basé à l'île Longue.
10: C'est pour la France, au-delà de ce tir d'acceptation qui réussit, une formidable démonstration de crédibilité et une étape importante.
8: Embarqué à bord de la frégate multimission Auvergne pour suivre ce tir, le président Emmanuel Macron s'en félicite.
10: Aujourd'hui, nous sommes plus forts. Et je pense que le message a été reçu fort et clair. Partout, il devait être reçu.
8: C'est la première fois qu'un missile M51 de 3e génération est tiré d'un sous-marin nucléaire lanceur d'engins.
3: Et les images très impressionnantes de ce tir sont à voir sur notre site et notre appli ici.fr.
0: C'est le grand jour pour Clarisse Agbegnénou au Mondial de Judo.
3: Comme il y a 3 ans, elle va tenter de devenir championne du monde quelques mois après une grossesse. Son deuxième enfant est né le 11 mars dernier. La quintuple médaillée olympique et sextuple championne du monde est en pleine forme.
11: J'ai rien à aller chercher. Je suis très contente de mon palmarès. Je peux m'arrêter là sans souci, mais j'ai un corps, je me sens bien. J'ai mal nulle part. Je n'ai aucun bobo. Quand on sent qu'il y a encore un moteur qui est là et que finalement j'arrive à montrer que ça tient, on ne s'arrête pas non plus à l'âge d'une femme. Si on est en pleine possession de pouvoir continuer à faire des choses tout en respectant son corps, ben why not? Let's go.
3: Et Clarisse Agbegnénou est attendue sur le tatami ce matin vers 10h30 pour son premier combat. De la pluie ce matin pour presque tout le monde, Louis.
0: Oui, exactement, hein, Cyril, avec des averses dès ce début de journée, même des averses orageuses, hein, principalement localisées en Normandie, le long de la côte atlantique, sur le pourtour méditerranéen également. 4 départements du sud de la France sont placés en vigilance orange, pluie, inondation et crue aujourd'hui. Il s'agit de l'Hérault, du Gard, les Bouches-du-Rhône ainsi que le Var pour les températures au petit matin. 10 degrés en Alsace, nous dit Tania sur notre page Facebook. On a 16 degrés à Limoges, nous dit Lionel et qui nous fait un petit coucou également. En milieu de matinée, les températures vont grimper doucement à Lille et Strasbourg. 14 degrés à Dijon, 15 degrés. Valence, 16 degrés ce matin. Cet après-midi, les nuages et la pluie domineront largement sur une bonne partie du pays, avec un ciel nettement plus couvert que ce qu'on a connu les jours précédents pour les maximales. Elles sont en redescente, 22 dans le nord à Metz, dans le sud 22 également à Perpignan et 25 cet après-midi à Ajaccio.
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0: Bonne fête au Serge qui se réveille avec nous ce mercredi matin et un joyeux anniversaire à Bernard Lavillier, 80 ans aujourd'hui.
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3: Et à 80 ans, un nouvel album qui sortira le 23 octobre intitulé Rite Cruel, un disque enregistré entre Paris, Rio de Janeiro et Kinshasa.
0: Qui sera dévoilé d'ailleurs en avant-première dès la semaine prochaine pour les plus chanceux dans le Rhône, en exclu directement au Festival Lumière de Lyon. 5h08, on passe à un tout autre registre ce matin. En vous souhaitant d'abord un excellent réveil avec nous sur ICI. Si vous nous rejoignez d'ailleurs pour la première fois, bienvenue puisque vous faites désormais partie de la grande famille Belefto. Dans un instant, on va découvrir une initiative entrepreneuriale du côté de l'Alsace. Et sur ICI, vous commencez la journée avec vos chansons préférées. Et tout de suite, voici le roi de la pop qui vient comme ça vous chercher au fond du lit ou qui accompagne peut-être votre premier café. Billie Jean avec nous. Bon réveil.

0: On est déjà mercredi, soyez les bienvenus si vous nous rejoignez à l'instant sur ICI. C'était Michael Jackson avec Billie Jean. Bon réveil.
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0: Et à 5h12, pour accompagner votre premier café, un petit peu d'histoire avec Stéphane Bern, celle d'un roi réputé presque invincible, Richard Cœur de Lion, Cyril.
3: Oui, mais en 1199, une simple flèche tirée depuis un château du Limousin va provoquer sa chute. La chronique de Stéphane Bern, c'est à 5h25 sur ICI.
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0: C'est votre rendez-vous quotidien pour soutenir les entrepreneurs. Aujourd'hui, Catherine Quicondon, vous nous présentez une jeune femme qui s'est attaquée aux douleurs menstruelles, une idée née pendant ses études et qu'elle a depuis transformée en projet.
4: À Wettolsheim, au sud de Colmar, dans le Haut-Rhin, on a chaud.
5: Attention, c'est très chaud. J'ai réussi à le récupérer, ça sort du four, c'est brûlant.
4: Alors non, ce n'est pas si chaud que ça, et ça ne sort pas du four, mais de la tête d'une jeune entrepreneuse de 24 ans, Salomé Kloumann. Il s'agit de Warmly, une culotte chauffante pour soulager les douleurs des règles, d'endométriose ou de lombaire.
6: Il y a des filaments en fibre de carbone sur le devant et sur le derrière, et dans la petite poche, il y a une batterie qu'on place, et elle est toute légère, et ça va chauffer le devant, le dos et le bas.
4: Trois niveaux de température pour s'adapter à l'intensité de la douleur. La batterie a une autonomie de 4 heures environ. Salomé se fournit en Chine, mais elle organise seule toute la logistique depuis l'Alsace. Les culottes sont en vente depuis février seulement, mais elle a déjà des commandes de Belgique, du Pays-Bas, du Royaume-Uni et de l'Allemagne. C'est plutôt classe et les retours clientes sont très positifs.
6: Notamment de mamans qui ont acheté pour leur fille, en me disant que leur fille adore, ça leur permet aussi de prendre beaucoup moins d'antidouleurs durant la journée ou de se sentir moins gênées à l'école parce qu'elles n'ont plus besoin de prendre leur grosse bouillotte. Mais aussi surtout des mamans qui me disent qu'elles sont très reconnaissantes que je fasse ça pour les femmes et qu'elles auraient trop aimé avoir ça quand elles étaient plus jeunes.
4: C'est vrai que l'on a tout essayé de multiples remèdes et d'astuces de grand-mère, pas toujours efficaces à 100%. Le prix de cette culotte chauffante, un peu moins de 90 euros, un prix qui se justifie par la technologie intégrée et par le fait qu'elle se met par-dessus votre culotte, donc vous n'êtes pas obligé d'en avoir plusieurs et surtout, elle se lave sans problème. Par ailleurs, Salomé commence à développer des partenariats avec des mutuelles. Comment Salomé a eu envie d'entreprendre dans ce domaine?
6: Alors simplement, je souffrais énormément au ventre et au dos et je trouvais que les solutions actuelles, c'était pas du tout optimal. Par exemple, la bouillotte, elle n'est pas du tout discrète ni pratique, un peu lourde et on doit réchauffer l'eau toutes les demi-heures. Donc j'ai pensé aux habits de ski qui sont chauffants, comme par exemple les gants, et je me suis dit qu'on pouvait tout simplement intégrer cette technologie dans une culotte.
4: Plus d'infos sur warmly.fr, W-A-R-M-L-Y. Merci à ICI Alsace pour cette idée qui apaise. ICI s'entreprend dans le Haut-Rhin avec Warmly, une culotte chauffante qui change la vie des femmes et des autres. Oui, parce que quand on a mal au ventre, tout le monde a mal au ventre.
0: Merci Catherine, et pour écouter d'autres inventeurs de talent, je vous invite à écouter en podcast la chronique de Catherine Quicondon. Vous pourrez notamment découvrir comment à Roubaix, on fabrique un parapluie 100% français et surtout un parapluie 100% réparable.
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0: 5h16, soyez les bienvenus ce mercredi matin. Tout de suite, les étudiants qui ont rejoint le mouvement des lycéens.
3: 40% des établissements d'enseignement supérieur perturbés hier. Eux aussi dénoncent leurs difficultés, parmi lesquelles la précarité. Elle touche plus d'un quart des étudiants. En solidarité, des élèves de la maison familiale et rurale de Férolles, près d'Orléans, ont participé à un glanage solidaire. 100 kilos de carottes ramassées pour en faire des soupes, Patricia Pourrez, qui seront distribuées à des jeunes dans le besoin.
9: Là, vous voyez, vous repérez les fans. Donc, elle, hop, dans la caisse. Il y en a encore une là. Les mains dans la terre, Marie Magendie de l'association Solal explique le principe du glanage aux jeunes de la MFR.
10: Donc l'objectif, c'est de ramasser ces carottes qui ont été laissées de côté parce qu'elles ont peut-être un défaut visuel, elles sont tordues, elles ne correspondent pas tout à fait aux normes attendues par le point de vente.
11: On fait attention au passage des tracteurs, s'il vous plaît.
10: Donc on est sur des carottes bio, l'objectif c'est d'en ramasser 100 kilos.
9: Accroupie dans le champ, Naya, en terminale à la MFR de Férol, prend vite le pli pour repérer les carottes qu'il faut ramasser.
12: Toutes les carottes qui ont par exemple plusieurs branches, tout ça, celles qui ne sont pas belles. Celles par exemple, bah, là, il y en a qui sont encore un peu enterrées, donc je gratte. Et du coup, je ramasse.
10: Tu avais déjà fait ça ?
12: Non, première fois.
9: Après ce glanage, les élèves de la MFR auront rendez-vous à la conserverie de Boux, où ils vont éplucher, cuire et transformer les carottes en soupe. Une action qui s'inscrit dans leur cursus, explique Laurine Langrand, responsable des terminales à la MFR.
13: Alors l'idée, c'est vraiment de les impliquer sur le territoire, ça fait partie de leur référentiel. Et on aime bien mener des projets avec les partenaires locaux. On est aussi mobilisés avec Natura 2000, par exemple. Et ils ont des cours aussi qui sont en lien avec ce qu'on est en train de faire aujourd'hui sur l'écologie, l'alimentation, etc.
9: La dernière étape, ce sera fin octobre, la distribution du produit fini à Aesop, l'épicerie solidaire pour les étudiants d'Orléans-la-Source. Marie Magendie.
10: L'objectif pendant cette distribution, c'est que les élèves de la MFR, donc, qui ont glané, qui ont transformé les produits, soient présents en fait, pour présenter le produit aux étudiants clients de l'épicerie solidaire Aesop, en expliquant toute la démarche qu'il y a derrière, d'où viennent les produits, etc.
9: Chaque année dans la région, l'association Solal organise une vingtaine d'opérations de glanage solidaire.
3: Le reportage de Patricia Pourrez, ici Orléans.
0: Dans un instant, c'est la télé avec Patrice Gascoigne. Philippe Lachaud nous raconte les coulisses de son parcours avec sa bande. Et vous allez voir que tout n'était pas gagné depuis le départ. C'est juste après Marc Lavoine. Voici Rue Fontaine sur ICI. Bon réveil avec nous.

0: issu de son album Les Amours du Dimanche. C'était Marc Lavoine, rue Fontaine, sur ICI. 5h21, venez jouer avec nous ce mercredi matin au 0810 055 056. À 5h38, c'est le duel des auditeurs. Une question autour de l'actu, un chiffre à trouver, le plus proche de la bonne réponse remporte sa radio ICI.
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0: C'est Saveria qui attend vos appels ce matin au 0810 055 056. Bonne chance à tous.
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0: Dans les coulisses TV ce matin, Patrice, vous avez rencontré l'un des acteurs et réalisateurs les plus populaires, Philippe Lachaud, parce que demain soir sur Canal, on va tout savoir sur sa vie et c'était pas gagné.
3: Parfois, quand tu dis du bien d'un artiste, il s'interroge.
4: Il y a un piège.
3: Alors si je vous invite en plus à ne pas manquer la série documentaire que j'ai adorée, Fifi et sa bande, c'était pas gagné.
4: Il y avait un piège.
3: Mais non, mais c'est vrai que des pièges, il en a eu pas mal sur sa route, Philippe Lachaud. Et c'est ce que vous allez découvrir demain soir, jeudi, sur Canal+. En 4 épisodes, on découvre le parcours assez improbable de Fifi et de sa bande, des premiers sketchs bricolés entre copains et filmés en VHS chez les parents, Huguette et Gérard, à la télévision, notamment sur Canal+. Et enfin, avec la consécration au cinéma, où cette bande cartonne 6 millions d'entrées pour le Marsupilami, Fifi et sa bande, c'était pas gagné, c'est l'histoire d'un enfant qui veut faire rire ses parents. Et à qui j'ai demandé si la télévision, et notamment le Club Dorothée qu'il regardait beaucoup dans son enfance, n'avait pas façonné son imaginaire, Philippe Lachaud.
4: C'est sûr, mais pas que le Club Dorothée. J'ai eu envie de faire ce métier grâce à la télévision, à la base, puisque les films de Francis Weber passaient à la télévision. Je voyais mes parents se marrer devant ces films. Ça m'a donné envie de faire ça. Et de l'humour aussi, c'était pas que le cinéma. Parce que je me souviens qu'il y avait Les Nuls à la télévision, il y avait Les Inconnus, il y avait même à l'époque l'arrivée de Jamel Debbouze. Et en fait, toutes ces influences-là m'ont vraiment inspiré et donné envie de moi aussi de faire de la comédie.
3: Alors la première personnalité de la télévision qui vous a filé un coup de main, c'est Michael Youn.
4: Absolument, et faut remettre en plus dans le contexte, à l'époque, Michael, c'était vraiment la star de la télévision du moment. Surtout chez les jeunes. Moi, c'était notre idole, Michael. Et donc, effectivement, une de mes cassettes arrive chez M6. Et un matin, alors que j'étais absolument pas au courant, mes parents me réveillent pour me dire que Michael Youn est en direct à la télévision et voudrait me parler au téléphone. Je suis en pyjama chez mes parents, c'est complètement improbable. Et je me retrouve effectivement avec Michael qui m'explique avoir reçu ma cassette et va passer un sketch. Donc la première fois que je passe à la télévision, c'est grâce à Michael qui diffuse un sketch à la télévision. C'était un moment complètement irréel. Et aussi, l'étincelle, le début de tout.
3: Fifi et sa bande, c'était pas gagné. C'est drôle, touchant, toujours sincère, même pour raconter les années galères. C'est ce jeudi soir sur Canal+.
0: Et ce soir d'ailleurs, retrouvez la bande à Fifi à la télé, c'est sur un TMC 21h10 avec le film comédie Super-héros malgré lui. Dans 3 minutes, il ne sera pas question de super-héros mais de roi de France avec la chronique de Stéphane Bern. C'est juste après le nouveau single de Florent Pagny. Voici pour vous ce mercredi matin, le braquage des sentiments sur ICI. Bon,

0: Le braquage des sentiments. C'était Florent Pagny, bien sûr, sur ICI ce mercredi matin, mercredi 7 octobre. Comme d'habitude, avant les infos, un petit peu d'histoire aux côtés de Stéphane Bern qui ce matin nous fait voyager au temps d'un des plus célèbres rois de France.
1: Richard Cœur de Lion, vainqueur de nombreuses batailles et héros de légende. Mais en Limousin, un arbalétrier anonyme va réussir ce qu'aucune armée n'avait jusque-là réussi, terrasser le Grand Fauve. Mars 1199, Chalut. Richard Cœur de Lion assiège un petit château. Oh, rien d'exceptionnel, c'est à peu près son activité favorite, comme certains feraient du padel ou de la pétanque. 41 ans, une réputation immense. Depuis 20 ans, il passe davantage le temps en armure que sur un trône.
2: Mes amis, voilà ce qui nous réunit ce soir.
3: Le camembert Cœur de Lion.
1: Et pourtant, ce soir-là, il inspecte tranquillement le château. Peut-être un peu trop tranquillement. Le fameux « je jette juste un petit coup d'œil ». Sur les remparts, un défenseur arme son arbalète. Les chroniqueurs l'appellent Pierre Basile.
4: Qu'est-ce que je fais ?
1: D'autres sources hésitent sur son identité, peu importe.
4: Je pourrais le dégommer à l'arbalète quand même.
1: L'homme vise, et vise bien. Le carreau part, bim ! Dans le mille et mille. Il atteint Richard à l'épaule. Même l'arbalétrier regarde autour de lui pour vérifier que c'est bien lui qui a fait ça.
5: Oh, bravo !
6: Il l'a pas fait exprès, elle est belle.
1: Sur le moment, personne ne s'affole. Le roi plaisante même avec ses hommes. Après tout, c'est qu'une blessure, même pas mal. Sauf qu'au XIIe siècle, une infection est parfois plus redoutable qu'une armée. Les jours passent, la plaie s'aggrave, la gangrène progresse. Bon, finalement, un peu mal quand même. Le 6 avril 1199, le roi le plus célèbre d'Occident meurt à quelques centaines de mètres du château qu'il était venu conquérir. Game over. No extra life. L'histoire a ses leçons. Les plus grands tombent parfois sur de petits obstacles. Excusez-moi, la sortie, c'est par où ? Suivez la flèche, Majesté.
0: Suivez-la, puisqu'après les infos, je vous invite à monter à bord du France Libre, le futur porte-avions français prêt à battre des records incroyables. Certains risquent de vous surprendre, je vous en parle tout à l'heure, à 5h40, puisque tout de suite, il est 5h30. Voici l'actualité en France et dans le monde en 90 secondes. C'est avec vous, Cyril Ardo-Redon.
7: Ils appellent d'ores et déjà à un acte 4 demain. Hier, entre 266 000 et 450 000 personnes ont manifesté un peu partout en France dans le cadre du mouvement lycéen. Il y a eu près de 500 interpellations et 43 policiers et gendarmes blessés selon le gouvernement. Un policier mis en examen est placé sous contrôle judiciaire, annonce le parquet de Pontoise. Il est soupçonné d'avoir tiré une grenade lacrymogène qui a blessé au visage un adolescent de 14 ans fin septembre dans le Val d'Oise. Le fonctionnaire a interdiction d'exercer. Le lycéen souffre d'une double fracture de la mâchoire. La totalité de ses dents du haut sont cassées. Une enquête ouverte pour apologie du terrorisme à Beaugency, près d'Orléans. Cela fait suite à une vidéo où l'on voit des adolescents chanter une chanson de rap mentionnant le Bataclan, Mohamed Merah ou encore Salah Abdeslam. Vidéo tournée dans un lycée. Un collectif d'associations féministes, mais aussi la Fondation des Femmes ou la mairie de Paris appellent les femmes à suspendre leurs activités professionnelles et domestiques le 13 octobre, jour du vote solennel de la loi intégrale contre les violences sexuelles à l'Assemblée nationale. Des rassemblements sont déjà annoncés dans les principales villes françaises. Prudence dans l'Hérault, le Gard, les Bouches-du-Rhône et le Var. Ces départements sont placés toute la journée en vigilance orange pour pluie, inondation et orage. Le maire de Montpellier appelle les habitants à éviter les déplacements. Et puis retour sur Terre imminent pour Sophie Anneau. Après 9 mois passés dans la Station Spatiale Internationale, l'astronaute française et ses coéquipiers entament leur voyage retour. Il va durer plus d'une journée.
0: L'info du jour avec le gouvernement qui annonce une demi-journée banalisée dans les établissements scolaires.
7: Un temps de démocratie interne pour tenter de répondre à la colère des lycéens. Hier, entre 266 000 selon la police et 450 000 manifestants selon les syndicats ont défilé dans les rues à travers toute la France. En Isère, les syndicats lycéens ont été reçus par le recteur de l'académie de Grenoble. Mais élèves et professeurs ne croient pas vraiment à une amélioration des conditions d'enseignement. Cédric Hermel.
8: Regard déterminé, Iris ne compte pas s'arrêter à cette manif du 6 octobre.
9: Je pense qu'il va falloir quand même encore se faire entendre pour que ça change, parce que ça va être progressif, ça va mettre du temps à changer, mais il va y avoir, un changement, mais d'ici plusieurs temps.
8: En attendant, elle est prête à bloquer son lycée une nouvelle fois, à se faire entendre dans la rue une nouvelle fois.
9: Tous à se faire entendre, parce que plus on est, plus ça va faire parler, plus le gouvernement, etc. Vous commencez à se poser des questions.
8: Continuer à manifester, même après l'annonce d'hier, celle d'un temps de démocratie interne au sein des lycées jusqu'à la fin de la semaine.
5: C'est ce qu'ils disent, mais après, est-ce que ça va vraiment derrière mettre des actions en place, de mettre des choses en place? On sait que ça va pas forcément se faire.
8: Thelma n'arrêtera que quand elle aura des conditions d'enseignement dignes de ce nom au lycée Argouge.
5: Il y a des fenêtres où il n'y a pas assez de rideaux, les rideaux sont plus petits que les fenêtres, il n'y a pas de store, il fait très très chaud dans les salles de classe, nos emplois du temps ils sont très très mal organisés, c'est tout ça accumulé qui fait beaucoup pour nous.
8: Ce que comprend Sandrine, professeure d'histoire au lycée Champollion et membre du SNES FSU, elle veut la même chose que Thelma et espère que plus de gens vont s'agglomérer au mouvement.
10: La jeunesse c'est notre avenir et il faut investir dans la jeunesse et il faut investir dans notre avenir. Nos jeunes ils sont bien, on leur donne juste pas les moyens d'avoir un avenir.
8: Elle est prête, elle aussi, à retourner dans la rue pour l'avenir de ces jeunes.
7: Et l'Union étudiante ainsi que l'USL, l'Union syndicale lycéenne, appellent à une nouvelle journée d'action jeudi au niveau national.
0: Tout de suite, la météo de ce mercredi 7 octobre avec de la pluie pour tout le monde ou presque, des averses dès la matinée, des averses orageuses attendues en Normandie, le long de la côte atlantique ainsi que sur le pourtour méditerranéen. 4 départements, vous l'avez dit Cyril, sont placés en vigilance orange, inondation crue. Il s'agit de l'Hérault, du Gard, les Bouches-du-Rhône ainsi que le Var. Pour les températures de bonheur, on a 10 degrés en Alsace, nous dit à Tania. On a 16 à Limoges, nous partage Lionel sur notre page Facebook. Cet après-midi, toujours des nuages nombreux avec des averses et des températures maximales qui descendent. 22 degrés dans le nord à Metz, dans le sud 22 degrés à Perpignan. Quant à Ajaccio, 25 degrés au meilleur de la journée.
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0: Cyril, j'ai une question pour vous ce matin. Est-ce que vous connaissez la longueur précise d'un terrain de foot ?
7: Alors non, mais je vais faire une proposition.
0: Allez-y.
7: 105 mètres.
0: Quel tricheur.
7: Vous me l'aviez écrit.
0: C'est la bonne réponse. Retenez bien cette info. 105 mètres, puisque dans quelques instants, dans le duel des auditeurs, on va parler du futur porte-avions. Et les inscriptions se font maintenant au 0810 055 056. Je vous souhaite bonne chance et c'est Saveria qui attend vos appels au standard. On joue avec vous ce matin et tous les matins sur ICI, juste après Pascal Obispo qu'on retrouve maintenant avec l'une de ses chansons les plus populaires. Voici pour vous, plus que tout au monde, 5h35.

0: Soyez les bienvenus, c'est mercredi matin sur ICI avec Pascal Obispo, plus que tout au monde. Dans 5 minutes, attention, c'est votre rendez-vous anti-arnaque qui se met au sport ce mercredi. Foot, rugby, tennis, les fausses billetteries qui vous promettent des places pour les grands événements se font de plus en plus nombreuses. Et Aude Razo nous aidera justement à les repérer. 5h39, tout de suite, c'est le duel des auditeurs.
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0: Avec, comme d'habitude, une question autour de l'actualité, un chiffre pour vous à trouver et pour gagner un très joli cadeau, Cyril.
3: Oui, ce matin, on gagne un poste radio multifonction qui est même équipé d'une lampe torche pour vous suivre absolument partout dans la maison.
0: On dit bonjour tout de suite à Anne-Marie qui est avec nous.
3: Bonjour Anne-Marie.
4: Bonjour Louis, bonjour Cyril, bonjour à tous.
0: Petit coup de fil de la Corrèze ce matin.
3: Oh, depuis, c'est beau la Corrèze.
0: C'est magnifique. Mmh. Depuis un nom de commune, tenez-vous bien, Anne-Marie, racontez-nous.
4: J'habite à La Tronche, mais on ne l'a fait jamais, La Tronche.
0: Voilà, exactement. On dit bonjour aussi à Nelly qui est avec nous ce matin.
3: Bonjour, bonjour Nelly.
4: Bonjour
5: Nelly. Bonjour.
0: Nelly, petit coup de fil du Doubs qui vous
3: écoute. C'est beau le
0: Doubs. Tout est beau.
3: Oui, j'aime la France. J'aime les territoires.
0: Vous êtes objectif ce matin, mais vous avez raison parce que le Doubs et la Corrèze, ce sont deux départements et régions absolument merveilleux. On va jouer ensemble avec une question autour de l'actualité. Dans le dernier numéro de Science et Avenir, on découvre les coulisses d'un chantier hors norme, celui du France Libre. Le France Libre, c'est le futur porte-avions français qui est prévu pour 2038. 80 000 tonnes propulsées par deux réacteurs nucléaires et malgré son poids, capable tout de même, rendez-vous compte, de filer à 50 km/h. Tout à l'heure, pour vous donner un petit indice, on a parlé de la longueur d'un terrain de foot. Selon vous, combien de mètres de long mesurera-t-il ce fameux porte-avions ? Un indice, ça se situe entre les trois terrains de foot par là. Anne-Marie, il me faut un chiffre.
4: 3. Alors je dirais 700.
3: 700 mètres pour Anne-Marie.
0: 700 ouais. Mètres pour Anne-Marie. Nelly, vous en pensez quoi ?
5: 500.
3: 500
0: mètres.
3: Eh bien, c'est Nelly qui est la plus proche, puisque le bateau va mesurer 310 mètres. Et ce sera le plus grand navire de guerre jamais construit en Europe. Il pourra embarquer une quarantaine d'aéronefs. Et plus de 800 entreprises françaises, rendez-vous compte, participeront à sa construction.
0: Bravo Nelly, on vous envoie votre poste radio ici directement à chez vous.
5: Je suis super contente.
0: Ben en tout cas, ça s'entend, vous avez le sourire. Et en plus, tout à l'heure, alors je vous ai donné un indice avec Cyril en vous partageant la longueur d'un terrain de foot. On était à 100 mètres. Et boum, Anne-Marie, vous attaquez d'entrée de jeu, 700 mètres.
4: Oui, voilà.
3: Après, peut-être qu'en Corrèze, les terrains de foot sont très grands, je ne sais pas. Hein.
0: Non, mais Anne-Marie, je la connais, c'était voilà. Pour le plaisir de rejouer avec nous très bientôt. C'est ça, Anne-Marie ?
4: Tout à fait.
0: Voilà.
4: Avec un grand plaisir.
0: Anne-Marie, je vous embrasse, vous souhaite une belle journée. Nelly, merci beaucoup d'avoir joué avec nous ce matin. Et à vous qui partez au boulot, belle journée également.
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0: Mercredi matin, avant les infos de 6h, c'est notre initiative du jour avec Romain Bernot. Bonne nouvelle, on a peut-être trouvé une solution pour lutter contre les déserts médicaux, Cyril.
3: Oui, dans une commune qui expérimente ce nouveau dispositif, les premiers résultats sont déjà là. Robin nous explique comment ça marche à 5h55 sur ICI.
0: Et juste après, c'est votre rendez-vous. Je recherche un auditeur qui
3: adore son métier et qui n'en changerait pour rien au monde.
0: Alors, appelez-nous maintenant 0810 055 056, je suis sûr que vous adorez votre boulot. C'est une journée justement autour du travail ce mercredi. Et on vous attend nombreux. 0810 055 056. On se retrouve après les Buggles.

0: Zebagels avec la vidéo Killed The Radio Star.
1: Et vous savez, Louis, qui joue du synthé sur ce titre?
0: Alors non, pas du tout.
1: C'est Hans Zimmer.
0: C'est pas vrai.
1: Si vous connaissez pas Hans Zimmer, c'est un immense compositeur de musique de film qui a composé les musiques de Inception, de Gladiator, de Pirates des Caraïbes, du Roi Lion, etc. Ouais. Et il a commencé sa carrière dans ce groupe, au synthé.
0: Il accompagnait donc les Buggles sur cette fameuse chanson. Ben merci pour l'anecdote, Cyril.
1: C'est cadeau.
0: C'est cadeau, 5h47. Tout de suite, Aude Razo et votre rendez-vous anti-arnaque.
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0: Aude, bonjour. Foot, tennis, rugby, pas mal de fausses billetteries sportives ont émergé ces dernières semaines.
4: Oui, celles que j'ai repérées ont rapidement disparu, heureusement, mais elles surgissent et disparaissent et ressurgissent régulièrement. Et ça, ça nous montre à quel point il faut être vigilant. Premier site sur lequel je suis tombée, fffbilletterie.com. J'ai regardé, ils proposaient encore, là, il y a quelques jours, des billets pour les prochains matchs de l'équipe de France de foot, des places aussi pour la prochaine finale de Ligue des Champions, entre 220 et 690 euros le billet. Autre site frauduleux lui aussi, ticketsination.com, avec cette fois des places entre 50 et 120 euros pour des matchs de rugby du 15 de France. Dans les deux cas, le site est beau, avec les logos des fédérations, des catégories de places numérotées, un compte à rebours avant les matchs, etc.
0: Mais Aude, à quel moment vous avez compris que ce n'était pas crédible ?
4: Premier indice, et pas des moindres, j'ai trouvé à la vente des billets pour des matchs déjà passés. Tout à fait. Les Turquie-France et Belgique-France de fin septembre avec Zizou. Ben je pouvais encore acheter des billets, là, plusieurs jours après. Ça ne va pas, évidemment. Vérifiez ça quand vous avez un doute. Cette erreur, elle apparaît aussi souvent sur les fausses billetteries de concerts. Deuxième indice, on scrute toujours l'URL, l'adresse du site dans la barre tout en haut. Pour le foot, la bonne adresse, c'est billetterie.fff.fr. Je clique et je vois que bah, pour encourager les Bleus et Zidane au stade Atlantique de Bordeaux le 15 novembre contre la Turquie, je dois patienter, je peux m'inscrire et je serai alerté à l'ouverture de la billetterie. Un dernier point, attention, la billetterie pour le prochain Roland-Garros n'est pas encore ouverte. Les organisateurs alertent, eux aussi, ils appellent à être patients. Si vous voyez un billet pour profiter de la petite balle jaune et de la terre battue, passez votre chemin. Pour l'instant, c'est un piège.
0: Merci Aude, et à garder en tête une

0: Simplement.
1: Oria sur ici avec Soirée Mondaine. Maintenant, place à un sujet de société peut-être bientôt résolu, les déserts médicaux. Alors dit comme ça, ça peut sembler ambitieux et pourtant les premiers résultats sont là. Robin Bernot est allé voir comment ça marche.
2: Des journées canoë pour recruter de futurs médecins en Aveyron.
3: Moi, je trouve que c'est une initiative intéressante et qui permet effectivement de découvrir d'autres horizons.
2: C'est ce que l'Agence départementale de l'attractivité et du tourisme a organisé dans le département de l'Aveyron. 200 jeunes étudiants médecins ont passé la journée à enchaîner une dizaine d'activités en pleine nature. Opération séduction, donc, qui semble porter ses fruits, notamment auprès de Thomas, étudiant en médecine à Toulouse et habitué de ses journées. Il songe de plus en plus à venir s'installer sur place. Les équipes du 19-20 Midi-Pyrénées l'ont rencontré.
4: Franchement, avec tout ce qu'ils font pour nous, à force, on commence à se poser des questions, hein, parce qu'ils insistent, et plus on vient, plus on a envie de rester. Et honnêtement, moi, un des premiers, je pense que je reviendrai.
2: Anna est également étudiante en médecine à Toulouse et semble aussi conquise.
5: C'est vraiment très, très beau. Donc c'est plein de nature, on peut faire vraiment plein de choses, plein d'activités à l'extérieur, que ce soit du canoë, du canyoning, de la via ferrata, ou alors même je pense qu'on peut avoir des belles parois d'escalade.
2: Depuis la création de ces week-ends appelés Adrénaline en 2017, 20% des internes venus en stage dans le département choisissent finalement de s'y installer. Ici donc ça marche, mais vous ? Quel regard portez-vous sur cette initiative et comment ça se fait que le département ait autant de mal à recruter des médecins? Voici un élément de réponse, j'en ai discuté avec Céline.
3: Parce qu'il n'y a pas beaucoup de services à mon avis autour. Les services publics disparaissent partout et voilà, enfin, pour moi c'est une bonne raison.
2: Mais alors aujourd'hui, peut-on réellement lutter contre les déserts médicaux?
3: Oui, en développant des initiatives comme celle-ci et puis en remettant aussi du service public dans ces territoires.
2: J'ai également demandé à Céline si elle constatait que c'était de plus en plus compliqué de trouver un médecin.
3: Oui. Enfin, les grandes villes, je sais pas. Moi, je suis pas d'une grande ville, donc. Mais en tout cas, oui. Quand on habite en périphérie, c'est toujours compliqué. Ouais. Il y a de plus en plus de. Il y a plus de dentistes. Il y a plus. Enfin, tout est compliqué, quoi. Tout devient compliqué, en fait.
2: Et si finalement la solution était là, juste sous nos yeux, faire redécouvrir nos territoires, nos villes et nos villages à celles et ceux qui ne les connaissent que vaguement ou de nom à peine. L'initiative semble en tout cas porter ses fruits puisque l'Aveyron dispose de la moyenne d'âge des médecins généralistes la plus jeune d'Occitanie.
1: Merci beaucoup, Robin Bernot. Aujourd'hui, mercredi.

0: 7 octobre, c'est la journée mondiale pour le travail décent. Et ce matin,
1: on recherche un auditeur qui adore son métier et qui n'en changerait pour rien au monde.
0: Alors c'est vous, 0810 055 056. C'est à votre tour juste après Michel Polnareff. Voici La Maison Vide sur ICI, 5h55. Bon réveil.
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0: dans la maison vide. Michel Polnareff, à l'écoute d'ici ce mercredi matin, mercredi 7 octobre, c'est la journée mondiale pour le travail décent. Aujourd'hui, on recherchait un auditeur justement qui est passionné, qui aime son travail. On avait Jean-Claude, notre boulanger, Jean-Claude, qui vient de raccrocher.
1: Il est retourné au fourneau.
0: Exactement, parce qu'il est reparti bosser. Et donc, ce sont tous ces métiers qu'on aime au quotidien, qui font avancer, qu'on apprécie. Et parmi ces métiers, des fois, on a des petites lueurs qui se créent dans nos yeux quand on est enfant. Mm-hmm. Vous, Cyril, quand vous étiez petit, quel était justement le métier qui faisait briller vos yeux?
1: Alors, moi, il y a eu plein de choses, mais j'aurais bien aimé travailler aux côtés des chevaux, par exemple. Après, j'ai voulu être enseignant. Okay. J'adorais l'histoire, prof d'histoire. Et puis, très vite, j'ai eu envie de faire le métier que je fais aujourd'hui.
0: Et donc, vous êtes arrivé là, journaliste.
1: Exactement.
0: Petit.
1: Et vous,
0: le archéologue.
1: Archéologue, ah ouais, c'est sympa, archéologue. Un peu comme Indiana Jones, on va fouiller dans la terre et tout, retrouver les vestiges de civilisations anciennes.
0: C'est peut-être génial. Venu d'Indiana Jones, effectivement, de ce côté fouille archéologique, histoire aussi. Et puis après, avec le temps, les années qui ont passé, je me suis orienté naturellement vers la radio pour faire ce joli métier qu'on fait aujourd'hui et qu'on est content de réaliser à vos côtés tous les matins sur ICI dès 5h. On est avec vous quotidiennement jusqu'à 6h du lundi au vendredi pour vous réveiller, vous surprendre et vous faire découvrir tout ce qui se passe autour de chez vous. Merci à tous en tout cas d'avoir été avec nous une nouvelle fois ce matin. À 6h, vous avez bien entendu rendez-vous avec l'actualité de vos régions. À 6h30, vous allez retrouver Cyril Ardo-Redon.
1: Pour l'info en France et dans le monde en 90 secondes.
0: Et tout de suite, vous allez retrouver les équipes d'ICI Matin qui sont là ce mercredi. Je vous souhaite à tous une belle journée qui commence, bien entendu, sur ICI.
2: Merci beaucoup, Louis Raspail. On va vous retrouver en pleine forme demain matin pour ouvrir les yeux tranquillement avec toute l'équipe des Lève-Tôt. Ce sera demain, dès 5h.
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2: Bonjour, bon réveil, c'est ICI Roussillon, il est 6h.
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2: Le journal est présenté par Simon Colboc. Bonjour Simon.
5: Bonjour Régis, bonjour à tous.
2: À la une, les manifestations des lycéens. Plus de monde et moins de violence.
5: Entre 1800 et 2500 personnes hier dans le centre de Perpignan. Un cortège imposant et globalement pacifique. Faut dire que cette fois, la CGT, mais aussi des parents et des enseignants étaient là pour éviter tout débordement. Les lycéens de Perpignan, de Prades, de Céret, mobilisés avec ces nouveaux aussi, les étudiants et Rosalia MacArthur. Tous appellent à poursuivre le mouvement dès ce matin et surtout demain.
6: Oui, c'est ce qu'ils ont décidé au pied du Castillet. Vote à main levée.
7: On demande rien d'autre que des conditions dignes. Il n'y a rien qui a été fait pour nous.
6: Le ministre de l'Éducation nationale a pourtant promis plus de remplacements en première et terminale. Peanuts pour cette lycéenne.
8: C'est vraiment juste une petite partie. Quand on parle aussi des horaires, des bâtiments qui sont délabrés, il y a vraiment beaucoup plus de causes que ça pour lesquelles on va manifester. Et surtout que ce que le ministre a dit ne pourra pas forcément être mis en place à la rentrée 2027 parce qu'il aura la présidentielle entre-temps. Donc c'est peut-être des promesses en l'air.
6: Si la mobilisation continue, les lycéens la veulent pacifique. L'Union syndicale lycéenne fait justement passer des consignes en ce sens. Louise en fait partie.
9: C'est venez avec des pancartes, venez pas en noir si on se fait gazer. Venez avec du sérum Phi, un foulard, des lunettes pour vous protéger les yeux. Il y a plein de gens qui savent pas comment est-ce qu'on milite, comment on fait pour que ça se passe bien. Et ça, c'est des règles de sécurité à donner et c'est super important de le faire.
6: Mais les parents et les profs venus les soutenir et les encadrer à la manifestation pourront-ils suivre le rythme? Pas sûr, estime Héloïse Chenu du syndicat enseignant UNSA.
10: On a des personnels qui sont déjà très inquiétés par leur pouvoir d'achat et dans des situations parfois financières complexes. Je pense qu'il est possible de penser à une mobilisation, mais sur des jours perlés plutôt que sur une grève reconductible.
6: Elle assure en tout cas qu'elle va sonder les troupes.
5: La mobilisation hier plus apaisée donc qu'en fin de semaine dernière à Perpignan. Mais des débordements tout de même. Hier après-midi, en tout, 18 personnes ont été interpellées dans les Pyrénées-Orientales. 13 placées en garde à vue. Un policier a aussi été blessé hier à Perpignan. En tout, en France, entre 260 et 450 000 personnes ont manifesté hier. Le Premier ministre Sébastien Lecornu annonce d'ici la fin de la semaine, dans tous les lycées, une demi-journée banalisée. Un temps, je cite le Premier ministre, un temps de démocratie interne. Encore beaucoup d'émotions hier devant la cour d'assises des Pyrénées-Orientales à Perpignan. C'est le procès des trois hommes accusés d'être à l'origine de l'incendie de Saint-Laurent-de-la-Salanque. 8 personnes étaient décédées en février 2022. Hier, plusieurs proches des victimes sont venus à la barre témoigner de leur douleur. Baptiste Guillet va nous raconter tout à l'heure dans le journal de 6h30. 16 kilos de cocaïne et 4 ans de prison. Un homme vient d'être condamné à Perpignan. 4 ans de prison, dont 2 fermes. Dans sa voiture, au boulot, les douaniers du Pertus ont déniché 16 kilos de cocaïne, valeur de la drogue à la revente, autour d'1 million d'euros. La cocaïne était cachée sous le plancher de la voiture.
2: La pluie, c'est bon pour nos agriculteurs, c'est bon aussi pour nos barrages et pour les finances du département.
5: Oui, les barrages de Vinça et de Caramani, ces barrages construits d'abord pour éviter les crues et les catastrophes, pour aussi garder l'eau quand c'est possible pour les périodes sèches. Mais ces barrages, on l'oublie parfois, produisent également de l'électricité. Et après plusieurs années de sécheresse, eh bien les turbines tournent de nouveau à fond en ce moment. Magali Triard est la responsable du service barrage hydraulique au conseil départemental.
4: Alors le département a un contrat d'obligation d'achat avec EDF et donc il revend l'électricité à EDF. Ça lui rapporte à peu près entre 300 et 400 000 euros par an en année normale. Sachant qu'avec la sécheresse qu'on a vécue, par exemple en 2023, ça n'a rapporté que 70 000 euros.
1: 70 000 euros sur une année comme 2023, et depuis ça va mieux quand même ?
4: Depuis ça va bien mieux. Depuis un an, là, on est dans un régime à peu près normal, donc on repart sur une production assez classique.
5: Et vous l'avez entendu, cette année, la production d'électricité des barrages DPO devrait dépasser donc les 300 000 euros, de quoi financer une partie de l'entretien de ces barrages de Caramani et de Vinça, tout comme la retenue de Villeneuve de la Rao. 9 ans après, Carles Puigdemont va enfin pouvoir rentrer chez lui à Gérone. Le tribunal suprême espagnol a levé hier son mandat d'arrêt. Même chose concernant les deux proches de Carles Puigdemont. L'indépendantiste catalan est réfugié en exil en Belgique depuis maintenant 2017, depuis la tentative ratée de sécession de la Catalogne. Carles Puigdemont était jusque-là poursuivi notamment pour haute trahison, pour aussi détournement de fonds publics. On ne sait pas encore quand précisément Carles Puigdemont reviendra en Catalogne.
2: À 7 mois de l'élection présidentielle, attention aux faux comptes d'actualité.
5: Oui, sur Facebook, sur Instagram, vous avez probablement déjà vu passer ces comptes qui reprennent tous les codes des médias traditionnels, mais qui n'en sont pas. Des vidéos souvent exagérées, voire carrément inventées avec l'intelligence artificielle, tout ça pour générer du clic et donc des revenus, parfois même beaucoup d'argent. C'est le cas de cet homme, un créateur de faux contenus. C'est assez rare, vous l'avez rencontré, Milena Hellig, et il a accepté de témoigner.
11: À 29 ans, Jean est réceptionniste dans un hôtel, mais à côté de son travail, il gère 3 comptes sur TikTok, 2 sur le foot, 1 sur la politique, qui lui rapportent jusqu'à 5000 euros par mois. Grâce à l'IA, ça lui prend environ 30 minutes de travail par jour. Quant au choix des sujets, il laisse libre cours à son imagination.
12: Quand je parle de foot, j'invente. Oui, dans le foot, j'invente.
11: Pour ses vidéos politiques, il dit avoir plus de scrupules à tout inventer, mais n'hésite pas à déformer, exagérer ou sortir des vidéos de leur contexte pour les mettre en scène dans de faux journaux télévisés.
13: On vient d'apprendre qu'une jeune femme refuse de payer son loyer en France. Et la raison va vous surprendre.
11: Et il explique que cela marche très bien.
12: La politique, c'est ça qui marche rapidement. Surtout quand il y a une actualité qui est chaude. Là, tu publies ça et bang, là, ça va exploser. Parce que ça va provoquer beaucoup de commentaires. Et les réseaux sociaux, TikTok, ça, ils aiment ça.
11: Car un commentaire reste un commentaire. Et même négatif, il fait devenir la vidéo encore plus virale et donc plus rentable. Un phénomène que Jean utilise avec un objectif assumé. Pouvoir vivre de ses réseaux sociaux d'ici 1 ou 2 ans.
5: Enquête signée Milena Hellig, donc pour Ici Roussillon. Des commémorations aujourd'hui en Israël pour le 3e anniversaire de l'attaque du Hamas le 7 octobre 2023. Plus de 1200 personnes avaient alors trouvé la mort. Le rugby à 13, une prolongation de contrat chez les Dragons catalans, celle de Clément Martin, le jeune centre, il prolonge pour 2 saisons de plus. Messi, c'est fini, du moins avec l'Argentine. Cette nuit, Lionel Messi a disputé son tout dernier match international avec un tout dernier but lors de la victoire de l'Argentine, 3-0 sur le Bénin. Messi, 206 sélections, 126 buts avec l'Argentine. Et puis le séjour dans l'espace, c'est fini, là pour Sophie Adenau. L'astronaute française va quitter la Station Spatiale Internationale à 14h, heure française. Sophie Adenau sera restée 8 mois en apesanteur.
2: On parle météo pour ce mercredi. Ce matin, c'est un mélange de nuages et d'éclaircies sur l'ensemble du département des Pyrénées-Orientales. Avant l'arrivée cet après-midi, de la pluie et des orages pour l'ensemble du département. Personne ne sera épargné. On pourrait même avoir de la tramontane cet après-midi sur les Alberts et sur la Côte-Vermeille. Les températures ce matin, 17 degrés à Perpignan, Sorède, Thuir et Tautavel, 14 à Prades et Arles-sur-Tech, 16 à Céret, Saint-Paul-de-Fenouillet et 8 degrés à Font-Romeu.
5: Sous les orages cet après-midi, 20 24 à Perpignan, 25 à Céré, 22 à Prades. Notez qu'il n'y a pas d'alerte particulière chez nous en pays catalan, ni dans l'Aude d'ailleurs, mais l'Hérault est placé en vigilance orange pour les crues. Le secteur de Béziers, l'ouest de l'Hérault, Météo France annonce des cumuls entre 130 et 180 mm sur le relief du nord-ouest de l'Hérault. Donc l'Orbe notamment pourrait sortir de son lit vigilance particulière dans le secteur de Béziers aujourd'hui.
2: À Gérone, même chose que pour dans les Pyrénées-Orientales, avec un mélange de nuages et d'éclaircies ce matin, et des orages et de la pluie dans l'après-midi, et on ne dépassera pas les 24 degrés.
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2: Allez, bon réveil avec la première radio locale des Pyrénées-Orientales. Aujourd'hui, on fête un anniversaire. Oui, celui de Bernard Lavillier, 80 ans. Voici son duo avec Nicoletta. C'est Idée Noire, il est 6h08.

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0: Bernard Lavillier, 80 ans aujourd'hui, au réveil, accompagné de Nicoletta. C'est sur votre radio ici Roussillon. Il est 6h11.
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0: Bon réveil les amis, ce matin toute l'équipe vous réveille de bonne heure et de bonne humeur. Laurence est à la réalisation de cette émission. Aïcha danse déjà au standard au 04 68 35 5000. Mercredi 7 octobre aujourd'hui, bonne fête au Serge. Bon anniversaire à Anthony Laborde. Alors son nom vous dit peut-être rien, mais vous le connaissez sous le surnom de Passe-Muraille. Dans Fort Boyard. Passe-Muraille qui fête ses 44 ans aujourd'hui. Et puis bon anniversaire à la chanteuse Toni Braxton qui fête ses 59 ans. Unbreak my heart. Magnifique ça. Bon, en tout cas, j'espère que vous avez bien dormi, que vous êtes bien réveillé ce matin. Tendez bien l'oreille si vous avez mal dormi, parce qu'on parle du sommeil dans moins d'une minute avec le docteur Kerzak.
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0: À 6h13, il arrive chaque matin avec sa blouse blanche, le docteur Kerzak. Et on parle du sommeil aujourd'hui. Et pour bien dormir, il faut pas rater le coucher. Mais du coup, docteur, à quelle heure il faut aller au dodo? Bonjour.
5: Bonjour à toutes et à tous. On connaît l'importance de bien dormir, 7 à 8 heures, je vais pas vous le répéter. Mais une équipe britannique de l'université d'Exeter s'est intéressée à autre chose, l'heure à laquelle on s'endort. Ils ont suivi plus de 88 000 adultes autour de 60 ans pendant environ 6 ans. Et ils n'ont pas demandé aux gens l'heure de leur coucher, ce qui aurait donné beaucoup de réponses un peu héroïques mais fausses. Ils ont utilisé un bracelet au poignet qui enregistre le sommeil de façon objective. Et résultat, la fenêtre idéale se situe entre 22h et 23h. C'est là que le risque cardiovasculaire est le plus faible. S'endormir après minuit, c'est 25% d'infarctus ou d'AVC en plus. S'endormir avant 22h, c'est pas mieux, avec 24% de risque en plus. Et l'association est plus marquée chez les femmes. Alors vous allez me dire, mais pourquoi? Tout simplement parce que notre horloge interne, le rythme circadien, règle beaucoup de choses. Pendant le sommeil profond, la tension artérielle baisse de 10 à 20%. Ça laisse le système cardiovasculaire se régénérer. Un coucher trop tardif ou un rythme déréglé perturbe cette pause salutaire. Alors attention, là encore, c'est de l'observation. Il n'y a pas de lien de cause à effet. Mais quelqu'un qui se couche très tard a peut-être un travail de nuit ou du stress ou une dépression, un mode de vie différent. C'est un problème, ça peut être un facteur de risque cardiovasculaire et ça, c'est bien démontré.
0: Mais alors, ça veut dire qu'il faut mettre un réveil pour aller se coucher ?
5: On met presque son réveil pour aller se coucher. Ce que les experts retiennent surtout, c'est la régularité. Se coucher, se lever à des heures à peu près fixes en semaine, comme le week-end, ce n'est pas très glamour, mais c'est efficace. Pour un adulte, on vise 7 à 9 heures de sommeil. Et quelques conseils importants. La lumière du matin, sortez à l'extérieur, ne serait-ce que 10 minutes, ça va recaler votre horloge biologique. Les écrans, on les éteint le soir avant de dormir. Le dîner, léger, 2-3 heures avant le coucher. Et vous savez que les féculents, allez, on en parlera demain, mais ils sont pas forcément interdits. Le café, c'est pas après 15 ou 16 heures. L'alcool, il fait s'endormir plus vite, mais on dort mal. Et la chambre, elle doit être fraîche autour de 18 degrés. Et si vous ronflez fort, ou si votre conjoint vous entend faire des pauses respiratoires, ou si vous l'entendez faire des pauses, allez consulter ensemble, c'est peut-être une apnée du sommeil. Bref, ce soir, ce n'est pas un couvre-feu, c'est un rendez-vous avec son cœur. Bonne nuit, et surtout, à la même heure demain matin. D'ici là, portez-vous bien.
0: Merci docteur, évidemment, on vous retrouve chaque matin à 6h15 sur votre radio ici Roussillon. Juste avant de jouer au disque rayé. Oui, parce que c'est l'heure les amis, vous allez pouvoir gagner vos invitations pour aller voir Marlène Marc et son premier spectacle du côté de Perpignan. C'est au théâtre municipal, ça se passe vendredi soir. Elle est seule en scène, c'est une comédie musicale avec évidemment son pianiste derrière. C'est bourré d'humour, de musique, de chansons. Vous voulez y aller, vous voulez la découvrir sur scène, on joue au disque rayé maintenant. La seule condition, trouver soit l'artiste, soit le titre de cette chanson. À vous de jouer. 04 68 35 5000.

chante cette chanson. Vous n'hésitez pas si vous l'avez, 04 68 35 5000. Je vous rappelle, deux invitations pour aller voir notre Perpignanaise, Marlène Marc, sur la scène du théâtre municipal de Perpignan, vendredi soir. Vous allez voir, elle parle d'amour, elle parle de maternité, elle parle du travail aussi. Tout ça en chanson et avec beaucoup, beaucoup d'humour. On joue au Disquerier. Vous avez le titre ou l'artiste, 04 68 35 5000. Et pour bien se réveiller, on va continuer de chanter ensemble avec Abba. Il est 6h17.

0: Qu'est-ce que c'est beau ça, ABBA pour démarrer sa journée à 6h20 avec la première radio locale des Pyrénées-Orientales. Et en bonus, l'occasion de gagner vos invitations pour aller voir Marlène Marc en spectacle. Ce sera vendredi soir au Théâtre Municipal de Perpignan. L'histoire de Marlène Marc, une jeune passionnée de musique, de comédie musicale, donc à découvrir sur scène vendredi soir. Pour jouer avec nous, on est avec Fouad. Bonjour Fouad. Allô Fouad.
1: Oui, allô, bonjour.
0: Bonjour, comment ça va ce matin?
1: Très bien, et vous-même?
0: Bah écoutez, en pleine forme, ça y est, 6h21, on est en pleine forme.
1: Ah bah nickel.
0: Vous avez prévu quoi aujourd'hui, Fouad?
1: Ah bah aujourd'hui, travail, hein, écoutez.
0: Vous faites quoi dans la vie, dites-moi?
1: Alors, je travaille dans la mécanique industrielle.
0: Ah oui, donc là, on se lève de bonne heure et de bonne humeur grâce à Ici Roussillon, évidemment.
1: Tout à fait. Grâce à Ici Roussillon aussi, hein, ça.
0: Oui, évidemment, ouais. Fouad. Et puis peut-être des cadeaux à gagner si vous savez me dire quel est ce disque rayé.
1: Alors, pour moi, c'était Axel Red, Sensualité.
0: On vérifie.
2: J'aime.
0: Eh oui, Fouad, bravo. Voilà, commence bien cette journée.
1: Ah bah plutôt, oui.
0: Ouais. Vous allez pouvoir découvrir l'histoire de Marlène. C'est drôle, c'est en chanson et ça se passe au théâtre musical, au théâtre de Perpignan, au centre-ville. Ce sera vendredi soir, bravo Fouad.
1: Ah bah super, merci beaucoup.
0: Bonne journée à vous.
1: Merci, pareillement.
0: Et Fouad, quelle est la première radio locale des Pyrénées-Orientales?
1: Ici Roussillon, bien évidemment.
0: 6h22, on part à votre rencontre chaque matin avec Pierre Vergès, où vous nous racontez votre histoire. Aujourd'hui, on vous présente Laurence Becquerey, qui a créé un gîte bien particulier à Toreil Village. Pierre, c'est un gîte qui propose plus qu'un toit et en prime une hôtesse pétillante.
3: Et oui, pétillante comme le champagne, et ça ne s'invente pas. Laurence est née à Reims, n'est-ce pas?
4: Oui, tout à fait. Je suis née à Reims il y a 60 ans dans une famille d'agriculteurs. Suite à ça et au divorce de mes parents, je suis partie sur l'Algérie parce que mon beau-père était professeur de sociologie. Il a enseigné à Constantine, donc j'ai fait 3 ans à Constantine. Et comme mon beau-père était belge, retour sur la Belgique où je fais mes études aux Beaux-Arts de Bruxelles de décoratrice d'intérieur.
3: Et comment vous arrivez à Perpignan?
4: Alors Perpignan, bah, une grande histoire. En fait, nous avons une maison depuis plus de 60 ans près de Tossa des Mares, que nous adorons. Ras-le-bol du mauvais temps, on a plié bagage, on est venu à Perpignan pour s'en rapprocher en 1985.
3: Le choc culturel entre la Belgique et le Roussillon, pas trop dur?
4: Pas évident. Changement de mentalité, surtout changement de climat. Mais je me suis fait un terreau d'amis extraordinaire. Le problème, ce fut le travail. Pas évident de trouver du boulot à Perpignan. Donc j'ai enchaîné pas mal de petits boulots. Clin d'œil à mes amis d'ailleurs et à leur solidarité. Merci à eux. L'éducation de mes deux fils en parallèle.
3: Et puis là, vous trouvez votre voie en revenant à vos premiers amours, à votre première formation initiale.
4: Tout à fait. Mon rêve étant de trouver une vieille bâtisse et de lui redonner vie. Et en 2018, je trouve une paraguerre dans le centre de Toreil, en ruine totale.
3: Qu'est-ce qu'une paraguerre?
4: Alors une paraguerre, c'est une maison de village avec une cour dans laquelle les paysans mettaient leurs animaux. Voilà, donc je trouve cette bâtisse dans un état pitoyable, on peut dire une ruine. Et je décide de la remettre en état.
3: Et là, c'est un travail de Romain parce qu'elle est immense.
4: Elle est immense. Je n'ai rien, pas de WC, pas d'électricité, pas d'eau, enfin que dalle, des fenêtres trouées. Donc je nettoie une chambre et je m'y installe avec mon chien.
3: Et combien de temps dans une ruine finalement?
4: Eh ben 8 ans dans la ruine, avec l'aide de quelques artisans. Enfin 90% du travail, c'est moi qui l'ai fait.
0: Et du coup Pierre, ça n'a pas toujours été facile pour Patricia.
3: Alors c'était très dur, mais c'était quand même festif, il y a eu un réveillon mémorable.
4: Tout à fait, on a fait un réveillon, je crois que c'était le réveillon 2020, où sans électricité, sans meubles, sans rien, avec mon ami Franck Morance, nous avons allumé 250 bougies pour nous éclairer, nous avons jeté des morceaux de chaises dans la cheminée pour nous chauffer, et on a dansé.
3: C'est ces fêtes-là qu'on n'oublie jamais en fait.
4: Jamais, tout le monde s'en souviendra.
3: Alors maintenant, votre rêve est matérialisé en réalité, vous ouvrez votre gîte.
4: Tout à fait. Enfin, les figuiers ouvrent leurs portes cette année avec 2 chambres d'hôtes. J'ai réactivé mon réseau international parce que je sais que les étrangers adorent notre région et sa culture, surtout les Américains. Donc, je reçois beaucoup d'étrangers, notamment la semaine prochaine des Anglais. Et je leur fais découvrir la culture catalane. Je leur fais le petit déjeuner. Moi-même, je me suis aménagé un flat.
3: Oui, vous vivez avec eux?
4: Tout à fait, je vis avec eux. Je descends juste pour leur faire le petit déjeuner et les guider pour leur choix touristique et leur balade.
3: Donc, ça va beaucoup plus loin qu'un simple logement.
4: Non, c'est de la rencontre et c'est ce qui m'intéresse, la rencontre des gens.
0: Et c'est mérité. Merci Laurence. Les gens d'ici, vous les retrouvez en podcast, bien sûr, sur notre application ici. 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Dans un instant, on va retrouver l'horoscope de Catherine Viguier avec un des 12 signes qui influence tous les autres.
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0: À 6h27, on se frotte les yeux, on les ouvre tranquillement avec la première radio locale des Pyrénées-Orientales, c'est ici Roussillon. Et avec le réveil matin, évidemment, l'horoscope de ce mercredi, c'est avec Catherine Viguier. Et Catherine, aujourd'hui, visiblement, la tendance est plutôt à l'apaisement.
4: Grâce à un signe, la Vierge.
15: Bélier, on se concentre sur notre travail, sur notre forme. Allez, c'est parti.
16: Taureau, vous faites partie des heureux natifs du zodiaque. Vive l'amour.
17: Gémeaux, vous portez une attention particulière à vos proches et à votre maisonnée.
18: Cancer, une super journée avec des discussions intéressantes et un déplacement pour certains.
19: Lion, de bonnes choses pour votre ego et une actualité qui met en lumière vos finances.
20: Vierge, vous n'osez pas agir ou dire quelque chose à quelqu'un?
21: Eh bien, aujourd'hui, vous pourrez.
22: Balance, vous ne brillez peut-être pas à l'extérieur, mais alors à l'intérieur, oui, et c'est essentiel.
23: Scorpion, Vénus favorise vos liens amicaux et le bon suivi de vos projets.
24: Sagittaire, journée importante, décisive même pour certains, et ça joue côté travail.
25: Capricorne, un mercredi idéal pour étudier, voir et même réaliser un film, ou pour prendre la route.
26: Verseau, vous vous remettez de ces 2 derniers jours, parlez, confiez-vous à présent.
27: Poisson, misez sur un rendez-vous marquant et prometteur.
28: Et pour nous tous, eh bien, on rentre dans la danse.
0: Et toujours avec beaucoup de douceur. Merci beaucoup Catherine Viguier qu'on retrouve en podcast sur ici.fr. Vos messages, on les lit sur le WhatsApp ici Roussillon et sur la page Facebook. On vous attend nombreux. On lit tout ça après les infos de 6h30.
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0: Excellent mercredi matin, soyez les bienvenus sur la première radio locale des Pyrénées-Orientales que vous retrouvez également à la télé, sur le canal 3 de la télé de la TNT, mais également sur tous vos écrans grâce à ici.fr avec toute l'équipe d'ici matin. Camille Laurenté est avec nous, bonjour Camille.
29: Bonjour Régis, bonjour à tous.
0: Pour tout savoir sur l'actualité dans les Pyrénées-Orientales, Simon Colboc, bonjour Simon.
30: Bonjour Régis, bonjour Camille, bonjour tout le monde.
0: Et celui qui est déjà sur la route ce matin, c'est John Bourgeois, bonjour John.
31: Bonjour Régis, bonjour toute l'équipe.
29: Voilà. Salut John.
0: John, vous êtes sur la route pour Font-Romeu.
31: Pour Font-Romeu, oui, j'ai pris rendez-vous avec un professeur de biathlon ce matin. Rendez-vous 8h50 pour tester le tir. Vous savez, il y a le ski de fond, mais il y a aussi le tir à la carabine dans le biathlon. Alors, je vais tester la partie tir parce qu'en ce moment, c'est du ski à roulette. Ça va être un petit peu compliqué avec le micro en main, même si j'ai déjà testé des choses un peu difficiles en direct à la radio. Voilà, là, je me suis arrêté entre Prades et Riacirac sur la route. N'hésitez pas, vous voyez la voiture ici, Roussillon. Vous klaxonnez si vous écoutez en même temps la radio. Rendez-vous tout à l'heure. Peut-être que je vais faire un petit tour à roulette avant d'aller à Font-Romeu aussi.
0: Allez, ça marche, à tout à l'heure John. Mais d'abord, il est 6h30, l'info dans les PO. 4 ans de prison, Simon Colboc, pour trafic de cocaïne.
1: Un homme a été condamné à Perpignan dans sa voiture. Les douaniers du Pertus ont trouvé 16 kilos de cocaïne, valeur de la drogue à la revente, 1 million d'euros. Le procès de l'incendie de Saint-Laurent-de-la-Salanque, 8 personnes étaient décédées. 3 hommes sont jugés en ce moment à Perpignan pour avoir provoqué le drame il y a maintenant 4 ans. Hier, plusieurs proches de victimes sont venus témoigner à la barre. Audience particulièrement émouvante. On va en reparler dans un instant. La mobilisation des lycéens va-t-elle continuer ce matin? Hier à Perpignan, entre 1800 et 2500 personnes ont défilé, cette fois dans le calme. Selon la préfecture des PO, 18 personnes ont tout de même été interpellées dans le département. On continue d'en parler des lycéens avec vous, Cyril Ardot, c'est votre tour de l'actualité.
2: Le gouvernement annonce une demi-journée banalisée dans tous les établissements scolaires. Un temps de démocratie interne pour tenter de répondre à la colère des lycéens. Entre 266 000 et 450 000 personnes ont manifesté dans toute la France hier. Les étudiants, notamment, se sont joints au mouvement. 40% des établissements d'enseignement supérieur étaient perturbés. Depuis le début du mouvement lycéen, une douzaine d'enquêtes ont été confiées à l'IGPN. Une main arrachée à Lens, un adolescent éborgné à Tours, une mâchoire cassée dans le Val-d'Oise. La police des polices a été saisie à Metz après une vidéo où un policier semble toucher la poitrine d'une adolescente de 14 ans, mais celle-ci réfute avoir été victime d'une agression sexuelle. Une minute de silence ce matin en Israël sur des sites du sud du pays. Des personnes endeuillées rassemblées 3 ans jour pour jour après l'assaut du Hamas, l'attaque la plus meurtrière dans l'histoire de cet État et qui avait déclenché une vaste offensive israélienne dans la bande de Gaza. 4 départements restent placés en vigilance orange, pluie, inondation et orage toute la journée. Il s'agit du Gard, des Bouches-du-Rhône et du Var. L'Hérault quitte cette alerte mais reste en vigilance crue. Le grand jour pour Clarisse Agbenienou au Mondiaux de judo. La quintuple médaillée olympique va tenter de décrocher une 7e couronne mondiale dans sa catégorie de moins de 63 kilos. Et puis à Marseille, la basilique Notre-Dame de la Garde a officiellement inscrite au titre des monuments historiques depuis fin septembre. On l'a appris hier. Cela doit permettre notamment de mieux protéger la bonne mère.
1: Merci Cyril Ardot. Le procès de l'incendie de Saint-Laurent-de-la-Salanque est une nouvelle journée très douloureuse en perspective aujourd'hui à Perpignan. Depuis hier, les proches des victimes viennent témoigner un à un devant les juges face aussi aux 3 hommes accusés d'avoir provoqué la catastrophe et d'avoir causé la mort de 8 personnes. Hier, Baptiste Guillet, la salle d'audience a été plusieurs fois submergée par l'émotion.
3: La cour d'assises s'est pris de plein fouet le récit de ses vies percutées par le deuil et la souffrance. Cet homme en pleurs, doucement soutenu à la barre par son épouse, qui vient dire sa peine et son immense culpabilité. C'est lui qui avait déniché à son petit frère cet appartement à Saint-Laurent-de-la-Salanque. Ce petit frère si fragile dont il s'était occupé depuis l'enfance. C'est comme si j'avais perdu un enfant, glisse-t-il avant de décrire sa descente aux enfers. 4 ans à côté de ma vie, avec l'alcool comme béquille. Avec ce procès, il veut tourner une page. Redevenir joyeux, là j'ai l'impression d'être en suspens. Il y a aussi cette trentenaire bouleversante de dignité qui témoigne avec le chien d'assistance aux victimes, à la mort de sa mère qui était tout pour elle. Elle est devenue une boule de somatisation. J'ai la peau qui brûle parce qu'elle est dans mes cellules. J'attends de pouvoir la laisser partir. En regardant le box des accusés, elle assure ne pas avoir de colère. Mais on ne peut pas obtenir de pardon si on ne le demande pas sincèrement, conclut-elle.
1: Et cette femme a accepté hier, après l'audience, elle a accepté de s'exprimer à votre micro, Baptiste Guillet. On l'entendra donc tout à l'heure dans le journal de 7h. Cette femme comme libérée d'un poids après son témoignage devant la cour d'assises hier à Perpignan.
0: Dans un quart d'heure, y aura-t-il des cyclones comme dans les Caraïbes, dans Méditerranée?
1: Oui, c'est bien possible. Ce week-end, lors des fortes intempéries en Catalogne, un cyclone tropical était en train de se former au large de Barcelone. Cette formation, heureusement, avortée. Mais les météorologues espagnols parlent d'une première en Méditerranée. On vous raconte l'info du Sud avec François David, c'est à 6h50.
0: La météo pour aujourd'hui, mercredi. Ce matin, on est en mélange de nuages et d'éclaircies. Ce sera plutôt nuageux sur les Pyrénées-Orientales. Avant cet après-midi, l'arrivée des orages, des nuages gris et de la pluie sur l'ensemble du département. Rajoutez à ça de la tramontagne sur les Albères et sur la Côte Vermeille. Et pour les températures ce matin, 17 degrés attendus à Perpignan, La Roque des Albères, Lupia ou encore Vingros, 16 à Maurias et Maury, 14 à Vinça et Amélie-les-Bains et 8 degrés aux Angles.
1: Et cet après-midi, les premières gouttes attendues sur la plaine du Roussillon à partir de 15h avec 24 degrés prévus à Perpignan, 23 sur le littoral, 22 à Prades.
0: Même chose du côté de Figueres avec un ciel voilé ce matin et les orages ainsi que des averses et des nuages gris cet après-midi. On ne dépassera pas les 23 degrés. Sur la route à 6h35, j'imagine que comme John, c'est plutôt calme sur la route.
29: C'est fluide. Si jamais vous notez un ralentissement inhabituel, un incident sur les routes, vous le savez, vous êtes nos yeux. Vous pensez à nous en informer, vous nous appelez au 04 68 35 5000.
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0: Allez, on se réveille tout doucement avec Louane. Voici jour 1, il est 6h35. Chaud.

0: Un petit peu de douceur comme ça avec le café, le thé du matin à 6h39. Vous écoutez Ici Roussillon.
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0: Comment ça va les amis ce matin? C'est pas trop dur le réveil? Bon, on est là hein, pour démarrer cette journée de bonheur et de bonne humeur avec Camille. Ça va Camille?
3: Eh ben oui, ça va.
0: Ouais, ça a l'air.
3: C'est un petit mercredi qui démarre.
0: Tranquillement.
3: Tout doucement, le petit café, le thé maintenant et vos messages bien sûr sur le WhatsApp qui nous donne le sourire de bon matin avec André qui nous dit bonjour, bon dia les amis d'ici Roussillon à Prades. Ciel étoilé, c'est frisqué. 15,3 degrés sous abri, 5h55. Excellent mercredi toute l'équipe et aux auditrices et auditeurs. J'adore un chanteur, c'est Phil Collins, c'est une magnifique chanson qu'on n'entend pas souvent dans un album de Genesis. Afterglow, si vous la trouvez pour la diffuser, ça serait super sympa. Voilà, c'est la petite doléance du jour.
0: Vous savez quoi, c'est Sébastien Giraud qui s'en occupe, on va lui poser la question.
3: Exactement. Et puis on a Nat également, elle nous dit bonjour, j'habite entre Prades et Ria, mais je n'ai pas vu John. Il fait 16 degrés et on aperçoit des étoiles. Bisous à vous tous et bon mercredi. Bisous Nathalie.
0: Oui, John Bourgeois qui sera ce matin du côté de Font-Romeu, il nous a dit qu'il s'arrêterait sur la route.
3: Du côté d'Aulette.
0: Ouais, donc si vous apercevez John, sachez qu'il a des cabas ici Roussillon pour faire le marché.
3: Ça c'est pas mal, parce que c'est le mercredi, le jour du marché à Font-Romeu, si jamais vous êtes dans le coin.
0: Bon, il sera aux alentours de 8h10, hein, donc n'hésitez pas à lui courir après. On le retrouve tout au long de la matinée sur votre radio ici Roussillon. On va parler dans un instant des cyclones, alors ça fait super peur. Hein.
3: Ah oui, ça fait peur.
0: Vous savez quoi, c'est possiblement en train de débarquer sur la Méditerranée.
3: De mieux en mieux, cette planète. Quand je vous dis que ça tourne pas rond.
0: On en parle dans l'Info du Sud avant 7h avec François David.
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0: À 6h41, il nous rejoint en studio pour parler de nos animaux de compagnie, notre véto, le docteur Pierre Fabin. Et ce matin, on s'intéresse à un moment souvent redouté par les propriétaires, la stérilisation.
3: Ouais, mais alors très pratique, parce que quand vous avez une chatte qui n'est pas stérilisée, eh ben, je vous dis pas le bruit que ça fait quand elle est en chaleur.
0: Ah ouais?
3: C'est insupportable.
0: Ah, je m'en rends pas compte.
3: Ça crie, ça hurle, c'est vraiment difficile. Et dans ces cas-là, on n'a qu'un moyen, c'est la stérilisation. Hein.
0: Alors, ça, c'est pour justement, on parle de stérilisation pour éviter d'avoir des portées. Mais est-ce que c'est bon pour leur santé?
3: Ça, c'est une très bonne question.
0: Ben justement, posons-la ce matin à notre vétérinaire. Docteur, il paraît que la stérilisation, ça a un vrai bénéfice pour la santé de nos animaux. C'est vrai, ça?
10: Les bénéfices médicaux sont colossaux. On a une statistique très parlante. Chez la chienne ou la chatte, une stérilisation effectuée avant les premières chaleurs réduit le risque de tumeurs mammaires de plus de 90%. C'est l'équivalent de notre cancer du sein. Ces tumeurs sont très fréquentes et malheureusement souvent mortelles. Et en retirant les ovaires, on supprime aussi totalement le risque d'infection de l'utérus, le pyomètre, qui est une urgence vitale très courante chez les femelles. Et chez les mâles, la castration évite les problèmes de prostate en vieillissant. Mais surtout, elle réduit drastiquement le risque d'accident grave. Un mâle non castré qui sent une femelle en chaleur peut fuguer, traverser une route à l'aveugle et se faire percuter par une voiture.
3: Alors on entend souvent dire que la stérilisation change complètement le caractère de l'animal, docteur, et qu'il va forcément devenir obèse. Est-ce que c'est vrai?
10: Alors pour le caractère, c'est un mythe total. L'opération ne change ni son intelligence, ni sa personnalité, ni son envie de jouer. Un chien joueur restera joueur. Par contre, cela calme vraiment les comportements liés aux hormones. Fini les marquages urinaires partout dans la maison, les bagarres territoriales ou les miaulements à n'en plus finir la nuit. En revanche, pour la prise de poids, c'est une réalité biologique. En retirant les hormones sexuelles, le métabolisme de base de l'animal va ralentir. Ses besoins énergétiques chutent de 20% en quelques semaines. Et si vous continuer à lui donner exactement la même quantité de croquettes qu'avant l'opération, il va devenir obèse.
0: Mais alors comment on adapte son alimentation pour éviter justement la prise de poids après l'opération?
10: Alors déjà, il faut agir le jour même de l'opération. N'attendez pas qu'il ait pris 3 kilos pour réagir. Il faut obligatoirement passer à une alimentation spécifique pour animaux stérilisés. Ces croquettes, elles sont allégées en matière grasse, mais restent très riches en protéines, pour maintenir sa masse musculaire. Elles contiennent aussi plus de fibres pour bien rassasier votre animal. Alors, l'autre astuce indispensable, c'est de peser sa ration quotidienne au gramme près avec une balance de cuisine et non plus avec un gobelet doseur en plastique qui est souvent un peu imprécis. Et enfin, compenser cette baisse de métabolisme par le mouvement, rallonger la promenade du soir de 10 minutes ou jouer plus activement à la canne à pêche avec votre chat.
0: Et merci le docteur Pierre Fabin qu'on retrouve en podcast évidemment sur ici.fr. Je sens qu'il y en a qui ont du mal à se réveiller ce matin.
3: Ouais, c'est compliqué. Le milieu de semaine, généralement le mercredi.
0: Ça, c'est votre coup de mou, ça ?
3: Ouais, le mercredi. On est loin du lundi, mais on est encore loin du vendredi.
0: Et bah, ça tombe bien parce que moi, j'ai tout ce qu'il vous faut pour vous réveiller en musique avec Joan Jett. Voici I Love Rock'n'Roll, 6h44.

0: de bain ou dans la voiture, on secoue la tête de haut en bas avec Joan Jett, il est 6h47. L'info du Sud, c'est l'info qui fait parler de l'autre côté de la frontière. On vous a parlé de ces pluies diluviennes qui se sont abattues sur la Catalogne ce week-end, avec un phénomène qui a de quoi effrayer. Ces intempéries présentaient toutes les caractéristiques, je vais y arriver, d'un cyclone tropical en formation. François David, c'est une grande première en Méditerranée.
1: Et c'est justement un spécialiste des cyclones qui l'affirme dans les colonnes de la Vanguardia. Juan Jesús González Alemán est chercheur à l'AEMAT, l'équivalent de Météo France en Espagne. Et depuis ce week-end, il étudie les caractéristiques de ce déluge qui s'est abattu sur la Catalogne. Au départ, les météorologues avaient évoqué la possibilité d'un Medicane. C'est un phénomène qui ressemble à un petit ouragan et qui peut parfois se former en Méditerranée lorsqu'une dépression se renforce brutalement. Mais cette fois, le phénomène est différent. Aucune dépression n'a été observé. En revanche, des orages très violents ont commencé à se regrouper, à s'organiser, puis à tourner sur eux-mêmes, explique le chercheur. C'est un processus typique de la formation des cyclones tropicaux, chose qui n'avait jamais été vue en Méditerranée. Alors, heureusement, ce phénomène a ensuite perdu de sa vigueur et il s'est interrompu. Mais selon le chercheur, l'hypothèse d'un cyclone qui aurait avorté est à prendre avec le plus grand sérieux.
0: Ce qui est sûr, François, c'est que le phénomène a été super violent.
1: Oui, avec des pluies d'une intensité exceptionnelle. Plusieurs secteurs de Catalogne ont reçu plus de 200 litres d'eau par mètre carré. Selon la directrice du service météo catalan, cet épisode aurait été la journée la plus pluvieuse jamais enregistrée à Barcelone depuis 1883, avec de nombreuses inondations, 2 morts et 2 personnes toujours portées disparues. Un jeune homme qui a été emporté par les eaux au nord de Barcelone et un garçon de 12 ans à Granollers.
0: Et on sait ce qui a pu provoquer un phénomène d'une telle intensité ?
1: Eh bien, il faut regarder du côté de la Méditerranée. À la fin du mois de septembre, la mer des Baléares dépassait les 26 degrés, niveau record pour cette période depuis au moins 1940. Au large de Barcelone, la température de l'eau a gagné presque 2 degrés en l'espace de 10 ans. Pour Juan Jesús González Alemán, cette situation mérite d'être surveillée de près. En Méditerranée, dit-il, nous commençons à observer des températures qu'on peut qualifier de tropicales, et pas seulement ponctuellement, mais de manière durable, rajoute-t-il. Donc, propice désormais à la formation de cyclones. Le problème, selon lui, c'est que les météorologues n'ont aucune expérience de ce type de phénomène en Méditerranée et que les modèles météo pourraient donc ne pas être en mesure de les anticiper.
0: Merci François David. L'info du Sud, bien sûr, c'est à lire et à écouter en podcast sur notre site internet ici.fr. C'est la référence, évidemment, pour bien s'informer. Ça va vous ? Vous n'avez pas eu trop peur des cyclones ?
2: Ah bah je me dis qu'il manquerait plus que ça.
0: Ah oui. Bon, ouais.
2: Il manque plus que les cyclones.
0: Bon, de la pluie, c'est ce qui nous attend toute la journée, en tout cas dans les Pyrénées-Orientales. Voici Kim Wilde.

0: Kim Wilde et Laurent Voulzy avec Les Nuits sans Kim Wilde sur votre radio ici Roussillon. Il est 6h54. Tenez, John est sur la route pour Forum Pyrénées 2000. Et John, je crois que vous êtes arrêté à Aulette ce matin et vous êtes fait klaxonner. C'est quoi cette histoire?
1: Ouais, sur la route là entre Riacirac et Aulette, j'ai eu un petit klaxon d'un auditeur ici Roussillon. Donc merci pour le klaxon, je ne sais pas qui c'était, mais en tout cas merci, ça fait plaisir d'avoir des petits coucous de nos auditeurs. Là, je viens de garer ma voiture sur la place principale d'Aulette et il y a déjà des odeurs de pain chaud, de pain au chocolat, de viennoiserie, de croissant à la boulangerie La Petite Ambassade. Je vais y faire un petit tour, je vais y boire mon café et je vais y laisser des cabas ici Roussillon. On se retrouve à 7h10 dans tous les cas, de toute façon, Régis.
0: Bah oui, justement, bah si vous n'êtes pas loin de la boulangerie à 7h10, vous allez pouvoir croiser John Bourgeois. C'est quand même le seul mec, John Bourgeois, qui est content de se faire klaxonner sur la route. Hein.
2: Ouais, c'est vrai que c'est original. On a reçu un petit message d'Élise qui nous disait « Il faut que John s'arrête à la boulangerie Le Titien à Aulette ».
1: Le Titien à Aulette. Bah écoutez, moi là, je suis vraiment en face de la petite ambassade qui est ouverte. Alors, je sais pas où est le Titien, faudrait que je regarde.
2: Je passe les bons plans de nos auditeurs. On a toujours des petits bons plans, ils sont sympas.
0: Bon, je vous laisse choisir. La bonne nouvelle, c'est que tout le monde a eu sa petite pub ce matin. Toutes les boulangeries.
1: C'est ça.
0: Merci, John. On vous retrouve tout à l'heure à 7h10. À avant ça, et ben, on va remonter le temps. Non pas avec Stéphane Bern, mais avec la ville de Perpignan dans moins d'une minute.
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5: 6h56, samedi, Perpignan va remonter le temps avec des chevaliers, des troubadours, un marché médiéval. Tout ça, ça va envahir le centre-ville de Perpignan. Pour en parler, on est avec Véronique Lopez, la directrice de la communication de la ville de Perpignan. Bonjour Véronique.
6: Bonjour à tous.
5: Bon Véronique, quand on regarde le programme des troubades médiévales, on se dit qu'on va pas s'ennuyer samedi en centre-ville. Ça se passe sur plusieurs places du centre-ville justement.
6: Tout à fait. Alors, on va commencer par les allées Maillonne avec les gens bois, les animaux, la petite ferme, enfin, la petite, même la grande ferme, les faucons. Vous allez voir une démonstration toute la journée. Il va y avoir des animations, de la musique médiévale. Ça va être très sympa. Ensuite, on continue sur la place de la Victoire. Vous avez le marché médiéval avec toutes les saveurs d'antan, les recettes. Vous avez une vingtaine d'échoppes, ça va être très sympa avec tout le monde déguisé, habillé, donc dans ce monde donc du Moyen-Âge. Ça va être très original, très familial aussi. Pensez à amener les enfants, c'est éducatif en même temps. Hein.
5: Et puis surtout, Véronique, on réapprend plein de choses parce que j'ai vu qu'on allait pouvoir visiter le Castillet de façon théâtralisée.
6: Exactement, ça va être un petit peu la nouveauté, la surprise cette année. Même le Castillet se met au
5: Moyen-Âge.
6: Médiéval, au Moyen-Âge, exactement. Donc il y a une visite prévue, très très originale. Je le laisse découvrir parce qu'il faut vraiment le faire pour avoir la petite flamme de la journée, la petite merveille de la journée.
7: Et à 18h, Véronique, tout le monde va se retrouver pour le grand défilé. C'est le moment où toute la ville va
6: basculer. Oui, de toutes les compagnies se retrouvent au départ du des allées Maillol et des défilés dans tout le cœur de ville de Perpignan.
7: Et là, on bascule clairement dans le Moyen-Âge. Là, hein.
6: Exactement.
5: Donc là, on aura les animaux, les troubadours, on aura tout le monde qui va défiler dans le centre-ville. Quoi.
6: Feu avec les déambulations et les cracheurs de feu avec. Vous allez voir aussi un spectacle assez sympa sur tout ce qui est environnement du feu. C'était très, très, très, très à la mode à l'époque. Hein. Sur la place Gambetta, vous avez le marché d'antan, c'est-à-dire tous les métiers, avec les recettes du druide, avec les pièces fabriquées à l'époque, à la façon vraiment de l'époque. Il y a même la pièce de Perpignan qui est fabriquée sur place. Vous avez des métiers de l'époque, avec évidemment
7: la forge, la poterie.
6: Maréchal Ferrand, enfin voilà. Ils vont redécouvrir tous ces métiers, ces enfants qui ne connaissent plus, qu'on ne sait plus faire. C'est quand même plus dommage, on les a perdus.
5: Et bien justement, on va les retrouver samedi à Perpignan. Merci beaucoup, Véronique.
6: Campo Santo.
5: Pardon ?
6: Et pour finir, au Campo Santo, vous aurez les combats de chevaliers avec différents spectacles dans la journée.
5: Et ben voilà, rendez-vous samedi donc pour les troubades médiévales à Perpignan. Merci beaucoup Véronique.
6: Merci beaucoup, bonne journée à tous.
7: Belle journée.
5: Et tout le programme est à retrouver sur notre site internet ici.fr.
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5: Bienvenue au petit déjeuner sur votre radio ici Roussillon. Il est 7h.
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5: Le journal avec Simon Colboc. À la une, Simon, le courage, la dignité des victimes du drame de Saint-Laurent-de-la-Salanque.
9: Trois hommes sont jugés en ce moment à Perpignan, accusés d'avoir volontairement incendié une épicerie. Dans le centre de Saint-Laurent, c'était en février 2022, il y a maintenant un peu plus de 4 ans. 8 personnes étaient alors décédées. Depuis hier, les proches des victimes défilent devant la cour d'assises pour expliquer un à un leur douleur, leur vie bouleversée. C'est le cas de Ludivine Torval. Elle a perdu sa mère dans l'incendie de Saint-Laurent. Hier, devant la cour d'assises, devant les accusés aussi, elle s'est livrée pendant une demi-heure. Elle en est ressortie soulagée.
8: Intérieurement, j'ai presque envie de sauter de joie parce que ça a été tellement long d'arriver jusque-là. J'ai l'impression d'avoir déposé tout ce que j'avais dans le corps pendant toutes ces années, en fait. Ma mère, je l'ai portée dans mon corps. C'est pas pour rien que j'avais la peau qui brûlait, que j'étouffais, en fait. Je vivais en moi ces derniers instants. Il fallait que je l'affronte, en fait. Tous vos traumas, ils sont dans un placard. Et moi, j'ai ouvert la porte, j'ai souffert, j'ai eu mal, j'ai pleuré beaucoup. J'ai accepté cette souffrance-là. Et aujourd'hui, j'ai l'impression de sentir la vie qui revient. Je suis croyante. Ce que j'ai appris dans la Bible, c'est qu'on ne peut pas pardonner quand on ne demande pas pardon. Je leur souhaite d'assumer leurs actes. Moi, je crois que même Dieu les jugera. Après, forcément, on attend la justice. Mais le plus important pour moi, c'est les clés qui vont me permettre à moi de recommencer à vivre. C'est ça que je suis venue chercher ici.
9: Un témoignage de Ludivine Torval. Donc, elle a perdu sa maman dans l'incendie de Saint-Laurent. Aujourd'hui, la cour d'assises va entendre d'autres proches de victimes. Pour l'instant, les trois accusés n'ont pas encore pris la parole. Ce devrait être le cas à partir de demain. Ce procès doit durer jusqu'à la fin de la semaine prochaine, donc à Perpignan. Un trafiquant de drogue condamné, lui, à Perpignan, 4 ans de prison, dont 2 fermes. Cet homme a été interpellé au Boulou. Il arrivait d'Espagne dans sa voiture. 16 kilos de cocaïne, l'équivalent d'€1 million à la revente.
5: 7h02, les étudiants et les lycéens seront-ils en classe ce matin?
9: Ou bien seront-ils de nouveau dans la rue? Hier à Perpignan, grosse mobilisation, entre 1800 et 2500 personnes dans le centre-ville. Et c'est important de le dire, un défilé dans le calme. Depuis le début du mouvement, on voit beaucoup de pancartes pour réclamer davantage de moyens, pour dénoncer aussi les violences des forces de l'ordre. On entend aussi beaucoup la Marseillaise. Écoutez-la, c'était devant le lycée Mayol à Perpignan. Les lycéens qui chantent la Marseillaise, qui sortent aussi les drapeaux français, les drapeaux bleu-blanc-rouge. Louise est élève en terminale au lycée Jean Lursa, elle est membre aussi de l'Union syndicale lycéenne.
10: La plupart du temps, on voit ces symboles dans des manifestations de connotation d'extrême droite, fasciste, etc. Or, la France, c'est pas ça. Et on a envie de montrer que nous, on la voit autrement, on a envie que les choses changent. Et c'est aussi montrer qu'on est la jeunesse française. Et on n'est pas tout seul là-dedans. La jeunesse soulève en France, c'est quelque chose, un mouvement national. Et c'est pas isolé, c'est s'approprier les symboles, se les réapproprier.
11: C'est pour ça que vous chantez la Marseillaise en manif.
10: Oh, c'est pour ça qu'on se fait un kiff et qu'on chante la Marseillaise en manif.
9: Le kiff de la Marseillaise en manif, c'était Louise, donc une élève du lycée Lursa à Perpignan. Hier, je vous le disais, pas de débordement pendant la manifestation à Perpignan, mais des heurts quand même en fin d'après-midi. 13 personnes ont quand même été placées en garde à vue, un policier blessé, selon la préfecture des Pyrénées-Orientales. Le préfet Pierre Regnault de la Motte est justement notre invité ce matin sur ICI Roussillon. Ce sera à 7h45.
5: Avec le préfet, on parlera évidemment de la mobilisation des lycéens. Et on fera aussi le bilan de la saison des incendies.
9: Et selon nos calculs à Issy-Roussillon, eh bien le feu a parcouru cet été quasiment 6000 hectares de végétation dans les PO. 6000 hectares, c'est 100 fois plus que l'année dernière. 100 fois plus. En 2025, seulement 60 hectares brûlés dans les PO. C'était exceptionnellement bas. Cette année, c'est exceptionnellement haut. Les chiffres plombés aussi évidemment par le méga incendie de Trévillac. Cet été 2026, en tout cas, épuisant pour nos pompiers, parce que les feux ont été plus importants, mais pas seulement. Écoutez, Christophe Garcia, c'est le représentant de la CGT chez les pompiers des Pyrénées-Orientales.
12: Fatigué par l'activité qui augmente, mais fatigué aussi par la chaleur. On travaille à l'extérieur, donc quand il faisait 40 degrés, au soleil il faisait 50, on porte une tenue de feu, donc on a un effort physique à fournir pour éteindre les incendies. Et donc forcément, ces canicules-là ont impacté aussi les capacités physiques des sapeurs-pompiers. Et c'est aussi sur notre santé. Les sapeurs-pompiers donc sont exposés aux fumées toxiques d'incendie et on n'a pas de protection respiratoire. Les cagoules ne sont pas filtrantes. Il n'y a rien qui filtre ces particules fines. Il fait très chaud, on a un effort physique intense. On a le rythme cardiaque et les poumons qui sont en pleine capacité et pleinement ouverts. Et donc on respire ces fumées à plein poumon.
9: Pas de filtre donc, malgré les fumées toxiques pour les pompiers des Pyrénées-Orientales, c'est ce que dit Christophe Garcia, donc le représentant de la CGT chez les pompiers du département. On en parlera donc avec le préfet tout à l'heure à 8h moins le quart. C'est une autre conséquence de la sécheresse chez nous, moins de pluie. eh bien c'est moins d'eau dans les barrages, moins d'électricité produite et donc moins d'argent pour le conseil départemental. Alors cette année, ça va mieux avec les pluies du début d'année, celles de ces derniers jours. Les turbines des barrages de Vinça et Caramani fonctionnent normalement. Ça va générer tout de même plus de 300 000 euros de revenus cette année pour le conseil départemental. Cette électricité est revendue à EDF. Mais ce n'était pas le cas ces dernières années. Avec la sécheresse, les rentrées d'argent bien moins importantes, notamment en 2023. On va en reparler à 7h20 avec la responsable des barrages au conseil départemental. On ne sait pas encore quand et où Carles Puigdemont fera son retour en Catalogne, mais le leader indépendantiste peut rentrer chez lui sans risquer la prison. Hier, le tribunal suprême espagnol a levé son mandat d'arrêt. Ça fait maintenant 9 ans que Carles Puigdemont s'est réfugié en Belgique. Depuis 2017, et l'échec du référendum sur l'indépendance de la Catalogne. Il y a 3 ans, en Israël, la terrible attaque du Hamas, plus de 1200 morts. Plusieurs cérémonies sont prévues aujourd'hui en Israël. Ce matin, Emmanuel Macron écrit sur son compte X que la France s'engage partout et toujours à combattre l'antisémitisme et le terrorisme, à œuvrer aussi pour la paix et la sécurité de tous. Le rugby à 13 chez les Dragons catalans, 2 saisons de plus pour Clément Martin, le jeune centre de 21 ans, a officiellement prolongé son contrat hier. Et puis en foot, un dernier but pour la route. Lionel Messi a disputé cette nuit son tout dernier match avec la sélection argentine. Victoire 3-0 sur le Bénin. Messi a donc marqué 126 buts en tout pour la Pulga avec l'Argentine en 206 sélections. Ce n'est pas encore l'heure de la retraite tout à fait pour Lionel Messi qui continue de jouer à Miami aux États-Unis.
5: La météo pour ce mercredi, ce matin c'est bien nuageux sur les Pyrénées-Orientales, on pourra avoir encore de belles éclaircies. En revanche, cet après-midi, pour tout le monde, c'est pareil, de la pluie, des nuages gris et d'un risque d'orage. On peut avoir de la tramontane, notamment sur les Albères et sur la Côte Vermeille. Et pour les températures ce matin, on attend 17 degrés à Perpignan, Saint-Genis-des-Fontaines, Ponteilla et Tautavel, 14 degrés pour Riasirac et pour le Tech, 16 à Saint-Jean-Pas-de-Corps, Saint-Paul-de-Fenouillet et 8 degrés à Formiguère.
9: Les orages cet après-midi, 25 prévus en Val-Espire, 24 à Perpignan, 23 sur le littoral, 22 à Marquichane et à Prades en Conflans, pas plus de 16 en Cerdagne.
5: À Gérone aussi, on aura ce matin un ciel nuageux avant l'arrivée des orages, de la pluie et des nuages gris. Et à Gérone, on ne dépassera pas les 24 degrés cet après-midi. Sur la route, j'imagine que là, on est plutôt smooth.
7: RAS. Smooth, tout à fait, absolument. RAS, c'est fluide. Il n'y a personne. Voilà, profitez-en. Et puis, si jamais vous notez, vous, un ralentissement inhabituel sur la route du boulot, vous le savez, vous pensez à nous appeler au 04 68 35 5000.
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5: Et n'hésitez pas à nous dire le temps qu'il fait à la maison. Vous avez la page Facebook ici Roussillon. Vous êtes nombreux à commenter chaque matin d'ailleurs. Merci pour ça.
7: Ou un petit vocal. Ouais. 20 secondes avec le sourire aux lèvres. 04 68 35 5000. On se fera un plaisir de les diffuser et de lire vos messages ce matin.
5: D'ailleurs, le vocal, vous pouvez le mettre sur Instagram. Vous pouvez le mettre sur Messenger.
7: Ou WhatsApp.
5: Et WhatsApp.
7: Ça marche partout.
5: Voici France Gall.

0: Qu'est-ce que c'est joli d'un côté, Michel Berger, France Gall de l'autre. Tout pour la musique, c'est à 7h12. Bon réveil, c'est ici Roussillon.
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0: Et comme chaque matin, on retrouve l'ami du petit déjeuner dans une boulangerie. Ça tombe bien, c'est John Bourgeois qui s'est arrêté à Aulette ce matin.
3: Ah ouais, puisque direction Font-Romeu, Régis, je vous le dis, j'ai eu mon deuxième klaxon sur la route d'un auditeur ici Roussillon, là, pendant que je prenais mon café et mon pain au chocolat, parce que oui, je me suis arrêté dans cette super boulangerie qui s'appelle la Petite Ambassade avec Jennifer qui sert le café, les viennoiseries aux clients. Bonjour Jennifer.
4: Bonjour.
3: Bon, les premiers clients sont là depuis tout à l'heure. Pas mal de chauffeurs scolaires, hein.
4: Oui, tout à fait, oui, tout à fait. Ainsi que les conducteurs de travaux, les chefs d'ETP, des randonneurs, les collégiens aussi. Voilà, on est ouvert de 6h30 jusqu'à 13h, du mardi au dimanche. Et ce week-end, nous faisons le salon de l'agriculture à Perpignan.
3: Ah oui, carrément, belle actualité, ça, parce qu'il y a plusieurs boulangeries, la Petite Ambassade. Et alors, tout à l'heure, on avait un auditeur d'ici Roussillon sur le WhatsApp qui nous a dit allez à la boulangerie Titien, c'est super bon. Voilà, il nous dit un truc comme ça, mais en fait, c'est ici, c'est la Petite Ambassade, c'est le nom de votre du patron de l'établissement.
4: De l'établissement. Et mes patrons, c'est Laure et Titien. Et nous avons deux autres boulangeries, une à Vernay-les-Bains et une à Prades au centre-ville.
3: Et alors, je vous le dis, on a été formidablement conseillés parce que le pain au chocolat, il était délicieux. Bon, qu'est-ce qu'on a dans le stand, dans les étals là de cette boulangerie?
4: Nous avons du snack, on fait des quiches lorraines, des quiches chèvres, les sandwichs, des bagnes au thon et au poulet, toute la viennoiserie, ensuite au pain, c'est notre spécialité, tous nos pains sont au levain et avec des produits naturels, nous avons de la souche de campagne, nous avons du complet, du barbu qui est un excellent pain, du céréal, paillard's baguette et tous les pains spéciaux, petit épeautre, le seigle et tout ça. Et nous faisons aussi les marchés.
3: Ouais, donc on vous retrouve peut-être au marché de Font-Romeu tout à l'heure? Non.
4: On est au marché de Prades le mardi matin, le marché de Thuir le samedi matin.
3: Bon bah très bien. Alors vous savez quoi, il y a des clients déjà qui prennent le café et moi j'ai pris des cabas ici Roussillon. Alors j'en avais pris deux pour en donner, donc je vais le donner aux deux premiers clients qui étaient là quand je suis arrivé. Bonjour messieurs, dames. Vous avez le droit à deux cabas ici Roussillon. Bonjour madame.
5: Bonjour, enchantée.
3: Enchantée, comment vous appelez?
5: Alexandra,
3: votre cabas ici Roussillon, c'est pour vous. Je vous en laisse un.
5: Merci.
3: Et puis pour monsieur aussi, excusez-moi, je l'ai fait tomber en même temps. Bonjour monsieur, comment vous appelez-vous?
6: Philippe.
3: Et vous faites quoi tous les deux dans la vie?
6: Ben conducteur scolaire.
3: Eh ben voilà, hein. On en croise beaucoup depuis ce matin.
6: Hein. Ah ben oui, hein. Il n'y a que ça pour l'instant.
3: Et on va emmener les enfants à l'école. Moi je vais prendre la route de Font-Romeu. Merci de nous avoir parlé sur ici Roussillon. Merci à Jennifer qui sert encore les clients ici à la boulangerie, la Petite Ambassade de Aulette.
0: Merci John, vous embrassez Philippe, Alexandra et Jennifer évidemment de notre part. Attendez un petit peu avant de partir, John, on a une mission pour vous.
7: Oui, c'est, ah oui, c'est Caroline sur le WhatsApp qui nous dit bonjour, John monte à la montagne, un petit arrêt à la mairie de Bolker pour m'apporter un joli sac cabas s'il vous plaît, et je lui paye un café. Bah ça vous... c'est pas mal, alors... le deal est pas mal.
3: Donc je m'arrête à la
0: mairie de Bolker.
3: Ok, très bien.
7: Le message est passé.
3: Que ce soit à l'heure au marché aussi. Hein.
0: Eh ben oui.
7: Eh, c'est ça, hein.
0: Allez, à tout à l'heure John, en attendant, on va retrouver Mon œil avec David Ossiou et la dernière publicité d'Intermarché, très nostalgique, du repas du dimanche des années 70, on en parle dans moins d'une minute.
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0: À 7h17, c'est le regard sur l'actualité de David Ossiou. Et ce matin, on s'intéresse aux pubs Intermarché. Vous savez, ces longues pubs. L'année dernière, il y avait cette histoire avec le loup. Aujourd'hui, David, nouvelle publicité d'Intermarché qui se fait remarquer parce qu'elle est très nostalgique.
10: Oui, elle a un petit côté, c'était mieux avant. Comme dans la pub du loup, ça commence autour d'une table, mais ça n'est pas le réveillon de Noël, c'est le repas du dimanche. C'est étrange, la scène nous fait du bien. Faut dire qu'on y tient encore. Près d'un Français sur deux se dit attaché au repas du dimanche, sondage du printemps dernier. Ici donc, c'est un repas en famille, ça rigole, ça parle fort, ça mange. Les hommes portent tous la chemise, et certains même la cravate, comme dans notre jeunesse, voire dans notre enfance. Alors vous vous dites, mais j'ai déjà vu cette scène. Exact, dans Vincent, François-Paul et les autres de Claude Sauté, en 1974. Montand, Piccoli, Reggiani, une bande de copains, et qui finit par s'engueuler. Hein. Vous vous souvenez du coup de gueule monumental de Michel Piccoli?
11: Ta gueule, toi! Tu m'emmerdes, toi, je t'emmerde!
10: Ah, ça gueulait fort. C'était bien, hein? Attendez, vous êtes sûr que c'était bien? 52 ans plus tard, dans la pub d'Intermarché, regardez la table. Le gigot du dimanche, c'est devenu un rôti. 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Ça n'est pas tout. Personne ne boit du vin à table. Tout le monde a l'eau. Personne ne fume. Alors on s'engueule, mais seulement à propos de la cuisson du rôti.
11: Une fois j'ai raté un rôti. Une fois. Tu vas m'en parler combien de temps ?
10: Finalement, c'est difficile d'en vouloir à Intermarché parce que cette table-là, c'est peut-être tout simplement la nôtre. Le vin, en France, la consommation par habitant a chuté de plus de 60% depuis les années 60. La cigarette, aujourd'hui, moins d'un adulte sur cinq fume quotidiennement. Et la politique, pas de statistiques, mais un dimanche midi, entre le beau-frère et la belle-mère, discuter de la cuisson du rôti, franchement, c'est plus prudent.
0: Merci David Ossiou. Voilà, c'était mieux avant avec les pubs Intermarché.
7: On se sent concerné.
0: Oui, peut-être. Alors moi, je n'ai pas vu la pub, hein, je vous le dis tout de suite.
7: Elle est pas mal du tout, mais il a raison. Des fois, il vaut mieux éviter les sujets. Il vaut mieux parler de la cuisson du rôti.
0: Bon, ça marche. On va éviter la cuisson du rôti. On n'a qu'à se faire livrer à manger. Hein. Vous savez, nous, on fait ça tous les matins avec John Bourgeois, évidemment. Dans un instant, on va retrouver, avant 7h30, David Rocher pour tout ce qui fonctionne dans les Pyrénées-Orientales. Avant ça, il est 7h19. C'est l'info d'ici avec vous, Simon Colboc. Si la pluie remplit les rivières, elle remplit aussi les caisses du conseil départemental.
12: Oui, la pluie, c'est de l'argent. Le niveau des lacs de Vincennes et de Caramani, à leur niveau normaux en ce moment, c'est une bonne nouvelle pour les agriculteurs, évidemment. Mais ça veut dire aussi que ces barrages peuvent, en plus de retenir de l'eau, que ces barrages peuvent produire et vendre de l'électricité. Ce n'était pas le cas forcément les années précédentes, hein, à cause de la sécheresse. Mais ça va mieux donc cette année. Merci les pluies du début d'année notamment. Écoutez les précisions de Magali Triard, c'est la responsable au conseil départemental, la responsable du service des barrages hydrauliques.
13: Cette année, on ne peut pas parler de sécheresse, on peut parler de canicule. C'est une petite différence en fait, c'est qu'on a quand même eu des écoulements des cours d'eau et des débits qui se sont maintenus, en tout cas jusqu'à fin août, dans les rivières. Pourquoi ? Parce qu'il avait quand même pas mal plu au printemps et à l'hiver, et ça a soutenu les systèmes, nappes, cours d'eau. Et malgré les très fortes températures qu'on a eues cet été, qui sont très impactantes pour la ressource, le barrage a réussi à soutenir l'étiage, soutenir l'irrigation, et tous les systèmes ont tenu, et ça c'est vraiment très positif.
14: Et donc une partie de votre activité, c'est de produire et donc de vendre de l'électricité. Cette année alors, combien ça vous a rapporté ?
13: Alors le département a un contrat d'obligation d'achat avec EDF, et donc il revend l'électricité à EDF. Ça lui rapporte à peu près entre 300 et 400 000 euros par an en année normale, sachant qu'avec la sécheresse qu'on a vécue, par exemple en 2023, ça n'a rapporté que 70 000 euros.
14: 70 000 euros sur une année comme 2023, et depuis ça va mieux quand même ?
13: Depuis ça va bien mieux. Depuis un an, là on est dans un régime à peu près normal, donc on repart sur une production assez classique.
14: Vous allez entre guillemets rentrer dans vos chiffres ?
13: Ben j'espère bien, et puis comme le département investit beaucoup sur ses barrages, qui lui coûtent 1,8 million d'euros TTC par an, les trois barrages, barrage de la Gly, barrage de Vinça et les retenues de Villeneuve-de-la-Raoult. Donc ça l'aide quand même à investir sur ces ouvrages qui sont très importants pour la population et qui rendent un service incroyable aux vallées.
14: Donc, le département n'est jamais gagnant avec l'électricité que ça lui rapporte, on est d'accord ?
13: On est d'accord. En fait, ça reste quelque chose de marginal par rapport aux charges, mais très intéressant de toute façon, parce que c'est quand même 300-400 000 euros de plus, et surtout parce que ça reste de l'énergie renouvelable et donc durable.
12: Magali Triard, c'est donc la responsable du service des barrages hydrauliques au conseil départemental des Pyrénées-Orientales. Elle répondait à Tom Froidefond.
0: Merci beaucoup Simon Colboc. Vos messages sur la page Facebook ici Roussillon, Camille, ils sont nombreux ce matin.
7: Avec Eliane, bonjour à tous, 18 degrés à Terrat ce matin. Nous aurons la pluie aujourd'hui, belle et agréable journée. Ou encore Michel qui nous dit bonjour et bon mercredi. Ici Saint-Nazaire, la température est de 18 degrés, ciel couvert, pas de pluie pour le moment. Mais dans l'après-midi, 23 degrés avec un ciel couvert et même quelques orages, il nous dit Michel.
0: Bon, vous n'hésitez pas, même le WhatsApp, hein, vous pouvez laisser votre message 04 68 34 5...
7: 35.
0: Ouais, 35, c'est ça, je vais y arriver. Voici Tim Impala.

0: C'est un titre qui a tourné tout l'été, c'est Dracula sur votre radio ici Roussillon, il est 7h26.
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0: À 7h26, on accueille David Rocher en studio. Bonjour David.
4: Bonjour, bonjour à tous.
5: Bonjour David.
0: David, vous êtes arrivé les mains vides ?
4: Ben oui.
5: On n'est plus habitué. Hein.
4: Je me suis un petit peu rendormi, donc j'étais un peu pressé.
5: Bon, on va pas eu le temps de passer à la boulangerie. On ne veut pas le savoir, David. Nous, on est habitués maintenant aux petites viennoiseries.
0: Bon, le principal, c'est que vous êtes à l'heure pour Ici ça marche. C'est tout ce qui va bien dans les PO. Les initiatives, les bons plans ou tout simplement les Catalans passionnés.
4: Oui, et moi j'aime bien ceux qui vont au bout de leurs rêves et c'est le cas de Frédéric Revel. Ce photographe vit au soleil, mais depuis plus de 30 ans, dès la fin de l'été, il prend la route de nos montagnes, direction Le Conflent, la Cerdagne, le Cap-Cyr, guidé par ce cri qui résonne dans nos forêts. Et ça, c'est pas John Bourgeois devant une boulangerie. Hein. Je vous le dis tout de suite. C'est le son du brame du cerf, la saison des amours qui dure environ un mois pour cet animal qui fascine littéralement Frédéric Revel.
6: C'est le plus gros mammifère qu'on a en France, à part quelques ours. Son cri qui résonne dans la forêt, ça peut laisser personne indifférent. C'est pas possible. Donc c'est le moment où les cerfs regroupent leurs biches pour s'accoupler, leur dire c'est moi le plus beau et surtout pour dire aux rivaux c'est moi qui tiens la place, passez votre chemin.
5: Et alors à quoi ressemblent ces journées quand ils tentent de photographier le brame du cerf, David ?
4: Alors ça commence un peu comme vous, au lever du jour, à la frontale, il part en forêt pour chercher le bon spot, la bonne planque. Il va rester sans bouger, en tenue de camouflage, à attendre des heures le passage du cerf vidé. Et en général, chaque année, il pose des vacances pour passer comme ça 10 jours, entre parenthèses, loin du monde, en parfaite osmose avec la nature.
6: Je m'ennuie pas. En fait, je peux passer 3-4 heures sans rien voir. Je ne m'ennuie pas. Je dirais que c'est même une forme de méditation, un petit peu.
4: Et quand le cerf apparaît, enfin, en un instant, les heures d'attente s'envolent, alors que sous l'œil du photographe, la magie du spectacle de la nature opère.
6: Il y a quelques années, j'ai pu faire un combat. Voilà, deux cerfs qui se battent, à découvert. J'ai mis 25 ans à pouvoir trouver les bons endroits pour pouvoir filmer et photographier le combat. C'est un moment qui est énorme, de par l'intensité, de par les chocs entre les bois. C'est des moments qui restent gravés, ça.
4: Et le brame du cerf a de plus en plus d'adeptes. Il y a même une chaîne éphémère 24 heures sur 24 sur la plateforme France TV pour observer sans être vu le roi de la forêt. Quant aux photos de Frédéric Revel, chaque année, elles sont incroyables. Certaines ont été reprises dans la presse nationale. Il a même fait plusieurs fois la une de l'Indépendant. Vous pouvez aussi les retrouver sur son compte Facebook. Donc Frédéric Revel, qui sera un de nos invités tout à l'heure à partir de 10h.
0: J'adore l'idée de la chaîne éphémère, la 24 heures sur 24.
4: Ah, mais il y a plein de gens qui passent leur journée comme ça à observer la nature. Des fois, il se passe rien pendant des heures, comme ce que vit Frédéric.
5: Ouais, mais ça fait toujours du bien. Ça donne un peu de calme et de silence.
4: Voilà. Attends, j'allais dire, John Bourgeois qui est à la montagne aujourd'hui, il faut qu'il fasse gaffe. C'est la saison des amours là-haut.
0: John Bourgeois, je vous rappelle que vous avez une mission arrivée à la mairie de Bolkaire ce matin pour offrir un cabas. Hein.
7: Ouais, mais je me suis garé pour faire l'imitation du brame du cerf, désolé, ça
0: c'est trop tentant. C'est gagné.
5: On peut dire à Caroline que vous êtes pas loin alors.
7: Pas trop loin, c'est ça. C'est
0: allez.
7: Ça, pas trop loin. J'arrive dans quoi ? Allez, 20 minutes.
0: Allez, à tout à l'heure, John Bourgeois.
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0: Il est 7h30, l'info dans les PO. Simon Colbox, c'est cette très forte émotion hier à Perpignan.
10: Au procès de l'incendie de Saint-Laurent de la Salanque, 8 personnes étaient décédées. Hier, plusieurs proches de victimes sont venus témoigner devant la cour d'assises. Audience particulièrement émouvante, c'est à lire sur notre site internet. La mobilisation des lycéens et des étudiants, hier entre 1800 et 2500 personnes dans le calme ont défilé à Perpignan. Ils se sont promis de continuer le mouvement ce matin et surtout demain. Hier, les mobilisations ont attiré beaucoup de monde, Cyril Lardot.
11: Entre 266 000 et 450 000 personnes dans les rues un peu partout en France hier. Acte 3 de la mobilisation des lycéens, rejoint notamment par des étudiants. Il y a eu près de 500 interpellations et 43 policiers et gendarmes blessés selon le gouvernement. Un nouvel appel à manifester est lancé pour demain. À Lens, les cours reprennent ce matin dans le lycée d'un élève qui a eu la main arrachée par une grenade lacrymogène avant-hier. Un élève de première âgé de 15 ans qui a dû être amputé. Une enquête de l'IGPN est en cours. Elle doit notamment déterminer si l'adolescent a ramassé la grenade. Une cellule d'écoute est en place dans le lycée. Les députés de la commission finances se penchent aujourd'hui sur le budget de l'État. Le gouvernement cherche à faire 45 milliards d'euros d'économies. 1700 amendements ont été déposés au total. Quoi qu'il arrive, l'Assemblée nationale repartira de la copie initiale dans l'hémicycle la semaine prochaine. Un collectif d'associations féministes appelle les femmes à suspendre leurs activités professionnelles et domestiques le 13 octobre. Mobilisation le jour du vote solennel de la loi intégrale contre les violences sexuelles à l'Assemblée nationale. Des rassemblements sont déjà annoncés dans les principales villes françaises. Le Gard, les Bouches-du-Rhône et le Var placés aujourd'hui en vigilance orange, pluie, inondation et orage par Météo France. L'Hérault est en alerte orange pour un risque de crue. Et puis elle va retrouver le plancher des vaches. L'astronaute française Sophie Adnaud et ses coéquipiers doivent quitter la Station spatiale internationale aujourd'hui après une mission de 9 mois.
12: Et le départ de Sophie Adnaud de la Station Spatiale Internationale sera à 14h, heure française. Et le voyage retour, il va prendre du temps, hein, ça dure une journée. Merci beaucoup Cyril Ardot. On revient à présent sur les manifestations des lycéens à Perpignan. Je vous le disais, entre 1800 et 2500 personnes ont donc défilé hier dans le centre-ville. Cortège imposant et globalement pacifique. Il faut dire que la CGT, mais aussi les parents, des enseignants étaient là, hein, pour éviter tout débordement. Les lycéens de Perpignan, de Prades et de Céret rejoints d'ailleurs par des étudiants et Rosalia MacArthur, tous appellent à poursuivre le mouvement dès ce matin et surtout demain.
13: Oui, c'est ce qu'ils ont décidé au pied du Castillet. Vote à main levée.
14: On demande rien d'autre que des conditions dignes. Il n'y a rien qui a été fait pour nous.
13: Le ministre de l'Éducation nationale a pourtant promis plus de remplacements en première et terminale. Peanuts pour cette lycéenne.
15: C'est vraiment juste une petite partie. Quand on parle aussi des horaires, des bâtiments qui sont délabrés, il y a vraiment beaucoup plus de causes que ça pour lesquelles on va manifester. Et surtout que ce que le ministre a dit ne pourra pas forcément être mis en place à la rentrée 2027 parce qu'il aura la présidentielle entre-temps. Donc c'est peut-être des promesses en l'air.
13: Si la mobilisation continue, les lycéens la veulent pacifique. L'Union syndicale lycéenne fait justement passer des consignes en ce sens. Louise en fait partie.
16: C'est venez avec des pancartes, venez pas en noir si on se fait gazer. Venez avec du sérum FI, un foulard, des lunettes pour vous protéger les yeux. Il y a plein de gens qui savent pas comment est-ce qu'on milite, comment on fait pour que ça se passe bien. Et ça, c'est des règles de sécurité à donner et c'est super important de le faire.
13: Mais les parents et les profs venus les soutenir et les encadrer à la manifestation pourront-ils suivre le rythme? Pas sûr, estime Héloïse Chenu du syndicat enseignant UNSA.
17: On a des personnels qui sont déjà très inquiétés par leur pouvoir d'achat et dans des situations parfois financières complexes. Je pense qu'il est possible de penser à une mobilisation, mais sur des jours perlés plutôt que sur une grève reconductible.
13: Elle assure en tout cas qu'elle va sonder les troupes.
12: Et la mobilisation hier, donc plus apaisée qu'en fin de semaine dernière à Perpignan, mais des débordements tout de même hier après-midi. 18 personnes en tout ont été interpellées dans le département, 13 placées en garde à vue. Et selon la préfecture, un policier a même été blessé hier à Perpignan.
0: On va en parler de cette mobilisation avec notre invité dans 10 minutes.
12: Oui, c'est le préfet des Pyrénées-Orientales, Pierre Regnault de Lamotte, le point sur la mobilisation des lycéens et des étudiants. On parlera aussi, tiens, de la lettre qu'il a écrite aux parents des mineurs interpellés la semaine dernière à Perpignan. Ça a fait beaucoup parler, ça, cette lettre. Avec le préfet aussi, on fera le bilan des incendies de l'été dans les Pyrénées-Orientales. Les chiffres en très nette hausse par rapport à l'an dernier. Tout ça, c'est dans 10 minutes sur la première radio locale des PO.
0: Mais d'abord, la météo ce matin, c'est très nuageux sur l'ensemble du département. On peut encore avoir quelques belles éclaircies avant un changement du tout au tout. Cet après-midi, Météo France qui annonce des nuages gris pour tout le monde, avec de la pluie pour tout le monde et des orages pour tout le monde. On rajoute à ça de la tramontane en bonus, notamment sur les Albères et sur la Côte Vermeille. Et concernant les températures ce matin, on a 17 degrés à Perpignan, Sorède, Thuir et Tautavel, 16 pour Mauriac et Saint-Paul-de-Fenouillet, 8 à Font-Romeu et 18 degrés à Cerbère.
12: Jusqu'à 25 attendu en Valais. les spires aujourd'hui. 24 sur la plaine du Roussillon, à Perpignan et à Saint-Estève. 23 sur le littoral, à Collioure et à Canet. 22 à Prades, 16 en montagne.
0: On n'a pas de jaloux de l'autre côté des montagnes, puisqu'on a de la grisaille ce matin et des nuages gris, de la pluie et des orages cet après-midi à Gérone, avec jusqu'à 23 degrés. Sur la route, 7h36, peut-être les premiers ralentissements. Ah, maintenant, c'est mercredi.
5: Non, c'est mercredi. Donc là, c'est la journée des enfants. Vous êtes très peu nombreux sur la route RAS. Mais en revanche, si vous notez, vous, un ralentissement inhabituel, vous notez un incident sur la route, n'hésitez pas à nous en informer. On passe le mot au 0468 35 5000.
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5: Et ce matin, direction la tour Bazelne pour retrouver Nadine qui va nous raconter son expérience du côté de Saleil. Bonjour Nadine.
0: Bonjour Nadine.
18: Bonjour.
5: Nadine, vous avez gagné une session à Gameside, une session d'Actionside, c'est ça?
18: Oui, c'est bien ça. Oui, tout à fait, pour 4 personnes.
5: Racontez-nous et un petit peu, c'est quoi l'Actionside?
18: Eh bien, vous avez plein de petites salles différentes avec ou des trucs de réflexion ou alors de être agile, enfin, etc. On y est allé à 4 et avec ma belle-fille, ma petite-fille, ma sœur, et on s'est toutes les 4 vraiment bien amusées. C'était prenant, c'est cardio aussi. Et on a été bien reçus, franchement, à faire.
0: Nadine, c'est un peu comme un grand Fort Boyard.
18: Voilà, exactement ça. Oui, tout à fait. Voilà, donc c'est chronométré, il y a un temps imparti, et puis il faut essayer de régler
5: les énigmes.
18: Les différentes énigmes, voilà, c'est ça, merci.
0: C'était la première fois pour vous, Nadine?
18: Oui, tout à fait.
5: Ouais, j'avoue que je l'ai testé, c'est pas mal du tout.
0: Ah bah on sort. Et la raison, Nadine, quand vous dites c'est cardio, ouais. On dirait pas comme ça.
18: Oui.
5: Mais c'est sportif. Bah, vous vous êtes régalé entre filles, en tout cas, on est ravis pour vous, Nadine.
18: Merci beaucoup, en tous les cas, à vous. Merci beaucoup.
5: Avec grand plaisir, passez une belle journée.
18: Merci, vous aussi. Au revoir,
0: Nadine. Et on continue à vous couvrir de cadeaux le matin. Et en plus, on le fait en musique avec Rulio Leon. Bonjour, Rulio.
19: Bon dia tout homme.
0: Rulio, on va jouer à quoi ce matin?
19: On va jouer au blind test, bien entendu, 04 68 35 5000. On joue, on gagne des cadeaux tout en apprenant le catalan parce que j'ai transformé une musique, une chanson internationale ou française en catalan. Je vais vous la chanter et à vous de deviner son titre et son interprète. En général, c'est Camille qui donne les cadeaux.
5: 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Ce sera ce week-end, le 10 octobre à 20h au Palais des Congrès de Perpignan. C'est un nouveau spectacle. Il va clairement observer un petit peu notre quotidien et ce qui se passe dans notre vie, nos relations amoureuses, notre travail et tout ce qu'on peut rencontrer un petit peu d'absurde dans notre quotidien. Vous allez forcément vous y retrouver. 2 invites à gagner ce matin. Pour ça, il va falloir reconnaître ce que vous allez jouer ce matin, Rulio.
0: Alors, exactement. Rulio, ce matin, c'est un petit peu particulier. Vous m'avez glissé à l'oreille que potentiellement, on pouvait donner que l'artiste.
19: Alors oui, ce matin, on est gentil. C'est mercredi. Alors, si vous trouvez juste une des deux informations, c'est bon pour nous.
0: Ah alors, c'est
5: ça, c'est cool.
0: Ouais, ça va être facile, c'est mercredi. Je compte sur vous les amis, 04 68 35 5000. Rulio, à vous de jouer.

0: Qu'est-ce que j'aime quand vous allez dans les aigus, mon cher Julio.
1: C'est magnifique.
2: Muchas gracias.
0: Ça vous va super bien. Bon, ce matin, c'était un petit peu plus difficile que les autres matins. On vous demande soit le titre, soit l'artiste, ou les deux. Edith est avec nous. Bonjour, Edith.
3: Bonjour, mais je suis désolée, je crois que je me suis trompée. Après quelques notes, je me suis dit que c'était pas ça.
0: Ah, vous pouvez toujours tenter.
1: Oui, essayez.
3: Non, je pensais à Big Jet Plane, mais non. C'est pas ça.
1: Effectivement, c'est pas la bonne réponse.
3: Désolée.
2: C'est vrai que les premières notes, ça peut faire penser à ça.
1: Eh ben, vous retentez quand vous voulez, Edith.
3: Ah, voilà, on est d'accord sur les tout premiers accords. Sauf qu'après, comme je suis en voiture, à partir du moment où je vous appelle, j'ai plus les autres notes.
0: Eh voilà. Eh ben, Edith, à bientôt, parce que vous rejouez quand vous voulez.
3: Oui, merci.
0: À très vite.
3: Au revoir.
0: Béatrice est avec nous. Bonjour, Béatrice.
4: Oui, bonjour.
1: Bonjour, Béatrice.
4: Bonjour. Alors, moi, je pense aux Beatles, mais je n'ai pas le titre.
0: Eh ben, on vérifie.
1: Bravo Béatrice. C'est vrai qu'elle n'était pas forcément évidente celle-ci.
2: Ouais. Alors, on a été gentil deux fois parce que on demande que l'artiste, mais j'ai aussi laissé le nom de la chanson dans la traduction. Allô.
4: Allô.
0: Oui, on vous entend, Béatrice. Bon, on a perdu Béatrice.
1: Mais nous, on l'entend plus. Ah si, bon. Béatrice.
4: Oui, ben je vous entends plus.
0: Bon, c'est pas grave, Béatrice. En tout cas, c'est gagné. Vous gagnez vos invitations pour Thomas Marty. Ce sera samedi soir au Palais des Congrès de Perpignan. Julio, vous étiez en train de dire quoi? Du coup, que vous aviez laissé le titre dans la chanson?
2: Exactement. Eleanor Rigby, je l'ai dit en premier. C'est là les premières notes que je chante.
0: Ah là, ben c'était magnifique en tout cas, comme chaque matin. Je sais pas si on a récupéré Béatrice.
4: Oui, je suis là.
0: Ah,
4: suis là.
0: Vous nous entendez.
1: Bon, on est ravis pour vous, Béatrice. Vous partez au Palais des Congrès ce samedi.
4: Je suis très contente.
0: Bon. Béatrice, j'ai une dernière question avant de partir. Quelle est la première radio locale des Pyrénées-Orientales?
4: Sur Roussillon, bien évidemment.
0: Julio, des bisous, à demain.
2: Fins demain.
4: Bisous, bonne journée.

0: Les Beatles sur votre radio ici Roussillon. Dans un instant, notre invité, c'est Pierre Regnault de la Motte, le préfet des Pyrénées-Orientales.
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0: 7h44, notre invité ce matin, Simon, c'est donc le préfet des Pyrénées-Orientales.
5: Bonjour Pierre Regnault de la Motte.
6: Bonjour.
5: Dans un instant, le bilan de la saison des feux de forêt dans le département, mais d'abord, les manifestations des lycéens et des étudiants. D'après vos informations, ce matin, est-ce qu'il faut s'attendre à de nouveaux blocages à Perpignan par exemple ?
6: Alors, il y a notamment une action qui a été annoncée sur l'UPVD à l'université. Je crois qu'il y a l'intention de faire ce qu'on appelle un blocage de l'UPVD. À ce stade, ça reste plutôt calme. Depuis le début de la semaine, je constate plutôt une tendance à l'apaisement, et c'est très bien ainsi.
5: Oui, hier, entre 1800 et 2500 personnes ont donc défilé à Perpignan. Plus de monde et moins de violence, effectivement, que la semaine dernière. Qu'est-ce qui a changé par rapport à jeudi et vendredi dernier ?
6: Bah, je pense que peut-être que tout le monde a réfléchi, peut-être aussi que les annonces qui ont été faites sur des chantiers qui ont été ouverts sur la vie lycéenne, sur la rénovation du bâti scolaire, sur un travail sur plus d'efficacité dans le remplacement des enseignants, le fait aussi qu'on ait proposé aux lycéens des temps d'échange, des conseils.
5: Vous pensez que c'est ça, sincèrement ?
6: Bah, ça a pu jouer. Je pense que ça a pu jouer. Et puis, comme dans toute mobilisation, il y a toujours des moments qui sont très actifs et des moments où ça allait un peu moins. Donc, c'est assez logique.
5: À la présence de la CGT aussi pour encadrer le cortège avec des parents, évidemment, ça a aidé, ça a contribué au calme hier dans la manifestation.
6: Je pense que dans ce type de mobilisation, on a besoin de toutes les bonnes volontés. Bien sûr, l'encadrement des manifestations, il repose sur la police nationale et la gendarmerie nationale. Mais si les organisateurs eux-mêmes apportent leur pierre à ce travail d'encadrement, de sécurisation, c'est très bien. Et puis là, comme on parle de mineurs, que certains parents se mobilisent, c'est je trouve une heureuse initiative. Et effectivement, vous avez raison de dire que ça a pu contribuer au calme et à l'apaisement des choses.
5: Une mobilisation plus calme que la semaine passée, mais il y a eu tout de même des débordements dans l'après-midi, hein, après la manifestation au nord de Perpignan. Un policier a notamment été blessé. 13 personnes placées en garde à vue. Qui sont ces personnes placées en garde à vue ?
6: Alors, il y a plusieurs profils. En majorité, ce sont quand même des mineurs. Sont des lycéens. Et puis il y a une partie des personnes qui ont été interpellées en garde à vue qui sont des majeurs qui n'ont rien à voir avec la vie lycéenne, qui sont venus là sans doute pour casser ou pour commettre des exactions. Donc évidemment ça n'est pas acceptable, et voilà, c'est le travail de la police et de la gendarmerie de permettre que la manifestation puisse se dérouler, hein. Le droit de manifester est garanti dans notre pays, et c'est à ça qu'on veille. Mais évidemment, on est là aussi pour interpeller et mettre hors d'état de nuire ceux qui sont là pour dégrader, casser ou blesser.
5: Est-ce que vous allez écrire aux parents de ces mineurs interpellés hier, comme vous l'avez fait la semaine dernière ?
6: Bah, j'ai dit que je le faisais, donc je pense que je le ferai systématiquement.
5: Je vous pose la question parce que votre courrier, il a surpris beaucoup de monde, il a choqué certains. Vous avez aussi beaucoup de supporters sur les réseaux sociaux, beaucoup de soutien. Mais le fait d'écrire à des parents dont les enfants n'ont pas été condamnés, est-ce que c'est pas s'asseoir sur la présomption d'innocence ?
6: Faut pas exagérer. Ma lettre, c'est pas une lettre de cachet. La lettre, elle a pas pour effet de condamner quelqu'un. Qu'est-ce qu'elle dit, la lettre ? D'abord, elle s'adresse à une minorité de personnes. Elle s'adresse à la petite vingtaine de mineurs, en l'occurrence à leurs parents, qui ont été interpellés pour des faits graves. Je voudrais insister, les personnes concernées ont été interpellées pour des faits qui sont très graves, c'est-à-dire jeter un cocktail Molotov sur un policier, détruire un abribus, mettre des feux à des poubelles et à des dizaines de poubelles. On peut pas s'habituer.
5: Vous êtes dans votre rôle, là, à ce moment-là ?
6: Bah oui, moi, je suis dans mon rôle quand je vois qu'il y a une mobilisation qui va durer plusieurs jours, que je suis garant de l'ordre public, que je vois que dès le premier jour on est sur une tendance où il y a beaucoup de violence. Dès le jeudi matin, les policiers nationaux ont saisi dans un endroit qui était tenu caché des dizaines de mortiers d'artifice, c'est-à-dire des explosifs artisanaux. Je suis désolé, c'est pas une manière normale de manifester. Nous respectons le droit de manifester, bien sûr, mais il peut pas s'accompagner de tant de violence. Donc j'ai écrit à ses parents. M'attendais pas à ce que ça suscite autant de commentaires.
5: Pour et donc moi, vous écrirez de nouveau à ses parents, dont les enfants ont été interpellés.
6: Voilà. L'idée, pour être très simple, c'est faire réagir, c'est-à-dire dire.
5: Il y a des claques qui se perdent pour dire les choses.
6: Bah, je suis pas spécialement fanat des châtiments corporels, mais je pense que il y a un rôle que les parents doivent jouer. Par exemple, il y a un fait qui m'a vraiment choqué. Dans les personnes qui ont été interpellées pour feu de poubelle,
5: ouais.
6: On a interpellé deux très jeunes filles de 11 et 13 ans. Que font des filles de 11 et 13 ans à brûler des poubelles dans la rue ? Si là, il n'y a pas un sujet de parents, je ne sais pas ce que c'est.
5: Monsieur le Préfet, un mot aussi ce matin sur le policier national qui a été filmé, c'était vendredi à Perpignan, près du lycée Mayol, filmé en train de tenir des propos racistes, avec aussi sur le torse de ce policier des emblèmes, des blasons de groupuscules d'extrême droite. D'abord, est-ce que ce policier était mobilisé hier pour gérer la manifestation à Perpignan ?
6: Non, non. Le comportement de ce policier m'a beaucoup choqué, comme je pense beaucoup de Perpignanais. Son comportement n'est absolument pas représentatif de l'excellent travail qui est fait par les 920 policiers de la police nationale des Pyrénées-Orientales. Je cautionne pas du tout ce qu'il a fait, dit, porté.
5: Donc il est mis à pied là ce matin.
6: On l'a sorti de la voie publique. Évidemment, on l'a écarté de la voie publique. Évidemment, hors de question que ce monsieur.
5: Mais il continue à travailler au commissariat.
6: Il est en cours de procédure disciplinaire. Donc ouais. À mon avis, il est surtout en train de préparer sa défense puisqu'il est convoqué pour un entretien disciplinaire. Donc ouais. Quand moi j'ai pris connaissance de cette vidéo, un peu comme tout le monde. D'abord, j'ai été choqué. Ensuite, j'ai tout de suite demandé à ce qu'on identifie ce policier. Au début, on savait pas qui c'était. Pour vous dire les choses, c'est un fonctionnaire de police qui est arrivé à la police nationale de Perpignan il y a 3 semaines. Donc,
5: tout récent.
6: Il est tout récent. On ne

0: brûlés, mais si on parle d'hectares brûlés, c'est 4380 hectares brûlés en 2026. Évidemment, le chiffre, il est fait principalement par le feu de Trévillac, malheureusement. C'est beaucoup plus qu'en 2025. En 2025, c'était 57. Donc, vous voyez, il y a une explosion.
1: On est quasiment fois 100.
0: Voilà, mais c'est du fait de Trévillac. Mais en fait, c'est un peu moins, 2026, c'est un peu moins que 2022.
1: C'est-à-dire. C'est une année noire, on peut parler de l'année noire.
0: Oui, on peut parler d'une année noire, mais sur longue période, vous voyez, même avec le feu de Trévillac, il y a moins de surface brûlée en 2026 qu'il y en avait en 2022. Donc, on peut quand même dire que, toute chose égale par ailleurs, et c'est-à-dire y compris avec les paramètres météo tout à fait exceptionnels qu'on avait cet été, le travail de sensibilisation qui est fait par les pompiers, par les élus, par les associations, par les services de l'État, il a quand même des résultats.
1: Mais alors pourquoi est-ce que ces chiffres ont explosé? Est-ce que c'est juste la météo ou est-ce qu'il y a eu un relâchement général après effectivement un été 2025, on va dire plutôt tranquille, en tout cas chez nous? On rappelle qu'il y a eu un feu énorme du côté de Ribot chez nos voisins de l'Aude, mais effectivement 50 hectares l'an passé seulement de brûler dans les
0: Je pense que ça s'explique surtout par la météo très compliquée qu'on a eue. Vous vous souvenez qu'au printemps, il avait beaucoup plu, donc on a eu une végétation qui a eu tendance à pousser. Par-dessus ça, on a eu, vous vous souvenez, de la canicule, de la chaleur, donc cette végétation, elle est morte sur pied. Elle s'est transformée en un combustible tout à fait...
1: Il n'y a pas eu une baisse de moyens, pour bien comprendre. Les moyens au début de l'été étaient les mêmes qu'au début de l'été 2025.
0: Ils étaient même plus importants.
1: Alors justement, parmi les nouveautés de cette année, vous aviez annoncé, et ça avait été mis en place, ces caméras équipées d'intelligence artificielle pour détecter les feux le plus vite possible, pouvoir intervenir encore plus rapidement. Quel bilan vous en faites? Est-ce que ça a fonctionné?
0: Ça a donné des très bons résultats. Parce que
1: qu'est-ce que ça aurait été sans les caméras?
0: Oui, mais en fait, il faut bien avoir en tête que il y a eu 366 départs de feu cette année. C'est énorme. Mais l'intérêt de ces caméras, donc, qui sont couplées à de l'intelligence artificielle, c'est que dès qu'il y a le début du commencement d'un départ de feu, il est immédiatement détecté. Et donc, on peut tout de suite faire intervenir, par exemple, l'hélicoptère bombardier d'eau du 1066 et appliquer ce qu'on appelle la doctrine d'attaque massive des feux naissants. C'est ça, la doctrine française sur les feux de forêt.
1: On met le paquet sur les départs de feu. Voilà, éviter qu'il ne...
0: Exactement.
1: On se propage trop.
0: Et donc, dans ce contexte général où on a réussi à finalement à tuer dans l'œuf l'essentiel des feux naissants, il y en a un qui a pris des proportions énormes, c'est celui de Trévillac. Et c'est vrai qu'une fois qu'un feu part prendre l'importance, ça devient plus difficile de le traiter. On a eu tous les obstacles possibles et imaginables sur le plan météo, mais les moyens étaient au rendez-vous. Vous savez que le 1066 a quand même recruté beaucoup de pompiers.
1: Alors les moyens, justement, vous avez peut-être entendu dans les infos de 7h la fierté mais aussi la fatigue d'un représentant syndical des pompiers du département après cet été particulièrement compliqué. Un représentant syndical qui explique aussi qu'il n'y a pas de protection face aux fumées toxiques. Ça paraît fou, comment c'est possible ça?
0: Ça fait partie effectivement des raisons pour lesquelles au niveau national les sapeurs-pompiers sont très mobilisés. Je sais qu'ici, dans les Pyrénées-Orientales, le directeur du SDIS est très attentif à ces sujets de sécurité des personnels, donc c'est des sujets sur lesquels on travaille. Et le ministre de l'Intérieur a fait récemment des annonces pour répondre à ce mécontentement qui a été exprimé par les sapeurs-pompiers. Il y a un grand plan qui a été annoncé avec 200 millions d'euros la première
1: année. Concrètement, ils auront ces protections pour l'été prochain, nos pompiers?
0: On va
1: vous y engager là, ce matin?
0: Alors, c'est aussi, vous savez que c'est une responsabilité partagée avec le directeur de l'établissement, le conseil d'administration, mais je pense qu'on est tous d'accord pour dire qu'il faut investir pour la sécurité de nos sapeurs-pompiers.
1: Merci beaucoup, monsieur le préfet. Pierre Regnault de Lamotte, vous étiez l'invité d'ici matin. Merci d'être passé par ici.
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2: 7h56, on avait lancé une mission, Camille, ce matin à John Bourgeois.
3: Oui, il devait rejoindre Caroline à la mairie de Bolker, qui l'a missionné de dire bah, venez, rejoignez-moi, John Bourgeois, je vous paye le café. Alors, John, vous en êtes où ?
4: Oui, bonjour, c'est le service de livraison de Cabas ici en Roussillon, à domicile, ici en montagne. Bonjour.
5: Bonjour.
4: Alors, Caroline n'est pas là. C'est pas Caroline que j'ai en face de moi. Bonjour, madame, vous êtes ?
5: Je suis Sabine.
4: Collègue de Caroline.
5: Caroline.
2: À la mairie de Bolker.
5: À la mairie de Bolker, c'est bien ça.
4: Ouais. Bon, alors elle est pas là, elle arrive un petit peu plus tard, Caroline ?
5: À 8h15, Caroline, oui. On est un peu en décalé. Ouais.
4: Bon, bah, ce qu'on va faire, c'est que je vais vous remettre le Cabas ici en Roussillon pour elle, parce que Caroline, elle a fait sa petite commande. C'est une fidèle auditrice, vous me disiez qu'elle vous bassine avec ici Roussillon.
5: On va pas dire bassine, mais c'est une fervente de ici Roussillon, et c'est vrai que elle nous conditionne, elle est très, les autocollants, il faut écouter ici Roussillon. Non, c'est vraiment une fervente de votre émission.
4: Et ben merci beaucoup, vous lui donnerez donc le cabas ici Roussillon, elle l'a bien mérité en collant les autocollants sur les voitures de ses collègues de travail. Voilà Régis, Camille.
2: Merci John, à tout à l'heure, on vous retrouve à 8h10 sur le marché de Fort-Remu. Avant ça, on voyage dans le temps avec Stéphane Bern. Et ce matin, on voyage au temps d'un des plus célèbres rois de l'histoire.
6: Richard Cœur de Lion, vainqueur de nombreuses batailles et héros de légende. Mais en Limousin, un arbalétrier anonyme va réussir ce qu'aucune armée n'avait jusque-là réussi, terrasser le grand fauve. Mars 1199, Chalut. Richard Cœur de Lion assiège un petit château. Oh, rien d'exceptionnel, c'est à peu près son activité favorite, comme certains feraient du padel ou de la pétanque. 41 ans, une réputation immense. Depuis 20 ans, il passe davantage le temps en armure que sur un trône.
7: Mes amis, voilà ce qui nous réunit ce soir.
8: Le camembert Cœur de Lion.
6: Et pourtant, ce soir-là, il inspecte tranquillement le château. Peut-être un peu trop tranquillement. Le fameux « je jette juste un petit coup d'œil ». Sur les remparts, un défenseur arme son arbalète. Les chroniqueurs l'appellent Pierre Basile.
9: Qu'est-ce que je fais ?
6: D'autres sources hésitent sur son identité, peu importe.
9: Je pourrais le dégommer à l'arbalète quand même.
6: L'homme vise, et vise bien. Le carreau part, bim ! Dans le mille et mille. Il atteint Richard à l'épaule. Même l'arbalétrier regarde autour de lui pour vérifier que c'est bien lui qui a fait ça.
10: Oh, bravo !
11: Il l'a pas fait exprès, les belles.
6: Sur le moment, personne ne s'affole. Le roi plaisante même avec ses hommes. Après tout, c'est qu'une blessure, même pas mal. Sauf qu'au XIIe siècle, une infection est parfois plus redoutable qu'une armée. Les jours passent, la plaie s'aggrave, la gangrène progresse. Bon, finalement, un peu mal quand même. Le 6 avril 1199, le roi le plus célèbre d'Occident meurt à quelques centaines de mètres du château qu'il était venu conquérir. Game over. No extra life. L'histoire a ses leçons. Les plus grands tombent parfois sur de petits obstacles. Excusez-moi, la sortie, c'est par où ? Vous suivez la flèche, majesté.
2: Mais c'est par ici. Merci à Stéphane.
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2: Belle matinée de mercredi, installez-vous, il est 8h.
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2: Le journal ici Roussillon avec Simon Colboc. À la une, Simon, à Perpignan, étudiants et lycéens, même combat.
13: Entre 1800 et 2500 personnes hier dans le centre de Perpignan. Un cortège impressionnant. Vous avez les images sur notre site internet. Du monde et pas de violence. Du moins, pas pendant la manifestation. Le service d'ordre, composé de la CGT, des parents et des enseignants, a visiblement bien fonctionné. Dans ce cortège, donc, c'est nouveau. Avec les lycéens, des étudiants. Ils étaient une centaine hier à grossir les rangs, comme Luna, 24 ans, elle est étudiante en sociologie à Perpignan.
14: On a décidé de se joindre à eux parce qu'on voyait la situation évoluer en bien et on voulait leur apporter tout notre soutien et parce qu'on a des revendications aussi et qu'on pense important de converger nos luttes et unir nos forces. Nous, nos revendications principalement, c'est plus de moyens à l'université, plus de salles, plus de profs aussi, des salles où il ne fait pas 38 degrés en été et où il ne fait pas moins 10 en hiver. C'est aussi le maintien du repas à 1 euro pour tous les étudiants, sans chantage du gouvernement qui nous dit pouvoir le retirer à tout moment s'ils ne peuvent pas passer leur budget austéritaire. On veut aussi le retrait des frais d'université qui sont 16 fois plus chers pour les étudiants étrangers. Et voilà, on veut juste être respecté finalement.
13: Un témoignage de Luna, donc une élève de l'UPVD, l'Université de Perpignan. Elle est aussi secrétaire générale d'un syndicat étudiant, l'Union Progressiste. Une mobilisation est prévue ce matin devant l'université, justement, quartier du Moulin à Vent. La mobilisation, on le disait, donc plus apaisée hier à Perpignan qu'en fin de semaine dernière. Mais des débordements ont eu lieu tout de même dans l'après-midi. 18 personnes interpellées, 13 ont été placées en garde à vue, dont plusieurs mineurs. Le préfet des PO annonce ce matin sur ICI Roussillon qu'il va, comme la semaine dernière, écrire aux parents de ces jeunes interpellés. Le préfet des PO qui explique aussi que le policier mis en cause pour ses propos racistes, il avait été filmé vendredi en marge de la manifestation près du lycée Mayol. Sur son torse aussi, ce policier arborait plusieurs emblèmes de groupuscules d'extrême droite. Une enquête prédisciplinaire a été ouverte. Ce policier a été mis en retrait de la voie publique. C'est le préfet donc qui l'annonce ce matin sur ICI Roussillon. Pierre Regnault de Lamotte promet aussi des sanctions contre ce policier. Le préfet qui a aussi parlé du bilan de la saison des incendies. 50 hectares brûlés l'été dernier dans les Pyrénées-Orientales. 4500 cette année dans notre département. Évidemment, le feu de Trévillac pèse beaucoup, pèse très lourd dans ces statistiques. L'interview complète du préfet à retrouver dans les prochaines minutes sur notre site internet.
2: 8h03, le procès de l'incendie de Saint-Laurent-de-la-Salanque. Une nouvelle journée très douloureuse en perspective aujourd'hui.
13: Oui, depuis hier, et ce sera encore le cas ce matin, les proches des victimes viennent témoigner un à un devant les juges, face aux trois hommes aussi. Ces trois hommes accusés d'avoir provoqué la catastrophe à Saint-Laurent, d'avoir causé la mort de 8 personnes il y a maintenant un peu plus de 4 ans. Hier, Baptiste Guillet, la salle d'audience a été à plusieurs reprises submergée par l'émotion.
10: La cour d'assises s'est pris de plein fouet le récit de ses vies percutées par le deuil et la souffrance. Cet homme en pleurs, doucement soutenu à la barre par son épouse, qui vient dire sa peine et son immense culpabilité. C'est lui qui avait déniché à son petit frère cet appartement à Saint-Laurent-de-la-Salanque. Ce petit frère si fragile dont il s'était occupé depuis l'enfance. C'est comme si j'avais perdu un enfant, glisse-t-il avant de décrire sa descente aux enfers. 4 ans à côté de ma vie, avec l'alcool comme béquille. Avec ce procès, il veut tourner une page, redevenir joyeux. Là, j'ai l'impression d'être en suspens. Il y a aussi cette trentenaire bouleversante de dignité qui témoigne avec le chien d'assistance aux victimes, à la mort de sa mère qui était tout pour elle. Elle est devenue une boule de somatisation. J'ai la peau qui brûle parce qu'elle est dans mes cellules. J'attends de pouvoir la laisser partir. En regardant le box des accusés, elle assure ne pas avoir de colère. Mais on ne peut pas obtenir de pardon si on ne le demande pas sincèrement.
13: Conclut. Le procès reprend donc ce matin devant la cour d'assises des Pyrénées-Orientales. Ce procès doit durer jusqu'à la fin de la semaine prochaine, jusqu'au 16 octobre. Les trois accusés, pour l'instant, n'ont pas été entendus. Ils gardent le silence. Ils seront entendus, en principe, à partir de demain. 16 kilos de cocaïne et 4 ans de prison prononcés. Un homme vient d'être condamné à Perpignan à 4 ans de prison, dont 2 enfermes. Dans sa voiture, au Boulou, les douaniers du Pertus ont trouvé 16 kilos de cocaïne, valeur de la drogue à la revente, autour d'€1 million. La cocaïne était cachée sous le plancher de la voiture. La pluie, c'est tout bon pour nos agriculteurs, on le sait. C'est bon aussi pour nos barrages, et donc c'est bon indirectement pour les finances du département. Les barrages de Vinça et de Caramani, ce sont des barrages construits d'abord pour éviter les crues, pour éviter les catastrophes, mais aussi pour produire de l'électricité. On le sait moins, après plusieurs années de sécheresse et de production en baisse. Production normale cette année en 2025 pour l'électricité dans les barrages de Vinça et Caramani. De quoi quand même assurer un peu plus de 300 000 euros de revenus pour le conseil départemental.
2: À 7 mois de l'élection présidentielle, attention aux faux comptes d'actualité.
13: Oui, sur Facebook, sur Instagram, vous avez forcément déjà vu passer ces comptes qui reprennent tous les codes des médias traditionnels, mais qui n'en sont pas. Des vidéos souvent exagérées, voire carrément inventées, le tout évidemment donc pour générer du clic et donc de l'argent, parfois beaucoup d'argent, comme pour cet homme, un créateur de faux contenus. C'est rare, il a accepté de témoigner à votre micro, Milena Hellig.
12: À 29 ans, Jean est réceptionniste dans un hôtel, mais à côté de son travail, il gère 3 comptes sur TikTok, 2 sur le foot, 1 sur la politique, qui lui rapportent jusqu'à 5 000 € par mois. Grâce à l'IA, ça lui prend environ 30 minutes de travail par jour. Quant au choix des sujets, il laisse libre cours à son imagination.
15: Quand je parle de foot, j'invente. Oui, dans le foot, j'invente.
12: Pour ses vidéos politiques, il dit avoir plus de scrupules à tout inventer, mais n'hésitent pas à déformer, exagérer ou sortir des vidéos de leur contexte pour les mettre en scène dans de faux journaux télévisés.
15: On vient d'apprendre qu'une jeune femme refuse de payer son loyer en France. Et la raison va vous surprendre.
12: Et il explique que cela marche très bien.
16: La politique, c'est ça qui marche rapidement. Surtout quand il y a une actualité qui est chaude. Là, tu publies ça et bang, là, ça va exploser. Parce que ça va provoquer beaucoup de commentaires. Et les réseaux sociaux, TikTok, ça, ils aiment ça.
12: Car un commentaire reste un commentaire. Et même négatif, il fait devenir la vidéo encore plus virale et donc plus rentable. Un phénomène que Jean utilise avec un objectif assumé. Pouvoir vivre de ses réseaux sociaux d'ici 1 ou 2 ans.
17: Enquête signée Milena Elig pour ici Roussillon. 9 ans après, Carles Puigdemont va pouvoir rentrer chez lui à Gérone. Le tribunal suprême espagnol a levé hier son mandat d'arrêt. L'indépendantiste catalan est, pour rappel, réfugié en exil en Belgique depuis 2017 et la tentative de sécession de la Catalogne. Des commémorations aujourd'hui en Israël pour le 3e anniversaire de l'attaque terroriste du Hamas le 7 octobre 2023. Plus de 1200 personnes avaient alors trouvé la mort. Et puis un mot de rugby à 13, une prolongation chez les Dragons catalans, celle de Clément Martin, le jeune centre. Il prolonge pour 2 saisons supplémentaires avec les Drax.
2: La météo de ce mercredi, ce matin, ce sera bien nuageux hein, sur les Pyrénées-Orientales, sur l'ensemble du département, avec quand même quelques belles éclaircies par-ci, par-là. En revanche, cet après-midi, oulala, ça change du tout au tout. Les nuages gris, de la pluie et des risques d'orage sur l'ensemble du département. On rajoute à ça possiblement de la tramontane sur les Albères et sur la Côte Vermeille. Et concernant les températures, ce matin, 17 degrés prévus à Perpignan, Sorède, Lupia et Vingros, 14 degrés pour Prades et Montferré, 18 à Cerbère et 8 à Font-Romeu.
17: La maximale 25 à Céré en Val-Espire, 24 à Perpignan, à Y, à Mias, 22 pour Prades, 23 sur le littoral à Argelès.
2: Des nuages ce matin, pareil pour Figueres. Cet après-midi, nuages gris, pluie et orage, où là on ne dépassera pas les 23 degrés. On jette un œil sur nos cartes infotrafic, Camille.
3: Eh bien oui, ça ralentit sur les points habituels. Jusque-là, rien de nouveau. En revanche, on a un véhicule arrêté sur la bande d'arrêt d'urgence, sur la D914 quand vous venez d'Argelès-sur-Mer. Donc prudence si vous êtes dans le secteur. Et le chemin du Mas-Bresson, tiens, quand vous allez direction la 9, ça ralentit fortement avec plus de 5 minutes d'attente. On nous signale un petit peu d'inondation sur ce coin-là. Donc pareil, prudence si vous êtes dans le coin. Pour le reste, vous n'hésitez pas à nous informer si vous notez un ralentissement inhabituel, le 04 68 35 5000.
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2: À la maison ou au travail, quoi qu'il arrive, ici Roussillon vous accompagne à 8h09 avec le groupe Police.

0: 8h12, tout va bien. La première radio locale des Pyrénées-Orientales vous accompagne au petit déjeuner, à la maison ou déjà au travail.
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0: Ce matin, il est sur les routes des montagnes. C'est John Bourgeois qui s'est arrêté au marché de Font-Romeu. John, comment ça se passe ce marché ?
3: Alors écoutez, pour tout vous dire, je viens de me garer, je suis à côté de l'esplanade des Comtes de Cernes. Bah oui, bah, j'ai eu une livraison de cabas ici au Roussillon, directement à la mairie de Bolker, alors c'était compliqué.
0: Vous savez ce qu'on va faire, John? On va vous laisser y aller tranquillement.
3: On se retrouve.
4: On va pas vous presser.
0: Ouais.
3: On se retrouve dans quelques instants.
0: Hein, allez, ça marche, allez-y tranquillement. Et ça tombe bien parce que John, il parlait de livrer des cabas ici au Roussillon, on l'a fait avec le message de Caroline à Bolker. John, sachez que vous avez un autre message qui vous invite à boire le café ce matin sur WhatsApp, notamment celui de André.
4: Oui, André qui nous dit « Rebonjour l'équipe, si John veut faire une halte à Prades à son retour, c'est avec plaisir que je lui offre un café. » C'est gentil, André.
3: Ah là là là là, mais ce que c'est sympa quand
4: Quelle
3: même.
4: Quelle star
3: de se faire accueillir comme ça.
0: Allez John, on vous laisse une minute pour aller vous rendre sur les stands du marché de Font-Romeu, puis on vous retrouve juste après ça.
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0: À 8h15, direction nos météos qu'on reçoit chaque matin sur la page Facebook Ici Roussillon. Vous êtes nombreux à commenter pour nous dire combien il fait la maison.
4: Oui, sur le WhatsApp par exemple, Béa qui nous dit « Belle journée à toute l'équipe, 15 degrés sur Ea Sirac, ciel couvert, bonne route à John ». Sur les hauteurs, on a aussi Isabelle qui nous dit « Bonjour ici ». Et là ce matin, 18 degrés à Corbert, belle journée à tous. Et le Facebook, c'est pareil, hein, vous êtes toujours aussi nombreux à nous écrire. D'ailleurs, merci à Corinne pour cette jolie photo du jour. Annie nous envoie une aussi sympathique ce matin du côté de Saint-Génis-des-Fontaines, ou encore Louis qui nous fait un petit coucou aussi ce matin. N'hésitez pas, hein, vous aussi, à nous envoyer vos plus beaux messages ou même vos plus beaux vocaux. On veut entendre vos voix sur Ici Matin au 04 68 35 5000.
0: 8h16, c'est pas vrai, le rendez-vous anti-arnaque avec Audrazo. Attention à vous qui achetez vos billets pour assister notamment au match des Dragons ou encore à l'USAP.
4: Sur ça aussi, on se fait arnaquer ?
0: Ah là là, Aude va nous prévenir ce matin.
4: C'est
0: parce
4: fou.
0: Que, oui, Aude, visiblement, il y a pas mal de fausses billetteries sportives qui émergent ces dernières semaines.
7: Oui, celles que j'ai repérées ont rapidement disparu, heureusement, mais elles surgissent et disparaissent et ressurgissent régulièrement. Et ça, ça nous montre à quel point il faut être vigilant. Premier site sur lequel je suis tombée, fffbilletterie.com. J'ai regardé, ils proposaient encore, là, il y a quelques jours, des billets pour les prochains matchs de l'équipe de France de foot, des places aussi pour la prochaine finale de Ligue des Champions, entre 220 et 690 euros le billet. Autre site, frauduleux lui aussi, ticketsination.com, avec cette fois des places entre 50 et 120 euros pour des matchs de rugby du 15 de France. Dans les deux cas, le site est beau, avec les logos des fédérations, des catégories de places numérotées, un compte à rebours avant les matchs, etc.
4: Mais Aude, à quel moment vous avez compris que c'était pas crédible ?
7: Premier indice, et pas des moindres, j'ai trouvé à la vente des billets pour des matchs déjà passés. Tout à fait. Les Turquie-France et Belgique-France de fin septembre avec Zizou. Je pouvais encore acheter des billets, là, plusieurs jours après. Ça ne va pas, évidemment. Vérifiez ça quand vous avez un doute. Cette erreur, elle apparaît aussi souvent sur les fausses billetteries de concert. Deuxième indice, on scrute toujours l'URL, l'adresse du site dans la barre tout en haut. Pour le foot, la bonne adresse, c'est billetterie.fff.fr. Je clique. olympique. Et je vois que pour encourager les Bleus et Zidane au stade atlantique de Bordeaux le 15 novembre contre la Turquie, je dois patienter, je peux m'inscrire et je serai alerté à l'ouverture de la billetterie. Un dernier point, attention, la billetterie pour le prochain Roland-Garros n'est pas encore ouverte. Les organisateurs alertent, eux aussi, ils appellent à être patients. Si vous voyez un billet pour profiter de la petite balle jaune et de la terre battue, passez votre chemin, pour l'instant c'est un piège.
0: Et merci Aude, c'est pas vrai, vous le retrouvez en podcast sur ici.fr. Et pas besoin d'acheter vos billets pour aller voir le match de l'USAP face à Vannes, parce que vous écoutez ici au Roussillon, et la bonne nouvelle, c'est qu'on va vous offrir vos places.
4: Oui, à 8h35 avec l'histoire d'ici, on va vous faire deviner un lieu des Pyrénées-Orientales avec à la clé vos places pour aller voir l'USAP.
0: Et puis au cas où, sinon vous vous branchez sur le site internet de l'USAP pour retrouver la billetterie, c'est plus sûr. Voici Vanessa Paradis pour démarrer la journée, il est 8h18.

0: 8h21, le rendez-vous de Vanessa Paradis pour démarrer cette journée de mercredi avec la première radio locale des Pyrénées-Orientales.
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0: C'est l'heure de partir à votre rencontre chaque matin avec Pierre Vergès, à qui vous racontez vos histoires, vos anecdotes de vie. Et aujourd'hui, on vous présente Laurence Bécré, qui a créé un gîte assez particulier à Toreil Village. Et Pierre, c'est un gîte qui propose plus qu'un toit, et surtout en prime une hôtesse pétillante.
3: Et oui, pétillante comme le champagne, et ça ne s'invente pas. Laurence est née à Reims, n'est-ce pas ?
4: Oui, tout à fait. Je suis née à Reims il y a 60 ans dans une famille d'agriculteurs. Suite à ça et au divorce de mes parents, je suis partie sur l'Algérie parce que mon beau-père était professeur de sociologie. Il a enseigné à Constantine, donc j'ai fait 3 ans à Constantine. Et comme mon beau-père était belge, retour sur la Belgique où je fais mes études aux Beaux-Arts de Bruxelles de décoratrice d'intérieur.
3: Et comment vous arrivez à Perpignan ?
4: Alors Perpignan, une grande histoire. En fait, nous avons une maison depuis plus de 60 ans près de Tossa des Mares, que nous adorons. Ras-le-bol du mauvais temps, on a plié bagage, on est venu à Perpignan pour s'en rapprocher en 1985.
3: Le choc culturel entre la Belgique et le Roussillon, pas trop dur ?
4: Pas évident, changement de mentalité, surtout changement de climat. Mais je me suis fait un terreau d'amis extraordinaire. Le problème, ce fut le travail. Pas évident de trouver du boulot à Perpignan, donc j'ai enchaîné pas mal de petits boulots. Clin d'œil à mes amis d'ailleurs et à leur solidarité. Merci à eux. L'éducation de mes deux fils en parallèle.
3: Et puis là, vous trouvez votre voie en revenant à vos premiers amours, à votre première formation initiale.
4: Tout à fait. Mon rêve étant de trouver une vieille bâtisse et de lui redonner vie. Et en 2018, je trouve une paraguerre dans le centre de Toreil, en ruine totale.
3: Qu'est-ce qu'une paraguerre ?
4: Alors une paraguerre, c'est une maison de village avec une cour dans laquelle les paysans mettaient leurs animaux. Voilà, donc je trouve cette bâtisse dans un état pitoyable, on peut dire une ruine. Et je décide de la remettre en état.
3: Et là, c'est un travail de Romain parce qu'elle est immense.
4: Elle est immense. Je n'ai rien, pas de WC, pas d'électricité, pas d'eau, enfin que dalle, des fenêtres trouées. Donc je nettoie une chambre et je m'y installe avec mon chien.
3: Et combien de temps dans une ruine finalement ?
4: Eh ben 8 ans dans la ruine, avec l'aide de quelques artisans. Enfin 90% du travail, c'est moi qui l'ai fait.
5: Dur dur quand même, non Pierre ?
3: Alors c'était très dur, mais c'était quand même festif, il y a eu un réveillon mémorable.
4: Tout à fait, on a fait un réveillon, je crois que c'était le réveillon 2020. Ou sans électricité, sans meubles, sans rien. Avec mon ami Franck Morance, nous avons allumé 250 bougies pour nous éclairer. Nous avons jeté des morceaux de chaise dans la cheminée pour nous chauffer. Et on a dansé.
3: C'est ces fêtes-là qu'on n'oublie jamais, en fait.
4: Jamais. Tout le monde s'en souviendra.
3: Alors maintenant, votre rêve est matérialisé en réalité. Vous ouvrez votre gîte.
4: Tout à fait. Enfin, les figuiers ouvrent leurs portes cette année avec 2 chambres d'hôtes. J'ai réactivé mon réseau international parce que je sais que les étrangers adorent notre région et sa culture, surtout les Américains. Donc je reçois beaucoup d'étrangers, notamment la semaine prochaine des Anglais, et je leur fais découvrir la culture catalane. Je leur fais le petit déjeuner. Moi-même, je me suis aménagé un flat.
3: Oui, vous vivez avec eux ?
4: Tout à fait, je vis avec eux. Je descends juste pour leur faire le petit déjeuner et les guider pour leur choix touristique et leur balade.
3: Donc ça va beaucoup plus loin qu'un simple logement.
4: Non, c'est de la rencontre et c'est ce qui m'intéresse, la rencontre des gens.
0: Merci à Laurence pour son accueil et merci à Pierre Vergès. 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Bon, on a une bonne et une mauvaise nouvelle pour vous ce matin.
5: On commence par la bonne.
0: On commence par la bonne,
5: ouais.
0: John Bourgeois, est-ce que vous êtes là ?
6: Oui, je suis là.
0: La bonne nouvelle,
6: je suis bien là.
0: C'est que Caroline, à qui vous avez livré un cabas ici Roussillon ce matin à la mairie de Bolkier qui était absente, nous a envoyé une photo, ouais, avec mille merci sur le WhatsApp ici sur Roussillon. Elle l'a bien réceptionné avec un grand sourire.
5: Elle est trop contente.
6: Ah bon bah super, surtout que j'en ai donné à ses collègues de travail qui finalement ont parlé à la radio à la place de Caroline.
0: Voilà.
5: Mais du coup, c'est quoi la mauvaise nouvelle ?
0: Bah John, on vous écoute pour la mauvaise nouvelle.
6: La mauvaise nouvelle, c'est que si vous voulez, moi j'arrive, je me balade, je vois un jour de marché le maire.
5: Oula, déjà la mauvaise nouvelle, c'est qu'il n'y a pas de réseau.
0: Il n'y a pas beaucoup de réseau.
5: Ça commence par là.
6: Comte de Cerdagne. Après, je vois que c'est plutôt sur la rue Mayol. Donc je vadrouille. Et puis finalement, on m'apprend sur place qu'il n'y a pas le marché.
5: La tuile.
6: Forcément, pas encore beaucoup de monde. On n'est pas encore dans la saison. On commence. Il y a pas les vacances n'ont pas démarré. Donc il sera de retour ce marché. Mais toujours est-il qu'il est pas là. Alors me voilà dans la rue de Font-Romeu, me balader avec mon micro ici Roussillon.
5: En solo.
6: Avec mes 2 cabas, parce qu'il ne reste que 2 de cabas ici Roussillon.
0: Dis donc, ce matin, vous n'avez pas arrêté avec les cabas.
6: Dans un bar de... Bah, j'ai pas arrêté, ouais, j'ai pas arrêté, j'en ai donné partout. Bonjour messieurs, dames, on est en direct à la radio sur...
0: Sur ici Roussillon, on va vous aider parce que visiblement dans ce bar il n'y a pas de réseau, mon cher John.
5: Il n'y a pas grand monde et il n'y a pas de réseau.
0: Bon, c'est bien dommage. Hein, dis donc.
5: On le retrouve tout à l'heure peut-être.
0: Vous savez ce qu'on disait ce matin depuis 6h, c'est que le mercredi c'est dur.
5: Ah mais c'est compliqué pour tout le monde. Même Laurence a été d'accord avec nous à la réalisation, on galère hein, ce mercredi
0: bon,
5: matin.
0: Eh ben John, on vous embrasse hein, parce que c'est très belle séquence hein, du côté de Font-Romeu.
5: Magnifique, c'est un succès.
0: Et la bonne nouvelle, c'est que rassurez-vous les amis, on va retrouver John Bourgeois pour l'invité du dernier café. On va le mettre sur des patins roulettes.
5: Et là, j'ai peur. Entre le vélo, la course, le skateboard, maintenant les patins à roulettes, j'ai peur de comment il va finir à la fin de la saison.
0: On va être obligé de l'assurer, le petit.
5: Ouais, c'est clair.
0: Bon, il sera tout à l'heure avec l'équipe de France de biathlon. Voilà, histoire de nous proposer un petit peu.
5: Très, très fort.
0: Un moment sympathique. Je pense qu'on va bien rigoler dans l'invité du dernier café. On va voir si on a réussi à récupérer John. Non, bon bah c'est pas grave. On vous le disait tout à l'heure aussi, c'est qu'on va pouvoir vous offrir vos invitations pour aller voir l'USAP ce week-end.
5: Oui, face à Vannes. Pour ça, il va falloir jouer au jeu de l'histoire d'ici. Chaque jour, Hélène Legré nous ramène un petit peu en arrière. Elle nous raconte son histoire, l'histoire d'ici. Et vous pourrez découvrir un lieu, aujourd'hui un lieu des Pyrénées-Orientales, avec à la clé vos invites pour aller voir l'USAP ce week-end.
0: Bon, et surtout, vous n'hésitez pas à prendre vos drapeaux catalans, parce qu'à mon avis, les Bretons, vous le savez, peu importe le festival, peu importe l'événement, ils sortent le drapeau.
5: Ouais, et même s'il pleut, parce que la pluie, ça leur fait pas peur. Hein.
0: Attention, Camille, vous le savez peut-être pas encore, mais on a des Bretons dans l'équipe. Commencez pas trop à. Vous voyez la petite dame en face de la
5: réalisation. Moi, j'adore les Bretons, j'adore les crêpes. Déjà.
0: J'adore les crêpes. On dit les galettes.
5: Les galettes. Voilà. J'adore les galettes, Lolo.
0: Vous êtes en train de vous fâcher avec Florence à la réalisation. Bon, on joue pour vos places pour l'USAP face à Vannes juste après ça.
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0: Il est 8h30, l'info dans les PO, c'est avec Simon Colboc. 4 ans de prison pour trafic de cocaïne.
13: Un homme vient d'être condamné à Perpignan dans sa voiture. Les douaniers du Pertus ont trouvé 16 kilos de cocaïne, valeur de la drogue à la revente, 1 million d'euros. Cet homme a été condamné à 4 ans de prison, dont 2 ans ferme. Y aura-t-il bientôt des cyclones en Méditerranée, comme dans les Caraïbes? Pour la toute première fois ce week-end, lors des intempéries en Catalogne, les météorologues espagnols ont observé un cyclone tropical en formation. On va vous raconter dans un instant. C'est l'info du Sud. En attendant, le grand titre ce matin, c'est la mobilisation des lycéens. Elle continue devant au moins un établissement de Perpignan, le lycée Jean Lursa. Hier, entre 1800 et 2500 personnes ont manifesté dans le calme à Perpignan. Et Cyril Ardoux, pour calmer la colère, le gouvernement pourrait présenter de nouvelles annonces. Aujourd'hui, on en parle dans votre tour de l'actualité.
14: Le Premier ministre doit prendre la parole ce soir depuis Matignon. Sébastien Lecornu s'exprimera sur les lycées, mais aussi les carburants ou la crise agricole. Sur les lycées, le gouvernement a annoncé hier des temps de démocratie interne, un dialogue entre les élèves et les directions. Le SNPDEN, principal syndicat de chefs d'établissement, refuse ce matin d'organiser ces débats en l'absence d'un climat plus serein. Un policier mis en examen est placé sous contrôle judiciaire, soupçonné d'avoir tiré une grenade lacrymogène qui a blessé au visage un adolescent de 14 ans fin septembre dans le Val d'Oise. Le lycéen souffre d'une double fracture de la mâchoire et a toutes les dents du haut cassées. Combattre l'antisémitisme et le terrorisme partout et toujours, œuvrer pour la paix, c'est l'engagement de la France, écrit Emmanuel Macron sur X, 3 ans après l'attaque du 7 octobre en Israël par le Hamas. En représailles, l'État hébreu avait déclenché une vaste offensive dans la bande de Gaza. Prudence dans le Gard, les Bouches-du-Rhône et le Var. Ces départements sont placés toute la journée en vigilance orange pour pluie, inondation et orage. L'Hérault, de son côté, est en alerte orange pour un risque de crue. Le grand jour pour Clarisse Agbenenou aux Mondiaux de judo. 7 mois après avoir donné naissance à son deuxième enfant, la quintuple médaillée olympique de judo va tenter de décrocher un 7e sacre mondial. Et puis c'est l'un des emblèmes de Marseille, la basilique Notre-Dame de la Garde, la Bonne Mère, officiellement inscrite au titre des monuments historiques. Ça doit permettre notamment de mieux protéger le monument.
15: Merci Cyril Ardot. Et info de dernière minute concernant les mobilisations des lycéens. C'est la police nationale qui annonce que l'utilisation des grenades assourdissantes est suspendue pour les mobilisations donc des lycéens. Plus de grenades assourdissantes donc pour la police lors de des mobilisations des lycéens. C'est la police nationale qui l'annonce à l'instant. L'info du Sud, l'info qui fait parler de l'autre côté de la frontière. On vous a parlé de ces pluies absolument diluviennes qui se sont abattues sur la Catalogne ce week-end. Des pluies mortelles avec un phénomène qui a de quoi effrayer aussi. Ces intempéries présentaient toutes les caractéristiques d'un cyclone tropical en formation, et ça, François David, c'est une grande première pour la Méditerranée.
16: Et c'est justement un spécialiste des cyclones qui l'affirme dans les colonnes de la Vanguardia. Juan Jesús González Alemán est chercheur à l'EMAT, l'équivalent de Météo France en Espagne, et depuis ce week-end, il étudie les caractéristiques de ce déluge qui s'est abattu sur la Catalogne. Au départ, les météorologues avaient évoqué la possibilité d'un Medicane. C'est un phénomène qui ressemble à un petit ouragan et qui peut parfois se former en Méditerranée lorsqu'une dépression se renforce brutalement. Mais cette fois, le phénomène est différent. Aucune dépression n'a été observée. En revanche, des orages très violents ont commencé à se regrouper, à s'organiser, puis à tourner sur eux-mêmes, explique le chercheur. C'est un processus typique de la formation des cyclones tropicaux, chose qui n'avait jamais été vue en Méditerranée. Alors, heureusement, ce phénomène a ensuite perdu de sa vigueur et il s'est interrompu. Mais selon le chercheur, l'hypothèse d'un cyclone qui aurait avorté est à prendre avec le plus grand sérieux.
15: Et ce qui est sûr, François, c'est que le phénomène a été d'une très grande violence.
16: Oui, avec des pluies d'une intensité exceptionnelle. Plusieurs secteurs de Catalogne ont reçu plus de 200 litres d'eau par mètre carré. Selon la directrice du service météo catalan, cet épisode aurait été la journée la plus pluvieuse jamais enregistrée à Barcelone depuis 1883, avec de nombreuses inondations, 2 morts et 2 personnes toujours portées disparues. Un jeune homme qui a été emporté par les eaux au nord de Barcelone et un garçon de 12 ans à Granollers.
15: Et est-ce qu'on sait ce qui a pu provoquer un phénomène d'une telle intensité ?
16: Eh bien, il faut regarder du côté de la Méditerranée. À la fin du mois de septembre, la mer des Baléares dépassait les 26 degrés, niveau record pour cette période depuis au moins 1940. Au large de Barcelone, la température de l'eau a gagné presque 2 degrés en l'espace de 10 ans. Pour Juan Jesús González Alemán, cette situation mérite d'être surveillée de près. En Méditerranée, dit-il, nous commençons à observer des températures qu'on peut qualifier de tropicales, et pas seulement ponctuellement, mais de manière durable, rajoute-t-il. Donc, propice désormais à la formation de cyclones. Le problème, selon lui, c'est que les météorologues n'ont aucune expérience de ce type de phénomène en Méditerranée et que les modèles météo pourraient donc ne pas être en mesure de les anticiper.
15: François David, l'info du Sud, tous les matins, après les infos de 8h30.
0: Dans les infos de 9h, Simon Colboc, on va parler de quoi ?
15: On va parler du préfet des Pyrénées-Orientales qui promet ce matin, sur Ici Roussillon, il promet des sanctions contre ce policier qui a été filmé vendredi lors d'une manifestation près du lycée Mayol à Perpignan. Un policier qui tient des propos racistes, sexistes. Il arborait aussi, ce policier, sur son torse des emblèmes, des blasons de groupuscules d'extrême droite. Pas possible, dit le préfet des Pyrénées-Orientales, qui promet donc des sanctions. Pierre Regnault de la Motte était notre invité ce matin. On le réécoutera tout à l'heure, à 9h.
0: La météo pour aujourd'hui, on a un mélange de nuages et d'éclaircies ce matin sur l'ensemble du département des Pyrénées-Orientales et ça va se charger au cours de la journée puisque cet après-midi on attend des nuages gris, de la pluie et un risque d'orage pour l'ensemble du département. Vous rajoutez à cela de la tramontane prévue sur les Albères cet après-midi et sur la Côte Vermeille. Et pour les températures ce
6: matin... Météo sympa quoi,
0: ouais,
6: tramontane, bah voilà. Orage, pluie, tout va bien.
0: L'automne quoi, c'est rare qu'on ait de l'automne comme ça dans les Pyrénées-Orientales, profitons-en. 17 degrés attendus à Perpignan, Palau d'Elvidre, Thuir et Ancignan, 16 à Reynès et Maury et 8 degrés à Bolcaire.
15: Et jusqu'à 25 cet après-midi prévu pour Céré, 24 à Perpignan, 22 sur le littoral, 23 prévu en Conflans, jusqu'à 16 en montagne. On rappelle aussi que le Gard et l'Hérault sont en alerte orange. Le secteur de Béziers, là où coule l'Orbe notamment, attention, il y a un risque de vigilance orange, donc un risque élevé de crue dans ce secteur de l'Hérault.
0: Et visiblement, ça s'améliore du côté de Gironde puisqu'on aura un mélange de nuages et d'éclaircies pour toute la journée où on ne dépassera pas les 24 degrés. Sur la route,
5: Ça s'améliore aussi. Vous êtes peu nombreux à 8h37. Tout roule. Si jamais vous notez un ralentissement inhabituel, vous le savez, vous pouvez nous le dire, nous en informer, le 04 68 35 5000.
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5: Et c'est le moment de jouer ensemble le jeu de l'histoire d'ici. Chaque matin, Hélène Legret nous ramène un petit peu en arrière. Elle nous raconte une histoire du pays catalan qu'elle affectionne particulièrement. Et chaque matin, vous pouvez jouer en trouvant un lieu justement de ce pays catalan, un lieu des Pyrénées-Orientales pour gagner un beau cadeau.
0: On vous offre la possibilité d'aller supporter l'USAP. Ça se passe samedi du côté du stade Aimé Giral. L'USAP qui va affronter Vannes. Vos deux invitations, évidemment, elles se gagnent maintenant. Si vous savez nous dire quel est le lieu que Camille nous propose de découvrir.
5: Avec une petite charade, je le reconnais, attirée par les cheveux un petit peu ce matin. Je partage mon nom avec un chien d'eau bouclé français. Je suis l'épaule rocheuse accrochée au pic du Canigou et je culmine à 2745 mètres environ dans le Conflans. On cherche une crête. Ça vous parle ?
0: Alors, pas du tout.
5: Pas du tout. On va voir si vous, ça vous parle ou pas. Allez, c'est un petit peu tiré par les cheveux. Cherchez un chien d'eau bouclé français sur Google. Ouais, un
0: d'accord.
5: Chien d'eau.
0: Bah, écoutez.
5: Avec un point qui culmine à 2745 mètres d'altitude. Je suis sûre que vous pouvez la trouver, cette crête, pas loin du Canigou, si vous avez la bonne réponse. 04 68 35 5000.
0: Eh ben, moi, je ne l'ai pas. Prouvez-moi que vous, la maison, vous êtes plus fort que moi. Maintenant, on vous attend avec Mylène Farmer. Voici Maman à tort. Il est 8h38.

0: 8h41 avec Mylène Farmer pour accompagner votre matinée avec la première radio locale des Pyrénées-Orientales.
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0: On joue ce matin pour gagner vos invitations pour aller soutenir l'USAP face aux Bretons ce week-end. Ça se passe samedi à Aimé-Gérald. L'USAP face à Vannes. Vos places se gagnent si vous savez répondre à cette énigme lancée par Camille. Mais moi, je ne l'ai pas. Hein.
3: Pas très évident ce matin, je reconnais. On cherchait une charade. Mon premier, c'était le nom d'un chien d'eau bouclé français. Mon deuxième, c'était l'épaule rocheuse accrochée au pic du Canigou. Et mon troisième, ça voulait dire que je culminais à 2745 mètres à peu près d'altitude dans le Conflent. Est-ce que, éventuellement, Barbara aurait la bonne réponse.
0: Bonjour Barbara.
4: Bonjour.
3: Bonjour.
0: Alors bonjour. Barbara, vous pensez à quoi? Parce que c'est pas évident ce matin.
3: Non, c'est pas évident.
4: En fait, on a eu un gros dilemme avec mon cher étendre.
3: Ça crée des débats, ça suscite.
4: Une crête, en fait, à part la crête du barbet, mais sinon...
0: Et c'est gagné.
3: Mais
0: bravo,
3: oui, bravo Barbara, c'est ça, c'est la crête du barbet.
0: Le chien d'eau, apparemment, c'est un barbet.
4: On n'est pas disputé, mais bon, on n'était pas du tout...
3: Ah non, mais faut pas vous disputer à cause de nous, surtout pas. Barbara, comment vous avez trouvé la bonne réponse? Enfin, du coup, comment votre conjoint a trouvé la bonne réponse?
4: Monsieur, comment tu as trouvé la réponse? Le chien d'eau.
0: Ah, le chien d'eau. Bah, ouais,
3: ah, il a cherché sur internet peut-être où il l'avait.
4: En fait, il connaît cette crête parce qu'il va souvent là-bas et en fait, il a pas réfléchi quoi.
3: Eh ben voilà, comme quoi des fois faut pas trop se poser de questions hein.
0: Mais alors Barbara, vous pensiez à quoi vous à l'origine?
4: Alors moi pas du tout parce que moi quand vous avez dit crête, j'étais passée sur le mont. Moi je pensais au Canigou.
0: Ah ouais, ben voilà. Ouais, mais moi je l'avais donc, pas mais c'est le chien qui m'a un peu perdu.
3: Comme quoi il y a jamais trop de deux cerveaux hein.
4: Ouais.
3: Bon. Bravo Barbara en tout cas.
4: Merci.
0: Bravo Barbara, vous serez donc du coup à l'USAP ce week-end pour les voir affronter les Vannetais. Comme on gagne tous les jours, tout le temps à l'extérieur à cette saison, je pense que ça va être un beau match.
4: Bah écoutez, moi j'y serai pas parce que je me suis fait mal au pied, je me suis fracturé les orteils.
3: Alors, ah, bon courage, mais du
4: mon
3: coup...
4: Mon mari et mon fils.
3: Ah comment s'appelle votre mari? Parce qu'on peut lui dire bravo aussi.
4: Jean-Pascal.
3: Bravo voilà. Jean-Pascal, c'est bien joué.
0: Barbara, Jean-Pascal, quelle est la première radio locale des Pyrénées-Orientales?
4: Sur Roussillon.
3: Eh ouais, c'était bien joué de la part de Barbara. Bon, là, pour le coup, ça va être un petit peu moins fun puisqu'Hélène Legré va nous raconter le drame qui s'est passé sur cette crête du Barbet un 7 octobre.
5: Le 7 octobre 1961, un avion de ligne britannique s'écrase dans le massif du Canigou sur la face nord de la crête du Barbet. Il s'agit d'un DC-3 ou Dakota, reliant Londres-Gatwick à Perpignan avec à son bord 34 personnes, des Britanniques partant en vacances sur la Costa Brava avec leur guide allemand et trois membres d'équipage. Parti à 21h43 de Londres, l'appareil a survolé Toulouse peu après minuit pour une arrivée prévue à la Yabanaire à 1h12. Mais un peu avant 2h du matin, une infirmière de nuit de Prades le voit passer au-dessus de sa tête, tout feu allumé, et se diriger vers le massif du Canigou. Le crash a lieu quelques minutes après. L'Indépendant envoie aussitôt un groupe de journalistes et de photographes qui montent au Cortalet dans une Jeep louée à Vernay-les-Bains. Quand ils arrivent sur site, il n'y a que quelques gendarmes et l'épave n'a pas encore été trouvée. Soudain, à 16h20, un coup de sifflet, on vient de repérer une tache sombre dans la muraille rocheuse et enneigée. Les sauveteurs n'arrivent près des débris qu'à 18h, il n'y a aucun survivant.
3: Mais alors, quelles sont les causes de cette catastrophe, Hélène?
5: Dès le lendemain, l'Indépendant avance une hypothèse. C'est la faute du mauvais temps. Le DC-3 semble avoir choisi de contourner la zone perturbée et d'aborder, pour son malheur, Perpignan par le sud. Et de s'interroger, carte illustrée à l'appui, pourquoi tant de catastrophes au même endroit? Car c'est la 7e en 10 ans dans le massif. Les jours suivants, les Catalans consternés suivent la recherche des corps, leur évacuation et leur identification. Une chapelle ardente à huis clos est installée à Prades. Le 11 octobre 1961, les 34 cercueils sont acheminés dans 7 fourgons mortuaires battant pavillon britannique jusqu'à la Yabanaire pour y être embarqués en présence du consul de Grande-Bretagne venu de Marseille dans 2 avions vers Londres.
0: Et merci à Hélène Legré qu'on retrouve chaque matin. Après les infos de 8h30, c'est l'Histoire d'ici. On en apprend chaque jour un peu plus. Et vous pouvez vous abonner à l'Histoire d'ici en podcast sur ici.fr. On va rejoindre John Bourgeois du côté de Font-Romeu. Ce sera avant 9h avec l'invité du dernier café.
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0: 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Et le tout en musique avec Teddy Swims, il est 8h47.

0: 8h50 avec Teddy Swims sur votre radio ici au Roussillon. C'est l'invité du dernier café ce matin, on va le prendre en haut des montagnes du côté de Foremeux avec vous, John Bourgeois. Vous êtes avec qui? Racontez-nous.
1: Alors je suis au stade de biathlon Pyrénées à Catalane, ici à Font-Romeu, avec Vincent Losserand qui est le responsable sport études biathlon ici à Font-Romeu. Bonjour Vincent.
2: Bonjour John, ça va?
1: Merci de m'accueillir, très bien, et vous?
2: Ça va super.
1: On est bien, là il fait plutôt bon et en ce moment on accueille l'équipe de France de biathlon.
2: Ouais, exactement, ils sont arrivés hier, c'est l'équipe de France masculine, ils sont arrivés hier pour un stage de 2 semaines.
1: Ici, c'est quand même la terre du biathlon français, la terre du sport aussi de montagne, Font-Romeu, on peut le dire.
2: Ouais, c'est avant tout un lieu d'entraînement pour le haut niveau en altitude où toutes les équipes de France internationales viennent dans beaucoup de sports. Et le biathlon fait partie des équipes qui viennent en stage ici, oui.
1: On pense forcément aux frères Fourcade, avec Simon Fourcade justement dans l'équipe de France de biathlon notamment. Ça représente quoi pour vous juste d'accueillir l'équipe de France comme ça? Alors,

0: C'est l'immense avantage du ski de fond et du biathlon par rapport à l'évolution climatique, c'est qu'on a le ski à roulettes qui nous permet de faire exactement le même travail que sur la neige. C'est exactement les mêmes athlètes qui, quand on fait des championnats de France estivaux, donc en ski à roulettes, sont devant. C'est-à-dire que Éric Perrault, il est champion de France il y a 3 semaines en biathlon d'été, alors qu'il est champion olympique sur la neige cet hiver. Et donc, c'est vraiment l'outil parfait qui fait en sorte qu'on n'a pas besoin d'aller sur les glaciers et qu'on subit beaucoup moins les évolutions du climat.
1: C'est complètement différent, c'est un sport complètement différent une fois qu'on met les roulettes ou pas du tout?
0: Non, franchement, c'est la même chose, c'est la même technique, c'est la même globalement stratégie pour performer, c'est le même temps d'entraînement, c'est tout pareil. Simplement, il faut pas tomber, parce que tomber sur du goudron, c'est pas la même chose que tomber sur de la neige, quoi.
1: Donc c'est pour ça notamment que j'ai pas testé le ski à roulettes aujourd'hui en direct sur ICI Roussillon. Par contre, vous m'avez installé là sur le pas de tir. Vous allez pouvoir me montrer comment on fait pour tirer à la carabine, puisque c'est une des étapes du biathlon, forcément.
0: Donc là, en fait, t'as une arme à feu. C'est la même chose que ce que les athlètes utilisent en compétition. C'est-à-dire que on a des cartouches, on a des éléments de visée, on a ce qu'on appelle communément une gâchette, qui est en fait la queue de détente, qui va te permettre de faire partir le coup. Donc là, tu vois, je vais mettre le chargeur.
1: Ouais, très bien.
0: Dans la carabine.
1: Très bien. Donc on est chargé.
0: Ouais. Tu vas pouvoir mettre la.
1: Au niveau de mon épaule.
0: Exactement. Alors attends, on va faire attention parce qu'on a encore un coach qui est là-bas en train d'installer des cartons. En fait, c'est un team norvégien qui vient d'arriver.
1: Ouais.
0: Donc pendant qu'il revient vers nous pour la sécurité, je te montre comment on vise. Il faudra que tu regardes bien là-dedans. Je sais pas si tu arrives à viser avec ton œil dedans ou pas.
2: Alors j'y arrive pas du tout.
0: Non, c'est compliqué.
2: C'est compliqué, ouais.
0: Ok.
2: Tu vas arriver à viser avec.
0: Ouais, exactement. En fait, l'idée c'est d'aligner cet élément de visée avec celui du fond là, qui est au bout du canon.
2: Ah ouais, très bien.
0: Et tu vois, et d'aligner ça avec un rond noir, tu vas pouvoir viser la cible. Là, t'es à la cible numéro 3. Donc là, je vais fermer la culasse.
2: Ouais.
0: Et tu vas pouvoir, en appuyant avec ton doigt sur la queue de détente ici.
2: Ouais.
0: Devant, un peu devant là. Un peu devant.
2: Là ici.
0: Là. Bah là, tu vas voir, quand tu appuies sur la queue de détente, c'est parti le coup.
2: Je pose le micro. Hein, je vous le dis parce que sinon c'est dangereux. Hein.
1: Allez-y.
2: Hop, 1, 2.
0: Pas mal. Alors là, tu vois, t'es.
2: J'ai visé où là?
0: Eh ben, t'es sur le blanc. T'étais un petit peu trop haut.
2: Ok, d'accord.
0: Vas-y, je te mets une deuxième balle.
2: Allez.
0: Pareil.
2: Trop encore. Hein.
0: Ouais, un peu trop.
2: Ah, ça y est.
0: Mais je vais quand même te prendre en stage, hein, parce que t'as des qualités sur le tir quand même.
2: Ah ouais.
0: Ouais. C'est juste que la carabine n'est pas réglée pour toi. Bon là, non, je pense qu'on n'est pas bon du tout. Il va falloir qu'on s'entraîne un peu. Hein.
1: Je rappelle qu'il y a 5 tirs au biathlon. J'en ai fait que 3. Bon, je les ai tous mis à côté. Et c'est pas facile. En fait, j'arrive pas à viser parce que je suis pas très bien installé.
0: Non, elle n'est pas réglée pour toi du tout, la carabine.
1: Ah ouais,
0: pas faite pour toi.
1: C'est par rapport à la taille notamment.
0: Ouais, mais en fait, imagine que tu sois en train de courir avec des chaussures en 47 alors que tu fais du 39.
1: Ah ouais, c'est compliqué.
0: C'est la galère. Ben là, c'est la même chose. Il est réglé pour quelqu'un qui est un peu plus grand. Et donc, du coup, pour toi, c'était compliqué de t'installer.
1: Bon, tu me donnes quelle note, la conclusion?
0: Eh ben, je te mets un 3 sur 5, ça te va?
1: c'est
0: pour l'ombre de pénalité que t'as fait.
1: Ah ouais, je m'attendais pas à mieux. Merci beaucoup, Vincent Lanserand.
0: Je suis sympa.
1: De nous avoir accueillis ce matin sur le stade de biathlon Pyrénées-Catalane, ici à Font-Romeu. On y sera tout à l'heure entre 11h et midi aussi pour sa match, Régis.
3: Merci, John. À tout à l'heure.
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3: À 8h55 avec sa blouse, ce sont les conseils du docteur Kerzek et on parle du sommeil aujourd'hui. Et pour bien dormir, mais il ne faut pas rater le coucher. Mais du coup, docteur, à quelle heure faut aller se coucher? Bonjour.
6: Bonjour à toutes et à tous. On connaît l'importance de bien dormir, 7 à 8 heures, je ne vais pas vous le répéter. Mais une équipe britannique de l'université d'Exeter s'est intéressée à autre chose, l'heure à laquelle on s'endort. Ils ont suivi plus de 88 000 adultes autour de 60 ans pendant environ 6 ans. Et ils n'ont pas demandé aux gens l'heure de leur coucher, ce qui aurait donné beaucoup de réponses un peu héroïques mais fausses. Ils ont utilisé un bracelet au poignet qui enregistre le sommeil de façon objective. Et résultat, la fenêtre idéale se situe entre 22h et 23h. C'est là que le risque cardiovasculaire est le plus faible. S'endormir après minuit, c'est 25% d'infarctus ou d'AVC en plus. S'endormir avant 22h, c'est pas mieux, avec 24% de risque en plus. Et l'association est plus marquée chez les femmes. Alors vous allez me dire, mais pourquoi? Tout simplement parce que notre horloge interne, le rythme circadien, règle beaucoup de choses. Pendant le sommeil profond, la tension artérielle baisse de 10 à 20%. Ça laisse le système cardiovasculaire se régénérer. Un coucher trop tardif ou un rythme déréglé perturbe cette pause salutaire. Alors attention, là encore, c'est de l'observation. Il n'y a pas de lien de cause à effet, mais quelqu'un qui se couche très tard a peut-être un travail de nuit ou du stress ou une dépression, un mode de vie différent. C'est un problème, ça peut être un facteur de risque cardiovasculaire et ça c'est bien démontré.
7: Alors concrètement, docteur, on met son réveil pour aller se coucher ?
6: On met presque son réveil pour aller se coucher. Ce que les experts retiennent surtout, c'est la

0: régularité. Se coucher, se lever à des heures à peu près fixes en semaine, comme le week-end, ce n'est pas très glamour, mais c'est efficace. Pour un adulte, on vise 7 à 9 heures de sommeil. Et quelques conseils importants. La lumière du matin, sortez à l'extérieur, ne serait-ce que 10 minutes, ça va recaler votre horloge biologique. Les écrans, on les éteint le soir avant de dormir. Le dîner, léger, 2-3 heures avant le coucher. Et vous savez que les féculents, allez, on en parlera demain, mais ils sont pas forcément interdits. Le café, c'est pas après 15 ou 16 heures. L'alcool, il fait s'endormir plus vite, mais on dort mal, et la chambre, elle doit être fraîche autour de 18 degrés. Et si vous ronflez fort, ou si votre conjoint vous entend faire des pauses respiratoires, ou si vous l'entendez faire des pauses, allez consulter ensemble, c'est peut-être une apnée du sommeil. Bref, ce soir, ce n'est pas un couvre-feu, c'est un rendez-vous avec son cœur. Bonne nuit, et surtout, à la même heure demain matin. D'ici là, portez-vous bien.
1: Et toujours avec grand plaisir, merci docteur Kerzek, qu'on retrouve évidemment à midi.
2: Avec Edora Malagré, mais il a toujours raison ce docteur Kerzek.
1: Oui, mais bon, des fois, voilà, on se dit que voilà, le café, après 15 heures, si on a des amis qui passent, on boit un petit café, quoi.
2: Ouais, puis le ronflement des conjoints, on va en parler, ça aussi.
1: Ah, vous pouvez passer vos messages.
2: Moi aussi, n'hésitez pas.
1: Bon, Camille, on se retrouve demain matin.
2: Avec plaisir.
1: Dès 6h30, c'est sur le canal 3 de la TNT. À demain.
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1: À 8h58, prenez place, prenez une chaise avec nous autour de la table ICI Roussillon parce que on vous donne la parole jusqu'à 10h.
2: ICI, c'est vous et Régis Leroy. De quoi va-t-on parler ? Moi, je suis curieuse, j'adore les petits sujets du jour.
1: Et ben après le biathlon, on va rester dans le domaine du sport. Oui, parce que on le voit, le sport, c'est devenu limite une obligation sociale, avec notamment les réseaux sociaux.
2: Oui, c'est vrai qu'on se compare, on se culpabilise parfois même de voir les gens qui font du sport. On se dit, mais pourquoi moi, j'en fais pas autant ? C'est assez culpabilisant, ouais.
1: Et puis parfois, on reçoit des leçons sur les réseaux sociaux. Mangez pas ça.
2: Oui, ça c'est vrai.
1: Faites du sport comme si.
2: Ah, c'est insupportable.
1: Ouais, c'est vrai, non mais voilà. Donc est-ce que vous faites du sport par pur plaisir ou alors est-ce que c'est devenu une norme sociale ? Est-ce que ça vous agace de voir tous ces gens qui vous donnent des conseils sur les réseaux sociaux ?
2: Mais oui, mais... Moi je voudrais aussi partager mon expérience. Oui, oui.
1: Bah, allez-y, râlez. Hein.
2: Bah oui, c'est chiant. On est tout le temps en train de se culpabiliser, on est tout le temps en train de se comparer et on a toujours des donneurs de leçons à nous dire il faut faire ci, il faut pas faire ci, il faut pas faire ça.
1: Et ben voilà, si vous, comme Camille, vous avez gros sur la patate, on vous offre la possibilité de vous exprimer jusqu'à 10h. C'est votre magazine, ici c'est vous. À demain Camille.
2: À demain.
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1: La première radio des Pyrénées-Orientales, c'est ICI Roussillon, il est 9h.
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1: À la une, Simon Colboc, encore de la pluie prévue cet après-midi dans le département. Et qu'on se le dise, la pluie, c'est de l'argent.
6: Oui, la pluie, une bonne nouvelle évidemment pour nos agriculteurs, pour nos nappes phréatiques. Mais la pluie, c'est aussi une bonne nouvelle pour les caisses du conseil départemental. On ne le sait pas forcément, mais les barrages de Vinça et de Caramani produisent de l'électricité. Et cette énergie est ensuite revendue à EDF. Cette année, grâce aux pluies de l'hiver, grâce au stock d'eau, les turbines des barrages fonctionnent normalement. Ce n'était pas le cas forcément ces dernières années à cause de la sécheresse. Magali Triard est la responsable justement du service barrage hydraulique au conseil départemental des PO.
7: Alors le département a un contrat d'obligation d'achat avec EDF et donc il revend l'électricité à EDF. Ça lui rapporte à peu près entre 300 et 400 000 euros par an en année normale. Sachant qu'avec la sécheresse qu'on a vécue, par exemple en 2023, ça n'a rapporté que 70 000 euros.
1: 70 000 euros sur une année comme 2023, et depuis ça va mieux quand même ?
7: Ah, depuis ça va bien mieux. Depuis un an, là on est dans un régime à peu près normal, donc on repart sur une production assez classique.
6: C'était donc Magali Triard, la responsable du service barrage hydraulique au département. L'ensemble de la gestion des barrages coûte quand même chaque année 1 800 000 euros au département. La vente d'électricité, donc un peu plus de 300 000 euros. On parle des barrages de Vinça, de Caramani, de la retenue d'eau aussi de Villeneuve, de la Rao.
1: On en sait un peu plus sur le policier de Perpignan accusé de racisme et de sexisme.
6: Oui, ce policier national, il a été filmé vendredi durant la manifestation des lycéens près du lycée Mayol. Ce policier tient des propos racistes. Il arbore aussi sur le torse des blasons de groupuscules d'extrême droite. Ce matin, le préfet des Pyrénées-Orientales, Pierre Regnault de Lamotte, assure que des sanctions vont être prises.
5: Le comportement de ce policier m'a beaucoup choqué, comme je pense beaucoup de Perpignanais. Son comportement n'est absolument pas représentatif de l'excellent travail qui est fait par les 920 policiers de la police nationale des Pyrénées-Orientales. Je cautionne pas du tout ce qu'il a fait, dit, porté.
6: Donc il est mis à pied là ce matin.
5: On l'a sorti de la voie publique. Il est en cours de procédure disciplinaire. Donc ouais. À mon avis, il est surtout en train de préparer sa défense puisqu'il est convoqué pour un entretien disciplinaire. Donc pour vous dire les choses, c'est un fonctionnaire de police qui est arrivé à la police nationale de Perpignan il y a 3 semaines. Donc est tout récent, on ne le connaissait pas plus que ça. Et dans son dossier, il n'y avait rien qui pouvait laisser entendre qu'il se comporterait comme ça. On l'a tout de suite sorti du service de voie publique. Il y a une procédure disciplinaire qui est en cours et il y aura évidemment une sanction.
6: Le préfet des Pyrénées-Orientales, Pierre Regnault de Lamotte, invité ce matin de votre radio ici Roussillon. Le préfet qui convient que la manifestation des lycéens et des étudiants hier à Perpignan s'est déroulé dans le calme, entre 1800 et 2500 personnes. 13 personnes ont tout de même été placées en garde à vue à Perpignan, mais c'était pour des débordements à l'issue de la manifestation. Parmi ces gardés à vue, il y a plusieurs mineurs et le préfet assure qu'il va écrire aux parents de ces mineurs, comme il l'avait fait la semaine dernière quand d'autres mineurs avaient déjà été interpellés à Perpignan. Ce matin, le ministre de l'Intérieur, Laurent Nunez, lui annonce que 18 enquêtes ont été ouvertes par la police des polices à travers la France. L'usage des grenades assourdissantes est aussi suspendu. À Lens, dans le nord de la France, un jeune de 15 ans avait eu une main arrachée par une de ces grenades. Le bilan des incendies de l'été aussi dans les Pyrénées-Orientales, on en a parlé avec le préfet. Et 366 départs de feu ont été relevés. Les chiffres très mauvais, le préfet parle carrément d'une année noire. Il faut dire qu'en 2025, autour de 50 hectares avaient brûlé dans notre département. Qu'à plus de 4500 hectares brûlés cet été dans les Pyrénées-Orientales. Les chiffres communiqués par le préfet des Pyrénées-Orientales. On parle là bien de surfaces brûlées. Si on compte les surfaces parcourues par les flammes, on s'approche plus des 6000 hectares. Évidemment, le feu de Trévillac, de Rodez et d'Ille pèse beaucoup dans ces statistiques. On ne sait pas encore quand et où Carles Puigdemont fera son retour en Catalogne, mais s'il le souhaite, le leader indépendantiste peut désormais rentrer chez lui sans risquer d'être mis en prison. Hier, le tribunal suprême espagnol a levé son mandat d'arrêt. Ça fait maintenant 9 ans que Carles Puigdemont s'est réfugié en Belgique. Depuis 2017, et l'échec du référendum sur l'indépendance de la Catalogne. Il y a 3 ans, en Israël, la terrible attaque du Hamas, plus de 1200 morts. Plusieurs cérémonies sont prévues aujourd'hui dans l'État hébreu. Ce matin, Emmanuel Macron, lui, écrit sur son compte X que la France s'engage, je cite, « partout et toujours à combattre l'antisémitisme et le terrorisme, à œuvrer aussi pour la paix et la sécurité de tous ». Le rugby à 13, chez les Dragons catalans, 2 ans de plus pour Clément Martin, le jeune centre de 21 ans, il a prolongé son contrat hier. Et puis en foot, un dernier but pour la route. Lionel Messi a disputé cette nuit son tout dernier match avec la sélection argentine. Une victoire 3-0 sur le Bénin. Et Messi a donc marqué, évidemment, 126 buts en tout pour la Pulga avec l'Argentine en 206 sélections.
1: La météo pour ce mercredi ?
6: C'est très gris et très agité.
1: Ouais, c'est très nuageux ce matin et ce sera pire encore cet après-midi dans les Pyrénées-Orientales. Il faut savoir que c'est pour tout le département, cet après-midi, de la pluie, des nuages gris et des risques d'orages. Ouais. Et vous rajoutez à ça de la tramontane sur les Albères et sur la Côte Vermeille. Pour les températures, ce matin, 17 degrés à Perpignan, Cerbère, Sorède ou encore Tautavel, 14 à Prades et 8 à Font-Romeu.
6: Sous l'orage, sous les risques d'orage cet après-midi, jusqu'à 25 à Céret, 22 à Prades, 24 à Perpignan, 23 à Bagnouls-sur-Mer et à Toreil sur le littoral, 24 à Mias et à Thuir, 22 à Saint-Paul-de-Fenouillé, 16 degrés en Cerdagne et Cap-Cir.
1: Des orages également prévus cet après-midi sur Figueres où là on ne dépassera pas les 23 degrés.
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1: Faire du sport pour soi, pour se sentir bien, pour sa santé. plutôt que pour faire plaisir aux autres. On en parle ce matin dans votre magazine Ici c'est vous. Et vous, pourquoi vous faites du sport? Est-ce que les réseaux sociaux nous culpabilisent parfois? Vos réactions au 04 68 35 5000. D'ailleurs, on est allé vous poser la question dans la rue. Faire du sport pour soi, pour son bien-être, plutôt que pour faire plaisir aux autres. C'est ce qui motive en tout cas Sarah qui s'entraîne chaque semaine pour elle. Pas question d'en faire une obligation et encore moins un diktat social.
8: Moi, je trouve pas. Il faut faire du sport parce que on aime se dépenser, parce qu'on aime se faire du bien, et faut pas que ça se démocratise pour se faire accepter, pour sortir avec les copains, parce que la copine le fait, donc je le fais. Il faut d'abord que ce soit plaisant pour sa personne, et c'est pas pour ça qu'on se fait accepter.
1: Il faut savoir qu'aujourd'hui, 72% des Français déclarent pratiquer une activité sportive. C'est un niveau record, hein, hors période de confinement. Mais alors, est-ce qu'on fait vraiment du sport uniquement pour soi? Vous faites du sport, Simon Colboc?
9: J'essaye.
1: Mais vous le faites pour vous ou parce que...
9: Alors, je le fais pour moi, pour me sentir mieux, et puis parce que ça défoule.
1: Oui, parce que...
9: Quand on passe la journée avec vous, Régis, je vous assure qu'un bon footing après un bon sac de boxe, ça fait un bien fou.
1: Ouais, mais justement, vous embêtez toute la matinée, ça fait un bien fou, Simon Colboc. Ben justement, est-ce que vous faites du sport pour les réseaux sociaux, à mettre votre chronomètre en ligne, par exemple, ou vous le faites pour votre bien-être? Vous témoignez au standard, soit vous appelez Isha au 04 68 35 5000, ou alors vous nous laissez un message, si vous n'avez pas beaucoup le temps, message sur WhatsApp, message vocal ou écrit, c'est le même numéro, 04 68 35 5000.
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0: L'artiste préféré des Français, Jean-Jacques Goldman. On ira sur votre radio locale ici Roussillon.
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0: On parle du sport aujourd'hui dans votre magazine Ici c'est vous. Faire du sport, c'est devenu tellement courant que on peut parfois avoir l'impression que de ne pas faire assez ou ne pas en faire, c'est devenu presque anormal. On en parle jusqu'à 10h 04 68 35 5000, que ce soit de la course, la salle de musculation, le vélo, le fitness ou même la randonnée, et puis les réseaux sociaux qui nous montrent en permanence des corps sportifs et des personnes qui enchaînent les séances. On vous a posé la question justement dans l'avenue, dans la rue. C'est devenu une vraie tendance et ça a complètement transformé, par exemple, le quotidien d'Aurélie.
3: Moi, je trouve que c'est pour les deux. Enfin, c'est devenu un mode de vie. C'est un peu changé. Avant, on était vraiment des gens qui fumaient et tout à notre époque, avant 80, voilà, il y a longtemps, parce que maintenant j'ai 30 ans. Et c'est devenu un mode de vie. En fait, les gens, ils ont commencé à faire du sport et c'est devenu un peu une mode. Bah, c'est ce que je trouve. Et c'est beaucoup sur les réseaux, comme le club Ronai Paradise et tout comme ça. Et je trouve qu'il y a. C'est devenu aussi un effet de mode pour moi. Après, il y a tous les niveaux, c'est aussi bien. Et après, c'est pas plus mal que ça que c'est un effet de mode, parce que ça pousse les gens aussi à faire du sport.
0: Alors, vous aussi, comme Aurélie, vous pensez que c'est devenu un effet de mode de faire du sport en 2026. Vous témoignez, coup de cœur, coup de gueule, vous avez la parole sur votre radio ici Roussillon au 04 68 35 5000. Et pour nous accompagner ce matin, on est avec Jacky Loss, le président du club de football de Canet-en-Roussillon. Bonjour Jacky.
4: Bonjour, bonjour tout le monde, bonne matinée.
0: Jacky, est-ce que vous trouvez qu'il y a un certain engouement justement pour le sport par rapport à il y a quelques années, au niveau peut-être des inscriptions ou...
4: Alors bon, je pense qu'il y a quand même toujours de l'engouement pour le sport, non? Vous trouviez quand même moins? Parce que je trouve que déjà dans la région, on a beaucoup de clubs de sport très diversifiés, donc on trouve de pouvoir faire tout type de sport. Et ouais, je crois qu'il y a encore beaucoup d'engouement pour le sport, heureusement.
0: Alors vous, évidemment, c'est sur le football. On parlait des réseaux sociaux. Est-ce que vous voyez les jeunes qui, par contre, se mettent de plus en plus en scène sur les réseaux pour montrer qu'ils pratiquent du sport? Allez, peut-être filmer leur but.
4: Alors, ils se mettent, d'une manière générale, ils se mettent déjà de plus en plus en scène, c'est-à-dire pas automatiquement pour se présenter pour le sport. Ceci dit, ouais, on n'a quand même pas des jeunes qui ont un côté nombriliste. Je dirais qu'ils vont plutôt diffuser des petites vidéos qu'ils auront pu faire, mais qui représentent le groupe, qui représentent l'ensemble, qui représentent la victoire dans les vestiaires, donc après avoir gagné un match. Donc voilà, je vois plus aujourd'hui des choses qui sont partagées que, je veux pas dire que ça n'arrive pas, mais le côté, regardez, c'est moi, je suis le meilleur. On essaye d'ailleurs en plus de ne pas leur laisser s'exprimer comme ça. C'est-à-dire qu'avant tout, on est un sport collectif. Donc on insiste sur le fait que même si t'as marqué deux buts aujourd'hui, t'en as marqué grâce à tes potes et tu les as pas marqués tout seul.
0: C'est vrai que sur les sports collectifs, on voit surtout les vestiaires où ça chante.
4: C'est vrai.
0: Etc. Mais par contre, dans les sports individuels, on voit souvent les chronos. On en parlera évidemment avant 10h, mais oui, maintenant on a ces montres connectées qui vous disent combien vous avez fait, en combien de temps. Et sur les réseaux, on voit ça, j'ai battu mon record. Et peut-être que ça pousse les autres à se dire, bah attends, lui il court comme ça, est-ce que je m'y mettrai pas, quoi? C'est ça le problème aujourd'hui des réseaux sociaux. Bon, on en parle jusqu'à 10h avec vous, Jacky. Vous aussi, vous intervenez à tout moment. Je vais lire les premiers messages WhatsApp qu'on reçoit dans un instant au 04 68 35 5000.

0: Peu importe, Zazie chante sur votre radio ici Roussillon. On revient sur notre sujet. Ici, c'est vous. Dans un instant, on parle du sport ce matin. Est-ce que c'est devenu un diktat social? Ben justement, vous en parlez avec nous. On revient juste après ça.
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0: Faire du sport, c'est une chose, mais aujourd'hui, on peut aussi mesurer chacune de ses performances, la distance et notre vitesse également, et parfois même les partager sur les réseaux sociaux. On en parle, est-ce que le sport, c'est devenu une diktat sociale en ce moment? Vous n'hésitez pas à réagir avec nous, 04 68 35 5000. Est-ce que vous faites du sport pour vous, ou est-ce que vous l'avouez, diffuser sur les réseaux sociaux vos performances? On a plein de réactions, notamment sur le WhatsApp ici au sur avec vos messages. Thomas nous dit, moi je fais du sport parce que j'aime ça, mais j'avoue que parfois quand je vois tout le monde courir ou faire du crossfit, j'ai envie de m'y mettre. C'est vrai que ça fait une petite publicité quand même pour le sport. Julie nous dit, je ne fais quasiment jamais de sport et pourtant j'ai toujours l'impression de devoir me justifier. Dès que je dis que je ne vais pas à la salle, on me demande pourquoi. Et ben c'est vrai qu'on a tendance à se dire, pourquoi on ne fait pas comme tout le monde? Et ben voilà, vous faites comme vous voulez Julie. Le but c'est de faire, non pas du sport, mais un peu d'activité sportive. Évidemment, un chiffre fou, plus de 40% des utilisateurs de plateformes de suivi GPS disent d'ailleurs avoir déjà choisi ou prolongé un parcours juste pour augmenter leur nombre de likes sur les réseaux sociaux. C'est assez incroyable. Et pour en parler avec nous ce matin, on est avec Jackie Loss, le président du club de football de Canet-en-Roussillon. Jackie, est-ce que cette recherche de performance, on la retrouve dans les clubs entre les gamins ?
22: Ah oui, ça c'est évident. Et même malheureusement souvent trop tôt, je parle souvent aux éducateurs, où l'esprit de compétition est et inculquer trop tôt. C'est-à-dire que les gamins de 7 ans, 8 ans, pour moi, ils doivent apprendre à partager, ils doivent apprendre à jouer en équipe. Et si on commence à faire du végétariat à partir de ce niveau-là, ça donne des fois des échecs un peu plus tard. Donc oui, les enfants sont demandeurs. Ceci dit, le rôle, c'est... Je rappelle très souvent des éducateurs que leur rôle, c'est d'éduquer avant, effectivement, d'être un super technicien du football.
2: Bon, et surtout, quand on a 7 ans, le but, c'est de prendre du plaisir, c'est de jouer, parce qu'avant tout, on n'oublie pas que c'est un jeu.
22: Quand on a 7 ans, on vient parce que la plupart du temps, son camarade de classe ou son petit voisin vient au foot. Si l'année prochaine, son petit voisin va au judo ou autre, eh bien, il suivra au judo. Donc, ils n'ont pas encore choisi un sport qui va... dans le but de faire carrière, et ils en seront très loin de faire carrière, il y en a très peu, mais effectivement, ils doivent, ils sont là pour tester, pour voir là où ils peuvent se prendre du plaisir, s'exprimer, et c'est pourquoi je suis complètement contre les matchs, comme j'ai dit, j'en ai vu hier des jeunes, et j'ai dit, ça sert à rien de gagner 11-0, vous n'avez rien gagné, vous, de votre côté, parce que vous aviez une équipe pas forte, et vous les avez humiliés. Donc, est-ce que c'est utile de faire ça, quoi ?
2: Voilà, le but, c'était de faire tourner le ballon et puis, voilà, et puis prendre du plaisir entre
22: copains. Exactement.
2: Bon, et on parlait tout à l'heure des montres connectées. Est-ce que vous voyez vos joueurs, justement, de plus en plus connectés avec ces montres pour peut-être regarder leur performance pendant le match, je ne sais pas si c'est autorisé d'ailleurs.
22: Alors, la montre, non. Par contre, il y a des GPS.
2: D'accord.
22: Donc, ce qui veut dire qu'effectivement, tout ça est remonte. Bon, déjà, tous les matchs sont filmés avec des caméras qui permettent effectivement derrière de faire une séance vidéo.
2: Mais ça, c'est vraiment pour le staff, pour le coup.
22: Non, c'est pour le staff et pour des joueurs. Les joueurs pour pouvoir effectivement, alors pour pouvoir se mesurer, savoir combien on a fait de kilomètres pendant le match, combien on a fait d'allers-retours. Donc c'est des informations qui sont intéressantes. Alors bien évidemment, quand on veut faire du sport de haute compétition ou de compétition assez élevée, et donc ça permet certainement de s'améliorer, de voir ses défauts.
2: Eh bien, très bien. On en parle. Vous aussi, est-ce que vous voyez vos défauts ? Est-ce que ça vous perturbe, toutes ces montres connectées, pour les diffuser sur les réseaux sociaux ? On parle de sport ce matin. Est-ce que c'est devenu une dictate sociale ? Et je lis vos messages. Tenez, justement, parler des montres connectées. Julien nous dit, moi, je cours avec une montre connectée. Au début, c'était juste pour le plaisir. Maintenant, si je fais moins bien que la semaine précédente, ça m'énerve. Eh bien, vous aussi, vous réagissez. 04 68 35 5000. On en parle jusqu'à 10h. Avant ça, voici les Jackson 5 avec ABC.

0: Michael Jackson et les Jackson 5 à 9h30 avec ABC.
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0: Ici Express, c'est toutes les heures à la nuit. Des bons plans pratiques dans les Pyrénées-Orientales. Par exemple, celui-ci, tenez, Enedis informe qu'une coupure du réseau électrique est prévue demain entre 9h et 11h30 à Cerbère, du côté des rues Bel Horizon, route de Banyuls, impasse Canadeis ou encore rue du Mas Nadal. Et au niveau de la gare, voilà, vous avez toutes les infos sur le site d'Enedis. Et puis sachez qu'en ce moment, et jusqu'au 11 octobre, c'est la semaine bleue du côté de Saint-Estève avec une conférence à ne pas manquer vendredi, notamment sur les clés d'un sommeil de qualité. Ça se passe de 14h à 16h à la médiathèque de Saint-Estève. Vous aussi, vous avez un bon plan pratique comme celui-ci, vous n'hésitez pas. Message vocal, 20 secondes avec le sourire et toutes les infos dedans au 04 68 35 5000.
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3: Donc encore une fois, c'est pas pour les cleps, ok, hein, les consignes. Quand je vous dis avant un saut de 30 mètres, c'est les bras le long du corps.
4: C'est pas j'arrive, les bras le long du corps,
3: ok. C'est les bras le long du corps. Ça va, ça? Sur 30 mètres, l'eau, c'est du béton, donc c'est directement une fracture de la malléole. Excellent. Et malheureusement, dans la plupart des cas, une hémiplégie totale des membres inférieurs de votre squelette, ok.
0: On parle beaucoup de sport ce matin, de santé, de performance, de regard des autres. Et même, on peut le dire, de pression sociale. C'est notre sujet de Ici c'est vous, votre magazine. Mais est-ce que finalement, on a encore le droit de ne pas aimer le sport? Est-ce qu'on peut simplement avoir envie de ne rien faire certains jours sans culpabiliser? Vos messages sont nombreux hein, sur le WhatsApp Ici Roussillon ce matin. Élodie, je trouve qu'on met beaucoup de pression avec le sport sur les réseaux sociaux. Il faut être mince, tonique, faire attention à ce qu'on mange. À force, ça devient fatigant. Marc nous dit, je ne fais pas de sport et je vais très bien. J'en ai marre qu'on nous explique ce qu'on doit faire ou pas. Pour en parler ce matin de ce sujet, on est avec Jacques Ilos, le président du club de football de Canet-en-Roussillon. Est-ce que vous voyez justement les gamins se préoccuper justement de tout ce qu'ils mangent, de faire attention à ces choses-là, parce que on voit sur les réseaux sociaux, il faut manger des protéines, des glucides, ceci, cela. Est-ce que vous les voyez, vous?
5: Alors les gamins, les petits, non, heureusement.
0: Heureusement.
5: Heureusement pour les petits, ils n'en sont pas là et je dirais que ce ne serait pas souhaitable. Il est vrai que pour les joueurs qui jouent dans l'équipe première à un haut niveau, ils font généralement attention à ce qu'ils mangent. Et s'ils ne font pas attention, ça se voit très vite. Donc on voit très vite le samedi soir, celui qui va être un peu lourd, celui qui aurait peut-être consommé un peu trop de bière la veille, parce que ça y arrive aussi. Donc c'est vrai que le fait d'avoir une belle hygiène de vie, c'est compatible avec le sport. Par contre, ne pas en avoir, c'est très incompatible. Mais pas au petit niveau, quoi. Je pense que ils sont pas à ce niveau-là. Les gamins, ils mangent. Mais sur ce qu'ils ont faim.
0: Justement, vous parliez des pros et on voit que finalement, avec les réseaux sociaux, j'ai l'impression qu'il y a une génération qui est en train de se considérer comme des pros du sport, à faire attention au nombre de grammes de protéines par poids de corps, etc., etc. Ça peut vite être un danger parce que vous, les vôtres, ils sont suivis peut-être par des nutritionnistes qui les aident, qui les guident. Mais quand on fait n'importe quoi avec son alimentation, ça peut être hyper dangereux en plus.
5: Ah bah, bien sûr que ça peut être hyper dangereux. Je dirais, nous, à Canet, bien que club amateur ou semi-amateur, tous les mercredis, il y a le médecin qui est au club et qui voit, alors on ne va pas dire qu'il voit tous les joueurs, il voit les joueurs qui ont peut-être certains besoins, il voit les joueurs qui sont qui viennent parce que les coachs ont dit tiens, ça serait bien que tu ailles voir le médecin mercredi prochain, parce qu'ils ont senti qu'il y avait une petite faiblesse ou une petite carence. Donc à ce niveau-là, ça doit être suivi, c'est normal. C'est sûr qu'ils prennent effectivement des produits plus protéinés que certains, et que tout ça c'est dangereux, quoi. Donc il faut le faire sous contrôle et avec des bons conseils.
0: Mais en tout cas, on voit que ça fait beaucoup réagir, notamment les réseaux sociaux hein, sur le WhatsApp ici Roussillon. On a Nicolas qui dit le problème, c'est surtout les réseaux sociaux. On voit des gens faire du sport tous les jours avec leurs photos à la salle de sport. Ça donne l'impression que si tu ne fais rien, tu rates quelque chose. C'est vrai qu'on nous met plein de photos, de vidéos de salle de sport et parfois, ça peut nous déprimer un petit peu de se dire peut-être que je m'y mette, mais en fait, on n'a pas envie. On a juste, ça peut arriver de pas aimer aimer le sport, Jackie ?
5: Alors, ça peut arriver de ne pas aimer le sport. Par contre, ne rien faire, ça, c'est pas bien. Donc, ce qui veut dire qu'on peut avoir effectivement d'autres, être attiré par d'autres activités, par faire du théâtre, faire de la musique. Il y a beaucoup de choses comme ça qui se font sans automatiquement faire du sport. C'est beaucoup mieux de faire ça que de passer effectivement ses journées sur les réseaux sociaux à regarder ce que font les autres qui vont peut-être vous culpabiliser. Donc voilà, on n'est pas là pour... Le sport n'est pas obligatoire, c'est important pour moi. Il faut en faire, surtout pour les jeunes. Ça aide pour la croissance, ça aide pour la musculation. Pendant qu'ils font ça, ils font un peu moins de bêtises. Mais il y a d'autres points d'intérêt qui sont bien. Moi, j'avoue que quand j'ai un de mes petits-enfants qui va être plus attiré par la musique, et qui ne fait pas grand-chose au niveau du sport, c'est une belle chose aussi, parce que pendant ce temps-là, il fait...
0: Il fait ce qu'il aime.
5: Il fait une activité, il fait ce qu'il aime.
0: Oui.
5: Et il s'améliore et il perce. On peut dire qu'il sera musicien professionnel à l'Opéra de Paris un jour, mais
0: au moins il se plaît dans son domaine, c'est
5: exactement,
0: important.
5: Ouais, exactement.
0: Le but c'est de s'épanouir. Et puis on parlait de sport, mais on parle surtout d'activité sportive, d'activité physique même pour être plus exact. Une randonnée avec les copains le dimanche, aller marcher 10 000 pas par jour, ça aussi, voilà, aller faire le marché, se balader dans les allées du marché, c'est avoir une activité physique finalement.
5: C'est sûr, sortir de chez soi.
0: Bon, partagez avec nous comment vous voyez ça. Est-ce que c'est devenu une dictate sociale de faire du sport à cause notamment des réseaux sociaux? On le voit même dans les supermarchés arriver avec du marketing hyper protéiné. On en parle au 04 68 35 5000. Voici Patrick Fiori avec Toutes les peines.
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0: Kick Fury avec toutes les peines, c'est sur votre radio locale, ici Roussillon.
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0: Du sport ce matin sur la première radio locale des Pyrénées-Orientales. Est-ce que vous trouvez que c'est devenu une dictate en 2026? Est-ce qu'on se sent obligé de se mettre au sport avec notamment les réseaux sociaux, les collègues qui font des performances et qui en parlent à la pause déj? Vous venez témoigner avec nous au 04 68 35 5000 pour débattre du sujet. Ce matin, on est avec Jacques Ilos, le président du club de football de Canet-en-Roussillon, et Thérèse est avec nous au standard. Bonjour Thérèse.
3: Oui, bonjour. Je vous appelle parce qu'en fait, moi, je le fais par obligation.
0: D'accord. Mais c'est parce qu'on vous force à le faire ou...
3: Ah non, non, c'est moi qui me force à le faire pour la bonne raison, c'est que je vais avoir 80 ans. Et que si je ne marche pas, je vais finir dans un fauteuil roulant.
0: Alors, ça, c'est une activité physique que vous faites. Alors, 80 ans, et vous faites... vous marchez beaucoup dans la journée ?
3: Je marche une demi-heure par jour.
0: Bah, c'est beaucoup une demi-heure quand même. Enfin, ça, c'est votre marche,
3: mais... Quand je vais faire mes courses, alors je m'oblige à marcher dans le magasin. Donc, je prends un grand magasin parce que je fais des petites courses et je marche. Oh, j'ai oublié, là, c'est là-bas. Oh, flûte, il faut que j'aille là-bas. Donc, si vous voulez, je fais des allers-retours dans le magasin parce que je n'ai pas le temps le matin d'aller faire ma marche.
0: Bah, et Thérèse, c'est une super technique. Vous savez, vous pourriez faire même tous les rayons. Voilà, en faisant le petit serpentin comme ça, de haut en bas, et ben ça vous ferait vos pas. Non mais c'est vrai, mine de rien, Thérèse. Moi j'adore l'idée, vous voyez.
3: Et puis bon, ben avant je marchais un peu plus, matin et soir, parce que j'avais mon chien. Donc c'était aussi une obligation qui était agréable, hein. C'était pas désagréable pour promener mon chien. Mais comme il est mort depuis 2 ans, eh bien j'ai tout arrêté.
0: Alors justement, à part le magasin, est-ce que des fois vous vous forcez à aller marcher dans la rue?
3: Ah oui, oui, là, tous les matins, je me force à aller marcher à 8 heures. Là, maintenant, c'est 8 heures. Avant, c'était 7 heures et demie. Maintenant, c'est 8 heures. Eh bien, je marche. Bon, j'habite à Canet et je marche de chez moi jusqu'à un magasin qui est pas bien loin. Donc, et je reviens, je m'assois, je reprends voilà.
0: Là, le but, c'est de prendre son temps et de prendre aussi du plaisir, parce que la chance que vous avez, c'est d'être à Canet, c'est que vous pouvez marcher en bord de mer.
3: Oui, mais alors voilà, moi, le marcher au bord de mer, il faut que j'aille en voiture, donc
0: c'est un peu plus compliqué.
3: Bien, pas bien, quoi.
0: Non, mais bon, voilà, il faut aussi prendre du plaisir dans sa marche, ma chère Thérèse.
3: Oui, je le fais par obligation, mais je suis contente de l'avoir fait.
0: Ouais, mais c'est souvent ça, Jackie, le sport. Hein. Des fois, il faut juste, entre guillemets, se mettre un petit coup de pied aux fesses.
4: Écoutez, oui, madame, c'est bien ce que vous faites. Je dirais, moi, des fois, ça m'arrive de marcher dans les supermarchés, donc pas autant volontairement que vous. C'est parce que je cherche le rayon où je l'ai trouvé, selon j'ai besoin, ce qui n'est pas toujours évident. Ceci dit, oui, bien sûr, il faut marcher à côté. Tout à l'heure, Régis parlait du front de mer. Bon, vous n'êtes peut-être pas obligé d'y aller en voiture. Peut-être qu'il y a le bus de Canet qui peut vous emmener.
3: Il y a la navette.
4: La navette, voilà, exactement. Prenez la navette et puis profitez-en, parce qu'en plus, c'est beaucoup plus agréable de se promener sur le front de mer et les remblas à Canet, que je connais bien également, où je vais régulièrement avec mon chien, moi, que j'ai encore un chien. Mais effectivement, c'est beaucoup. Je pense que c'est plus agréable que le supermarché. Donc, prenez la navette.
3: C'est vrai que là où je marche à Canet, je vais là où il y a du monde, parce que je me dis, si jamais j'ai un malaise ou quoi, ou qu'est-ce qui peut arriver malheureusement, il y aura du monde.
0: Au front de mer, vous allez trouver du monde aussi.
4: Au front de mer, il y a toujours du monde.
0: Il y a toujours des coureurs, justement, des gens qui font du running, là.
3: Oui.
0: Merci Thérèse d'être passée nous voir ce matin.
3: Je vous souhaite une bonne journée, merci.
0: Et bonne marche à vous si vous y retournez dans la matinée, là, faire vos courses.
3: Non, ça y est, je l'ai fait ce matin, maintenant je vais faire mon ménage.
0: Ah, et mine de rien, le ménage, voilà. Vous le faites encore à 80 ans, j'ai envie de vous dire. Et ça, c'est un sport aussi, c'est une activité physique.
3: Oui, aussi.
0: Merci Thérèse, à très vite.
3: De rien, bonne journée, au revoir.
0: On continue de parler du sport et de peut-être cette dictate à cause des réseaux sociaux. On va retrouver Patricia juste après ça.
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0: On parle du sport. Est-ce qu'en 2026, c'est devenu une dictate sociale de faire du sport ? Vos témoignages au standard au 04 68 35 5000. Patricia est avec nous. Bonjour Patricia.
20: Oui, bonjour.
0: Alors vous, Patricia, est-ce que vous faites du sport pour vous ou est-ce que vous êtes peut-être un peu influencée par tout ce qu'on voit, notamment à la télé ou sur les réseaux sociaux ?
20: Non, moi, ça fait 10 ans que je fais du sport pour moi uniquement. Je ne dis pas que je ne me suis pas mise un petit peu à un moment donné sur les réseaux sociaux, par effet de mode, effectivement. Mais j'ai très vite arrêté parce que c'est vraiment pour mon bien-être physique et moral.
0: Vous faites quoi comme sport, Patricia, vous ?
20: Alors moi je fais du pilates, du yoga et des trails et du running.
0: Ah oui, donc on parlait de ces montres connectées là tout à l'heure. Vous, quand vous faites votre trail, vous avez cette fameuse montre ?
20: Alors oui, j'avoue que enfin, j'ai pas de montre, j'ai mon téléphone.
0: Ouais.
20: Et comme je m'y suis mise assez tard pour courir, j'ai pris le. On peut faire de la publicité ou pas ?
0: Oui, enfin allez-y, hein, moi j'ai pas de souci.
20: Voilà, j'ai l'application Mon Coach Sportif, ça m'a beaucoup aidé pour l'alimentation, pour me progresser un petit peu dans mes trails, dans mes footings. Donc oui, effectivement, je cours connecté avec mon téléphone, c'est vrai.
0: Et justement, cette application, vous l'avez trouvée comment ? Grâce aux réseaux sociaux peut-être ?
20: Non, en discutant avec des collègues au bureau, il me semble, à l'époque, il y a plus de 10 ans maintenant. Non, je crois que c'était en discutant avec des collègues au travail.
0: Bon. Bah, très bien, en tout cas, on voit que... Donc là, vous avez, vous, arrêté complètement, par contre, de partager ça sur les réseaux. Vous partagez vos performances, c'est ça ?
20: Mais oui, je m'étais prise au jeu, et puis comme je progressais un petit peu, j'étais fière, parce que je suis un peu une tortue quand je cours, et c'est vrai que... qui m'agace un petit peu dans les courses, c'est quand il y a des résultats. Bon, forcément, je suis toujours dans les dernières. Mais bon, il faut bien des premiers, il faut bien des derniers de toute façon. Mais moi, la satisfaction que j'ai par rapport au fait d'avoir fait mon trail de 10, 12 kilomètres, c'est pas grand chose, mais pour moi, c'est beaucoup.
0: Ah, bah, je peux vous garantir, pour moi aussi, c'est beaucoup, je le ferai pas. Non, Patricia, je vous le dis. Et je comprends votre envie de le mettre sur les réseaux sociaux et de montrer à des gens qui font pas de sport en disant, voilà, voilà ce que je suis capable de faire.
20: Alors oui, parce que j'avais aussi partagé, enfin non, j'avais écrit le texte, mais je ne l'ai toujours pas partagé, le fait que pour moi c'était super important, parce qu'on parle du physique, mais il y a nerveusement et moralement le bien-être que ça apporte. Moi je me suis sortie d'un burn-out, enfin surtout d'antidépresseur, grâce à la course.
0: Ouais, donc
20: et mais vraiment, ça, c'est oui, ça peut aider. Alors attention, je ne dis pas qu'il faut arrêter l'antidépresseur et se mettre à courir, ça ne fonctionne pas comme ça, il faut être aidé en parallèle.
0: Bien sûr. Mais du coup, c'est vrai que ce message que vous dites là, que vous vouliez publier, c'est pas ce qu'on voit sur les réseaux. On voit les performances. Voilà, j'ai fait 10 km, je l'ai fait en moins de temps que ça. Voilà. Et puis j'imagine qu'on se crée une petite communauté autour du même sport en plus.
20: Oui, ça. Et après, ça dépend ce que l'on recherche aussi sur les réseaux sociaux. Moi, je m'étais abonnée à un groupe, c'était.

0: Merci.
1: Je voulais souligner aussi, par contre, parce que là, on parle de salle de sport, on parle de performance. Tout le monde n'a pas les moyens d'aller à la salle de sport. Mais par contre, il y a les associations aussi de gym volontaires qui font un bien fou à ces personnes qui vivent seules, par exemple, qui retrouvent une vie sociale grâce à ces associations. Et qui se sentent moins seuls pour le coup.
0: Parce qu'on retrouve des amis avec qui on a les mêmes centres d'intérêt, hein, finalement.
1: Et même si c'est pas des amis, moi je vois, j'ai 61 ans, il y a des personnes de 80 ans, on échange 2-3 mots, ça fait énorme, ça remplit une journée.
0: Très bien. Bah écoutez, merci Patricia. Jackie, finalement, on est avec Jackie Loss, le président du club de foot de Canet. C'est vrai que ça rassemble le sport en club, finalement.
2: Ah bah oui, je pense que faire déjà pour le moment ça permet un vrai lien social. Ça veut dire que on se retrouve et comme vous venez de dire, vous êtes plus jeune que des personnes qui effectivement ont 80 ans ou plus. Et ça c'est important. C'est important que de pouvoir continuer à avoir un lien entre des générations parce que c'est comme ça que ça devrait être et non pas avoir des liens uniquement au niveau des au travers des réseaux sociaux. Et donc, oui, c'est important de faire du sport en groupe. Moi, je dis plutôt en groupe que seul, même si en seul, c'est important pour sa santé. Mais ça ressemble plus, et dans l'addiction dont on a parlé tout à l'heure, le sport en groupe, c'est dans le partage. Donc, c'est très important de pouvoir le faire et de le faire avec des personnes d'horizons différents, de milieux sociaux différents et d'âges différents.
0: Merci, Patricia, d'avoir été avec nous.
1: Avec plaisir, à bientôt.
0: À bientôt, au revoir. Simon est avec nous rapidement avant la fin de l'émission. Bonjour Simon.
3: Oui, bonjour.
0: Vous faites du sport comment Simon? C'est les réseaux sociaux qui vous poussent à faire du sport ou alors non, vous êtes sportif?
3: Non, moi c'était plus, c'était pas un accident mais presque. C'était, j'ai amené mon fils un jour au club de course de notre village. Et en fait, en parlant avec l'entraîneur, il m'a dit bah, il y a un club aussi pour adultes. Et du coup, j'ai testé. C'est un club de course, donc je courais pas du tout. Et j'y suis allé parce que l'ambiance était bonne. Et depuis, j'ai jamais arrêté. Ça fait 5 ans que je suis à ce club et c'est très bien. Je pense que le sport est très bien, peu importe par où on y arrive. Je pense que il y a un intérêt pour tout, quoi, pour la santé surtout, mais ouais.
0: Et ben ça sera
3: le infirmier et c'est vrai que les gens qui restent actifs, les gens qui ont fait du sport étant plus jeunes, on ressent quand même qu'ils ont une meilleure santé,
0: un bien-être intérieur aussi, hein, surtout quand on est infirmier, on a besoin de relâcher et de lâcher prise parfois aussi.
3: Oui, pour c'est vrai que pour par rapport à mon travail, c'est vrai que j'aime bien même quand on est fatigué, c'est bien d'aller moi, je cours presque tous les jours, donc c'est vrai que bon, voilà.
0: Bah, en tout cas, merci Simon d'être venu. Ouais. Voilà, le sport, c'est la santé, c'est ce qu'il faut retenir ce matin, Jackie, qui est avec nous.
2: Oui, le sport, c'est la santé, c'est important. Avoir de l'exercice physique quotidiennement, c'est une bonne chose.
0: Merci Jackie d'avoir été avec nous.
2: Merci à vous.
0: Jackie Loss, qui est le président du club de football de Canet-en-Roussillon. Demain, nouveau sujet, on va parler du boom des marques distributeurs dans votre magazine Ici, c'est vous. Rendez-vous dès 9h.

0: Pagny chante la dernière chanson du monde sur votre radio ici.
1: Là, vous lui avez coupé la chic, Florent Pagny.
0: Bah oui, mais
1: il était parti pour refaire un couplet, un refrain.
0: C'était pour vous accueillir plus vite. Voilà. Bonjour David Rochier.
1: Bonjour, bonjour à tous. Je sais que je vous amène dans une adresse que vous connaissez bien ce matin.
0: Oui, c'est à côté de la maison.
1: Ben voilà, on est en plein cœur de ville de Perpignan. Ça s'appelle Solar. Et cette boutique, elle est toute particulière parce qu'à l'intérieur, bon déjà c'est super beau, oui. Et à l'intérieur, on ne trouve que du circuit court, c'est du 100% local. Et c'est pas plus cher qu'ailleurs.
0: Non.
1: Parce que moi, je pensais que c'était... Honnêtement, je pensais que c'était assez cher.
0: Je vais prendre un exemple. Ouais. Je prends ma salade 10 sur tête là-bas, hein, par exemple, et ben elle est moins chère que même dans les grandes surfaces.
1: Mais c'est incroyable. Et moi, je suis passé devant, j'ai vu les pommes d'ici, les pommes du Conflans. Elles viennent d'où exactement, les pommes ?
2: Elles viennent de
1: Céré. Les pommes de Céré à 2,50 € le kilo. Ben, je me suis dit, je rentre. Et là, j'ai découvert que tous les légumes venaient d'ici, qu'ils étaient référencés. On connaissait le village, presque le nom du producteur. J'ai adoré cette boutique.
0: Il y a aussi du fouet, hein, du fromage.
1: Et on partage cette bonne adresse. Matin, on s'installe au Solar, cette boutique du centre-ville de Perpignan, jusqu'à 11h.
0: À demain.
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1: Merci d'être connecté sur la première radio locale des Pyrénées-Orientales. Ici au Sillon, il est 10h.
4: The Waters.
1: L'info d'ici, à 10h, c'est avec vous, Simon Colboc. Bonjour.
5: Bonjour. Et à la une, cette prise de parole très attendue ce soir, celle du Premier ministre Sébastien Lecornu. Il doit s'exprimer depuis Matignon pour évoquer la situation dans les lycées, mais aussi les prix des carburants. Hier, Sébastien Lecornu a annoncé une demi-journée banalisée dans tous les lycées de France, un temps de démocratie et d'échange selon le Premier ministre. Cette demi-journée doit être mise en place dans tous les lycées de France d'ici la fin de la semaine. Le principal syndicat de directeurs d'établissement s'y refuse ce matin. Ce matin aussi, la mobilisation des lycéens continue. Un rassemblement a eu lieu ce matin devant le lycée Lursa à Perpignan notamment. De nouvelles manifestations sont surtout prévues pour demain. Les forces de l'ordre, elles, ont reçu pour consigne de ne plus utiliser de grenades assourdissantes dans le cadre de ce mouvement lycéen. À Lens, un jeune de 15 ans avait eu la main arrachée en début de semaine par une de ces grenades. Le policier filmé vendredi à Perpignan en train de tenir des propos racistes, ce policier sera sanctionné. C'est le préfet qui l'annonce ce matin sur ICI Roussillon. Ce préfet avait été filmé près du lycée Mayol à Perpignan. Il arborait aussi sur son torse plusieurs blasons, plusieurs emblèmes de groupuscules d'extrême droite. Pierre Regnault de Lamotte, le préfet, était notre invité ce matin. Il explique que ce policier a été mis en retrait de la voie publique et il est, selon le préfet, arrivé il y a maintenant 3 semaines seulement dans les Pyrénées-Orientales. Le préfet qui a ce matin aussi sur notre antenne fait le bilan des incendies de l'été. 4500 hectares de végétation brûlée. C'est près de 100 fois plus que l'été 2025. Évidemment, le feu, le méga-feu de Trévillac a lourdement pesé dans les statistiques. De très fortes pluies en ce moment dans le département de l'Hérault. Le département est en alerte orange. 11 personnes ont été mises en sécurité par les pompiers ce matin. C'est ce que rapportent nos confrères d'ici Hérault. Et puis il y a 3 ans, en Israël, la terrible attaque du Hamas, plus de 1200 morts. Plusieurs cérémonies sont prévues aujourd'hui en Israël.
1: La météo pour ce mercredi avec des nuages ce matin et de la pluie annoncée cet après-midi à peu près partout hein, sur les Pyrénées-Orientales en fin d'après-midi. Des averses sur Perpignan mais aussi en montagne avec un risque de pluie par exemple à Perpignan qui est de l'ordre de 85% pour aujourd'hui. Des températures qui sont toujours assez fraîches, moi j'ai envie de dire presque. Hein.
5: Ah oui ?
1: Ah bah oui je trouve. Bah
5: 25 à Céré cet après-midi.
1: Ouais.
5: Bon, 24 à Perpignan, où la pluie, les premières gouttes sont attendues à partir de 15h et les orages, les risques d'orages à partir de 17-18h sur la plaine du Roussillon.
1: 16 à Sayagouze pour aujourd'hui, ah, par exemple.
5: Vous voulez avoir raison, vous. Hein.
1: Non, c'est pas ça, c'est que j'étais en train de regarder la suite de la semaine. Vendredi, samedi, on annonce du soleil sur Perpignan, mais les températures, ce sera seulement pour les maxis autour de 20 degrés. C'est quand même un sacré rafraîchissement.
5: Pour, avec de la tramontane qui sera assez forte, effectivement.
1: Voilà, c'est pour ça. Merci Simon.
5: Méfiez-vous, il va absolument avoir raison. Hein. Voilà, vous invitez.
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1: Ici ça marche, on partage les bons plans, les initiatives et les bonnes adresses dans les Pyrénées-Orientales. Et justement aujourd'hui, on pousse la porte de votre magasin. Calista Puron, bonjour. Vous tenez donc cette boutique Solar en plein cœur de Perpignan. Si je dis que c'est un magasin primeur, épicerie, cave à vin, j'ai juste ?
2: Ouais, il suffit juste de rajouter local et c'est bon.
1: Voilà, c'est ça, parce que cette particularité chez vous, c'est que c'est du 100% local.
2: C'est ça.
1: Mais c'est pas pour faire semblant, hein, c'est pour
2: non,
1: de
2: non,
1: vrai.
2: Non, non, oui, c'est pour de vrai.
1: Pourquoi vous êtes parti dans ce créneau-là du circuit court ?
2: Alors, d'histoire, en fait, mes grands-parents étaient primeurs agriculteurs, donc on sait le travail que c'est à la maison. Et quand on a trouvé ce local, on s'est dit, c'est le moment et l'endroit parfait pour monter ce magasin. Et quoi de mieux que de trouver des produits locaux, sachant qu'on a une région qui est très riche. Donc on a le choix ici.
1: Ouais, c'est vrai que vous avez passé une partie de votre jeunesse justement dans les fruits, dans les légumes.
2: Oui, toujours.
1: Avec vos grands-parents, je crois, qui avaient un magasin.
2: C'est ça. Et ils ont été agriculteurs et horticulteurs aussi, ouais. De
1: et
2: famille.
1: Et ils vendaient des fruits et des légumes aussi.
2: Oui.
1: Dans quel coin de Perpignan ?
2: Vers plus Polygone Nord.
1: Voilà. Et vous, donc, au moment du Covid, il y a eu un basculement un petit peu dans
2: c'est
1: votre
2: ça.
1: Vie. Hein.
2: C'est plus dans la vie de mes parents, c'est un peu complexe, mais c'est histoire de famille. Mais c'est dans la vie de mes parents, ils se sont dit, tiens, on est passé devant le local, on s'est dit, tiens, il est joli. Et mon beau-père, il s'est dit, franchement, on habite en centre-ville, on n'a pas de quoi vraiment manger en centre-ville, à part mes grands-parents, du coup, qui produisaient. Et au final, Solar est né et on a ouvert et ainsi de suite. Et on en est là où on est aujourd'hui.
1: On va faire le tour du magasin avec vous ce matin. Un petit mot quand même du plaisir de vivre en centre-ville, de travailler en centre-ville.
2: Bien sûr.
1: Parce que ça, c'est quand même un privilège, non ?
2: Ah non, mais c'est génial. C'est génial de travailler en centre-ville avec tous les commerçants et tout. Moi, on a un très beau centre-ville à Perpignan et il faut continuer de le chérir comme ça. C'est
1: vous êtes rue Voltaire, c'est en ça. Plein cœur de Perpignan. On est c'est entre ça. La place de la République et la place des Poilus.
2: Exactement.
1: À deux pas de la rue Paratilla.
2: Exactement.
1: C'est vraiment le cœur battant de Perpignan tout ce qui... historique.
2: Et l'alimentaire aussi de Perpignan historique avec tous les anciens primeurs. On a encore de super commerces à côté, de très bons restaurants, pareil, qui travaillent toujours dans ce truc de local, travailler des bons produits d'ici, donc c'est très important, on est dans le très bon coin.
1: Même s'il y en a partout. Mais c'est vrai que vivant moi-même en centre-ville de Perpignan, c'est pas toujours facile de trouver des bons fruits, des bons légumes, il y a les grandes surfaces, bien sûr. Et c'est vrai que vous avez ouvert, c'était quoi, en 2023
2: Décembre 2023.
1: Donc et ça
2: fait 3 ans. Ça marche très bien, ça fonctionne très bien, on touche du bois.
1: Il manquait quand même un magasin comme le vôtre dans le centre-ville de Perpignan.
2: C'est pour ça qu'on a ouvert, hein, parce que nous on habite en centre-ville et il n'y avait rien. Donc on s'est dit, c'est le moment.
1: Voilà, et donc chez vous, on trouve du 100% local. Les pommes viennent de Serré, vous l'avez dit tout à l'heure. Les salades de Tesa ou de Corbert, les cabanes. Ouais. Les pommes de terre d'Argelès, les figues de Cléra par exemple, les œufs de Los Mazos.
2: Oui.
1: Et ce que j'adore, c'est que sous chaque fruit, chaque légume, chaque produit que vous vendez, vous avez écrit la provenance.
2: C'est très important. Bon, déjà, la provenance France est obligatoire, mais sinon, on aime bien mettre les villages pour que les gens puissent se situer. Et souvent, les gens nous posent des questions, enfin, les clients nous posent des questions. Et c'est là où, justement, on peut expliquer qui est-ce qui produit, comment il produit. En fait, il y a derrière chaque produit, ne serait-ce qu'en fruits et légumes, épicerie, peu importe, même en vin, il y a toujours une personne, une histoire, quelque chose à raconter, un savoir-faire. Donc, c'est très important.
1: Oui, parce que c'est pas que des fruits, c'est pas que des légumes, il y a des œufs, il y a de la charcuterie, du fromage,
2: de la crèmerie,
1: une belle cave à vin.
2: Oui.
1: Et d'ailleurs, on va le découvrir ce matin parce que vous êtes venu avec quelques-uns des producteurs, des vigneronnes aussi que vous mettez en avant dans cette belle boutique que l'on vous fait découvrir et qui n'est pas plus chère qu'ailleurs.
2: Non. Non,
1: ça,
2: non.
1: C'est important.
2: L'objectif est d'avoir un prix juste.
1: Voilà, on va en parler dans un instant. Moi, c'est vraiment le prix des pommes à 2,50€ le kilo qui ont fait que je suis rentré dans la boutique.
2: Voilà, super.
1: Je pensais que c'était une épicerie un peu de luxe ou une épicerie fine.
2: Non,
1: pas du tout. Vous mettez vraiment en avant nos producteurs et c'est pour ça que vous êtes notre invité ce matin dans Ici, ça marche.
2: Merci.
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0: C'est le groupe Gold sur votre radio ici aussi. Belle matinée avec nous, il est 10h11.
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0: Si vous aussi vous avez des bonnes adresses à partager, n'hésitez pas à le faire au 04 68 35 5000. Vous le savez, vous êtes les bienvenus dans Ici ça marche avec vos bons plans à vous aussi, puisque nous on vous en donne, hein, on vous en dégote des bons plans. Et ce matin, on est en plein cœur de ville de Perpignan.
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0: Depuis bientôt 3 ans, la boutique Solar à Perpignan, c'est le temple du circuit court en centre-ville. Et ça marche. Calista Puron est avec nous. Alors, c'est vrai qu'on va faire le petit tour de boutique. D'abord, le lieu, il est superbe.
4: Merci.
0: C'est vrai
4: qu'on y a travaillé
0: dessus. Ouais, c'est vrai. C'est un vieil immeuble de Perpignan.
4: Ah, c'est un immeuble historique surtout, hein. Du 13e ou du 14e, si je ne me trompe pas.
0: Ah, vous avez un peu de son histoire ou pas? Parce que c'est vrai que c'est installé au rez-de-chaussée, donc dans cette rue Voltaire.
4: Sur le côté là, du bâtiment du Petit Moka, il y a la petite bannette, je ne sais pas comment ça s'appelle, avec tout l'historique, mais je sais juste que c'était des anciennes boulangeries. Depuis toujours, on est les premiers à s'installer en tant que primeur.
0: Avec un petit peu de caillou, hein, aussi,
4: oh ouais,
0: chez vous.
4: Très joli même.
0: Et c'est là que vous avez installé cette boutique, donc en décembre 2023. Alors vous vendez quoi? Quand on entre avec son petit panier, qu'est-ce qu'on y trouve chez vous?
4: Alors si je peux faire mon petit pitch Solar. Solar, c'est à la fois un primeur en ultra frais, circuit court avec des produits locaux.
0: Ouais.
4: Une épicerie fine qui est ancrée dans cet ADN catalan, donc de Perpignan jusqu'à à peu près Barcelone. Et puis après, on a toute une partie sous-sol qu'on a ouvert il y a un an maintenant, parce qu'on a bien travaillé, on a fait des petits travaux. C'est vraiment style concept store dédié à l'art de table, et surtout, on a une très grosse partie, enfin, on est les seuls même, cave 100% vin nature de la région.
0: Et alors, ces produits, que ce soit les fruits, les légumes, le fromage, les vins, c'est vous qui allez les chercher? Vous connaissez chacun des producteurs que vous mettez en avant?
4: Oui. On déniche tout, on goûte tout, enfin, on fait tout de A à Z. On a vraiment fait un gros travail de recherche sur les personnes avec qui on voulait travailler. On a pu les rencontrer. Alors bon, physiquement, c'est le top. D'autres qui sont un petit peu plus loin où on n'a pas eu le temps, bon, ben, forcément par téléphone, mais on a toujours eu un contact. Et justement, c'est ça que je trouve très important, parce qu'on travaille toujours dans n'importe quel secteur avec des personnes passionnées et passionnantes. Donc, ce qui fait qu'on a des produits forcément de qualité, parce qu'on les a goûtés, on sait, pour les vendre au mieux aux clients aussi. Et puis surtout, on a toujours une histoire à raconter, c'est ce que je vous disais au début.
0: Ouais, et c'est vrai que pour vous, c'est presque un engagement finalement, de faire du circuit court et d'être dans le local comme ça.
4: Ouais, mais ça change tout. Ça change tout, ça n'a rien à voir. C'est une qualité, c'est une histoire. Enfin, c'est ce que les gens recherchent aussi maintenant, je pense, d'avoir un contact direct ou un intermédiaire direct avec ce producteur, pouvoir savoir comment est fait son produit, quel goût ça a, est-ce qu'on a goûté, si là, avoir vraiment un conseil en fait, un vrai conseil.
0: Et on le disait, c'est pas plus cher qu'ailleurs, parce que là aussi, il y a des fois des idées reçues. On se dit, les fruits, les légumes, on va les trouver forcément moins chers en grande surface. Pour avoir comparé, je peux vous le dire, c'est pas vrai.
4: Moi aussi, j'ai comparé, vous inquiétez pas. Non, en fait, nous, notre objectif vraiment, c'est de proposer le prix juste, mais qui respecte à la fois en fait le travail et le savoir-faire des producteurs dans n'importe quel domaine, et les producteurs surtout locaux dans le domaine des fruits et légumes, mais aussi le prix du marché avec une gamme de produits qui est quand même accessible au quotidien pour tous les types de clients qu'on a.
0: Ouais. Par exemple, début septembre, il y a eu une espèce de rupture sur les tomates.
4: Oui.
0: On n'en trouvait pas chez vous. C'est-à-dire que vous forciez
4: exactement
0: pas à avoir des tomates.
4: On travaille uniquement de saison.
0: Ouais.
4: Donc, c'est-à-dire que s'il n'y a pas, il n'y a pas. Et s'il y a, mais que c'est pas super bon parce qu'on a goûté, etc., tant pis, on ne propose pas. Il vaut mieux avoir des produits frais de qualité que d'avoir quelque chose juste pour l'avoir, pour correspondre à tout le monde.
0: Et sous chaque produit, vous écrivez la provenance, hein, pommes de Céré, les salades de Tesa, les figues de Clara, les œufs de Los Mazos, mais la charcuterie aussi. Elle vient de Palo del Vidre, par exemple.
4: Palo del Vidre, ouais, on a quelques...
0: Le cochon du Canigou.
4: Oh oui, à Finestré.
0: Ouais.
4: On travaille avec eux. Après, on travaille avec Riera Ordex, qui est à Vic. Donc, ils font des fouets traditionnels, séchage traditionnel. Enfin, bon, on a plein de super choses. Hein.
0: Ouais, le casotte de la Matte à Cazefabre, par exemple,
4: pour les chèvres frais. Ça se termine bientôt, malheureusement.
0: Les anchois de l'escale.
4: Ouais.
0: Parce que vous allez aussi voir un petit peu en Catalogne Sud, ce qui se passe.
4: Oui. Ben en fait, on a un ADN catalan, on a les mêmes assiettes, on a la même culture, donc c'est un peu dommage de passer à côté, sachant qu'ils ont des très bons produits et un très bon savoir-faire sur certains produits que nous, on n'a pas côté français.
0: Le miel vient de Rivesaltes ou de Monet, confitures de Saint-André avec les petits fruits de Jeff qu'on adore.
4: Oui.
0: Et comme ça, ben, tous ces producteurs du pays catalan qui sont mis en avant et qui se retrouvent grâce à vous au cœur de Perpignan.
4: Oui, c'est ça.
0: Dans cette rue Voltaire qui est entre la place de la République et la place des Poilus. Bonjour Thomas.
3: Bonjour.
0: Merci d'être avec nous ici Roussillon. Thomas, vous êtes un habitué de la boutique.
3: C'est ça, je viens faire mes courses quasiment quotidiennement, principalement fruits et légumes, mais aussi un peu d'épicerie.
0: Et ben dans un instant, témoignage avec vous. Vous nous direz quels fruits, quels légumes, quels produits vous aimez acheter chez Solar. Et puis l'intérêt aussi de garder comme ça des vrais commerces de proximité en centre-ville de Perpignan. À tout de suite.

0: de savoir est fragile.
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1: Une bonne adresse aujourd'hui pour acheter des produits locaux, soutenir aussi les producteurs du pays catalan. On est en plein cœur de ville, hein, la boutique Solar qui a ouvert en décembre 2023 rue Voltaire à Perpignan. Et on est avec Thomas aussi qui, depuis l'ouverture de la boutique, fait ses courses là-bas. C'est ça, Thomas ?
8: C'est exact.
1: Ouais. Qu'est-ce qui vous a plu dans le concept de l'épicerie primeur cave à vin Solar?
8: Ben, je dirais, c'est d'être sûr des bons produits et surtout quelque chose de local, parce qu'on a vu que c'est quelque chose, pour moi, assez important. Et je préfère acheter, soutenir un petit producteur du pays catalan plutôt qu'acheter des choses qui viennent de je sais pas où avec des traitements. Là, je sais que c'est fait avec amour et ça se ressemble dans l'assiette surtout.
1: Ouais, justement, quand vous faites vos courses, vous faites attention à l'origine des produits. Vous regardez par exemple d'où viennent les pommes de terre, les oignons.
8: Bah, du coup, avec Solar, j'ai plus besoin de le faire, entre guillemets, parce que je sais que ça vient d'ici. Et oui, en général, je dirais que c'est quelque chose qui est important. Ouais.
1: Ouais. C'est écrit au marqueur, hein, sous les paniers où il y a les légumes, la provenance de chaque fruit, chaque légume. Vous, Thomas, je crois qu'à la maison, c'est vous qui faites la cuisine.
8: C'est ça.
1: Vous avez acheté quoi, par exemple, récemment?
8: Par exemple, hier, c'est l'automne, j'ai acheté une belle courge. Donc, c'est les premières soupes.
1: Elles viennent d'où, les courges?
9: De Saleil.
1: Calista.
9: De Saleil.
1: De Saleil, ouais.
9: En bio.
1: Et puis quoi d'autre alors?
8: Et puis quelques petites pommes de terre, et voilà, c'était parfait.
1: Voilà, et vous avez fait un velouté de courges donc.
8: C'est ça.
1: Et c'est aussi important, j'imagine, d'avoir, quand on vit en centre-ville de Perpignan, d'avoir comme ça un vrai commerce de proximité?
8: Oui, c'est ça, ça permet de voir du monde, de sortir, plutôt que prendre la voiture, donc c'est très agréable.
1: Voilà, merci pour votre témoignage, Thomas. Les courges, justement, je crois qu'elles viennent de
9: Saleil.
1: D'un de vos invités ce matin, puisque vous aviez carte blanche pour venir avec deux producteurs que l'on retrouve dans votre boutique, Calista. Présentez-nous les personnes qui sont avec nous en studio ce matin.
9: Oui, alors on a tout d'abord Christopher Woods, donc agriculteur en bio et agroforesterie à Saleil. Ça s'appelle les paniers de la Pachamama,
1: ouais.
9: Donc qui est avec nous nous, on travaille avec lui depuis un petit moment maintenant.
10: Bonjour Christopher, bienvenue.
11: Bonjour à tous.
10: On va faire le petit tour du propriétaire dans un instant. Vous êtes installé, vous, depuis 2018, hein, c'est ça?
11: Tout à fait, janvier 2018.
10: Et on est au bord du Réar.
11: Tout à fait. Au cœur du village, bord du Réar.
10: Bon, on va visiter l'exploitation à Saleil dans quelques instants. Et puis, vous avez une vigneronne aussi à vos côtés.
9: C'est ça. Donc, on est allé à Anglès, donc vigneronne entre Collioure et Bagnols, en vin nature. Voilà.
10: Ouais, et bien bonjour Léa, bonjour. Bienvenue. Vous, je crois que vous êtes un peu vigneronne par hasard.
12: Un petit peu, ouais, par hasard, effectivement.
10: C'était pas programmé à la base?
12: Non, c'était pas prévu. Je me suis installée en 2022, mais c'est pas une production familiale.
10: Et on ira là aussi visiter votre vignoble avec des vignes qui partent de Collioure et qui finissent à Cerbère, pratiquement.
12: Alors, plus maintenant, mais qui ont fini jusqu'à Cerbère à un moment.
10: En tout cas, dans des paysages magnifiques.
12: Exactement.
10: Que l'on découvrira dans ces prochaines minutes, dans la suite d'Ici, ça marche. Si vous aussi, vous avez des bons plans, des bonnes adresses, n'hésitez pas à nous le dire au 04 68 35 5000.

0: C'est Kate Bush sur votre radio. Ici aussi, on la musique continue dans ces prochaines minutes avec Claudio Capeo.
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0: Imaginez en plein cœur de Perpignan une boutique où vous ne trouvez que des produits d'ici, qui viennent de quoi, de 50 à 80, 100 km à la ronde.
3: Oui, à peu près. Ouais, je
0: de Barcelone
3: pas
0: à Le Cat, en gros.
3: Non, plus près que Le Cat quand même.
0: Ouais, c'est le tout Cat, le pays c'est catalan. Tout le pays catalan qui se retrouve dans votre boutique qui s'appelle Solar à Perpignan. Si vous la connaissez, si vous avez vos habitudes, n'hésitez pas à nous le dire au 04 68 35 5000. Des fruits, des légumes, du fromage, de la charcuterie. Et une cave à vin nature.
3: Exactement.
0: On retrouve tout ça dans votre boutique et notamment les fruits, les légumes de chez vous, Christopher Woods.
4: Oui,
0: j'adore votre nom. Christopher Woods, on dirait le nom d'un chanteur. Vous êtes installé à Saleil, vous, depuis 2018, dans un coin qui est magnifique, au bord du Réard. Hein.
4: Oui, tout à fait. C'est vraiment un coin que les Saleillans connaissent très bien parce qu'ils font du vélo là-bas, ils vont courir, promener le chien.
0: Et c'est une parcelle en friche que vous avez complètement aménagée.
4: C'était toute une grande parcelle de 7 hectares de vignes qui avait été arrachée ou abandonnée depuis 2006.
0: Ouais.
4: Et du coup, je suis arrivé en 2018, 12 ans plus tard, et on a tout redémarré de zéro, quoi.
0: Ouais. Créé une belle parcelle. Faut quand même avoir un sacré courage pour se lancer tout jeune dans une exploitation agricole.
4: De l'inconscience, oui.
0: De l'inconscience. Bon, en tout cas, ça marche, parce que vous êtes toujours là, près de 10 ans après, et vous êtes installé en bio et presque en permaculture, c'est ce qu'on m'a dit.
4: Bien sûr, la permaculture, c'est une approche, on va dire, de l'agriculture. Donc, du coup, on peut parler effectivement, qu'il y a des principes permacoles que je vais mettre en place sur la parcelle. On est sur une parcelle agroforestière où on va faire des lignes d'arbres fruitiers, des planches, des zones de maraîchage. Des zones de haies également pour amener de la biodiversité. Donc c'est des parcelles très diversifiées, très complexes, mais passionnantes à gérer.
0: C'est ce que j'allais vous demander. Au départ, c'était de l'inconscience. Aujourd'hui, c'est du plaisir d'aller travailler vos champs.
4: Ah, il y a toujours eu le plaisir. Il y a toujours eu le plaisir. Après, au fur et à mesure des années, on essaie de voir des fois à la simplicité et à mettre un peu d'eau dans notre vin.
0: Ouais. Le domaine s'appelle les paniers de la Pachamama. Parce que vous proposez des paniers. On peut commander chez vous des paniers qu'on vient récupérer, notamment le jeudi soir.
4: Tout à fait. Le modèle était vraiment sur du circuit court, de la vente directe au départ. Quand la production a augmenté, j'ai tenté de trouver d'autres débouchés en local. C'est un petit peu comme ça qu'on s'est rencontré avec Calista. Et voilà, donc on continue la vente directe, on continue à développer de la vente sur des commerces locaux. Et voilà, moi ce que je souhaite saluer chez Solar, c'est que la valeur du local est vraiment très importante.
0: Ouais. On trouve vos produits chez Solar, dans cette boutique qui est en cœur de ville de Perpignan.
4: Tout à fait. Et le marché est parfois tendu sur d'autres magasins. À 10 centimes près, on va prendre des produits bretons ou de Provence. Chez Solar, non. Mmh. On va nous suivre, on va nous soutenir.
0: C'est ça qui est important.
3: Mmh. C'est important aussi, des deux sens.
0: Alors, qu'est-ce qu'on trouve chez vous en ce moment dans vos champs? J'ai vu courgettes, aubergines, poireaux, les premiers poireaux qui arrivent?
4: Voilà, tout à fait. On est vraiment dans les premiers produits d'automne et les derniers d'été. Donc, aubergines, courgettes et dernières tomates d'été. On a commencé les poireaux nouveaux, les courges, les patates douces, les aromatiques, coriandre, persil.
0: Les patates douces, ça vient facilement ici en pays catalan?
4: Ah oui, ouais. Oui. Oui, c'est un produit très intéressant pour nous et qui est très apprécié par les clients.
0: Vous faites aussi beaucoup de plantes aromatiques.
4: Tout à fait.
0: Du persil, de la coriandre, du basilic, de la verveine, de la citronnelle. Et alors, un produit qui s'appelle l'hydrolate de basilic, c'est quoi?
4: Hydrolate de basilic. Voilà, tout à fait. Alors, c'est dans le processus pour faire de l'huile essentielle, on va avoir un sous-produit qui s'appelle l'hydrolat et qui est rarement valorisé. Donc nous, une année, on avait planté beaucoup de basilic, on n'avait pas réussi à tout valoriser en bouquet. On a créé du coup de l'huile essentielle et de l'hydrolat. Et c'est un petit peu comme l'eau de rose, c'est utilisable pour se nettoyer le visage, c'est apaisant pour la peau et c'est également très bon en interne pour le système digestif, donc à mettre dans de la salade.
0: Est-ce que ça fait fuir les moustiques ou pas si on se le met sur la peau? Vous l'avez testé?
4: Alors la citronnelle peut, mais le basilic non. Non. Pas d'effet sur les moustiques.
0: Et puis ce qui est génial aussi, c'est que vous vendez des produits transformés de votre exploitation, comme du velouté, courge curry, des confitures courge patate douce, du chutney aussi, de betterave et de pomme. Et ça, ces produits, ils ont toute une histoire.
4: Voilà, tout à fait. Ils viennent d'un partenariat avec le Maillon Solidaire, qui est une association basée dans le département et qui aide les producteurs notamment à valoriser des surplus de production qu'on n'arriverait pas à valoriser autrement. Donc ils mettent en place...
0: Eux, ils ont les cuisines aménagées et aux normes, et c'est eux qui font ces préparations à partir de vos fruits et de vos légumes.
4: Ils font toute la prestation, on ne paye pas la prestation, ils vont donner une partie des bocaux à l'aide alimentaire, et l'autre partie des bocaux nous est rendue pour la valoriser, pour avoir du coup une valorisation économique de ces produits. Donc c'est vraiment une prestation donnante.
0: C'est top. On va les inviter dans Ici ça marche, parce que c'est le genre d'initiative qu'on met en avant. On peut donc passer commande, récupérer des paniers de légumes directement chez vous. C'est le petit market du jeudi soir à Salé.
4: Tout à fait.
0: Sur votre exploitation.
4: De 17h à 19h.
0: Voilà, les paniers de la Pachamama avec vos fruits, vos légumes que l'on retrouve également dans la boutique Solar qui est à l'honneur ce matin.
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0: L'info utile, toutes les heures avec Ici Express, c'est des travaux à Prades en ce moment, travaux de création de trottoirs, c'est jusqu'au 23 octobre, ça se passe sur l'avenue du Général de Gaulle, sur le haut de l'avenue du Docteur Lavaille, le long du square du Pérou également. Du coup, le stationnement est temporairement interdit sur ces zones, soyez vigilants. Une circulation alternée est mise en place. Autre info pour vous, il y a une braderie de la Croix-Rouge à Saint-Cyprien, ce sera vendredi et samedi, à la salle Ponce, résidence Port-Cypriano, plein de bonnes affaires à tout petit prix. Vous aussi, vous avez des bons plans, vous les partagez sur le WhatsApp Ici Roussillon.
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0: Claudio Capéo, riche sur votre radio ici au Sillon.
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0: On fait nos courses ce matin en circuit court à la boutique Solar parce que ici, ça marche. Solar, le nom, vous l'avez trouvé comment d'ailleurs, Calista?
3: C'est mes parents qui l'ont trouvé, ouais. Et c'est vraiment pour le terme solaire en fait en espagnol. Voilà.
0: Et puis l'envie donc de mettre en avant les producteurs d'ici. On l'a dit, des fruits, des légumes, des œufs, du miel, de la confiture, des charcuteries, du fromage. Tout est local. Et puis une cave à vin nature.
3: Exactement.
0: Ouais. Avec notamment les vins de votre domaine,
3: ouais.
0: Léa Anglès. C'est comme ça qu'on prononce.
3: C'est bien ça.
0: Voilà. Vous êtes vigneronne depuis 2022.
3: Exactement, ouais. Je me suis installée en 2022.
0: Un des plus beaux coins du monde.
3: Ouais. Je vais pas être difficile à convaincre sur le sujet. Pour moi, c'est l'une des plus belles appellations, c'est sûr, sur lesquelles travailler.
0: Vous êtes du Collioure, du Bagnoul, ceci ou pas, ou que du Collioure?
3: Alors, je fais que du Collioure, du vin sec pour l'instant, et j'ai évidemment le projet de faire du Bagnoul, mais quand j'aurai un peu plus de récolte.
0: Alors, on le disait tout à l'heure, vous avez un parcours assez dingue, hein, parce que vous n'étiez pas forcément passionné de vin au début.
3: Oui, pas du tout, oui.
0: Vous êtes parti sur des études de chimie, de pharmacie, je crois.
3: Exactement, oui.
0: Et puis, d'un coup, à la surprise générale, vous passez le diplôme national d'œnologie. Qu'est-ce qui s'est passé?
3: C'était une opportunité, quelque chose qui s'est mis sur mon chemin.
0: Et là, vous découvrez un monde.
3: Ah, exactement, oui. Ouais. Mais j'aimais le côté, j'aimais la blouse, les pipettes. Je pensais être œnologue en laboratoire. Et on avait des stages obligatoires à en faire. J'ai découvert la production et là, ça a été une révélation.
0: Et notamment une rencontre avec Philippe Gard du domaine La Coum d'Elmas.
3: Voilà.
0: À Bagnouls, qui vous permet de créer votre tout premier vin.
3: Exactement, en 2018. Ouais.
0: Il avait un surplus de vendanges, c'est ça?
3: Oui, c'était une année très généreuse, 18, on aimerait en avoir d'autres, c'est comme ça. Qualité et quantité, et il y avait l'opportunité de faire une cuvée, donc il m'a laissé cette opportunité en 2018, ce qui m'a mis un peu le pied à l'étrier. C'est une cuvée que j'ai continuée, que je continue de faire aujourd'hui.
0: Opa, hein?
3: Non, ça c'était la cuvée d'Ivaille.
0: À Divaï, ouais, qui veut dire vin en malgache.
3: Exactement, c'est bien ça.
0: Parce que vous avez des origines allemandes et malgaches.
3: Malgache, oui. Allemande, pas directement. C'est catalane et malgache.
0: D'accord. Et donc, cette première cuvée, ça vous a vraiment donné envie de continuer. Et donc, en 2022, vous créez votre propre domaine.
3: Exactement.
0: Argelès, la cave.
3: Exactement. La cave se situe à Argelès et les vignes vont de Collioure à Bagnouls. Donc, Collioure, Port-Vent, Bagnouls.
0: C'est des paysages magnifiques. J'imagine que quand vous êtes dans vos vignes...
3: Oui, clairement, c'est le plus beau bureau de la région.
0: C'est incroyable. Racontez-nous un petit peu justement les paysages que vous avez depuis certaines de vos vignes.
3: Bon, toutes les vignes ont vue mer, donc c'est un beau critère. C'est vrai que c'est des paysages qui évoluent au fil des saisons. C'est magnifique. Chaque jour où j'arrive, où je prends cette route de Poli pour arriver à Cospron, j'ai la plupart de mes vignes à Cospron, je suis étonnée tous les matins du paysage qui s'offre à moi. C'est vraiment, c'est magique.
0: Et vos vignes, c'est plutôt Grenache, Syrah,
3: Alors beaucoup,
0: Carignan
3: ouais, beaucoup de Grenache et Syrah. J'ai une vigne de Carignan et j'ai planté des blancs en 2022, que j'ai récolté cette année pour la première fois.
0: Voilà. Et donc les cuvées qui vont arriver autour
3: une première
0: du
3: cuvée de blanc qui va arriver cette année, effectivement.
0: Ouais. C'est des vins nature?
3: C'est des vins nature en appellation.
0: Ça veut dire quoi un vin nature, en quelques mots?
3: Alors un vin nature, c'est un vin qui est élaboré sans intrants. À la cave, à la vigne, c'est une vinification, enfin c'est un travail de viticulture en bio principalement. Et ensuite, c'est surtout une approche, l'idée de faire ressortir le terroir, qui puisse s'exprimer sans avoir d'intrants qui peuvent intervenir le.
0: Et donc, il y a quelques années, jamais vous n'auriez imaginé devenir vigneronne.
3: Non, du tout. J'ai personne dans ma famille, de près ou de loin, ouais, qui ait touché la vigne, même l'agriculture, la terre. Mais il faut bien une première. Donc voilà, je suis là.
0: Vous recevez du public à la cave, si on veut
3: déguster
0: ces vins?
3: Oui, bien sûr. Alors, sur rendez-vous uniquement, ouais, parce que je suis soit à la vigne, soit en livraison, soit à la radio.
0: Et Calista, c'est vrai qu'on trouve les vins du domaine Léa Anglès dans votre boutique,
3: oui,
0: Solar à Paris. Perpignan. Et vous m'avez dit, quand tu as préparé l'émission, elle m'inspire. C'est une personne inspirante.
4: Oui. Hein. Bah, c'est bien de voir une femme jeune vigneronne aussi. C'est important. Et puis surtout, elle nous fait confiance. On a surtout le Tamada aussi, qui est le seul, je crois, sur Perpignan. On est les seuls à l'avoir. Qui est un orange, si je ne me trompe pas.
0: Un vin orange, c'est encore toute une autre histoire.
4: Ouais, mais c'est les meilleurs et il est très bien travaillé. Franchement, si je peux le conseiller, de toute façon, c'est un des vins que je conseille le plus presque. Donc, c'est génial de pouvoir travailler avec des personnes comme ça, surtout des femmes.
0: Et c'est ça qui est bien quand on vient chez vous, c'est que les producteurs, vous les connaissez, vous les avez rencontrés, vous les mettez en avant à la boutique Solar et vous pouvez aussi nous donner des conseils, que ce soit côté cave, côté primeur, épicerie, crèmerie ou charcuterie.
4: Oui. Voilà. Si je peux juste me permettre de rajouter quelque chose, déjà merci à Christopher et Léa d'être venus avec moi aujourd'hui. Et ensuite, merci à tous les producteurs avec qui on travaille et qu'on est ouvert tous les jours. Donc lundi toute la journée, dimanche le matin et après, du lundi au dimanche en fait, tous les jours.
0: Et vous créez du lien social, de la vie, du commerce de proximité en plein cœur de Perpignan, c'est tout ce qu'on aime. Et en plus, vous soutenez donc tous nos producteurs locaux. Merci d'être passé par ici.
4: Merci à vous.
0: À bientôt. Dans un instant, on part en montagne parce que c'est la saison des amours dans nos forêts. Et on va rencontrer un photographe qui traque le brame du cerf. Ce sera dans 3 minutes.

0: Nicolas Perrac qui chante pour vous sur votre radio locale. Ici au Sillon, il est 11h moins le quart.
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0: Allez, on part en montagne pour vivre une expérience avec notre invité Frédéric Revel qui est avec nous. Bonjour Frédéric.
3: Et bonjour David.
0: Alors,
3: bonjour à tout le monde.
0: Vous êtes photographe, c'est pas votre métier principal, hein, mais vous êtes passionné de photos depuis des années, vous vivez au soleil je crois.
3: Oui.
0: Et depuis plus de 30 ans, dès la fin de l'été, eh bien, vous prenez la route de nos montagnes, direction Le Conflent, la Cerdagne, le Cap-Cyr, guidé par ce cri qui résonne hein, dans la forêt.
3: Ah ben oui, c'est un rendez-vous incontournable pour tous les photographes animaliers, je pense.
0: C'est le son du brame du cerf, la saison des amours, qui a débuté quand cette année?
3: Alors, cette année, alors moi j'ai constaté que ça avait démarré un peu plus tard que d'habitude. Je pense que c'est la sécheresse qui a décalé un petit peu ça. Alors après, ça s'est pas vérifié dans toutes les régions, mais visiblement, chez nous, ça a été un peu plus tard que d'habitude.
0: Voilà, et dès que le son du brame du cerf a retenti dans nos forêts, vous pouvez pas vous empêcher d'y aller, c'est plus fort que vous hein, depuis 30 ans.
3: Ah oui, alors ça c'est depuis même plus de 30 ans, ça doit faire 35 ans. C'est vraiment le rendez-vous incontournable. Et enfin, ma femme me dit toujours, mais t'en as pas marre des cerfs? Je dis, ben non, c'est jamais pareil, c'est vraiment, j'attends cette période avec impatience tous les ans.
0: Et qu'est-ce qui vous fascine autant?
3: Bon, les mœurs de cet animal, c'est le roi de nos forêts, hein, mis à part quelques ours, quelques loups, c'est vraiment le roi de nos forêts, c'est vraiment un animal qui est majestueux.
0: Et alors, vous prenez la voiture depuis le soleil, vous allez en Cerdagne, Cap-Cyr, en Haut-Conflent également,
3: oui.
0: Et là, vous passez des journées entières à vous planquer hein, finalement, camouflé dans la nature, à attendre le passage d'un cerf ou d'une harde, hein, c'est ça?
3: Oui, c'est ça, exactement. Alors ça se fait pas, c'est assez résumé, mais oui, il y a beaucoup de repérage avant pour savoir où justement je vais pouvoir me planquer. Parce que si je me planque n'importe où, ben c'est chou blanc très souvent. Mais oui, avec l'expérience, je sais où me mettre. Et puis oui, j'attends que les animaux passent pour faire des photos en fait où ben les animaux ne me voient pas. Moi, l'idéal, la meilleure photo que je puisse faire, c'est quand l'animal ne m'a pas vu. Il est passé, j'ai fait mes photos et puis il m'a pas vu pour pas le déranger en fait.
0: Alors c'est comme les champignons, ça veut dire qu'il y a des coins à brame du cerf?
3: Oui, alors après, en Cerdagne, Cap-Cyr, au Conflent, comme tu disais, le brame du cerf, il peut se voir un peu partout. D'ailleurs, on voit de plus en plus de monde. Hein. Je pense que ça a contribué aussi à décaler un petit peu le brame. C'est qu'aujourd'hui, on constate qu'il y a énormément de monde qui vient voir le brame. Et c'est super, hein. Je veux dire, les gens ont tout à fait le droit, c'est normal. Je dis bien, ce que je dis, faites pas ce que je fais. C'est, non, hein, les gens ont le droit d'y aller, il n'y a pas de souci. Après, voilà, on constate quand même que ben, y a des gens qui respectent pas forcément, qui sortent des voitures, qui vont dans les champs, qui font fuir les animaux. Je pense que ça contribue à ce que les animaux sortent maintenant un peu plus la nuit. Et moins le jour. Mais bon, après, encore une fois...
0: Il ne faut pas oublier que finalement, c'est leur forêt et que ben, nous, on est juste là en spectateur et il ne faut pas les déranger, quoi.
3: Oui, voilà. Ouais. Mmh. C'est vrai que alors je suis assez mal placé pour dire ça. Hein. Je vais moi-même en forêt, mais après voilà.
0: Mais voilà, vous restez planqué pendant des heures et des heures et en essayant de vous faire le plus discret possible. En tout cas, vos photos chaque année, elles sont magnifiques. On peut les retrouver sur vos réseaux sociaux, hein, Frédéric Revel.
3: Oui, complètement.
0: Parfois même, vous avez pu faire jusqu'à la une de l'Indépendant tellement vos photos sont belles. Je vous souhaite une belle saison de brame du cerf.
3: Bah écoute, c'est gentil. Et puis, merci à toi.
0: Voilà. Et puis, si vous avez des belles photos, n'hésitez pas à nous les envoyer. On les partagera sur les réseaux ici Roussillon. À bientôt, Frédéric.
3: Il n'y a pas de souci. Merci.
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0: Des bonnes idées, on en a plein ici dans les PO et il y en a aussi partout en France et c'est ce qu'on explore avec vous à chaque jour. Robin Bernot, vous nous rejoignez pour prendre la direction de l'Aveyron où on a trouvé un super moyen.

0: Sur place, les équipes du 19-20 Midi-Pyrénées l'ont rencontré.
1: Franchement, avec tout ce qu'ils font pour nous, à force, on commence à se poser des questions, hein, parce qu'ils insistent, et plus on vient, plus on a envie de rester. Et honnêtement, moi, un des premiers, je pense que je reviendrai.
0: Anna est également étudiante en médecine à Toulouse et semble aussi conquise.
2: C'est vraiment très, très beau. Donc, c'est plein de nature. On peut faire vraiment plein de choses, plein de, d'activités à l'extérieur, que ce soit du canoë, du canyoning, de la via ferrata. Ou alors, même, je pense qu'on peut avoir des belles parois d'escalade.
0: Depuis la création de ces week-ends appelés Adrénaline en 2017, 20% des internes venus en stage dans le département choisissent finalement de s'y installer. Ici, donc, ça marche. Mais vous, quel regard portez-vous sur cette initiative? Et comment ça se fait que le département ait autant de mal à recruter des médecins? Voici un élément de réponse, j'en ai discuté avec Céline.
3: Parce qu'il n'y a pas beaucoup de services, à mon avis, autour. Les services publics disparaissent partout, et voilà, enfin, pour moi, c'est une bonne raison.
0: Mais alors, aujourd'hui, peut-on réellement lutter contre les déserts médicaux?
3: Oui, en développant des initiatives comme celle-ci, et puis en remettant aussi du service public dans ces territoires.
0: J'ai également demandé à Céline si elle constatait que c'était de plus en plus compliqué de trouver un médecin.
3: Oui. Enfin, les grandes villes, je sais pas. Moi, je suis pas d'une grande ville, donc. Mais en tout cas, oui. Quand on habite en périphérie, c'est toujours compliqué. Ouais. Bah, il y a de plus en plus de. Il y a plus de dentistes. Il y a plus. Enfin, tout est compliqué, quoi. Tout devient compliqué, en fait.
0: Et si finalement la solution était là, juste sous nos yeux, faire redécouvrir nos territoires, nos villes et nos villages à celles et ceux qui ne les connaissent que vaguement ou de nom à peine. L'initiative semble en tout cas porter ses fruits puisque l'Aveyron dispose de la moyenne d'âge des médecins généralistes la plus jeune d'Occitanie.
4: Merci beaucoup en tout cas, Robin Bernot. 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

0: Ah, j'adore cette chanson, c'est Charlotte Cardin qui chante pour vous The Way We Touch sur votre radio, ici au Sillon. Légende ici, avec vous Pierre Vergès. C'est votre galerie de portraits et on découvre aujourd'hui Laurence Bécré qui a créé de ses propres mains un gîte bien particulier à Toreil Village où elle nous accueille avec tout son cœur.
1: Et oui, pétillante comme le champagne, et ça ne s'invente pas, Laurence est née à Reims, n'est-ce pas?
2: Oui, tout à fait, je suis née à Reims il y a 60 ans dans une famille d'agriculteurs. Suite à ça et au divorce de mes parents, je suis partie sur l'Algérie parce que mon beau-père était professeur de sociologie. Il a enseigné à Constantine, donc j'ai fait 3 ans à Constantine. Et comme mon beau-père était belge, retour sur la Belgique où je fais mes études aux Beaux-Arts de Bruxelles de décoratrice d'intérieur.
1: Et comment vous arrivez à Perpignan?
2: Alors Perpignan, une grande histoire. En fait, nous avons une maison depuis plus de 60 ans près de Tossa-des-Mares que nous adorons. Ras-le-bol du mauvais temps. On a plié bagage, on est venu à Perpignan pour s'en rapprocher en 1985.
1: Le choc culturel entre la Belgique et le Roussillon, pas trop dur?
2: Pas évident. Changement de mentalité, surtout changement de climat. Mais je me suis fait un terreau d'amis extraordinaire. Le problème, ce fut le travail. Pas évident de trouver du boulot à Perpignan. Donc j'ai enchaîné pas mal de petits boulots. Clin d'œil à mes amis d'ailleurs et à leur solidarité. Merci à eux. L'éducation de mes deux fils en parallèle.
1: Et puis là, vous trouvez votre voie en revenant.

0: Venant à vos premiers amours, à votre première formation initiale.
1: Tout à fait. Mon rêve étant de trouver une vieille bâtisse et de lui redonner vie. Et en 2018, je trouve une paraguerre dans le centre de Toreil, en ruine totale.
0: Qu'est-ce qu'une paraguerre ?
1: Alors une paraguerre, c'est une maison de village avec une cour dans laquelle les paysans mettaient leurs animaux. Voilà, donc je trouve cette bâtisse dans un état pitoyable, on peut dire une ruine. Et je décide de la remettre en état.
0: Et là, c'est un travail de Romain parce qu'elle est immense.
1: Elle est immense. Je n'ai rien, pas de WC, pas d'électricité, pas d'eau, enfin que dalle, des fenêtres trouées. Donc je nettoie une chambre et je m'y installe avec mon chien.
0: Et combien de temps dans une ruine finalement ?
1: Eh ben 8 ans dans la ruine, avec l'aide de quelques artisans. Enfin 90% du travail, c'est moi qui l'ai fait.
0: Alors c'était très dur, mais c'était quand même festif, il y a eu un réveillon mémorable.
1: Tout à fait, on a fait un réveillon, je crois que c'était le réveillon 2020. Ou sans électricité, sans meubles, sans rien. Avec mon ami Franck Morance, nous avons allumé 250 bougies pour nous éclairer. Nous avons jeté des morceaux de chaises dans la cheminée pour nous chauffer. Et on a dansé.
0: C'est ces fêtes-là qu'on n'oublie jamais, en fait.
1: Jamais. Tout le monde s'en souviendra.
0: Alors maintenant, votre rêve est matérialisé en réalité. Vous ouvrez votre gîte.
1: Tout à fait. Enfin, les figuiers ouvrent leurs portes cette année avec 2 chambres d'hôtes. J'ai réactivé mon réseau international parce que je sais que les étrangers adorent notre région et sa culture, surtout les Américains. Donc je reçois beaucoup d'étrangers, notamment la semaine prochaine des Anglais, et je leur fais découvrir la culture catalane. Je leur fais le petit déjeuner. Moi-même, je me suis aménagé un flat.
0: Oui, vous vivez avec eux ?
1: Tout à fait, je vis avec eux. Je descends juste pour leur faire le petit déjeuner et les guider pour leur choix touristique et leur balade.
0: Donc ça va beaucoup plus loin qu'un simple logement.
1: Non, c'est de la rencontre et c'est ce qui m'intéresse, la rencontre des gens.
2: Laurence, dans la galerie de portraits, les gens d'ici, signé Pierre Vergès. Vous pouvez d'ailleurs retrouver tous nos catalans, hein, des gens d'ici, sur ici.fr et sur l'appli ici. John Bourgeois est à la montagne, à Font-Romeu. Salut John.
3: Salut David.
2: Il fait quel temps chez vous là-haut ?
3: Bon, il fait bien gris, mais il fait bon, franchement, hein, c'est un bon temps ici en Cerdagne où nous sommes. On s'est installé, alors vous pouvez pas nous louper si vous arrivez au Grand Hôtel L'Ermitage de Font-Romeu. On est à l'accueil sur une table du Grand Hôtel L'Ermitage où on va faire en direct votre émission, votre jeu de la fin de matinée. Ça match, trop David, 04 68 35 5000 pour s'inscrire.
2: Et vous choisissez pas les adresses vous les choisissez bien en tout cas, vos adresses. Ouais. Hein.
3: Hôtel 4 étoiles.
2: Hôtel 4 étoiles, le seul 4 étoiles de nos montagnes, et c'est là qu'on joue à Ça match. Avec vous juste après les infos.
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2: Belle matinée, vous écoutez ici Roussillon, il est 11h.
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2: L'info d'ici à 11h, c'est avec vous François David, bonjour.
6: Bonjour.
2: La mobilisation des lycéens, 13 personnes placées en garde à vue hier à Perpignan.
6: En grande majorité, ce sont des mineurs, selon le préfet qui était ce matin notre invité, Pierre Regnault de la Motte, indique qu'il n'hésitera pas une nouvelle fois à adresser un courrier à leurs parents, comme il l'a fait la semaine dernière, citant l'exemple de 2 filles de 13 et 11 ans qui ont été interpellées pour des feux de poubelle. Concernant le policier filmé la semaine dernière à Perpignan tenant des propos racistes et sexistes, une procédure disciplinaire est en cours, selon le préfet, qui se dit choqué. Le fonctionnaire venait d'arriver à Perpignan il y a 3 semaines seulement suite à une mutation. Il a été mis en retrait de la voie publique le temps de la procédure. Le ministre de l'Intérieur annonce ce matin suspendre l'utilisation des grenades assourdissantes tant que la lumière n'aura pas été faite, dit-il, sur les événements qui se sont déroulés à Lens, là où un adolescent de 15 ans a eu la main arrachée en marge d'une manifestation. Et puis d'autres annonces sont attendues ce soir. Le Premier ministre va s'exprimer à 18h30 depuis Matignon sur la mobilisation des lycéens. Il doit aussi évoquer le prix des carburants, la crise agricole et la situation financière du pays. Il y a 3 ans, en Israël, la terrible attaque du Hamas, plus de 1200 morts. Plusieurs cérémonies sont prévues aujourd'hui en Israël. Ce matin, Emmanuel Macron écrit sur son compte X que la France s'engage partout et toujours à combattre l'antisémitisme et le terrorisme. Notre devoir est de ne pas laisser le temps effacer ce massacre, écrit de son côté Louis Alliot, le maire de Perpignan, dans un communiqué. Transmettre cette mémoire aux jeunes générations et rester vigilant face à toute forme de haine. L'alerte orange, pluie, inondation levée dans le Gard et dans l'Hérault, il ne reste plus ce matin qu'un seul département en orange, c'est celui du Var. Et puis le défi du jour au championnat du monde de judo, Clarisse Agbenenou part à la conquête d'un 7e titre mondial, 7 mois seulement après avoir donné naissance à son 2e enfant. Il est 11h03.
2: Votre météo pour ce mercredi avec des nuages ce matin et des pluies annoncées cet après-midi. Des pluies sur Perpignan en fin d'après-midi par exemple. On attend 23 degrés sur la capitale du Roussillon. Quelques orages également en montagne sur Sayagouze, 16 degrés dans l'après-midi. Attention, des foyers orageux également sur Céré avec des averses qui peuvent être aussi assez fortes sur le Prades, sur le Conflent. Orageux, un temps orageux en début d'après-midi, fortes averses avec possibilité de grêle donc sur le Conflent. Soyez prudents, 22 annoncés à Prades pour cet après-midi. Merci François, vous revenez à tout à l'heure à midi pour le journal.
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2: Et on retrouve John Bourgeois en direct de Font-Romeu ce matin pour Ça match.
3: Merci David, oui en effet en direct du grand hôtel L'Ermitage, seul hôtel 4 étoiles de nos montagnes catalanes. Ici on est à Font-Romeu puisque ce matin j'ai pris un petit cours de biathlon avec mon invité du dernier café. Donc ce qu'on s'est dit, et c'est qu'on allait continuer le plaisir pour vous faire jouer entre 11h et midi à Ça match depuis Font-Romeu. Vous nous appelez pour vous inscrire au 04 68 35 5000. Je vous rappelle le cadeau de la semaine si vous êtes champion de la semaine de Ça match d'ici vendredi. Un séjour exceptionnel à Gruissant. Faut monter chez nos voisins Audois pour deux personnes. 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Vous avez le repas pour deux toujours à la Cambus du Saunier, le resto face au Salin de Gruissant, et puis les deux entrées aussi à l'espace Balnéo de Gruissant avec l'accès à 2h30 de détente, de hammam, de sauna, de bain à remous. Vous pouvez aussi vous inscrire sur ici.fr. Je vous rappelle que la mission c'est de battre pour l'instant Benoît, notre champion de la semaine avec 20 matchs. On va retrouver dans quelques instants Anthony qui a totalisé hier 5 matchs. A tout de suite.
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0: Francis Cabrel et Sarbacane sur votre radio ici Roussillon, installé en direct de Font-Romeu au Grand Hôtel L'Ermitage pour sa match.
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0: Et oui, notre jeu de la fin de matinée aujourd'hui, ce mercredi, se fait en direct de Font-Romeu parce que j'y étais ce matin avec mon invité du dernier café qui m'a appris à tirer à la carabine pour découvrir le biathlon. En ce moment, on a l'équipe de France de biathlon qui est en train de s'entraîner à Font-Romeu. Donc on a prolongé le plaisir pour jouer avec vous à notre jeu de la fin de matinée pour gagner, je vous le rappelle, un séjour exceptionnel à Gruissan pour deux personnes avec la nuit dans un hébergement flottant sur le port de Gruissan. Le repas au restaurant face au salon de Gruissan et puis des entrées aussi pour l'espace balnéo de la belle commune audoise. On joue tout de suite à sa match. On va accueillir eh bien, mon invité ici, Roussillon, en direct là, du Grand Hôtel L'Ermitage à Font-Romeu.
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0: Ah oui, le principe de sa match, c'est d'avoir un invité. On lui pose tout un tas de questions et nos auditeurs, nos participants de sa match vont répondre aux mêmes questions que lui. L'objectif, trouver des réponses en commun. Cet invité qui m'a rejoint au Grand Hôtel L'Ermitage de Font-Romeu, c'est Julien Sabartès, donc directeur adjoint de la station de Font-Romeu Pyrénées 2000. Bonjour Julien.
3: Bonjour John, bonjour à tous.
0: Merci à Jean Parent de nous accueillir, d'ailleurs au Grand Hôtel L'Ermitage, qui est un superbe lieu quand même de notre territoire.
3: Oui, c'est vraiment parfait cet endroit.
0: Alors on peut pas nous louper, on est vraiment à l'accueil du Grand Hôtel L'Ermitage. Venez nous dire bonjour si vous êtes dans le coin, écoutez, regardez la radio aussi et notre installation ici à l'accueil. Julien, bon, on prépare la saison d'hiver qui arrive pour début décembre, il y a les vacances avant ça de la Toussaint.
3: Ben oui, tout à fait. Ben à Font-Romeu Pyrénées 2000, on n'entame plus la neige pour commencer la saison.
0: Ça c'est clair.
3: Donc aux vacances de Toussaint, on va ouvrir notre luge, le Dragosnow. Donc pendant toutes les vacances. Et avec une nocturne spéciale pour la soirée d'Halloween.
0: Elle était si bien passée sinon, parce que c'est station 4 saisons désormais aussi. Hein.
3: Ah oui, on a passé un bel été où les gens ont pu prendre une bonne bouffée d'air frais, profiter de la tyrolienne, bien sûr, de la luge, des remontées mécaniques qui étaient ouvertes pour aller faire du VTT et de faire de belles balades en montagne.
0: Merci Julien. Bon, vous l'avez compris, vous qui jouez avec nous à Samad, vous vous inscrivez au 04 68 35 5000. Je thématise un petit peu les questions en fonction de nos invités. Il y a des questions qui ne sont pas thématisées, bien évidemment. Mais donc, il va y avoir des questions montagne, des questions ski, peut-être dans les prochains instants. On va les poser tout de suite à Anthony qu'on va accueillir.
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0: Eh oui, Anthony, notre nouveau candidat ce mercredi de sa match, qui avait commencé à jouer hier. Il a fait 5 matchs sur la question d'échauffement, Julien. Et puis après, ça a coupé avec Anthony. Voilà, j'espère que ça va pas couper aujourd'hui. Anthony, vous êtes là?
4: Oui, je suis ici. Bonjour, bonjour à tous.
0: Bonjour Anthony, bon, j'espère que c'était qu'il n'y a rien eu de grave, de trop compliqué hier, puisque non, ça a coupé problème, comme ça en plein direct.
4: Un problème technique, je suis désolé.
0: Ah bon, il n'y a aucun problème, l'essentiel c'est qu'on vous ait retrouvé aujourd'hui pour jouer à sa match. Rappelez-moi ce que vous faites dans la vie, Anthony.
4: Je travaille dans le milieu de la sécurité.
0: Dans le milieu de la sécurité. Est-ce que vous venez souvent en montagne, que ça soit l'été, en automne, en hiver?
4: Ça m'est arrivé, surtout l'hiver, oui, Pyrénées 2000.
0: Pyrénées 2000, la station de ski de Font-Romeu Pyrénées 2000, vous voyez?
3: Bien sûr. Pyrénées 2000,
0: l'incontournable. Et on embrasse évidemment toutes nos stations de ski des neiges catalanes. Nous nous trouvons en direct pour sa match. Anthony, vous êtes prêt?
4: Oui, je suis prêt.
0: Allez, c'est parti.
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0: Alors Anthony, vous avez déjà eu la question d'échauffement hier. Vous avez totalisé 5 matchs sur cette question d'échauffement. Vous me rappelez le thème de la question, c'était quoi hier qu'on vous a posé?
4: C'était sur les émotions des enfants.
0: Ah, les émotions des enfants, très bien. Bon ben les enfants, ils adorent le ski. On va vous poser une question ski pour commencer. Anthony, ça match ce mercredi. Vous allez devoir, en une trentaine de secondes, Anthony, me citer des éléments indispensables d'un équipement ou d'une tenue pour faire du ski. C'est parti.
4: Alors, des gants, un bonnet, des skis, des boots, des bâtons, des lunettes, une veste, des moufles, est-ce que une combinaison, bonnet.
0: Allez, Anthony, allez.
4: un pantalon, veste de ski, sous-vêtements thermiques.
0: C'est fini. C'est fini, Anthony. C'est fini, Anthony. C'est fini, c'est fini. Alors, on va vérifier combien ça fait. Je fais mes petits calculs et je regarde aussi mon invité pour voir. Ah, on en a compté un de plus du côté de mon invité. Alors, moi, j'ai compté exactement.
3: Les réponses exactes. Il y en a une qui peut être associée.
0: Ah.
3: Il y a les lunettes de ski. Alors, bah suivant le temps, on peut mettre un masque ou des lunettes de soleil.
0: Moi, je l'ai compté. Mais alors, ça veut dire que on a un débat sur un autre. Moi, j'ai compté. Les skis.
3: Il y avait les gants et il a dit les moufles. Mais les gants, les moufles, c'est la même chose.
0: Il avait dit les gants en plus. Hein. Des premières réponses.
3: Les gants, voilà. Les chaussures, il a dit. Et les skis.
0: Ah, les chaussures, il l'a dit. Oui, vous l'avez dit, Anthony.
3: Les chaussures. Il a dit les boots.
4: Ouais.
3: Ah. Alors, s'il fait du snowboard, on peut le lui accorder, non?
0: Bon, alors, après vérification, j'en appelle à notre maître du jeu, Charles, à la réalisation de cette émission. Charles, si on envoie le jingle 4 matchs, ça veut dire qu'on est OK pour donner 4 matchs à notre ami Anthony de Poyestre. On y va?
2: 4 matchs!
0: Allez, c'est bon. Notre maître du jeu vous accorde 4 matchs, Anthony. On est gentil, c'est le début du jeu.
4: Merci.
0: Bon, 5 plus 4, ça fait 9 matchs, c'est pas mal. En plus, Julien, vous avez vu, Julien Sabartès, il est de votre côté. Hein.
3: Ouais, je suis arrangé.
0: Anthony, restez bien concentrés, on va continuer. On va vous poser évidemment le plus de questions possible. Vous savez, votre mission, dépasser Benoît à 20 matchs, qui pour l'heure est notre champion de la semaine, pour gagner ce formidable séjour du côté de notre belle commune audoise de Gruissant. Anthony, on se retrouve dans quelques instants.
4: Oui, bien sûr, je vous attends.
0: Allez, d'abord, on s'échauffe avec Marc Lavoine, les tournesols sur votre radio ici au Roussillon.

0: Les tournesols, Marc Lavoine qui résonne au Grand Hôtel L'Ermitage à Font-Romeu, où votre radio ici Roussillon s'est installée pour jouer à sa match.
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0: Et celui qui est avec moi pour jouer à sa match avec vous, avec qui il faut matcher aujourd'hui, c'est Julien Sabartès, le directeur adjoint de la station de Font-Romeu Pyrénées 2000, station à 4 saisons. On va évidemment parler dans quelques instants de l'hiver qui se prépare, de ses vacances aussi, de la Toussaint, avec l'ouverture notamment de la luge, la Draco Snow. On va parler de tout ça, mais on va jouer avant ça avec notre ami Anthony qui a totalisé 9 matchs pour l'instant, qui doit battre Benoît et ses 20 matchs, notre candidat de lundi de Totavel, Benoît, pour remporter le cadeau de la semaine de sa match. Si on est champion, on a le droit à ce séjour exceptionnel à Gruissant avec la nuit pour deux en lodge boat, sorte de maison bateau sur le port de Gruissant. Vous avez le repas face au Salin Rose de Gruissant aussi, avec entrée, plat, dessert au restaurant, le fameux tiramisel à la fleur de sel de Gruissant dans le dessert. Ça donne envie, ça, Julien Sabartès. Ouais. Hein.
3: Je l'ai déjà goûté.
0: Ah ouais,
3: c'est très sympa.
0: Ah ouais, il est bon. Ouais, moi, je l'ai pas goûté. Bon. Ouais. J'ai goûté les huîtres face au Salin de Gruissant, ouais. Là aussi, ça fait
3: c'est sympa.
0: C'est très très sympa. Et puis en plus de ça, après le restaurant, ce qu'on offre pour le cadeau de sa match, c'est deux entrées pour la détente à tout prix, 2h30 de détente à l'espace balnéo de Gruissant.
3: C'est un bon programme.
0: Un bon programme qui a bien évidemment envie de gagner Anthony de Poyes, qu'on retrouve tout de suite.
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0: Alors la fameuse question, Anthony, c'est de savoir avec qui vous partirez pour ce séjour à Gruissant. Votre moitié qui s'appelle
4: Alexandra.
0: Alexandra, est-ce qu'elle écoute la radio en ce moment même? Est-ce qu'on peut lui faire une petite dédicace ou pas?
4: Alors, je pense pas, elle travaille, mais après on peut lui faire.
0: On peut lui faire. Qu'est-ce que vous aimeriez lui dire comme ça en direct à la radio, Alexandra?
4: Ah, je lui dirais qu'on va bien s'amuser parce que, comme dit votre invité, ça a l'air d'être un excellent programme. Ce cadeau, je
0: C'est clair. Encore faut-il marquer 12 matchs de plus. Je dis 12, pourquoi? Parce que vous êtes à 9 matchs. Benoît, il est à 20. Il n'y a pas d'ex-aequo dans sa match. C'est toujours le premier en cas d'ex-aequo qui gagne. Donc Benoît, en l'occurrence. Donc il faut marquer 21 matchs. Vous vous sentez prêt?
4: Oui.
0: Allez, on y va pour une nouvelle question un petit peu thématisée sur le thème voilà de la montagne, de Font-Romeu Pyrénées 2000, du ski et pas que. Alors, je sais que Julien Sabartès a aussi thématisé certaines de ses réponses quand la question ne l'est pas forcément. Alors, ayez ça en tête aussi, mon cher ami Anthony de Poyestre.
4: Oui.
0: Vous devez désormais, en une trentaine de secondes, me citer des moyens écologiques de se déplacer. C'est parti.
4: Le ski, la trottinette, le vélo, à pied. Qu'est-ce que je peux vous dire? Le roller.
0: Allez, Anthony.
4: En courant, en bus, en métro.
0: C'est fini. C'est fini. Ah là là là là là là là là.
2: Deux matchs.
0: Ça fait que deux matchs.
4: Aïe.
3: Eh oui.
0: Aïe, ouais. Anthony. Eh oui, j'ai essayé. En plus, je vous ai un petit peu aidé en disant que oui. Julien avait thématisé aussi ses réponses. Ouais. Déjà, Julien Sabartès, directeur adjoint de la station de Font-Romeu Pyrénées 2000, je vous demande de me donner les deux matchs de Anthony.
3: Les deux matchs, c'est à pied, à vélo.
0: Donc ça, on était pas thématisé. Mais derrière, par contre, vous aviez thématisé un petit peu les réponses.
3: Un petit peu, déjà en télécabine, puisque c'est notre moyen de transport, de mobilité douce entre le village et la station de ski.
0: Eh ouais, les télécabines, Anthony.
3: Ensuite, il y avait le cheval, puisqu'il y a beaucoup de centres équestres dans le coin et pas mal de randonneurs à cheval. Et ensuite, un incontournable, hein, le petit train jaune. Donc, il fallait préciser le petit train jaune. Voilà.
0: Anthony, notre canari. C'est pas vous, hein, le canari, Anthony, hein, c'est le train jaune. Hein.
4: Ouais.
0: Je suis désolé, Anthony. Bon, est-ce que un peu déçu ou est-ce que. Voilà.
4: Bon, non, c'est le jeu, c'est comme ça. J'ai pas su attraper la perche, là. Voilà.
0: Ouais, j'ai essayé de vous l'attendre. Hein.
4: Ouais. Je reviendrai.
0: Ah bah oui, Charles a raison à la réalisation. Il nous dit la perche du tire-fesse. Oui.
3: Oui, c'est un moyen écologique de se déplacer, mais de se déplacer à ski lorsqu'on fait du ski.
0: C'est clair. Bon, il y avait la télécabine, il y avait ce cheval, il y avait ce petit train jaune. Ça fait que 2 matchs pour vous, Anthony. Ça veut dire qu'on s'arrête à 11. Ça suffira pas pour dépasser notre champion de la semaine, Benoît. Je vous souhaite une bien belle journée. Vous faites des bisous à Alexandra, votre compagne.
4: Ok. Je lui transmettrai le message.
0: Et vous lui direz que vous jouerez la semaine prochaine, tout simplement, pour un nouveau cadeau.
4: Tout à fait.
0: À gagner.
4: Oui.
0: On en a toutes les semaines des très très beaux, des cadeaux, des très très beaux séjours à vous offrir, comme là pour Gruissant, en lodge boat, au restaurant et à l'espace balnéo. À bientôt, Anthony.
4: À bientôt, merci beaucoup, bonne journée.
0: Allez, inscrivez-vous au 04 68 35 5000 pour prendre la suite de Anthony sur ce sa match exceptionnel aujourd'hui, puisqu'on est en direct de Font-Romeu avec Julien Sabartès, directeur adjoint de la station Font-Romeu Pyrénées 2000, au grand hôtel L'Ermitage de Font-Romeu. On va voir Jean Parent aussi, le tenant de l'établissement, qui va venir nous faire un petit coucou dans cette émission sa match sur Ici Roussillon.
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0: Tame Impala et Jenny sur votre radio ici Roussillon. Dracula.
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0: Et ça match exceptionnel aujourd'hui puisqu'il est en direct de Font-Romeu, puisqu'on y est depuis ce matin avec mon invité du dernier café qui m'a fait découvrir le biathlon pendant que l'équipe de France de biathlon s'entraînait au stade de biathlon Pyrénées Catalane, pas très loin d'ici où nous nous trouvons pour notre jeu ça match au grand hôtel L'Ermitage, hôtel 4 étoiles où on a accueilli Julien Sabartès, directeur adjoint de la station Font-Romeu Pyrénées 2000. Bon, ça l'a pas fait avec Anthony, notre dernier candidat de ça match, Julien. Dommage.
3: Ça va mieux se passer maintenant.
0: Ça va mieux se passer peut-être avec Sophie qui nous rejoint, Sophie de Thuir. Bonjour Sophie.
4: Oh oui, bonjour. Alors c'est plus Thuir, c'est Fourques. J'ai déménagé.
0: Ah, vous êtes à Fourques désormais.
4: Ouais.
0: Est-ce que vous y êtes bien à Fourques?
4: Très bien, c'est un village très très agréable.
0: Très très agréable. Est-ce que vous trouvez que Font-Romeu...
4: C'est en même temps très vivant, donc c'est très bien.
0: Ah ouais. Est-ce que vous trouvez que Font-Romeu est une commune très agréable de nos Pyrénées orientales et de nos Pyrénées catalanes notamment?
4: Et une station qui est très active. Après, à y vivre tous les jours, je ne sais pas.
0: Oh Julien, vous qui y vivez.
3: C'est un climat exceptionnel. On ne déménagerait pour rien au monde.
4: Bon, après, le point de vue est exceptionnel, ça c'est indéniable.
0: Ça c'est clair. Les paysages, on les a. Alors là, on a un petit peu de brouillard, nous, d'ailleurs, pour vous donner la météo ici en direct de Font-Romeu. On est installé à l'accueil du grand hôtel L'Ermitage. On a pris le café et on est bien pour pouvoir jouer désormais à sa match avec Sophie qui va essayer de répondre aux mêmes questions que Julien Sabartès, notre invité. Et bien enchaîner les matchs. À partir de 3 matchs, Sophie, on peut vous reposer une question. Est-ce que vous êtes prête?
4: Oui. On va essayer.
0: Allez, on y va.
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0: Sophie, à partir de 3 matchs, on vous repose des questions et vous engrangez les réponses en commun. Comme ça, une réponse en commun égale un match. Votre objectif, dépasser Benoît de Totavel avec ses 20 matchs. C'était notre premier candidat de la semaine et il a fait un joli score puisque pour l'instant, personne n'arrive à le dépasser. Peut-être vous, Sophie.
4: Peut-être. On va voir.
0: Peut-être. Vous inquiétez pas, Sophie, on commence avec une question d'échauffement. Une question simple. On va vous aider si jamais on sent que, voilà, il le faut. Et on va marquer plus de 3 matchs au moins sur cette question, j'en suis persuadé.
4: Bon.
0: Alors, la question qui n'est pas du tout thématisée montagne, Font-Romeu, Pyrénées catalanes. Vous devez me citer, Sophie, des unités de mesure de longueur. C'est parti.
4: Le mètre, le centimètre, le décimètre, le décamètre, le miles, le...
0: Plus long encore.
4: Plus long, le kilomètre.
0: Ah bah oui, pas mal ça.
4: Le...
0: Pas mal.
4: Le kilomètre, le...
0: Alors maintenant, on va sur une partie du corps humain.
3: Dans le système anglo-saxon.
4: Le pouce, le pied.
0: Le pouce. Encore sur une partie du corps humain. Ah, c'est fini.
3: Bon.
0: Ah,
3: oui, je l'ai entendu. Ouais.
0: C'était le pied.
3: Ouais.
4: Oui.
0: Et le pouce aussi.
3: Oui. On a eu les deux.
0: Ah, on a eu les deux à la fin. Bon, bah vous l'avez compris. Hein. C'est un carton plein sur notre radio ici Roussillon.
4: Bah heureusement qu'il y avait de l'aide quand même. Hein. Oh là là.
0: Bon, pas beaucoup. Et surtout que moi je pensais qu'on allait galérer sur la partie du corps humain avant que le pied et le pouce viennent, moi Sophie.
4: Ah ouais, non, je sais pas. Ça,
0: On l'a dit direct. Écoutez, ça fait carton plein. Qu'est-ce qu'on avait mis, Julien, sur ces unités de mesure de longueur?
3: Et on avait bien mis le mètre, le kilomètre, le centimètre, et dans le système anglo-saxon, donc le pouce et le pied.
0: Le pouce et le pied, voilà. Voyez, en fait, cette aide, Sophie, sur cette question, ça vous permet de vous mettre un petit peu dans notre tête, dans la tête de notre invité aussi, de revoir comment il réfléchit ses réponses.
4: D'accord. Bon.
0: C'est un petit échauffement.
4: Très bien.
0: Allez, on y va pour une deuxième question, Sophie. Sophie, est-ce que vous êtes gourmande?
4: Oui.
0: Parce que moi, j'adore les questions cuisine.
4: Moi aussi.
0: Eh bien, j'en fais à chaque fois. En général, dans sa match, c'est rare qu'il n'y ait pas une question gourmande. Eh bien là, on y va. Vous allez réfléchir à ce que vous mangez quand vous venez justement dans la station de Font-Romeu Pyrénées 2000, puisque je vous demande des plats ou des spécialités qu'on aime manger en station de ski l'hiver. C'est parti.
4: Alors la tartiflette, la fondue savoyarde, la raclette, le croque-monsieur, la choucroute, du melimato, des glaces, tartiflette, je l'ai dit, qu'est-ce qu'on peut manger de l'ouillade.
0: Oh là là, sur le fil. Sur le gong, cette ouillade. Mais est-ce qu'elle était dans les réponses de Julien? On va vérifier tout ça sur votre radio ici Roussillon. Ça fait
2: 4 matchs.
0: Oh là là, oh pétard. Ah Sophie, vous pensiez pas avoir fait...
3: C'était bien.
4: Non, j'avais rien qui revenait, quoi.
0: Eh ben écoutez, en fait on a eu la triplette fromagère, Julien, déjà.
3: Oui. Donc la raclette, la tartiflette, la fondue.
0: Évidemment, ça
3: et
0: c'était
3: ensuite,
0: bon.
3: Et ensuite, c'était les spécialités catalanes. Donc il y avait l'ouillade et le trinchat, bien sûr.
0: Et le trinchat.
4: Ouais.
0: Vous connaissez ou pas?
4: Alors je connais le nom et j'en ai jamais mangé.
0: Ouais, c'est avec du chou, de la pomme de terre, un peu en purée, de la ventrèche.
3: Ouais, avec de la ventrèche, ouais.
0: De porc,
4: ouais,
0: c'est délicieux.
4: C'est
3: très bon.
0: Ouais, c'est ça. Comme l'ouillade d'ailleurs, qu'on a eu vraiment sur le fil, ce qui fait que 5 plus 4, on est à 9. Comme Anthony, vous suivez un petit peu ses traces, j'espère que vous n'allez pas suivre ses traces sur la prochaine question, parce qu'à la troisième, Anthony, il a fait que 2 et ça s'est arrêté là, hein, Sophie.
4: Bon, on va voir.
0: Allez, soufflez un petit coup. On a un bon plan, nous, à vous donner sur votre radio ici Roussillon, des chansons aussi à vous faire écouter. On va commencer par le bon plan, Sophie, à tout de suite.
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0: Ouais, un bon plan avec une course qui a du sens entre Vignes et Garrigues pour votre Ici Express, le rendez-vous de l'info locale pratique en pays catalan sur Ici Roussillon. C'est tous les jours à la demi entre 9h30 et 20h30. On vous donne une minute pour vous parler donc d'un bon plan, par exemple Run for Boobs. Oui, courir pour les seins, courir pour la bonne cause. C'est organisé à Sals en ce mois octobre rose, ce mois de lutte contre le cancer du sein. C'est une course donc organisée par la pharmacie du château de Sals à l'occasion d'Octobre Rose, la Run for Boobs qui vous emmène à travers les villes, la Garrigue des PO avec la forteresse de Sals et le Canigou en toile de fond, un moment sportif convivial 100% solidaire puisque l'intégralité des bénéfices est reversée à 3 associations engagées dans la lutte contre le cancer du sein. Alors il y a 2 formats, 3 km en mode plaisir et convivialité ou alors 10 km roulant pour aller chercher un chrono, chacun son rythme, en tout cas pour la Run for Boobs en ce mois d'Octobre Rose à Sals le Château. Voilà le bon plan pour le Ici Express. Si vous en avez d'autres, n'hésitez pas. 04 68 35 5000, vous nous envoyez un vocal sur notre WhatsApp Ici Roussillon.
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0: Allez, avant de reprendre sa match sur notre radio Ici Roussillon en direct de Font-Romeu, un petit coup de Stevie Wonder avec Part-Time Lover.

0: Qu'est-ce qu'elle est bien cette chanson par Time Lover de Stevie Wonder qui résonne ici au Grand Hôtel L'Ermitage de Font-Romeu où nous sommes installés exceptionnellement pour le sa match du jour puisque depuis ce matin, oui, je suis à Font-Romeu, je teste le biathlon et maintenant on tente de faire matcher les bonnes réponses avec notre invité Julien Sabartès, directeur adjoint de la station de Font-Romeu Pyrénées 2000.
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0: Et c'est Sophie de Fourques qui tente de faire matcher ses réponses avec celles de Julien Sabartès. Ça a plutôt bien commencé sur les deux premières questions puisqu'on en est à 9 matchs. Sophie, elle joue à sa match au-dessus parce qu'on est à Font-Romeu, mais surtout pour le cadeau qu'elle veut gagner si elle est championne de la semaine, si elle bat Benoît par exemple de Totavel et ses 20 matchs. Ce cadeau, c'est un séjour pour deux à Gruissant avec une nuit insolite en lodge boat, un hébergement flottant à découvrir amarré sur le port de Gruissant, une sorte de maison bateau. Le repas pour deux aussi à la Cambuse du Saunier, c'est le restaurant qui a face au Saint-Lin de Gruissant, donc un repas entrée plat dessert avec même l'apéritif offert bien évidemment, et le fameux tiramisel en dessert à la fleur de sel de Gruissant. On a aussi deux entrées dans ce package de séjour à Gruissant pour l'espace balnéo de Gruissant et faire voilà les bains à remous, le hammam, le sauna, même le bain nordique, 2h30 de détente offert à l'espace balnéo de Gruissant. Sophie, toujours avec nous?
3: Oui, bien sûr.
0: C'est la fameuse question, on y va avec qui? Déjà, c'est alléchant, hein, ce beau programme à Gruissant, là. Hein.
3: Ah oui, oui, Gruissant, c'est très beau, en plus, donc oui, ça fait rêver, mais bon.
0: Et ce serait pour vous et qui d'autre? Parce qu'il y a deux places. Hein.
3: Ouais, il y a deux places, alors soit une de mes filles, soit une copine.
0: Ah, alors une, comment vous allez faire pour une de vos filles? Il va falloir faire quoi?
3: Alors, parce que j'en ai une qui habite loin, alors il y a peu de chances qu'elle redescende me voir pour ça.
0: Et si jamais elle redescend parce qu'elle vous a écouté à la radio?
3: Ah ben alors, ce sera elle.
0: Ah, ce sera elle. Ah oui,
4: partiront toutes les deux sa maman, peut-être.
0: Ah oui, c'est ça. Ouais, sinon, vous partez
3: c'est
0: pas, Sophie.
3: C'est pas mal. J'y avais pas pensé, mais pourquoi pas? Ce serait plus mal.
0: Vous offrez à vos deux filles.
3: Oui. Ah oui, un week-end entre filles, mais mes filles. Ah oui, bonne idée.
0: Il y a un anniversaire bientôt ou
3: Mais c'était hier.
0: Ah bah alors.
3: Hier, c'était l'anniversaire de ma fille.
0: Ah bah on lui souhaite. Comment s'appelle-t-elle, celle qui a fait TC? D'ailleurs, c'est combien?
3: C'est 17 ans, Élise.
0: Élise, lycéenne?
3: Oui, lycéenne, ouais.
0: Eh bien, on l'embrasse en cette période de mobilisation en plus des lycéens. Et on lui souhaite un joyeux anniversaire avec un jour de retard. Hein. Vous lui passerez le message.
3: Ouais. Allez, joyeux.
0: Bon bah voilà, on vous a donné l'idée maintenant. Encore faut-il dépasser Benoît, on en est à 9 matchs. On joue tout de suite, Sophie, à sa match.
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0: Avec une nouvelle question, Sophie, inspirée de là où nous nous trouvons, en direct de Font-Romeu du Grand Hôtel L'Ermitage, depuis ce matin, avec notre invité du dernier café, qui nous a fait découvrir tout à l'heure le biathlon. Une nouvelle question avec une trentaine de secondes, Sophie, pour vous, pour me citer le maximum de réponses en commun avec Julien Sabartès. Vous êtes prête?
3: Je suis prête.
0: Vous devez me citer des activités de plein air que l'on peut pratiquer à Font-Romeu, par exemple. C'est parti.
3: Alors, le ski alpin, le ski de randonnée, la raquette, la marche à pied, la course à pied, le ski à roulette, j'ai appris ça ce matin, la patinoire, le cheval, l'équitation, on peut faire du parapente, du vélo, du VTT.
0: C'est fini. C'est fini, Sophie. Vous le sentez comment, Sophie?
3: Je pense que ça devrait passer.
0: Vous pensez que ça devrait passer? Ben, c'est passé tout juste, hein, Sophie.
5: Trois matchs.
4: Non,
0: alors,
4: est-ce qu'il y en a quatre, hein?
0: Alors, bah, vous allez, je savais que vous allez me dire quatre. Julien Sabartès, qui est beaucoup trop gentil avec nos participants d'ici Roussillon. Alors, vous allez voir le débat. Déjà, je vais dire les matchs. Et puis ensuite, vous allez me dire celui que vous rajoutez.
4: Allez,
0: Julien Sabartès. Alors, moi, j'ai noté ski roue. Pour ski à roulette, puisque vous l'avez appris ce matin, c'était notre invité du dernier café et qui nous parlait de biathlon. Le biathlon, quand on a pas de neige, eh bien on fait du ski roue, ouais, du ski à roulette. Bravo hein, d'avoir retenu la leçon de ce matin, Sophie.
3: Oui.
0: Et ensuite, on a mis VTT. Là, c'était bon.
4: Ouais.
0: Et alors, je sais, Julien, ce que vous avez rajouté. Vous avez rajouté quoi?
4: La rando.
0: Ben oui, mais elle a dit ski de randonnée.
4: Ski de randonnée.
3: Mais j'ai dit marche.
4: Ah oui.
0: Vous avez dit marche derrière?
3: Ben oui, j'ai dit la marche.
4: Oui, elle l'a dit, la marche, ouais. Elle a dit la marche. Le ski de rando, parce qu'elle a, elle a eu un sacré débit quand même. Hein. On a eu pas mal de réponses.
0: Ouais, c'est
4: et
0: ça.
4: Et beaucoup d'activités qui m'étaient déjà passées par la tête lorsque j'ai fait le questionnaire.
0: Oui, le cheval, ça marchait.
4: Ouais, ouais. Il y en avait beaucoup. Le parapente, j'avais hésité à le mettre aussi. Donc, il y avait beaucoup de réponses.
0: Bon, bah, vous savez quoi? Marche, randonnée, en effet, on est très, très proche. Si vous avez bien dit marche, je me tourne vers Charles, le maître du jeu, à la réalisation de notre ça match. Si vous avez dit marche, pour moi, ça passe. Si vous avez dit ski de randonnée, ça passe pas. Alors Charles ?
3: Oui, normal.
0: Alors Charles est en hésitation. Il est en train de réécouter pour voir si. Eh bien écoutez, on note 4 matchs. C'est bon Sophie.
5: Yeah,
0: allez, 9 plus 4, ça fait 13 matchs. Et franchement, en plus, Anthony, tout à l'heure de Poyestre, il a été aidé aussi hein, par Julien, oui. par Charles, notre maître du jeu. Donc, vous savez quoi? Ça passe, Sophie, bravo. On a le droit de vous reposer une nouvelle question tout de suite.
3: Oh là là là là.
0: On va juste vous redire sur ce qui avait pas matché. Il y avait aussi le musée.
4: Ouais. Alors il y avait le musée Saint-Mur, qui est un sentier thématique,
3: ah oui.
4: qui est à quelques dizaines de mètres. Près de l'Ermitage. Très beau, je vous invite à le découvrir, c'est très sympa.
0: Voilà, qui est juste à côté du Grand Hôtel L'Ermitage où nous nous trouvons pour jouer en direct avec votre radio ici. Roussillon, Sophie, nouvelle question. Alors là, on était sur les activités en plein air. Maintenant, on va aller sur d'autres types d'activités. Vous vous mettez dans un chalet là de montagne. Imaginez-vous, dans votre chalet, sur un canapé, face à une cheminée.
3: Ouais.
0: Et là, vous devez me citer des choses que l'on peut faire devant une cheminée. C'est parti.
3: On peut lire, faire la sieste, écouter de la musique, regarder la télé, faire des jeux de société, prendre l'apéro avec les copains, jouer avec les enfants. Qu'est-ce qu'on fait dans une cheminée? On peut faire du tricot. On peut faire... la cuisine, éventuellement, si la cuisine n'est pas loin, mais sur le canapé, non, c'est pas pratique. Sur le canapé.
0: C'est fini. C'est fini. Alors je sens qu'on va encore que Julien Sabartès
4: va encore du débat.
0: Il va y avoir encore du débat sur cette question. Alors Julien, vous m'avez mis quelque chose de très précis. Hein.
4: Oui.
0: Vous m'avez mis quelque chose de très précis. Je vais donner moi ce que j'ai compté. Je suis toujours le méchant dans l'histoire. À chaque fois, Sophie, elle va se dire, mais John, il est vraiment trop trop méchant. Surtout que là, ça se joue entre 2 et 3. C'est Sophie.
3: Ah,
0: alors
3: oui,
0: moi, j'ai compté
5: 2 matchs.
0: Moi j'ai compté 2 matchs.
4: Voilà.
0: Et Julien il en a compté 3 j'imagine.
4: Il y en avait un troisième qui est...
0: Bon allez je vais redire mes matchs. Mes matchs moi j'avais compté lire,
4: ouais.
0: J'avais compté dormir pour faire la sieste, bien évidemment. Là on était bon. Par contre, vous avez...
4: Moi j'avais une réponse précise, c'était boire un vin chaud.
0: Boire un vin chaud. Là Sophie, je vais encore me tourner vers notre maître du jeu qui est Charles à la réalisation de cette émission. Pour moi, entre boire un vin chaud qui est
4: et
0: très
4: boire
0: précis
4: l'apéro.
0: Et boire l'apéro, c'est pas totalement pareil. Le maître du jeu cette fois, Sophie, dit non.
3: Non, le vin chaud, c'est quand on est dehors, c'est pas quand on est dedans.
4: Revenant du ski, devant une belle flambée.
0: Vous avez jamais tenté de vous faire un petit vin chaud à la maison? Moi, je me suis fait des vins chauds à la maison face à la cheminée aussi, pourquoi pas? Non?
3: Ouais, non, toujours extérieur. Non, je vois pas de vin chaud dans la maison. Mais j'y penserais.
0: Bon. Et je sens que vous nous en voulez pas trop, Sophie, quand même.
3: Mais non. Non, je me suis bien amusé.
0: Bon, bah tant mieux. Nous aussi, Sophie, on a adoré votre bonne humeur. On souhaite encore un joyeux anniversaire à votre fille, alors qui est née hier. Je sais que c'est en retard. On va rajouter juste les réponses qu'on avait mis, Julien, qui n'ont pas matché, parce que voilà, on a remué un petit peu le couteau dans la plaie. Il y avait quoi d'autre devant une cheminée?
4: Il y en avait une qui tombait sous le sens, c'est se chauffer.
0: Ouais.
4: Et ensuite, se raconter des histoires avec les enfants, c'est toujours sympa.
0: Ouais, voilà. On avait joué avec les enfants, mais pas se raconter une histoire. Sophie, je suis bien désolé pour vous puisque 2 plus 13 ça fait 15. On n'est toujours pas au niveau de Benoît de Totavel. C'était peut-être un petit peu plus compliqué aussi, Sophie, aujourd'hui. Alors on a été sympa à des moments et peut-être à des moments un petit peu moins. En tout cas, je vous souhaite une magnifique journée, Sophie. À bientôt sur Ici Roussillon.
3: Merci, belle journée à vous aussi, merci.
0: Bonne journée Sophie, on va discuter désormais avec Julien Sabartès de cette saison d'hiver qui se prépare, ses vacances aussi qui se préparent, et puis ce télésiège qui arrive, le Carlit Express qui arrive pour les vacances de décembre. On va en parler dans les prochains instants sur votre radio, ici Roussillon.
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7: Et sur notre radio ici Roussillon, on est en direct de Font-Romeu au Grand Hôtel à l'Ermitage et on va conclure ce match par discuter avec notre invité Julien Sabartès, directeur adjoint de la station Font-Romeu Pyrénées 2000, et aussi discuter un petit mot avec celui qui nous accueille ici au Grand Hôtel l'Ermitage, c'est Jean Parent. Bonjour Jean.
8: Bonjour à tous.
7: Comment allez-vous? Merci déjà de nous accueillir sur ce formidable lieu. Je peux vous dire qu'on y est très très bien.
8: Écoutez, c'est un plaisir d'accueillir France Bleu depuis des années, en plus avec
7: notre... Alors c'est ici Roussillon maintenant, hein?
8: Ah oui, ici aussi, vous savez, je suis d'une génération où on a connu le changement.
7: Jean, on prépare la saison aussi de votre côté, hein. Elle arrive petit à petit cette saison. Il y a les vacances aussi de la Toussaint qui arrivent.
8: Il y a les vacances de la Toussaint. Nous sommes ouverts une semaine. On ferme à la fin des vacances pour 4 semaines. Et on prépare, on remet en état l'hôtel, même si c'est tout jeune, hein, c'est tout récent. On aura 2 ans pour l'ouverture de la deuxième saison. Mais c'est surtout Julien, notre ami d'Altiservice, qui prépare. Parce que s'il n'est pas à mesure de faire de la neige, nous, on aura personne qui viendra skier.
9: La neige va tomber du ciel.
7: Et on va lui demander justement, on va lui poser quelques questions. Jean, merci d'avoir été avec nous sur cette préparation de la saison. Il y a une nouveauté qui arrive quand même, c'est ce fameux Carlit Express, le télésiège. Que vous pouvez expliquer aux auditeurs qui n'ont pas eu connaissance encore de ce projet?
9: Mais avec le Carlit Express, on investit à la fois dans le confort, la rapidité, la sobriété énergétique. Donc ce nouvel appareil vient remplacer l'ancien télésiège du Roc du Calme Nord. Et va permettre donc de monter nos clients en un temps record, puisqu'en un peu plus de 4 minutes contre plus de 12 minutes auparavant.
7: Ouais, ce qui est énorme, on réduit, c'est du divisé par 3 là quand même, carrément sur le temps d'attente justement et la durée de parcours. Alors ça c'est la nouveauté, ça arrivera pour les vacances de Noël, c'est ça?
9: C'est ça, c'est prévu pour l'ouverture est prévue aux vacances de Noël.
7: Et pour l'instant c'est bon, on tient le délai.
9: On tient, on est sur le chantier avance bien.
7: Bon, ça c'est le gros chantier de cette saison d'hiver qui arrive, elle se prépare. Avant ça, il y a les vacances de la Toussaint quand même. Qu'est-ce qui va se passer, oui, par exemple, en quelques mots?
9: Eh bien, dès le 17 octobre jusqu'au 31 octobre, donc la luge Dragosno sera ouverte. Donc elle sera ouverte tous les jours du matin, donc de 10h à 13h et de 13h30 à 18h. Et ensuite, il y aura une nocturne spéciale pour la soirée d'Halloween, donc le 31 octobre, où là, ben, la luge sera ouverte de 19h30 à 22h. Et je vous invite à venir parce qu'il y aura de belles surprises.
7: Voilà, la tyrolienne, elle arrive un petit peu plus tard, hein, la tyrolienne géante, la Drago Sky.
9: Alors, la tyrolienne a été ouverte tout l'été et là, ouais, elle sera ouverte à nouveau cet hiver pendant l'exploitation des remontées mécaniques et la saison de ski.
7: Ouais, puisqu'il y a la Drago Snow, la luge et puis la Drago Sky, la tyrolienne géante de fond.

0: Meubles Pyrénées 2000. Si un bon plan à donner rapidement avant de se quitter à nos auditeurs pour cette saison d'hiver qui arrive, ce serait lequel?
1: Ben, les bons plans, on en a, en réalité, on en a plein, en fait, hein. On a le Alti Early, hein. Le principe, c'est de récompenser ceux qui anticipent leur séjour en préparant au plus tôt leurs vacances et plus tôt ils réservent leur forfait, plus le prix est intéressant. Mmh. Ensuite, on a une promotion depuis quelques années qui s'appelle le Happy Kid, où là on veut simplifier la montagne pour les familles et donner envie aux enfants de venir et de revenir encore. Donc ça, c'est tout le mois de janvier. Donc pendant cette promotion, les enfants skient gratuitement pour tout achat d'un forfait adulte de 4 à 6 jours.
2: Ah, mais c'est top ça, John. Moi je vais réserver mes vacances à la montagne tout de suite.
0: Ah, David Rocher qui a envie de réserver ses vacances.
2: Bon, ben voilà. Bon, ben, merci beaucoup en tout cas.
0: Ici à Font-Romeu, Pyrénées 2000, où on était en direct, ouais, pour sa match sur votre radio ici.
2: Et demain,
0: aussi,
2: vous redescendez sur la plaine. Je crois que vous avez un combat d'épée prévu demain pour l'invité du dernier café.
0: Ça, ce sera vendredi. Hein.
2: C'est vendredi. Ah, bah oui, demain, c'est vrai qu'on est à Banyuls pour la fête des vendanges. Fête à des demain, vendanges. John.
0: À demain.
2: Ciao, ciao.
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2: Merci d'être branché sur votre radio locale préférée. 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
4: Midi.
2: L'info d'ici, à midi, c'est avec vous François David, bonjour.
5: Bonjour.
2: Une procédure disciplinaire ouverte au commissariat de Perpignan.
5: Oui, procédure qui vise ce policier filmé en train de tenir des propos sexistes et racistes en marge d'une manifestation de lycéens. Le préfet des Pyrénées-Orientales assure que des sanctions seront prises. Pierre Regnault de la Motte était ce matin notre invité.
6: Le comportement de ce policier m'a beaucoup choqué, comme je pense beaucoup de Perpignanais. Son comportement n'est absolument pas représentatif de l'excellent travail qui est fait par les 920 policiers de la police nationale des Pyrénées-Orientales. Je cautionne pas du tout ce qu'il a fait, dit, porté.
2: Donc il est mis à pied là ce matin.
6: On l'a sorti de la voie publique. Il est en cours de procédure disciplinaire. Donc ouais, à mon avis, il est surtout en train de préparer sa défense puisqu'il est convoqué pour un entretien disciplinaire. Donc pour vous dire les choses, c'est un fonctionnaire de police qui est arrivé à la police nationale de Perpignan il y a 3 semaines. Donc il est tout récent, on ne le connaissait pas plus que ça. Et dans son dossier, il n'y avait rien qui pouvait laisser entendre qu'il se comporterait comme ça. On l'a tout de suite sorti du service de voie publique. Il y a une procédure disciplinaire qui est en cours et il y aura évidemment une sanction.
5: Et toujours selon le préfet, 13 personnes ont été placées en garde à vue hier à Perpignan en marge de la nouvelle journée d'action. En grande majorité, ce sont des mineurs, dit-il. Pierre Regnault de la Motte indique qu'il n'hésitera pas une nouvelle fois à adresser un courrier à leurs parents, comme il l'a déjà fait la semaine dernière. Le ministre de l'Intérieur annonce, lui, ce matin, suspendre l'utilisation des grenades assourdissantes tant que la lumière n'aura pas été faite, dit-il, sur les événements qui se sont produits à Lens. Un adolescent de 15 ans qui a eu la main arrachée en marge d'une manifestation. En tout, ce sont 215 élèves qui ont été blessés depuis le début de la mobilisation, selon le ministre, et 88 personnels. À Belfort, une enquête est d'ailleurs ouverte pour tentative de meurtre contre un policier après l'interpellation d'un lycéen qui affirme avoir eu la tête maintenue sous l'eau.
2: Et sur le terrain, François, la mobilisation des lycéens semble marquer une pause aujourd'hui.
5: Oui, pas de blocage dans le département, pas de manifestation aujourd'hui, mais de nouvelles actions en préparation pour les prochains jours. Dès demain, d'ailleurs, plusieurs syndicats de l'éducation appellent à manifester de nouveau et à faire grève en soutien à ce mouvement lycéen. Après cette manifestation qui avait déjà rassemblé hier environ 2000 personnes à Perpignan et où l'on a beaucoup entendu la Marseillaise, l'hymne de la France, qui est en train de devenir en quelque sorte la bande-son de cette mobilisation partout en France. Explication avec Louise, elle est élève en terminale au lycée Jean Lursa.
7: La plupart du temps, on voit ces symboles dans des manifestations de connotation d'extrême droite, fasciste, etc. Or, la France, c'est pas ça. Et on a envie de montrer que nous, on la voit autrement, on a envie que les choses changent. Et c'est aussi montrer qu'on est la jeunesse française et on n'est pas tout seul là-dedans. La jeunesse soulève en France, c'est quelque chose, un mouvement national et c'est pas isolé. S'approprier les symboles, se les réapproprier.
8: C'est pour ça que vous chantez la Marseillaise en manif.
7: Oh, c'est pour ça qu'on se fait un kiff et qu'on chante la Marseillaise en manif.
5: La Marseillaise entonnée par les lycéens devant le lycée Mayol hier à Perpignan. Sur cette mobilisation, sans doute de nouvelles annonces ce soir de la part du gouvernement. Le Premier ministre va s'exprimer à 18h30 depuis Matignon. Il doit aussi évoquer le prix du carburant, la crise agricole et la situation financière du pays. On On l'apprend à l'instant, le prix Nobel de chimie décerné à un Français, Henri Kagan, en association avec le Japonais Kenzo Sohai, pour leur recherche, je cite, sur la catalyse asymétrique. On tentera de vous en dire plus dans nos prochaines éditions. Et puis, l'immense défi sportif du jour au championnat du monde de judo, c'est pour Clarisse Agbedenou, 33 ans. Elle part à la conquête d'un 7e titre mondial, 7 mois seulement après avoir donné naissance à son 2e enfant. Forcément, il y a beaucoup de changements hormonaux après une grossesse, dit-elle, et ça me fascine de voir tout ce que le corps peut faire et voir jusqu'où je peux aller. Il est midi 4.
2: La météo pour votre après-midi, il y a eu des nuages partout ce matin, il y aura de la pluie partout cet après-midi, avec quelques coups de tonnerre également attendus, notamment sur le relief. Prudence en Conflans, on annonce une possibilité de grêle dans l'après-midi. Des averses qui nous touchent aussi ici à Perpignan, qui continueront en début de soirée et s'estomperont donc au cours de la nuit prochaine. Les températures pour aujourd'hui, on est autour de 16 degrés à Sayagouz, il fait 23 cet après-midi à Céré, 21 si vous êtes du côté de Prades, et on a 23 donc sous la pluie cet après-midi à Perpignan. Je vous souhaite un très bon après-midi et un bon appétit avec toute l'équipe d'Enora Malagré. On vous doit bien ça sur votre radio ici au Sillon.
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4: Bonjour à tous, bienvenue, ça s'appelle On vous doit bien ça, on est ensemble jusqu'à 13h, je suis de très bonne humeur, je voulais vous le dire, vous me surprenez à prendre l'antenne au milieu d'un fou rire parce que Gérald Kierzek, qui fait partie de cette bande, est de retour aujourd'hui. Bonjour,
9: bonjour
4: docteur Kierzek.
9: Tout de suite, c'est de ma faute.
4: Ah, il dit plein de bêtises hors antenne, on est là pour vous rendre service avec sérieux mais aussi avec bonne humeur, on sait à quel point la rentrée est difficile et on est là pour vous parce qu'on vous doit bien ça. Je vous l'ai dit, je ne suis pas seule. Moi, je m'appelle Enora Malagré. Je suis avec Aude Razo aussi, notre chère amie Aude Razo, Madame Anti-Arnaque. Bonjour Aude.
10: Bonjour, bonjour à tous.
4: D'humeur aussi chippie aujourd'hui, Aude. Notre journaliste Elsa Wolinski. Bonjour Elsa.
11: Bonjour à tout le monde.
4: Et le meilleur pour la fin, le bon élève, Monsieur Bonplan, Valère Coréard. Bonjour Valère.
12: Salut Enora, bonjour à toutes et tous.
4: C'est votre émission, je vous le rappelle. Ça se passe au 0810 055 056. Vous avez des questions, nous avons des réponses. Et aujourd'hui, nous allons consacrer la première partie de l'émission au PFAS. Alors, si vous ne savez pas ce que c'est, on va vous l'apprendre. En tout cas, ce que je peux vous dire, c'est qu'il y en a partout. Ça nous fait un peu peur. On est là pour tout décrypter, tous et toutes ensemble. Elsa Wolinski, un peu plus tard, nous parlera du pink washing parce qu'elle est bilingue. Je ne sais pas ce que c'est. Elle nous expliquera précisément ce que c'est. Et monsieur le docteur Kierzek, justement, nous parlera vaccination, me semble-t-il, la Covid, la grippe.
12: Ouais, et puis c'est l'époque, surtout. Il y a des virus, il y a plein de choses, donc on va en parler.
4: Exactement, merci docteur Kierzek. Et puis vous pouvez aussi sur ce même WhatsApp 0810 055 056 nous laisser des messages vocaux comme l'a fait Juliette aujourd'hui.
13: Je me suis rendu compte à la caisse l'autre jour que ma cagnotte fidèle était Carrefour, elle était totalement vide, alors que j'avais quasi 200 euros dessus. Qu'est-ce que je peux faire pour la récupérer?
4: Ça, c'est pour Aude Razo, madame Anti-Arnaque.
10: Le vol de cagnotte. Merci, Juliette, parce que c'est beaucoup plus répandu que ce qu'on croit et on n'en parle pas beaucoup. Bah, déjà, il faut contacter Carrefour rapidement pour demander à être recrédité.
4: On va développer ça dans une trentaine de minutes. Vous l'avez compris, c'est votre émission. On vous doit bien ça sur ICI. Alors, nous allons parler des PFAS. Évidemment, le petit topo va être fait par Aude Razo. Je ne sais pratiquement pas ce que c'est.
10: Alors, vous allez y voir plus clair en une seule phrase. Les PFAS, substances per- et polyfluoroalkylées. Voilà.
4: Merci.
12: À vos souhaits.
4: C'est ça. Bonne année 2027.
10: On peut arrêter l'émission, tout le monde a compris.
4: Voilà, tout le monde a compris.
10: J'ai pris mon souffle un petit peu, ma respiration avant de dire tout ça. Bon, les PFAS, on en parle beaucoup. On appelle ça aussi les polluants éternels. En fait, ce sont des molécules chimiques qui sont utilisées dans l'industrie. Pourquoi éternels? Parce qu'en fait, ces polluants sont très persistants. Ils s'accumulent dans l'air, dans le sol, dans les eaux de nos rivières, dans la nourriture et donc aussi, par ricochet, forcément, dans notre corps.
4: Donc il y en a partout.
10: Donc il y en a un peu partout. On va faire une liste un petit peu de où est-ce qu'on en trouve un peu dans notre quotidien et puis aussi comment les éviter. Quels gestes on peut faire. Donc où on trouve des PFAS dans ce qu'on ingère déjà. On a beaucoup parlé des œufs hier. C'était une journée spéciale œufs parce qu'on a sorti notre grande enquête de notre réseau ici de la cellule investigation Radio France. En fait, pour bien comprendre les poules qui sont élevées en plein air, notamment les poules des particuliers dans nos jardins à nous, elles mangent, elles grattent ce qu'elles trouvent par terre. Et donc si la terre est contaminée par des PFAS, parce qu'il y a un incinérateur qui est pas loin, parce qu'il y a une ancienne décharge, etc., ben les poules, elles vont ingérer ça, ça va se retrouver dans les œufs qu'on mange, et on ne connaît pas toujours l'historique de notre jardin. Donc ça, c'est important à savoir. L'eau du robinet, on avait fait des tests, notre radio ici, il y a 2 ans, 43% des prélèvements d'eau du robinet qu'on avait fait contenaient des PFAS, des polluants éternels, donc toujours à cause des rejets dans l'environnement. Je continue ma petite liste. Les PFAS qu'on a dans les objets à la maison, souvent, on donne l'exemple des poils anti-adhésifs.
4: Ah mais oui, c'est vrai.
10: Mais oui, les PFAS comme le téflon, c'est très efficace en fait pour fabriquer un revêtement sur lequel les aliments accrochent très peu. Donc, il y a des PFAS dans les poils anti-adhésifs. Les emballages alimentaires, l'anorak que vous avez dans le placard qui nous protège de la pluie. Les PFAS, c'est très performant pour faire rouler les gouttes de pluie pour qu'elles ne pénètrent pas en fait dans le vêtement.
4: Attendez, on fait quoi on vit nu et on mange dans des gobelets dans des écuelles en bois.
10: Il y a des lois qui sont passées, ça aussi je vais l'expliquer, pour limiter cette exposition, mais en tout cas vous avez peut-être un anorak dans le placard qui en contient. Il y a des chances. Les nappes qui n'absorbent pas les taches. Ma grand-mère avait ça, une nappe qui n'absorbe pas les taches. Là aussi c'est aussi il y a des PFAS dedans, voilà. Les tapis, les matériaux de construction, les cosmétiques, voilà. Donc tout ça.
4: Ah oui, vous savez le maquillage waterproof, mesdames et messieurs, peut-être, il y en a plein dedans.
10: Et là aussi, il y a des lois qui sont passées pour interdire ça. On va aussi y revenir, bien sûr. Les PFAS, ils disparaissent pas comme par magie. Il faut évidemment prendre des mesures et nous, il faut des gestes au quotidien. Et je sais pas si on peut faire un petit point sur les effets sur notre santé.
4: Parce qu'une fois qu'on a dit ce qu'on avait, voilà. On s'adresse évidemment au docteur Kirzek. Quels sont les risques pour la santé, bien sûr?
9: Compliquer les risques, parce qu'on voit que c'est une exposition petite quantité, mais chronique, ça rentre dans l'organisme, ça passe dans le sang, ça pénètre un peu partout, et le lien de causalité, il est difficile à démontrer, parce que l'exposition, elle est partout, encore une fois, c'est depuis les années 50 qu'on a eu tous ces produits, alors on voit en parallèle des maladies augmentées, des maladies auto-immunes, des cancers qui augmentent, et de là à dire qu'il y a un lien, probablement. Alors, il y a des études qui ont montré qu'il y a des liens ou des niveaux de preuves suffisants ou suspectés. Suffisant, c'est la baisse de la réponse immunitaire au vaccin, par exemple. Vous prenez des gamins exposés au PFAS, on dit les deux, eh bien vous apercevez que ceux qui ont le plus d'exposition ont le moins de réponse immunitaire au vaccin. Ils sont moins protégés par les vaccins, tout simplement parce que ça affaiblit leur défense immunitaire. Ça crée des augmentations du taux de cholestérol, par exemple. Ça aussi, on a des niveaux de preuves qui montrent que beaucoup de PFAS, beaucoup de cholestérol, beaucoup de triglycérides. Petit poids de naissance, les mamans enceintes exposées au PFAS, il y a des gamins qui ont un petit poids de naissance. Et puis, il y a un lien, je vous parlais de cancer, entre le cancer du rein et l'exposition à ces produits-là. Et puis, il y a même une catégorie, parce que les PFAS, il y en a des centaines et des centaines, il y a une catégorie qui est même classée comme cancérogène par l'Organisation Mondiale de la Santé. Alors, il faut bien dire que exposé, ça ne veut pas dire malade. Il y a plein d'autres facteurs qui vont rentrer en ligne de cause, mais on a une espèce de corrélation statistique, et je ne serais pas étonné que dans les années qui viennent, on ait des études qui sortent et qui montrent qu'il y a vraiment un lien avec des maladies qui sont en train d'arriver, qui augmentent, et on ne comprend pas pourquoi.
4: Je me permets un petit pas de côté, Drazo, vous avez dit qu'il y avait des PFAS dans l'eau du robinet. On nous dit aussi, et ça paraît logique, que l'eau en bouteille aussi, c'est hyper mauvais. D'ailleurs, on fera peut-être une émission largement consacrée à l'eau. Du coup, je choisis quoi entre une eau du robinet potentiellement infectée de PFAS et l'eau en bouteille, bouteille plastique, est une catastrophe?
9: J'allais dire, il n'y a rien à choisir. En revanche, le mot-clé, c'est la variété. C'est de varier, en fait, les sources d'alimentation, les sources d'eau. Parce qu'en fait, en nutrition comme en toxicologie, c'est la dose qui fait le poison. Et donc, si vous prenez toujours le même produit, et que dedans il y a du PFAS ou autre chose d'ailleurs, on peut parler de métaux lourds, on peut parler de plein de choses, vous allez accumuler à force de prendre le même produit. En revanche, si vous variez, vous allez forcément diminuer votre exposition chronique. Donc le mot-clé, c'est vraiment la variété.
4: J'ai entendu dire que si on mettait de l'eau, par exemple, dans une carafe, si on carafait l'eau, et qu'on la laissait par exemple une heure ou deux, s'évaporait peut-être.
9: Alors, s'évaporer, non. En revanche, on peut filtrer, il y a des carafes filtrantes, condition d'avoir des filtres qu'on va changer, etc. Et ça coûte relativement cher. Il y a des filtres qu'on peut aussi mettre directement dans le système du robinet, des systèmes d'osmose par exemple, ça permet de diminuer l'exposition.
4: Valère Correa ? Bonsoir.
11: Bonsoir, je suis ravi d'être avec vous ce soir. Vous voulez que je vous parle des solutions pour l'eau notamment? J'en ai aussi pour les poils, pour les ustensiles, ça peut prendre 5, 10 minutes, un quart d'heure, comme vous voulez.
4: Eh bien, nous allons faire une heure 20 là-dessus. On va justement parler solutions avec Valère Coréard juste après un peu de musique. Et puis si vous avez des questions, hein, c'est votre antenne 0810 055 056. On parle des PFAS, on parlera vaccination avec le docteur Kirzek, pinkwashing aussi avec Elsa Wolinski un peu plus tard dans l'émission. Évidemment, je vous ferai également gagner 200 euros de pouvoir d'achat. Je le fais tout au long de l'année parce qu'on est très sympa sur cette antenne et surtout parce qu'on vous doit bien ça. On écoute Queen, Don't Stop Me Now sur votre radio ici. On est ensemble jusqu'à 13h.

0: l'indétrônable Queen. Don't Stop Me Now sur votre radio. Ici, on est ensemble jusqu'à 13h.
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0: 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Il est midi 17, nous sommes en direct, chers amis. On vous doit bien ça, votre nouveau rendez-vous quotidien entre 12 et 13 heures. Avec toute cette joyeuse bande, nous parlions des PFAS. Il y en a partout, ça nous fait un peu peur. On est là pour répondre à vos angoisses, à vos questions. 0810 055 056. Mais heureusement, Monsieur Valère Coréard est là pour nous donner quelques solutions.
2: Oui, on a parlé notamment de l'eau. C'est vrai que ça inquiète parce que l'eau, on peut le dire, on en consomme beaucoup tous les jours. Alors, comment éloigner, supprimer, non, mais en tout cas réduire le volume, en quelque sorte, l'exposition au PFAS donc dans l'eau du robinet. Il y a effectivement deux solutions qui seraient les plus scientifiquement prouvées. Il y a d'abord ce qu'on appelle l'osmose inverse. Gérald Kierzek en parlait tout à l'heure. En fait, c'est une espèce de filtre que vous mettez à l'arrivée de l'eau sous votre robinet. Il y a une membrane très très fine qui va filtrer un certain nombre de polluants, dont une partie des PFAS.
0: D'accord.
2: Ce qui est important et comme pour la deuxième solution dont je vais parler, c'est qu'il faut changer la membrane chaque fois que c'est nécessaire et que le vendeur vous dit de le faire. Donc ça veut dire qu'il y a un coût. Vous êtes en train de vous moquer de moi derrière moi.
0: Non, pas du tout. On était sur changer la membrane.
3: Mais voilà, c'est pas vie, c'est dispositif. C'est important de dire.
0: Non, mais ça coûte donc, combien, Valère, en vrai?
2: Alors, j'ai
0: mis les...
2: Oui. L'appareil pour l'osmose inverse, c'est cher. C'est entre 200 et 600 euros.
0: Ouf.
2: Et ensuite, vous payez entre 30 et 100 euros par an. Voilà.
0: C'est cher.
2: Oui, c'est cher.
0: Personne ne peut se permettre ça.
2: Une solution moins chère, c'est le charbon actif.
0: Oui, alors.
2: Voilà, là vous avez deux solutions très connues, c'est soit la carafe avec des bâtons de charbon actif.
0: Absolument.
2: Mais là c'est pareil, il faut aussi changer le charbon actif.
0: Là pour le coup c'est très économique, ça fonctionne vraiment, docteur Kierzek, le charbon c'est pas mal ça.
3: Ah oui, non, mais bien sûr que ça filtre, mais tous ces dispositifs en plus ils sont testés et c'est des allégations qui sont quand même contrôlées. Ça permet de voir ce qui rentre et ce qui sort, c'est-à-dire que notamment sur les systèmes d'osmose, vous avez une petite application qui vous dit voilà la teneur, etc. en pourcentage, encore une fois pas que sur les PFAS, et combien il y a à la sortie. Pareil pour les carafes, c'est testé en laboratoire.
4: Et Pascal nous laisse un message sur le WhatsApp de l'émission. Elle nous parle de bâtons de charbon pour purifier l'eau.
0: Oui, c'est
4: le même principe.
0: Ça, c'est super. Hein, ça marche aussi très bien.
2: Mais il faut les changer régulièrement parce que sinon, c'est l'effet inverse. C'est-à-dire que ça émet beaucoup plus de polluants que ce que ça en retient. Et puis, vous avez des systèmes de filtres là aussi, sous le robinet, avec du charbon actif. C'est un peu plus cher, c'est plus pratique parce que l'eau qui sort du robinet, elle est déjà filtrée. Moi, j'ai ça chez moi, mais il faut changer le filtre régulièrement. Ça a un coût aussi autour de 150-200 euros par an quand même. Mais c'est relativement efficace. Il faut regarder aussi les tests qu'ont fait les fabricants et de vérifier vraiment si les PFAS sont bien concernés par les tests effectivement en laboratoire, notamment. C'est ce qu'ils mettent en avant. Ça, c'est pour la solution eau.
4: Sur l'eau, justement, Antoinette, qui a laissé une question à l'instant sur le WhatsApp, elle a dit, mais comment je sais s'il y a des PFAS dans mon eau du robinet? Effectivement, avant peut-être d'installer un matériel être coûteux parfois, vaut mieux vérifier. Et ce qui est bien, c'est que les choses progressent quand même depuis cette année. C'est beaucoup plus simple parce que la recherche des PFAS, elle est intégrée maintenant au contrôle sanitaire obligatoire de l'eau potable en France. Donc, pour être clair, je l'ai fait tout à l'heure. Donc, ça marche bien, en fait. Vous allez sur santé.gouv.fr, donc le site du ministère de la Santé. Vous tapez dans la barre de recherche du site « Qualité de l'eau potable ». Et là, vous allez tomber sur une carte de France, vous cliquez sur votre région et vous allez atterrir sur un site où là, vous rentrez le nom de votre commune. Et il y a un tableau qui va vous détailler ce qu'on a trouvé dans votre eau du robinet, si c'est dans les normes ou si c'est pas dans les normes. Voilà, vous avez tout un détail. Des fois, le tableau est assez long. Pour ceux qui sont pas très à l'aise avec ça, les résultats, normalement, sont aussi accessibles en mairie.
5: Et alors, ce que vous racontez sur l'eau, est-ce qu'il y a, par exemple, sur les poils, comment on fait pour savoir si notre poêle est bonne ou pas bonne?
4: Sur les poêles, là, par contre, effectivement, j'ai pas les analyses du ministère de la Santé, mais il y a des solutions.
2: Mais il y a des solutions, c'est-à-dire que les poêles qui ont un revêtement anti-adhésif, comme les Tefal, c'est souvent comme ça, il y a d'autres marques, évidemment, mais c'est celle qui est la plus connue, ce revêtement anti-adhésif, il est généralement constitué de PFAS. Très concrètement, et lorsqu'il est rayé, eh bien là, on est beaucoup plus exposé. Donc, qu'est-ce qu'il faut faire? En fait, il faudrait éviter d'utiliser les poêles anti-adhésives, surtout si elles sont rayées. Privilégier des matières comme l'inox la fonte. Non, c'est pas très cher, mais moi, je mange 2 œufs tous les matins. Faire des œufs sans matière grasse avec une poêle en inox, c'est pas évident, ça accroche beaucoup, en fait. On se retrouve plutôt avec comment on appelle ça, une brouillade après, enfin des œufs brouillés, quoi.
0: Des œufs brouillades. Non, mais c'est vrai, vous avez raison.
2: Donc, anti-adhésif, oui, mais si c'est rayé, nettoyer, non. Donc, utiliser des ustensiles qui sont adaptés et si possible, plutôt de l'inox ou de la fonte pour vraiment éviter d'être exposé à ces fameux PFAS.
6: On va continuer d'en parler sur votre radio ici. Ça s'appelle On vous doit bien ça. On va prendre évidemment un auditeur. C'est votre émission, je vous le rappelle. On est ensemble jusqu'à 13h. On parlera vaccin avec le docteur Kierzek et pinkwashing un peu plus tard avec Elsa Wolinski. Mais pour l'heure, on va écouter Adèle Castillon. Ça s'appelle

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0: On vous doit bien ça. Midi 25, on est en direct de votre nouveau rendez-vous quotidien. On parlait des PFAS, dont on vous doit bien ça. Et puis on va prendre un auditeur, évidemment, il s'appelle Denis. Oh, Denis a une idée de génie, il propose un label PFAS Free. Bonjour cher Denis, bienvenue.
2: Bonjour Enora. Oui, en fait, je me posais la question hier quand j'écoutais l'émission sur les œufs.
0: Oui.
2: Où en fait on s'aperçoit que aussi bien les particuliers que les professionnels sont peuvent avoir des œufs pleins de PFAS.
0: Ouais.
2: Je me posais la question si pour un professionnel c'était simple de faire un test pour pouvoir marquer que ces œufs sont avec ou sans PFAS, et tout simplement pourquoi pas avoir un label qui s'appellerait peut-être PFAS Free.
0: Ouais. Est-ce que c'est pas une bonne idée que nous soumet notre
3: alors,
0: auditeur?
3: C'est une bonne idée, mais je crains que les rayons soient très vides. En tout cas, si vous voulez vraiment aller que sur du PFAS free, il restera pas grand chose. Moi, je l'avais fait pour l'eau, pour être transparent, parce que j'ai des enfants. Et ça m'inquiétait. Alors, faut pas non plus paniquer, je pense. On va peut-être y revenir, mais, j'avais trouvé une seule marque de bouteille d'eau qui annonçait être sans PFAS. Une seule marque. Et elle était en rupture de stock. Voilà.
0: Oh là là. Bon, bah, écoutez. En tout cas, on garde l'idée bien au chaud, que je trouve quand même assez brillante. Merci beaucoup, cher Denis. Et passez une très, très belle après-midi. Si vous avez des suggestions, faites comme Denis, hein. C'est votre antenne 0810 055 056.
4: Et je voulais préciser, je parlais des lois tout à l'heure.
0: Oui.
4: Vous savez que depuis le 1er janvier, comme je dis, on progresse. C'est quand même bien de le dire aussi. Depuis le 1er janvier, sont interdits à la fabrication, à l'importation, à l'exportation et à la mise sur le marché les produits suivants. Je vous ai lu la phrase
0: nickel. On aime bien les petites listes de Odrazo, nous.
4: Cosmétiques, le maquillage waterproof.
0: Alors,
4: ça, on va pouvoir en parler, effectivement. Les, ce qu'on met sous les skis, les fartes, etc.
0: Maquillage,
4: les vêtements, chaussures. Alors, maquillage.
5: Oui, non, mais parce que je voulais vous demander, vous en avez parlé tout à l'heure. Justement, pour le waterproof, moi, j'ai deux enfants, deux filles qui se maquillent. Qu'est-ce qu'il faut leur dire?
6: Mais pourquoi elles se maquillent?
5: Oui,
4: je sais pas quel âge elles ont.
0: Oh, le vieux monsieur.
6: Mais pas du tout.
0: Elles sont adolescentes.
6: Mais quand je vois des gamines de 8 ans qui se maquillent, qui se tartinent de crème anti-rides, etc. Et même des ados qui sont en plein bouleversement hormonal, la puberté, etc. On évite tous ces produits-là. On évite de multiplier les produits. On évite tout ce qui est waterproof, effectivement. On évite tout ce qui est, et je vais faire bip parce que c'est le nom d'une marque de cosmétiques, les Kids, vous savez. Ça commence par un S. Mais vraiment, il faut éviter ça parce que ce sont des perturbateurs endocriniens aussi.
0: Voilà.
6: Donc ça va modifier la puberté, etc.
0: On fera une émission largement consacrée aux perturbateurs endocriniens, docteur. Audrazon, on va la continuer la liste.
4: On va la continuer. Donc maquillage waterproof, effectivement interdit quand ils contiennent des PFAS, des PFAS. Donc je vous parlais des skis.
0: Oui.
4: Le fart, vous savez, quand on farte les skis.
0: Oui.
4: Bon, ça, pareil, attention, c'est interdit. Vêtements, chaussures, imperméabilisants, il y a quelques exceptions. Et cette interdiction, à savoir aussi, elle va être étendue en 2030, à tous les textiles d'ameublement, par exemple, qui vont contenir des PFAS. Donc, vous voyez, on progresse lentement, il y a des lois qui passent, et encore une fois, il ne faut pas non plus paniquer, on l'a dit. Hein.
0: Voilà.
4: On ne va pas tout brûler ce qu'on a chez nous, on ne va pas arrêter de manger, on ne va pas arrêter de boire.
0: Voilà. Alors, arrêter de boire pour le docteur Kirzek, ça serait pas mal. Non, je plaisante.
6: Je ne bois pas une goutte d'alcool.
0: C'est tellement faux. C'est bien pour ça que je vous charrie, mon cher copain.
6: Mais là, on parle de l'alimentation, mais il y a la même chose dans l'air. Donc, un réflexe tout simple d'aérer, on dit souvent.
0: C'est-à-dire un réflexe tout simple d'arrêter de respirer.
6: Mais ça diminue les allergènes, ça permet de diminuer l'humidité et ça diminue les PFAS. Surtout si vous avez évité toutes ces bougies là qui mettent un peu du sambon, mais c'est bourré de produits chimiques.
0: Dis donc, chez vous, ça rigole pas, hein. Ça
6: non.
0: se maquille
6: mais
0: pas,
6: ça
0: vous n'avez pas
6: bon.
0: De bougies qui
6: Même
0: sentent
6: ça sent
0: bon.
6: Très bon parce que j'aère.
0: Ouais. Contrairement à moi, par exemple.
6: Je sais pas.
0: Valère Coréen, bien
3: pour
0: sûr.
3: Pour parler des œufs, beaucoup de gens ont des poules chez eux pour manger des œufs en fait régulièrement. Mais oui, vous me regardez avec des grands yeux, ma chère Enora.
6: Oui,
3: mais
6: c'est la vérité.
0: Pardonnez-moi, je ne l'avais pas vu venir.
3: Mais
0: beaucoup de gens ont des poules.
3: Ceux qui ont des poules, qui nous écoutent là et qui mangent des œufs de poule chez eux, écrivez-nous sur le WhatsApp. Hein. Vous allez voir tous les gens qui vont nous écrire. C'est le 0810 055 056.
6: Il y en a encore plus quand même.
3: Bon. Il y a quand même beaucoup de gens. Moi, je voudrais juste savoir une chose.
0: On est un peu agité aujourd'hui, pardonnez-moi.
3: Comment savoir si les œufs qu'on mange à la maison par les poules qu'on a à la maison sont contaminés avec des PFAS? Qu'est-ce qu'on fait? Qu'est-ce qu'il faut faire en fait? Audrazo, vous avez la réponse?
4: Là, vous pouvez vous tourner vers des labos qui sont spécialisés dans les contaminants alimentaires. Vous cherchez sur Internet, il y en a plusieurs. Vous les contactez avant d'envoyer les œufs pour savoir de quoi ils ont besoin, quelle quantité, etc. Et ils vous feront une analyse.
0: Merci beaucoup, cher Audrazo. Merci tout le monde. Si vous avez une poule, écrivez-nous 0810 055 056.
3: Vous allez être surprise.
0: Mais pour l'heure, c'est l'actualité dans toutes vos régions grâce aux 44 locales de votre radio ICI que je salue. Allez, à tout de suite. décibels. 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
0: Il est midi 32, chers amis, bienvenue. Hein, ça s'appelle On vous doit bien ça, on est ensemble jusqu'à 13h ensemble. Ici, on vous rend service, on essaye, on vous parle bon plan, arnaque à éviter, vie quotidienne, santé, animaux, on est là pour vous parce qu'on vous doit bien ça. Et puis c'est votre antenne, je le rappelle, le numéro, il est gratuit, c'est un WhatsApp 0810 055 056. On a parlé des PFAS en première partie d'émission. Valère Coréard, qui est avec nous, a lancé un appel. Si vous avez des poules, eh bien appelez-nous au 0810 055 056. Il me tarde de vous dire qu'apparemment le WhatsApp explose, oui. Vous êtes nombreux et nombreux à avoir des poules. Pour reprendre un peu de sérieux dans un très court instant, le docteur Kierzek nous parlera vaccin, de la grippe, de la Covid, c'est le moment. Et Elsa Wolinski nous parlera pink washing. Et puis je suis là hein, toute l'année pour booster votre pouvoir d'achat, ces 200 € avec lesquels vous repartez à dépenser pour votre carburant et dans une grande enseigne pour faire un plein de courses. Et ça, nous allons dégoter un gagnant ou une gagnante en fin d'émission. Et vous pouvez aussi nous laisser des messages vocaux sur le 0810 055 056, comme l'a fait Juliette aujourd'hui.
11: Salut toute l'équipe. Je me suis rendu compte à la caisse l'autre jour que ma cagnotte fidèle était Carrefour, alors que j'avais mis depuis longtemps plein de sous dessus, elle était totalement vide, alors que j'avais quasi 200 € dessus. Je crois bien que quelqu'un d'autre a vidé ma cagnotte. Qu'est-ce que je peux faire pour la récupérer? Merci beaucoup.
0: Je crois bien aussi, chère Juliette. Merci d'avoir laissé ce message. Ça, c'est pour notre madame anti-arnaque au Drazo.
4: Oui, le vol de cagnotte fidélité, on en parle assez peu finalement, mais c'est assez répandu. On en parle moins que les vols de numéros de carte bleue, parce qu'évidemment les conséquences, les sommes volées sont moins importantes, mais bon, c'est pas négligeable non plus. Hein. Juliette, elle parle quand même de 200 €. Moi, j'ai 47 centimes par exemple sur ma carte fidélité, c'est pas très grave si je les perds. Ouais, 200 €, c'est pas la même histoire.
5: Hein. Mais autre, comment ils font?
4: Alors comment ils font? J'ai déjà répondu à Juliette sur quoi faire. Mais je vais y venir. En fait, déjà quoi faire, Juliette, il faut contacter Carrefour déjà pour demander à être recrédité. Alors faut pas traîner. Il y a un délai de 2 mois. Respecter pour faire réclamation, porter réclamation, vous fournissez une attestation, vous certifiez que ce n'est pas vous qui avez vidé cette cagnotte et que vous n'avez pas utilisé cette cagnotte. Généralement, ça se voit parce qu'en fait, on peut voir dans quel supermarché le voleur il a vidé la cagnotte. Généralement, c'est très très très loin de chez vous, à 600 km, etc. Donc, l'enseigne voit bien quand même qu'il y a quelque chose potentiellement qui cloche. Ce que je dis, attention là, ça ne marche pas avec toutes les enseignes. Hein. Chaque enseigne a ses propres règles dans le cas des utilisations frauduleuses de cagnotte. Il faut bien se renseigner. Ce n'est pas dit que vous serez d'ailleurs récrédité à tous les coups, ça marche pas. J'ai parfois des auditeurs qui me disent ça n'a pas marché. Comment l'escroc a fait, Elsa, pour vider la cagnotte de Juliette? En fait, là-dessus, aucune certitude, parce que ça peut être beaucoup de choses. Dans tous les cas, oui, le voleur a récupéré les informations qui permettent d'accéder au compte fidélité. Donc, soit Juliette, elle est tombée dans le piège d'un faux mail Carrefour ou d'un faux texto Carrefour où elle a donné ses identifiants, ou alors l'escroc, c'est possible aussi, a récupéré ça lors d'un piratage. Il y a un prestataire de Carrefour qui a été piraté récemment, par exemple. Je dis pas que c'est lié, absolument pas. Mais évidemment, il y a des informations qui fuitent. On en a déjà parlé dans l'émission. Et donc, ça arrive comme ça. Il n'y a pas que les supermarchés. Il y a eu un gros souci chez McDo. C'était au printemps dernier. Pour ceux qui ont des comptes fidélité McDo et qui se sont fait voler leurs points McDo, c'est à cause d'un piratage, d'une fuite de données. Donc voilà. Donc, si vous entendez parler d'une fuite de données, petit conseil, changez le mot de passe très vite, le plus vite possible.
0: Rapidement.
3: Oui, juste attention à la date de validité aussi des cagnottes, hein, parce qu'une cagnotte, ça n'a pas une durée indéterminée. Donc, il y a un moment, selon quand est-ce que vous avez eu l'avantage, ça peut tomber. Mmh. Et puis ensuite, généralement, c'est en mars que tout ce que vous avez acquis avant, c'est perdu.
4: Donc, je vais perdre mes 47 centimes en mars.
3: C'est possible.
0: Ballot. Et puis, je me permets un petit point poule au 0810, 055, 056. Elsa.
5: Je me suis moquée de Valère. Ouais. Et pardon, parce que.
0: Ça réagit.
5: Oui, ça réagit.
0: Beaucoup de gens ont des poules.
5: Beaucoup de gens ont des poules. Alors, vraiment, je vous fais mon mea culpa.
0: Alors, celles et ceux qui nous disent qu'ils ont des poules en plastique. Non, pleine de PFAS,
4: c'est
0: probablement.
4: C'est Colette qui nous dit qu'elle a des poules en plastique.
0: Voilà, Gérald.
6: Juste deux messages. Les PFAS, faut pas paniquer, on est tous exposés, on va pas mourir parce qu'on est exposé aux PFAS. Vigilance particulière pour les femmes enceintes et les nourrissons quand même. C'est-à-dire qu'il faut être encore plus vigilant si vous êtes enceinte ou quand vous avez des bébés. Pourquoi? Bah parce que le système immunitaire, le corps est en maturation. Deuxième message, il n'y a pas de dosage des PFAS. Donc n'allez pas voir votre médecin en disant je voudrais une prise de son pour doser parce qu'il n'y a pas de seuil, on ne sait pas les doser. Donc voilà, ça ne sert à rien.
0: Merci docteur Kierzek. Décidément, je n'ai pas d'amis comme toi, docteur Kierzek. C'est ce qu'on va écouter avec Stéphane Echer.
6: Depuis cette année.
0: Oh, ça y est, j'en ai un et pas des moindres. On est ensemble jusqu'à 13h, chers amis. Ça s'appelle On vous doit bien ça, sur ici, Stéphane Echer.

0: d'amis comme toi, Stéphane et Cher, sur le votre radio. Ici, on est ensemble jusqu'à 13h, les amis. 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
0: Et il est midi 40. On a parlé PFAS en première partie d'émission, une émission très riche aujourd'hui. Avant de donner la parole à Dr Kirzek pour parler de vaccins, la Covid, la grippe, c'est le moment. Il y a quand même un pool gate. Enfin, je ne sais pas comment on dit ça. C'est extraordinaire ce qui se passe au 0810 055 056. Valère Correa a fait un appel à qui avait des poules. Et vous êtes en train de nous envoyer non seulement des photos de vos poules, de nous dire que vous avez des poules. On vous aime.
2: Ah, merci les gars. Vraiment, c'est magnifique.
3: Delphine a mis une photo de sa poule. Elle est super. Moi, je trouve vraiment une poule blanche superbe. Voilà.
0: Écoutez, continuez, c'est votre antenne. Alors pourquoi vous nous envoyez des photos de poules? Eh bien parce que c'est quand même mieux que d'acheter ces œufs effectivement en supermarché qui sont pas bio, etc. Donc continuez, en tout cas le pool gate continue. Alors c'est le moment des vaccins, cher docteur. J'arrive même plus à articuler, j'en perds mon latin.
4: Ça va être le moment. 13 octobre, ouais, début de la campagne. Alors, c'est le moment de le faire. Alors souvent on dit, ah, mais est-ce qu'il ne faut pas que j'attende un peu de rentrer dans l'hiver, etc. La réponse, elle est non, parce qu'il faut être protégé, vous êtes vacciné. Votre défense immunitaire, vos anticorps, il faut 1 à 2 semaines avant d'être couvert, avant d'être protégé. Il y a pas mal de virus qui circulent, des virus respiratoires, le Covid, la grippe. Ça n'a pas commencé en phase épidémique, mais on a déjà une petite circulation à bas bruit. Et l'intérêt de la vaccination, c'est que si vous faites vacciner là dès les premières semaines, vous allez être protégé 15 jours après. Et on va peut-être éviter la vague justement de contamination, parce que l'objectif de la vaccination, c'est de se protéger à titre individuel, non pas de ne pas attraper la maladie, mais d'avoir une diminution du risque de complications. Et puis à l'échelle collective, ça permet justement de casser un peu l'épidémie et de diminuer la propagation. Alors, c'est jamais à 100% ni la couverture individuelle ni collective, mais globalement, quand on est à risque, c'est quand même très bien de se faire vacciner. Si vous êtes à risque, ça veut dire quoi? Plus de 65 ans, insuffisant cardiaque, insuffisant respiratoire, insuffisant rénaux, les femmes enceintes, vous allez recevoir à la maison un petit bon de vaccination. C'est la Sécurité sociale qui va vous l'envoyer. Et là, vous pouvez aller chez votre pharmacien ou pharmacienne préférée et vous pourrez soit retirer le vaccin et vous faire vacciner par l'infirmière, par le médecin ou directement à l'officine aussi, à la pharmacie.
3: Moi, j'ai mon papa et ma maman qui ont reçu le fameux bon, là, justement, oui, de l'assurance maladie. Je l'ai vu sur la table de la cuisine le week-end dernier quand je suis rentrée. Et en fait, ils se demandent toujours, maintenant, on fait grippe et Covid en même temps. C'est pas un peu brutal?
0: Oui, ce que je pensais.
4: Non,
0: aussi,
4: on peut tout à fait faire Covid et grippe en même temps, surtout si ça a été, s'ils l'ont reçu, c'est qu'ils sont dans les catégories à risque. Et le risque, c'est vraiment de diminuer les complications. Et l'objectif des vaccinations, c'est de diminuer les complications. On fait un coup à droite, un coup à gauche, donc bras droit, bras gauche, ça pose aucun problème. Vous aurez peut-être une petite douleur de chaque côté.
2: J'ai peur de ça, moi.
0: Effets
2: secondaires.
0: Je vous le dis, chers amis qui vous écoutez, Valère Correa est un peu hypochondriaque.
4: Mais oui,
0: c'est pour ça qu'on l'aime.
4: Mais justement, s'il est hypochondriaque, il faut qu'il se fasse vacciner s'il a des facteurs de risque, parce que vaut mieux avoir un petit coup de réaction immunitaire. Et en fait, quand on a un peu de fièvre, un peu des courbatures, en fait, ça montre que notre système immunitaire est en train de réagir. Vous êtes
0: en train de fabriquer des anticorps. J'ai pas trop de problèmes de santé.
4: Non, vous n'êtes pas très à risque, mais vous n'avez peut-être pas envie d'être cloué au lit pendant une semaine. Voilà, et sinon, qu'est-ce qu'on va faire de 12h à 13h, qui va être au micro? Donc, on a besoin de vous, donc ça vaudrait le coup de se faire vacciner.
0: Très, très fort avec les dames, vraiment, il faut vous...
4: Non, mais l'idée, c'est aussi ça. C'est aussi pour les professionnels de santé d'éviter l'absentéisme, d'éviter, alors, de diminuer le risque de contamination, mais en tout cas, priorité numéro 1, c'est les gens à risque. Vous le recevez à la maison. Et ensuite, les professions exposées, ou si vous n'avez pas envie, tout simplement, d'être cloué au lit. Parce que la grippe, on le rappelle, ça fait chaque année beaucoup d'hospitalisations qu'on pourrait diminuer. Ça fait 15 000 morts par an. C'est pas rien. Et ça fait beaucoup d'absentéisme. Donc, il y a un coût économique de la grippe qui est majeur.
0: Si vous avez des questions à poser au docteur Kirzek, ça se passe au 0810 055 056. C'est votre antenne. On est ensemble jusqu'à 13h. On écoute Michel Berger, Diego, libre dans sa tête sur ICI.

0: Michel Berger, Diego libre dans sa tête sur ICI. Jusqu'à 13h.
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2: Midi 47, ce qui se passe est fou. Je préfère vous le dire, ce qui se passe est fou. Je m'attendais pas du tout à ça. On est ensemble, vous le savez, tous les jours entre 12h et 13h. On a parlé des PFAS, on a parlé des vaccins. Et entre-temps, Valère Coréard a demandé à ce que vous nous envoyiez des photos de vos poules sur le 0810-055-056. Vous êtes absolument extraordinaire. Maintenant, on a des selfies de vous avec vos poules. On embrasse très fort Quentin. Oui, Elsa.
3: Ben justement, je voulais savoir si Quentin est célibataire avec sa poule, parce qu'on a une très jolie photo de Quentin et de sa poule. Ouais,
4: mais vous n'avez pas regardé la poule. Enfin, pas que.
3: Si, la poule est ravissante aussi.
2: Mais Quentin, apparemment, est bella figura, comme on dit en italien. Belle figure. Donc, si, Quentin, ben, n'hésitez pas à écrire aussi à Elsa Wolinski, qui apparemment cherche l'amour dans le pré.
5: On a les belles poules aussi de Delphine et Fanny, elles sont magnifiques.
3: Non, mais c'est génial.
2: Alors, vous êtes extraordinaire. On est très heureux parce que c'est votre antenne, c'est votre émission. On est en train de créer une chouette communauté. On se prodigue des conseils les uns les autres. On parlait des poules parce qu'on parlait des PFAS, voilà, avec des bons œufs bien frais qui viennent de belles poules. On les voit. Continuez à nous envoyer vos poules. Hein, c'est le Poolgate. 0810 055 056. Oui, Gérald.
4: Là, on en rigole, mais le message fondamental, c'est dire plus vous pouvez faire du circuit court, c'est-à-dire vous avez des poules à la maison. Alors, même si vous allez me dire, oui, mais il y a la terre qui est peut-être contaminée, etc. Pas d'alarmisme. Le circuit court, ça permet de connaître l'origine, de diminuer le risque d'exposition. Exposition, ça ne veut pas dire que ça va donner le cancer. On est vraiment sur des choses qui sont supposées. On verra dans les prochaines années. Il y a plein d'études qui sont faites. Et surtout, il y a plein de contrôles sanitaires qui sont faits. On est quand même dans un pays où, que ce soit dans l'eau, que ce soit dans l'alimentation, il y a énormément de contrôles qui sont faits très régulièrement. Donc, je crois qu'on peut être assuré.
2: Et on va d'ailleurs répondre à Karine qui nous appelle. De Paris, Paris 15e, hein, ici Paris-Île-de-France, coucou les amis. Karine, vous avez un peu peur du coup des PFAS dans l'alimentation, c'est ça, chère Karine? Bonjour, bienvenue.
6: Ben, bonjour à tous.
2: Bonjour.
6: Effectivement, moi, ce qui me pose question, c'est vraiment l'accès à l'information, parce que je vous ai écouté, je suis allée sur le site santé.gouv pour chercher un petit peu, et j'ai pas trouvé cette information spécifique sur les PFAS.
2: Mm-hmm.
6: Et je rejoins un petit peu l'auditeur que vous avez eu en début d'heure sur un label, ou en tout cas un site qui permettrait de référencer et d'accéder à l'information plus facilement.
2: D'accord. Alors, vous n'avez pas trouvé, c'est ça? Je ne comprends pas.
4: En fait, il y a des contrôles.
6: Effectivement, je n'ai pas trouvé. Je me suis rendue sur deux communes, Paris d'une part et puis en province, là où mes parents habitent. Et je n'ai pas trouvé. J'ai trouvé le relevé, mais les PFAS n'y sont pas.
2: D'accord. Le relevé, oui, mais pas les PFAS.
4: Vous
2: oui.
4: pouvez aller sur le site de l'Agence régionale de santé, parce qu'en fait, le contrôle de l'eau est fait par les ARS, hein, par les agences régionales de santé, et qui contrôlent plein de choses. Oui. Les métaux lourds, les teneurs en minéraux, etc. Dont les PFAS. Il y a une vingtaine de PFAS. Pas 20, tous qui sont contrôlés. Voilà. Il y a une vingtaine de PFAS qui sont contrôlés, et en fait si c'est pas marqué, c'est que ça dépasse pas les seuils réglementaires. Et donc quand ça dépasse, à ce moment-là il y a une alerte qui est donnée. Mais encore une fois, je crois qu'il faudrait, c'est bien qu'on alerte, c'est bien d'être responsable dans sa consommation, c'est bien aussi quand on dit acheter vos vêtements dans une zone où on connaît la provenance, bah c'est pour éviter d'avoir aussi des mauvaises surprises ou qu'on ne sache pas du tout ce qui est contenu dans les vêtements par exemple. C'est ce comportement responsable, mais ça veut pas dire qu'il faut complètement paniquer.
2: Oui, c'est ce qu'on a dit, ne jetez pas tout et ne jetez pas tout.
4: Exactement. Hein. Et là, on a quand même des eaux qui sont très contrôlées. En plus, si vous variez l'eau du robinet avec de temps en temps des eaux en bouteille, de l'eau gazeuse, etc., bah, ça permet vraiment de diminuer votre exposition et votre taux de PFAS.
5: Un mot sur les circuits courts. Et permettez-moi, je reviens sur ce sujet des poules, qui est quand même le sujet central de cette émission. On a reçu celle de Aude, d'ailleurs, qui sont magnifiques. C'est que le circuit court, c'est aussi gage du prix juste. Et là, pour les poules et les œufs qu'on fait à la maison,
4: bien sûr.
5: C'est imbattable parce que les œufs sont quasiment gratuits.
2: Et nous, on se régale. Continuez, nous envoyez vos poules, chers amis. 0810 055 056. C'est tellement joyeux. On est ensemble jusqu'à 13h. Dans un instant, Elsa Wolinski nous parlera pink washing sur ICI.
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2: 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Ça passe à une vitesse folle. Il est déjà midi 52. Au 0810 055 056, vous envoyez vos poules avec une joie non dissimulée. Je peux vous dire que vraiment, ça nous fait un bien fou. Je sais pas comment vous dire, j'en bafouille.
4: Bah nous qui sommes en ville en plus.
2: Mais non, mais déjà ça fait du bien. Et puis merci. Alors on est en train de découvrir aussi cette communauté incroyable dont vous doit bien ça. Quelques auditeurs.
5: Et honnêtement, je m'émeux pas facilement. Vous le savez maintenant hein, depuis un peu plus d'un mois. Mais c'est assez touchant, non, mais vraiment, alors on a une magnifique poule envoyée par Jean-Yves, Frédéric qui nous dit qu'elle en a trois, elle est à Saint-Malo, on a Sylvie, alors là c'est la poule et le chat, c'est assez magnifique, on a également Aude, il y a un petit barbecue devant avec ses poules, je ne sais pas si elles vont finir dedans, mais c'est notre sujet. voilà, et puis je disais tout à l'heure, qu'est-ce qu'on avait encore? Oui, bon, bah, Quentin qui a envoyé son numéro de téléphone à Anza, mais voilà. il précise. C'est juste pour parler cocotte, pas plus.
4: Bon, écoutez, apportez-nous des œufs aussi.
2: Alors,
4: pourquoi
2: non, mais
4: pas,
2: là,
4: bien,
2: moi,
4: ça.
2: Je ne sais plus quoi vous dire. C'est-à-dire que Elsa Wolanski va peut-être trouver l'amour et des poules. C'est votre antenne, hein, c'est votre émission. On est ravis d'être ensemble avec vous jusqu'à 13h tous les jours. Et ça se passe au 0810 055 056. Avec un peu plus de sérieux.

0: contre le cancer du sein pour vendre des produits et s'offrir une belle image avec des engagements qui ne suivent pas toujours. Moi, Octobre Rose, évidemment, ça me touche. J'ai perdu des amis, d'autres traversent la maladie. Cette cause, j'y tiens, on y tient tous, bien sûr. C'est pour ça que je me pose la question, comme elle d'ailleurs, de ce qui nous dérange. D'abord, c'est l'argent, effectivement. Quand une marque vend un produit solidaire, entre guillemets, combien finalement elle reverse-t-elle réellement ? À quelle association ? Pour financer quoi ? La Ligue contre le cancer a dénoncé des opérations opaques, mais aussi des offres où il fallait dépenser, par exemple, 59 euros pour 1 euro qui soit reversé. Mais reverser comment ? À qui ? On ne sait pas bien, en fait. Ce qui, 1 euro, évidemment, c'est utile, tout est utile. Mais on doit savoir ce qu'on donne et est-ce que la marque gagne ? Et voilà.
1: Moi, ce qui me dérange.
0: Oui, que ça soit transparent. Moi, ce qui me dérange, en fait, c'est ce marketing qui surfe sur la vague du cancer du sein. C'est vraiment ça que je voulais dire. Certaines entreprises s'engagent vraiment, mais quand la solidarité devient un argument de vente, la transparence devrait être, ce que vous l'avez dit, la transparence devrait être la première condition. Un ruban rose, ce n'est pas un reçu de don. Le week-end dernier, d'ailleurs, cette colère est descendue dans la rue, dans l'heure. Ils étaient 15 000 à marcher vers les usines de pesticides, un rendez-vous historique réunissant des malades, des soignants, des agriculteurs et des proches. En tête du cortège, des personnes malades portaient des pancartes avec leur nom ou ceux de leurs proches et des dates de diagnostic, parfois des dates de décès. Derrière les chiffres, des visages, des familles, des vies bouleversées. Moi, ce que je voudrais dire ce matin, c'est qu'Octobre Rose, c'est bien, évidemment. Mais agir toute l'année pour réduire les expositions dangereuses, ça devrait aller avec. On demande aux femmes, Gérald, on demande aux femmes, vous nous en avez parlé, de surveiller leur sein, mais qui surveille ce à quoi on expose leur corps, justement. Le dépistage permet de détecter un cancer. La prévention cherche aussi à éviter qu'ils apparaissent. Les deux doivent avancer ensemble. Cette prévention ne peut pas se résumer à demander aux femmes de mieux manger, de mieux bouger, de mieux choisir leurs produits, comme si tout dépendait d'elles. Nous ne choisissons pas tout ce qui se retrouve dans notre eau. On en a parlé, vous en avez parlé, notre air, nos sols. Il faut des décisions collectives, des règles, des contrôles et des industriels qui prennent leurs responsabilités. Les femmes malades ont le droit de demander où va l'argent, d'interroger les pratiques des entreprises, de réclamer davantage qu'un ruban et une photo. Alors oui, on soutient la recherche, les associations, les dépistages bien sûr, mais donnons aussi une place à cette exigence, protéger les vivants, parce que prendre soin des femmes, ça commence avant la maladie et ça ne devrait évidemment jamais s'arrêter à octobre.
1: Merci beaucoup Elsa Wolinski. Je voyais le docteur Kierzek qui acquiesçait.
2: Bravo Elsa, moi je suis bénévole à l'association Rose Up. En fait le problème c'est que au mois d'octobre il y a plein d'entreprises effectivement et puis après on a l'impression qu'il faut aller chercher les sous, il n'y a plus rien après. C'est donc ça. C'est vraiment toute l'année, c'est important.
1: Bravo, merci infiniment chère Madame Wolinski, future épouse de Quentin, notre auditeur apparemment. Merci, on va accueillir le gagnant du jeu. Vous le savez, tout au long de l'année je booste votre pouvoir d'achat. 100 euros de carte carburant et 100 euros à dépenser dans une grande enseigne pour faire un plein de courses. Ça fait, si je suis bonne en maths, 200 euros dans votre poche. Et nous accueillons Thierry, bonjour, qui appelle de Château-Ponsac. Bonjour Thierry.
3: Bonjour à vous.
1: Vous appelez via ici Limousin, que nous embrassons chaleureusement, chers collègues. Vous êtes ambulancier, c'est un merveilleux métier. Ça nous fait d'autant plus plaisir de vous dire que c'est gagné.
3: Bravo. Super.
1: Ben voilà Thierry.
3: Super, super. Ah, je suis trop content.
1: Eh bien, vous le méritez et on vous doit bien ça. Vous êtes inscrit sur le site ici.fr. Vous avez vu, c'est très simple et c'est gagné. Je voudrais vous remercier vraiment tout particulièrement aujourd'hui, cher Valère Coréard, d'avoir lancé ce Poolgate.
4: C'est pas le bon terme, mais bon.
5: Il y en a d'autres, des photos de poules qui continuent.
1: Voilà, on a parlé des PFAS, des bons œufs notamment, et on vous a demandé, enfin Valère Coréard vous a demandé d'envoyer les photos de vos poules sur le WhatsApp 0810 055 056. Vous avez largement joué le jeu. C'est merveilleux. On vous remercie infiniment. Pour préparer cette émission, merci à ma grande Céline à la réalisation. Et Laurie, c'était sa première avec nous à la technique, Alexandra au standard et ma chère Gwenelle à la préparation. Et merci à ma tendre équipe. Quant à moi, je vous dis à demain. Dans un instant, c'est le 13h de nos régions avec mon amie Marine Legénie. Bonjour Marine.
5: Bonjour, comment allez-vous ?
1: Oh, fort bien.
5: Fort bien ?
1: Nous sommes agités aujourd'hui.
5: Oui.

0: Vois ça. Au programme du 13h, allez, je vous donne ça rapidement. Évidemment, on continue sur la mobilisation lycéenne. On a un sujet, tiens, pour Audrazo, si elle nous écoute, sur un procès pour escroquerie à la rénovation énergétique. Ça, on a l'habitude. Et puis, des fraises en octobre en Alsace, figurez-vous. Et on va terminer avec un détour par Marseille, où la bonne mère est enfin inscrite au patrimoine mondial de...
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2: 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Il est 13h. Les informations, Marine Le Génie.
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0: Bonjour à toutes et à tous, bienvenue dans le 13h de nos régions avec une large partie de ce journal consacré encore aujourd'hui à la mobilisation lycéenne entre l'acte 3 et l'acte 4. Nous vous expliquerons ce que sont les grenades assourdissantes dont l'usage est pour l'instant suspendu. La présidente de la Ligue des droits de l'homme sera avec nous. On prendra la direction de Lens où un adolescent a eu la main arrachée en marge d'une manifestation. On s'interrogera aussi sur la réponse politique que peut apporter le gouvernement. Et puis direction Périgueux où une grand-mère a défilé avec sa petite-fille hier, elle qui avait déjà défilé en mai 68.
3: Je viens soutenir ma petite-fille et les jeunes en priorité parce qu'ils sont dans des conditions épouvantables pour étudier.
0: Dans l'actualité également, le traumatisme encore vif pour les Juifs de France, 3 ans, jour pour jour après les attaques terroristes du 7 octobre. Les procès pour escroquerie à la rénovation énergétique qui se multiplient comme hier à Caen, des fraises en octobre en Alsace et Notre-Dame-de-la-Garde à Marseille enfin inscrite au titre des monuments historique. C'est le 13h de nos régions. Bienvenue. On est ensemble jusqu'à 13h30. On prend d'abord la direction de Marseille où une manifestation lycéenne a dégénéré ce matin. Ça s'est passé peu avant 10h devant le lycée Marie Curie dans le 5e arrondissement. Élèves et enseignants étaient réunis de manière pacifique lorsque les CRS sont arrivés sur les lieux. Les enseignants ont alors décidé de former une chaîne humaine et un lycéen de 17 ans a été blessé au crâne, secouru par les marins-pompiers de Marseille. Samuel Tracol est professeur d'histoire, membre de la CGT Éducation. Il raconte à Ici Provence.
4: On manifeste d'une manière tout à fait apaisée et dans le cadre légal. Et la réponse du moment démocratique, c'est une charge de CRS qui est menée sur les personnels, c'est-à-dire des fonctionnaires de l'État qui font marcher le service de public d'éducation nationale et sur des jeunes gens qui, pour l'essentiel, sont mineurs. Donc nous, notre état d'esprit, il est très simple à la suite de ça. C'est évidemment la consternation, le choc. Nous refusons de reprendre du travail dans ces conditions.
0: Il y a plusieurs syndicats de l'éducation nationale, le SNES-FSU, la CGT-FO et Sud appellent à une journée de grève et de manifestation demain en soutien à cette mobilisation lycéenne. Des tensions, des violences récurrentes depuis le début du mouvement, ce qui a conduit, je vous le disais, le ministre de l'Intérieur à suspendre l'usage des grenades assourdissantes pour l'instant dans le cadre de ces manifestations. Laurent Nunez veut notamment comprendre ce qu'il s'est passé à Lens où un lycéen de 15 ans a eu sa main arrachée vraisemblablement donc par une de ces grenades. Bonjour Coralie Moreau.
5: Bonjour.
0: Vous êtes journaliste police-justice pour Ici. Alors que sont ces grenades assourdissantes pour commencer ?
5: Alors cette grenade dite ASSD se présente comme une petite bouteille d'eau. C'est tiré à l'aide d'un lanceur Cobra, une sorte de gros fusil à canon pour disperser rapidement une foule. Elle est utilisée aujourd'hui par les forces de maintien de l'ordre, CRS et gendarmes mobiles, quand la matraque ou le canon à eau ne sont pas assez efficaces et toujours sur autorisation de la chaîne hiérarchique qui peut remonter jusqu'au préfet. Son utilisation est donc encadrée. Elle ne peut se faire qu'à une distance de 50 à 80 mètres de la foule. Quand elle est propulsée, elle met 3 à 4 secondes pour toucher le sol. Une fois au sol encore, 3 secondes pour exploser. Le bruit est extrêmement fort, 160 décibels. Le seuil de douleur, je vous le rappelle, est à 120 et ça provoque la fuite immédiate des manifestants.
0: Mais est-ce que c'est une arme dangereuse, Coralie ?
5: Eh bien, c'est toute la question qui se pose à nouveau. L'ancienne génération de grenades assourdissantes avait déjà été supprimée car responsable de trop de mutilations, une grenade dite arracheuse de main. Le ministre suspend temporairement donc l'utilisation de la ASSD pour comprendre, vous l'avez dit, si le modèle présente une défaillance. Et pour cela, il veut laisser le temps à l'enquête après le drame de Lens.
0: Alors, on précise que c'est une suspension provisoire, en effet, qui ne concerne que cette arme précisément.
5: Oui, alors en dehors des manifestations lycéennes, la grenade ASSD est toujours autorisée pour le maintien de l'ordre. Les autres armes, elles, ne sont pas mises en cause par le ministre. Grenades lacrymogènes, de désencerclement et LBD peuvent être utilisées contre les lycéens. Malgré une opposition de plus en plus forte de la classe politique et des citoyens, la France est aujourd'hui le seul pays en Europe à utiliser les grenades de désencerclement, par exemple. Je vous en parlais déjà hier, une pétition pour interdire les armes mutilantes de la police est en ligne sur le site de l'Assemblée nationale. 15 000 signatures hier à 7h, 55 000 aujourd'hui. Le syndicat de police Unité lui-même milite pour l'arrêt de ses équipements et l'utilisation d'armes dites intermédiaires, comme le lanceur de billes utilisé en Belgique, par exemple, beaucoup moins dangereux.
0: Merci beaucoup Coralie Moreau pour toutes ces précisions. On poursuit le débat avec notre invitée du jour dans le trésor de nos régions, Nathalie Taillot, bonjour.
6: Bonjour.
0: Vous êtes présidente de la Ligue des droits de l'homme et vous dénoncez de votre côté depuis longtemps l'utilisation de ces grenades assourdissantes lors des manifestations.
6: Oui, il n'y a pas d'ailleurs que cette grenade. Il y en a plein d'autres, dont une qui est assez récente, GL67, qui a été supprimée au Brésil tellement elle était dangereuse, mais qui est utilisée. Et là, il y a une grenade qui vient d'être lancée hier soir contre les journalistes et les observateurs de la Ligue des droits de l'homme, et qui étaient ciblés puisqu'ils étaient à l'écart de la foule protestataire. Donc on est bien sur le fait qu'on empêche aussi d'observer et d'informer.
0: Ça s'est passé où, ce que vous dites, Nathalie Taillot ?
6: Ça, c'est Place de la Nation, hier soir.
0: D'accord. Donc c'est une dérive globale par rapport à l'état de droit.
6: C'est une dérive globale. C'est tout à fait une dérive globale. Déjà, nous protestons contre ces grenades qui sont extrêmement dangereuses. Nous demandons à ce qu'elles soient supprimées du maintien de l'ordre, mais également le LBD, parce que la France n'est pas le seul pays d'Europe cette fois-ci, mais un des rares pays à l'utiliser en maintien de l'ordre. Donc, nous réclamons ça depuis très longtemps. Nous avons même fait une procédure vis-à-vis du LBD, mais malheureusement, nous l'avons perdu. Mais voilà, nous avons des dérives au sens où on utilise des armes mutilantes.
0: La France, selon vous, ne respecte pas le droit international. Vous aviez déjà alerté pendant les manifestations des Gilets jaunes, Nathalie Taillot.
6: Nous avons alerté parce que c'est depuis toujours que nous luttons contre ces armes mutilantes. Et le fait est que là, il s'agit en plus d'enfants. Donc l'État est censé protéger les enfants qui ont droit en plus à la liberté d'expression, liberté de manifestation. C'est la Convention internationale des droits de l'enfant de l'ONU. Mmh. Et au lieu de quoi, il ne fait que de la répression. Au lieu d'être dans le dialogue au départ, il a laissé non seulement pourrir la situation, mais il a surtout tout de suite été dans la répression violente, ce qui a amené à une escalade des tensions.
0: Cette suspension, c'est déjà un premier pas, vous la saluez quand même, cette suspension des grenades assourdissantes.
6: S'il n'y a qu'une seule grenade, parce que là, ce que vous dites, c'est que ce serait qu'une seule grenade. En fait, il y en a plein d'autres sortes de grenades, la GN2L, etc. Donc il faut supprimer toutes les grenades offensives.
0: Merci beaucoup.
6: Ça, ce n'est pas conforme au droit international.
0: Merci. Merci beaucoup Nathalie Taillot, présidente de la Ligue des droits de l'homme, d'avoir été parmi nous dans le trésor de nos régions. Je précise également que vous êtes avocate, symbole de cette violence. Ce lycéen de Lensois, on en parlait tout à l'heure, qui a eu la main arrachée lors d'une manifestation. Selon le ministre de l'Éducation, environ 30 000 lycéens sont privés de cours ce matin en présentiel pour plusieurs semaines. On part à Lens tout de suite avec vous, Vanessa Lamarre pour ICI, bonjour.
7: Bonjour.
0: Alors comment s'est passée la matinée dans ce lycée Lensois ?
7: Eh bien la journée a commencé par un échange entre les élèves, leurs enseignants et la rectrice de l'Académie de Lille. 200 lycéens étaient présents entre 9h et 10h. Ils sont ressortis de cette réunion écœurés et déçus. Ils disent ne pas avoir été entendus sur leurs revendications. Elles concernent essentiellement l'état des bâtiments, mais ils dénoncent aussi les violences policières. Les forces de l'ordre étaient encore bien visibles ce matin, des quarts de CRS. Cet élève de 17 ans est en terminale et en colère.
8: C'est pas une fois qu'il y a un drame qu'il faut s'inquiéter de la vie des lycéens.
9: Vous êtes encore sous le choc après ce drame qui s'est produit lundi matin ?
8: En fait, on est sous le choc pour plein de choses. On se fait accueillir par des centaines de CRS. On nous a pas écoutés. Lundi, ça a lancé une grenade. Malheureusement, Evan a perdu l'usage de sa main. Il n'y a plus de main. Et c'est à ce moment-là que les personnes réagissent. Non, je suis désolé, mais non.
9: Vous avez entendu que le ministre de l'Intérieur veut interdire les grenades comme celles utilisées a priori lundi matin, les grenades assourdissantes pendant les manifestations de lycéens. Qu'est-ce que vous en pensez ?
8: Ben moi, ce que j'en pense, c'est que ça devrait être interdit depuis longtemps. Donc, je vois pas ce qu'ils foutent encore dans nos rue et encore plus pour des mineurs.
7: De son côté, la rectrice de l'Académie de Lille a évoqué un échange digne et constructif avec les élèves. Les cours devaient ensuite reprendre à l'issue de cette rencontre, mais les professeurs, toujours sous le choc après le drame de lundi, n'ont pas eu le cœur à reprendre les cours. Sophie Delaporte est professeure et représentante du syndicat Sud dans l'établissement.
10: Ce qui m'ennuie aussi, c'est que là, d'un claquement de doigts, hier soir, on décide que tout redevient normal. Les élèves reprennent les cours, qu'on les écoute une heure ce matin et qu'on refait cours. Et ça veut dire quoi? Du coup, il s'est rien passé. Je sais pas si c'est ça, écouter la parole des élèves, en fait.
7: Cette enseignante sera aux côtés des élèves demain matin dès 8h devant le lycée pour reprendre la mobilisation.
0: Merci beaucoup Vanessa Lamar en direct depuis Lens, ici Nord. Parmi les réponses apportées par le gouvernement, il y a aussi donc cette demi-journée d'échange. Le Premier ministre a promis, je cite, une banalisation complète des emplois du temps pour permettre à chaque équipe de direction, à chaque proviseur d'organiser ce moment. En face, les chefs d'établissement sont clairs, ils refusent tout simplement de mettre en place cette journée. Nicolas Bonnet est secrétaire national du syndicat SNP2N UNSA.
11: Personne n'avait été averti de cette annonce. On a besoin d'avoir du temps de préparation. Parce que pour se retrouver devant des élèves, pour organiser un débat, il faut du temps, il faut le préparer, il faut en discuter avec les professeurs. Donc on va pas le faire en 24 heures. Donc nous, très clairement, le SNP de l'UNSA, on le dit, on ne va pas organiser ces temps de démocratie interne, ni aujourd'hui, ni demain, ni après-demain. On le fera quand les conditions seront réunies. Donc chaque collègue, en fonction de la situation de son établissement, verra à quel moment il l'organise. Mmh. Il faut le faire dans un climat serein pour pouvoir débattre et écouter les jeunes. Vous savez, la démocratie scolaire, on la fait vivre tous les jours.
0: Nicolas Bonnet, qui est également un proviseur du lycée professionnel Henri Brulle de Libourne. Suspension de l'usage des grenades assourdissantes, mise en place d'un temps de démocratie dans les lycées. Le gouvernement est à la manœuvre, on le voit, pour désamorcer la crise, alors qu'une nouvelle journée de manifestation est annoncée demain. Bonjour Alison Tassin.
12: Bonjour.
0: Vous êtes journaliste politique au Parisien aujourd'hui en France. Emmanuel Macron a convoqué donc une réunion à l'Élysée hier soir et le Premier ministre Sébastien Lecornu s'exprimera quant à lui ce soir dans une allocution depuis Matignon sur la situation dans les lycées entre autres.
13: Oui, et cela, Marine, est synonyme clairement d'un changement de pied total dans la communication et la stratégie du gouvernement. Après avoir pointé du doigt des manipulations politiques du mouvement par la France insoumise, cette fois, le gouvernement semble vouloir prêter une oreille attentive aux revendications des lycéens, sentant que la colère s'installe et se diffuse. Il faut dire que ce début de gestion à retardement a beaucoup agacé le président de la République en coulisses. Il considère que la réponse policière est trop dur et sans empathie. Résultat hier soir, convocation à l'Élysée des principaux ministres concernés et ce matin donc suspension de l'utilisation des grenades assourdissantes par le ministre de l'Intérieur et surtout donc cette prise de parole ce soir de Sébastien Lecornu. Alors certes, les sujets seront variés, le Premier ministre parlera aussi des carburants, mais clairement, le gouvernement veut éviter de perdre le contrôle de la situation. On est très dans la gestion de l'immédiat. Immédiat, regrette l'entourage d'un ministre concerné, loin d'être convaincu que cette prise de parole, je cite, peau pourrie ce soir, sera audible par les lycéens.
0: Merci beaucoup Alison Tassin pour toutes ces précisions. Alors en attendant une réponse, quelle suite donner au mouvement? Les organisations syndicales étudiantes appellent à poursuivre les blocages des établissements. Aujourd'hui, participer à un acte 4 demain. Quel est l'état d'esprit à la veille de cette nouvelle journée sur le terrain, comme ici à Limoges? Les lycéens sont prêts à poursuivre.
14: Jusqu'à qu'ils changent quelque chose, qu'ils mettent l'argent au bon endroit, qu'il y ait plus d'AED ou de personnes pour aider les gens qui ont besoin d'aide scolairement parlant.
15: Je pense qu'on n'est pas prêt de s'arrêter pour le moment, parce que tant qu'on sera pas entendu, en fait, les mouvements cesseront pas.
16: De se faire entendre un maximum, quoi. Le but, c'est vraiment de changer les choses, parce qu'on se retrouve avec des classes où on est beaucoup trop, il y a des classes où il manque des tables, où il manque des chaises, où il y a les plafonds qui tombent, où il y a des cafards dans les toilettes.
17: On n'a plus de profs, on n'a plus de locaux, enfin, c'est n'importe quoi, on n'a même plus les manuels.
18: Le gouvernement actuel renie même le fait d'avoir mis en place des lois qui détruisent les services publics, qui détruisent justement l'école, le lycée, le collège, alors qu'il y a des manques de moyens partout. Tant qu'il n'y aura pas de réaction du gouvernement, on continuera jusqu'au bout.
0: Parole de lycéen au micro, ici Limousin. En première ligne aussi, depuis le début de ce mouvement, les avocats sont sur le pont pour assister les adolescents. Certains et certaines s'organisent, donnent des conseils sur les réseaux sociaux, assurent des permanences pour se relayer auprès des lycéens lors des gardes à vue et de la présentation à un juge, des avocats donc au chevet des lycéens comme ici à Paris. Delphine Evenou.
12: Commissariat du 17e arrondissement de Paris, Anne Maïdang arrive
19: pour y assister un jeune lycéen placé en garde à vue en marge de la manifestation.
12: Elle fait partie de l'antenne des mineurs, un collectif de 200 avocats parisiens spécialisés sur le pont depuis 10 jours.
19: Pas plus tard qu'hier, mon cabinet assistait une jeune âgée de 16 ans placée en garde à vue à 8h et elle n'a été libérée qu'à 18h. Elle n'a pas été auditionnée par les policiers et elle a été relâchée avec un classement sans suite. On nous a répondu, on place en garde à vue pour pouvoir disperser les jeunes.
12: Elle repart.
19: Excusez-moi, c'est le policier qui m'appelle.
12: Des suivis de garde à vue. Prisca Ancion en fait beaucoup aussi. Elle est membre du CAJ, le collectif d'action judiciaire.
20: Quand on arrive dans un commissariat, on voit les cellules remplies de lycéens. 14, 15, 16 ans, 4, 5 par cellule, alors qu'il n'y a que deux matelas et une couverture. Unanimement, ils nous expliquent avoir subi une interpellation violente. Des gifles, des coups, des insultes, des menaces.
12: Devant le tribunal de Bobigny, Anouk Soubéran rassure une famille.
21: Pas trop stressée.
12: Celle d'un jeune majeur interpellé en marge d'un blocus. Comparution immédiate, elle va demander un renvoi.
22: On est trop vif avec une politique pénale et des instructions qui sont très claires, très répressives. Il n'y a pas pire condition que celle actuellement pour juger sereinement et surtout pour se défendre sereinement et avec les meilleurs moyens possibles devant la justice.
12: L'affaire sera finalement jugée en février. D'ici là, le jeune homme a interdiction de participer à des manifestations aux abords d'un lycée.
0: Un reportage signé Delphine Evenou pour ici. Et puis en nous écoutant ce midi, vous vous dites peut-être que ça vous rappelle quelque chose, cette mobilisation à des heures de mai 68. C'est en tout cas ce que souhaitent certains lycéens et étudiants, que les travailleurs rejoignent le mouvement. Hier, Ayla a défilé avec sa grand-mère qui a fait mai 68. Reportage à Périgueux, Philippine Thibaudeau.
23: Oui, elle l'appelle même Mamie 68. Ayla est à Jette-Beaufort en terminale et elle est très fière d'être accompagnée de sa grand-mère.
24: Quand elle a vu qu'on manifestait, elle nous a envoyé un message pour savoir si nous on manifestait. Et puis comme on sait que c'est quelque chose qui lui tient à cœur, je lui ai demandé si elle voulait venir avec nous et elle a tout de suite répondu oui pour pouvoir venir manifester avec nous. Elle est inspirante parce qu'elle a toujours défendu ses droits, même les droits des autres, et c'est beau.
23: De son vrai nom, Brigitte, sa grand-mère de 76 ans est plus timide. Elle a laissé ses pancartes au placard mais pas son engagement.
3: Je viens soutenir ma petite fille et les jeunes en priorité parce qu'ils sont dans des conditions épouvantables pour étudier.
25: Qu'est-ce que vous raconte votre petite fille ?
3: Il manque plein de choses, les professeurs sont
26: Parcoursup,
3: pas là.
26: Mamie.
3: Parcoursup, voilà, Parcoursup.
23: Alors Brigitte, elle n'a pas connu Parcoursup. En mai 68, elle avait 18 ans, elle était dans les cortèges parisiens, les slogans sont restés les mêmes. Mais pas le reste.
3: On était beaucoup plus nombreux, c'était différent. Je sais pas, là je crains un petit peu avec les violences qu'on entend parler. Nous sommes pas dans une période de discussion et où ils se remettent en question. On va dire ceux qui nous gouvernent.
0: Mai 68, octobre 26, Philippine Thibaudeau pour ici Périgord. Je vous rappelle que les syndicats d'enseignants appellent à soutenir les lycéens demain par une grève. Nous n'oublions ni les noms, ni les visages. 3 ans après le 7 octobre, Emmanuel Macron réaffirme l'engagement de la France à combattre l'antisémitisme. Le 7 octobre 2023, le Hamas a mené une attaque terroriste en Israël. 1211 personnes sont mortes, en majorité des civils, près de 5000 blessés. Depuis, la riposte d'Israël dans la bande de Gaza a fait plus de 70 000 morts côté palestinien. Et chez nous, en France, les actes antisémites ont explosé. Ces 3 jeunes amis juifs de Créteil, rencontrés par Julien Raymond, parlent même de banalisation de l'antisémitisme.
27: Joshua, 20 ans, soupire. 3 ans après le 7 octobre, les juifs comme lui sont désormais tout le temps, dit-il, rangés dans des cases.
28: Ça veut dire qu'on va forcément penser que c'est un juif pro-Netanyahou qui soutient à fond la politique israélienne, qui est d'extrême droite, qui est fasciste, et donc on va essayer de s'en écarter. Et d'ailleurs, on peut être exclu. C'est ce qui m'est arrivé par exemple l'année dernière.
27: Joshua raconte avoir perdu de plus en plus de copains ces 3 dernières années.
29: Ça m'en triste.
27: Son ami Michael le rejoint dans ce centre commercial. Inscrit dans la même fac, depuis peu, ce jeune homme adopte des réflexes d'autoprotection face à la banalisation de l'antisémitisme.
29: Moi je me cache, ça veut dire que je ne vais pas afficher une tipa, je ne vais pas afficher Maga David. Toute l'année dernière, je me suis caché de ma religion. Quand je l'ai annoncé cette année, on m'a dit « Ah oui, t'es juif ». À croire que dire qu'on est juif, c'est une mauvaise réponse.
27: À côté, Thomas, le 3e ami de la bande, ses parents l'avertissent de plus en plus souvent.
29: C'est décomplexé.
27: Depuis 3 ans, il l'assure, il a vu l'accélération des attaques. attaques antisémites, ainsi que le changement de ton.
1: L'antisémitisme, il est plus assumé en lui-même. C'est-à-dire qu'avant, il était toujours au minimum caché par l'antisionisme. Aujourd'hui, il y en a qui assument frontalement devant moi dire qu'ils n'aiment pas les juifs, qui disent qu'il y a trop de juifs en France.
27: Malgré tout, Thomas n'envisage pas de quitter la France. C'est notre pays, conclut les trois amis.
0: À Créteil, reportage Julien Aymon pour Ici.
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0: La guerre au Moyen-Orient, en Ukraine aussi, ça vous fait réagir dans les isoloirs. Ici, notre dispositif exceptionnel à un peu plus de 6 mois du premier tour de l'élection présidentielle. Je vous le rappelle, des isoloirs installés dans 50 lieux partout en France. Il sert de cabine d'expression, vidéo, sonore, où vous vous installez librement pour exprimer vos préoccupations, vos craintes et vos espoirs. Annie à Rouen donc est entrée dans l'isoloir ici pour nous dire qu'elle rêvait d'un monde en paix.
5: Quel monde souhaitez-vous pour vos enfants et les générations futures?
6: Alors moi, je souhaiterais bien un monde sans guerre et sans armes. Malheureusement, chaque pays ou chaque personne aime être, se sentir important et vouloir et profiter des biens d'un autre pays. Pour moi, ce serait qu'il y ait la paix, mais dans le monde, plus d'armes. Mais là, c'est un sujet, malheureusement, qui est utopiste. Mais ce serait vivre en paix et que toutes les générations apprennent à se connaître, quel que soit le pays d'où ils viennent, de manière à ce qu'ils puissent échanger, développer des idées et vivre surtout en paix, sans armes, sans être tués pour une idéologie ou pour une culture ou pour n'importe quoi.
0: Annie, dans l'isoloir, ici, Normandie, à Rouen. Pour connaître l'isoloir le plus près de chez vous, rendez-vous sur notre carte interactive sur ici.fr.
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2: Marine Logini.
0: À suivre, cet appel à la prudence, encore et toujours, sur les arnaques autour du dispositif Ma Prime Rénov', des fraises en plein champ en Alsace au début de l'automne et la Bonne Mère à Marseille, enfin reconnue monument historique. On vous parle donc à présent de ces procès pour arnaque à la rénovation qui se multiplient en France avec de lourdes condamnations à prononcer par la justice contre les réseaux d'escrocs. Exemple hier à Caen où 3 hommes comparaissaient devant le tribunal correctionnel, poursuivis donc pour abus de faiblesse, pratique commerciale trompeuse. Un dirigeant d'une société et 2 de ses commerciaux face à eux. 10 clients à qui on a promis des primes de l'État et qui ont signé pour des travaux inutiles financés par un prêt à la consommation, en majorité des personnes âgées, Nolwenn Lejeune.
8: La société appelle des personnes âgées qui ont déjà fait des travaux pour leur dire qu'elles ont droit à des aides. Elle leur fait alors signer pour d'autres travaux en souscrivant cette fois un crédit à la consommation. Et le piège se referme, dénonce Delphine Bedoué, avocate d'un couple de victimes.
9: Un emprunt de 18 500 euros à rembourser et une culpabilité de s'être fait avoir. Ils sont dans la honte. Aujourd'hui, je suis venue chercher une condamnation. C'est la seule chose qui permettra à mes clients de relever la tête, aussi de se dire qu'on n'a pas été les seuls à se faire avoir.
8: Le gérant et ses 2 commerciaux disent avoir respecté la réglementation et Ken Barakat, l'avocate du gérant, pointe une autre responsabilité.
10: Où sont les établissements de financement qui viennent accorder des crédits à des personnes dont on nous dit aujourd'hui qu'elles sont vulnérables? Alors elles sont vulnérables à l'égard de la société IPE mais pas à l'égard des établissements de financement, ça c'est un vrai problème.
8: Et un autre dossier arrive derrière celui-ci impliquant la même société. Il a été renvoyé hier au mois de septembre avec 20 de victimes dont les parents de cette Sartoise qui ont 1 an à attendre dans une situation financière catastrophique.
21: Son surendettement limite la maison saisie. En plus, on a des frais d'avocat, on va encore en avoir. Moi, ça me met hors de moi.
8: Venue finalement pour rien hier à Caen, elle en profite pour appeler les personnes âgées à la plus grande vigilance. Parlez à vos enfants avant de signer quoi que ce soit, les implore-t-elle.
0: Nolwenn Lejeune, ici Normandie. Les températures, on l'a remarqué, commencent à baisser aujourd'hui après l'été indien du mois de septembre. Et il y a des conséquences très visibles dans les champs. Des fraises en ce début du mois d'octobre en Alsace, sur une exploitation spécialisée près de Colmar. Édouard Marguier, c'est exceptionnel pour la saison.
26: Des fraises aussi rouges et aussi sucrées dans ses champs à cette époque de l'année, ce producteur installé depuis plus de 30 ans n'a jamais vu ça.
30: De cette qualité, non. Parce que là, on a eu une météo exceptionnelle. Les fraises sont meilleures qu'en saison parce qu'elles ont plus de temps pour mûrir qu'au mois de mai-juin quand c'est la pleine saison.
26: Thierry Peterschmidt est à la tête de l'exploitation Fraisifay, la Rustenart, près de Colmar. C'est le manque d'humidité qui explique cette production tardive.
30: Comme il fait sec, il n'y a pas de maladie. D'habitude, sur le mois de septembre, octobre, on a des brouillards qui font que les fraises qui viennent comme elles mettent du temps à mûrir, pourrissent. Alors que là, il y a zéro maladie, alors que on est au mois d'octobre. Quoi.
26: Il précise que les volumes ne sont pas importants. Il s'agit de quelques dizaines de kilos à ramasser et à livrer au supermarché du coin. Mais c'est déjà du travail.
30: Non, c'est là où ça change un peu. On n'a pas anticipé la chose, donc on se débrouille, on cueille de nous-mêmes. Mais moi, mes enfants, on a une petite perte aussi sur ce qui mûrit.
26: Car son seul salarié est occupé à préparer les fraisiers pour la prochaine récolte prévue début mai, du moins normalement.
0: Allez, de l'Alsace à Marseille, dans le trésor de nos régions, puisqu'un des symboles de la ville, des Bouches-du-Rhône, est désormais officiellement inscrite au titre des monuments historiques, la basilique Notre-Dame de la Garde, la Bonne Mère, une protection qui doit contribuer à préserver ce monument emblématique pour les générations futures. Et c'est bien sûr une excellente nouvelle pour Didier Roca, recteur de la basilique depuis septembre dernier.
7: Moi, j'en suis extrêmement heureux parce que il y a des conséquences du point de vue des subventions. C'est un outil supplémentaire qui nous permettra de prendre soin. On a beaucoup parlé de la dorure. Il y a encore énormément de travaux là qui vont se dérouler avec le pont-levis, l'éclairage intérieur, un certain nombre du nettoyage des exotos. Ça va nous permettre quand même d'avoir un soutien financier ou un soutien technique qui nous permettra de redonner à Notre-Dame-de-la-Garde toute sa beauté. Ça montre que les pouvoirs publics ont vraiment le désir de prendre soin de ce monument qui appartient, on va dire, légalement au diocèse de Marseille, à l'Église, mais qui, on le sait bien, appartient à tous les Marseillais.
0: La Bonne Mère accueille chaque année plus de 2 millions de fidèles et de visiteurs selon le diocèse. Il ne reste plus que le département du Var en orange pour pluie, inondation et orage ce midi. La vigilance orange est donc levée dans les Bouches-du-Rhône et le Gard. Allez, on prend la direction de l'Indre à Levroux, une commune qui a perdu un morceau de son patrimoine après le vol d'un livre d'une valeur inestimable dans la nuit de dimanche à lundi. Ce livre, c'est l'Apocalypse de Jean Forêt, un ouvrage de 210 kilos avec une couverture en bronze conçu par Salvador Dali. De nombreux artistes, dont Jean Cocteau ou Bernard Buffet, ont participé à sa création, Manon Klein.
11: Oui, Alexis Rousseau-Joannet voulait faire revenir ce livre à l'occasion de l'opération Bourges Capitale Européenne de la Culture 2028.
13: J'ai adressé, il n'y a pas plus tard qu'il y a quoi, 15 jours, 3 semaines, une lettre officielle au propriétaire de l'ouvrage pour lui demander officiellement donc le prêt pour cette année 2028. Et nous devions aller avec mon adjointe à la culture, qui est d'ailleurs la fille de Philippe Baudin, là cet automne, dans le courant du mois de novembre, pour aller le voir.
11: L'entreprise Baudin Joyeux qui a fabriqué donc les parchemins des pages, c'est un bout de patrimoine Berrichon qui a été volé, ce que déplore le maire de Levroux.
13: On est toujours triste de voir que des objets disparaissent. On pense évidemment aux récents casses majeures qui ont eu lieu, notamment au musée du Louvre, mais aussi dans quelques musées de France dont on ne parle pas forcément autant. Voir des morceaux de patrimoine comme ça disparaître, c'est toujours évidemment d'une tristesse absolue. Donc j'espère que cet ouvrage, l'Apocalypse, sera bientôt retrouvé.
11: Et si ce livre, estimé comme l'un des plus chers au monde et les plus lourds, 210 kilos, venait par bonheur à être retrouvé, ça aurait quand même des conséquences sur le dispositif de sécurité à mettre en place notamment.
13: On se cassait déjà un peu la tête, pour tout vous dire, pour savoir comment exposer cette œuvre, puisqu'en fait, les 120 parchemins sont détachables, donc ils sont présentés quasiment à l'unité, donc il faut quand même un grand espace, et puis évidemment, des consignes de sécurité qui sont majeures.
11: Avec un coût d'assurance qui forcément risque de grimper, mais pour l'heure, tout ça, c'est que de la fiction, puisque le livre est toujours porté disparu.
0: Manon Klein, ici Berry, vous retrouvez tous les détails de cette affaire sur ici.fr. Au Mondiaux de judo, c'est à Bakou, en Azerbaïdjan, grosse déception pour Clarisse Agbenienou, la Française, a été battue dès les quarts de finale des championnats du monde. 11-1, elle devra passer par un tour de repêchage pour espérer donc le bronze et ne pourra pas briguer l'or. On apprend que l'élection de Miss France 2027 aura lieu au Futuroscope à côté de Poitiers. Cette édition aura une résonance particulière puisqu'elle marquera un double anniversaire, les 40 ans de Miss France à la télévision et les 40 ans du Futuroscope. L'événement sera retransmis comme d'habitude en direct sur TF1 et présenté comme d'habitude par Jean-Pierre Foucault. Sofiane en route vers la Terre, c'est en début d'après-midi que la Française doit quitter la Station Spatiale Internationale. Après près de 8 mois de mission, le départ est prévu à 14h05, heure française. C'est la fin du 13h de nos régions. On se retrouve demain, même heure, même endroit. La journée se poursuit en musique sur ICI.
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19: Vos chansons préférées sur ici Roussillon dans les Pyrénées orientales, de la montagne au bord de mer en passant par nos trois vallées et par Perpignan. C'est avec, dans un tout petit instant, les Jacksons. Mais tout de suite, vos infos de proximité ici Express. On parle de l'opération Brioche de Lune à Pays avec un vocal WhatsApp. Et on commence avec un tribute. Julien Dejon.
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22: Les plus beaux événements du département sont sur votre radio ici Roussillon et avis aux fans de Coldplay. Le 30 octobre prochain, au Palais des Congrès de Perpignan, le groupe tribute Coldplay de recréer l'univers du célèbre groupe britannique avec un spectacle fidèle aux concerts originaux pour une soirée immersive et haute en couleurs. Les places d'ores et déjà disponibles évidemment. Et puis on a également un petit message WhatsApp.
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Blame It on the Boogie avec The Jacksons sur Ici Roussillon. C'est demain, mais oui, c'est demain que vous allez pouvoir voir une émission de radio, en plus dans un cadre magnifique à Banyuls-sur-Mer, à l'occasion de la fête des vendanges de Banyuls. Ici Roussillon est en direct de Banyuls-sur-Mer, sur la côte Vermeille. Demain, entre 9h et midi, voilà, on va vous faire vivre cette ambiance-là de la fête des vendanges. Bien sûr, le vin se consomme, on le sait, avec modération. Et on va se régaler demain avec donc nos émissions. Il y en a trois. Hein. Ça commence avec Régis Leroy, ensuite il y a David Rochier. Et on termine avec notre jeu Ça Match en compagnie de John Bourgeois. 9h midi, venez voir Ici Roussillon. Demain, nous sommes en direct de Banyuls-sur-Mer. Sébastien Giraud, je vous accompagne cet après-midi jusqu'à 19h. Bonjour, bon atarda, actu local, musique et bonne humeur sur Ici Roussillon. Et pour la musique, on écoute la nouvelle chanson d'Axel Red, Chanter pour elle. Les filles qui brillent.

0: peu de douceur cet après-midi, ça fait du bien là, avec ici Roussillon, de Castelnoux à Sournia, de Castel à Sorède, vos chansons préférées avec One More Try par George Michael. On adore le matin partager du positif sur ici Roussillon entre 10h et 11h. Il y a avec David Rochier, ici ça marche, le rendez-vous des initiatives dans les Pyrénées-Orientales. Et ce matin, on a parlé d'un primeur au centre de Perpignan. David, extrait de cette émission, ici ça marche donc.
1: Une bonne adresse aujourd'hui pour acheter des produits locaux, soutenir aussi les producteurs du pays catalan. On est en plein cœur de ville, hein, la boutique Solar qui a ouvert en décembre 2023 rue Voltaire à Perpignan. Si je dis que c'est un magasin primeur, épicerie, cave à vin, j'ai juste ?
2: Il suffit juste de rajouter local et c'est bon.
1: Voilà, c'est ça, parce que cette particularité chez vous, c'est que c'est du 100% local.
2: C'est ça.
1: Mais c'est pas pour faire semblant, hein, c'est pour
2: de vrai. Oui, c'est pour de vrai.
1: Pourquoi vous êtes partie dans ce créneau-là du circuit court ?
2: Alors, d'histoire, en fait, mes grands-parents étaient primeurs agriculteurs, donc on sait le travail que c'est à la maison. Et quand on a trouvé ce local, on s'est dit, c'est le moment et l'endroit parfait pour monter ce magasin. Et quoi de mieux que de trouver des produits locaux, sachant qu'on a une région qui est très riche. Donc on a le choix ici.
1: Un petit mot quand même du plaisir de vivre en centre-ville, de travailler en centre-ville.
2: Bien sûr.
1: Parce que ça, c'est quand même un privilège, non ?
2: Ah non, mais c'est génial. C'est génial de travailler en centre-ville avec tous les commerçants et tout. Moi, on a un très beau centre-ville à Perpignan et il faut continuer de le chérir comme ça. C'est
1: important. Vous êtes rue Voltaire, c'est en plein cœur de Perpignan. On est entre la place de la République et la place des Poilus.
2: Exactement.
1: À deux pas de la rue Paratia.
2: Exactement.
1: C'est vraiment le cœur battant de Perpignan tout historique.
2: Et l'alimentaire aussi de Perpignan historique avec tous les anciens primeurs. On a encore de super commerces à côté, de très bons restaurants. Pareil, qui travaillent toujours dans ce truc de local, travailler des bons produits d'ici, donc c'est très important, on est dans le très bon coin.
1: Mais c'est vrai que vivant moi-même en centre-ville de Perpignan, c'est pas toujours facile de trouver des bons fruits, des bons légumes.
2: Il y a
1: les grandes surfaces, bien sûr. Il manquait quand même un magasin comme le vôtre dans le centre-ville de Perpignan.
2: C'est pour ça qu'on a ouvert, parce que nous, on habite en centre-ville et il n'y avait rien. Donc on s'est dit, c'est le moment.
1: On va faire le tour du magasin avec vous ce matin, qui n'est pas plus cher qu'ailleurs.
2: Non.
1: Ça, c'est important.
2: L'objectif est d'avoir un prix juste.
1: Voilà, et donc chez vous, on trouve du 100% local. Les pommes viennent de Serrer, vous l'avez dit tout à l'heure. Les salades de Tesa ou de Corbert, les cabanes. Ouais. Les pommes de terre d'Argelès, les figues de Cléra par exemple, les œufs de Los Mazos.
2: Et
1: ce que j'adore, c'est que sous chaque fruit, chaque légume, chaque produit que vous vendez, vous avez écrit la provenance.
2: C'est très important. Bon, déjà, la provenance France est obligatoire, mais sinon, on aime bien mettre les villages pour que les gens puissent se situer. Et souvent, les gens nous posent des questions. Et c'est là où, justement, on peut expliquer qui est-ce qui produit, comment il produit. En fait, derrière chaque produit, ne serait-ce qu'en fruits et légumes, épicerie, peu importe, même en vin, il y a toujours une personne, une histoire, quelque chose à raconter, un savoir-faire. Donc, c'est très important.
1: Et on est avec Thomas aussi, qui, depuis l'ouverture de la boutique, fait ses courses là-bas. C'est ça, Thomas ?
3: C'est exact.
1: Ouais. Qu'est-ce qui vous a plu dans le concept de l'épicerie primeur, cave à vin, Solar ?
3: Je dirais, c'est d'être sur des bons produits et surtout quelque chose de local, parce qu'on a vu que c'est quelque chose, pour moi, assez important. Et je préfère soutenir un petit producteur du pays catalan plutôt qu'acheter des choses qui viennent de je sais pas où avec des traitements. Là, je sais que c'est fait avec amour et ça se ressent dans l'assiette surtout.
1: Ouais, justement, quand vous faites vos courses, vous faites attention à l'origine des produits. Vous regardez, par exemple, d'où viennent les pommes de terre, les oignons.
3: Du coup, avec Solar, j'ai plus besoin de le faire, entre guillemets, parce que je sais que ça vient d'ici. Et oui, en général, je dirais que c'est quelque chose qui est important,
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0: Un extrait de son tout nouvel album qui vient de sortir, qui s'appelle Kali Tuuri. L'artiste de Verne-et-les-Bains, Kali, avec sa nouvelle chanson Allumette. Vous écoutez ici Roussillon, vos chansons préférées. Avant 14h, Eddie Mitchell, un portrait de Norman Rockwell. Magnifique chanson. Et puis, Marine avec Escro. Marine, vue à la Star Academy. Et d'ailleurs, je dis ça, je dis rien, mais il y a le retour de la Star Academy. C'est sur TF1, ce samedi soir. Bon, sinon, il y a également un spectacle d'humour qui vous est proposé à Perpignan, spectacle vivant avec sur scène Thomas Marty. C'est au Palais des Congrès de Perpignan qu'il y a ce spectacle de Thomas Marty ce samedi soir. Et vous avez un article sur votre site ici.fr et votre appli ici. C'est rubrique sortie.
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0: avant l'acte 4 prévu demain. La mobilisation lycéenne est en net recul à la mi-journée, selon le ministère de l'Éducation, mais elle reçoit le soutien de plusieurs syndicats, notamment enseignants, qui appellent à une journée de grève et de manifestation demain. Certains jeunes ont repris le chemin des cours, d'autres continuent les blocages, comme à Sciences Po Paris, où la situation est tendue. Entre deux journées de mobilisation, le gouvernement multiplie les signaux d'apaisement. Le ministre de l'Intérieur annonce notamment suspendre l'usage des grenades assourdissantes pendant le mouvement. Sébastien Lecornu, le Premier ministre, fera une allocution ce soir depuis Matignon. Hier soir, c'est Emmanuel Macron qui a convoqué une réunion d'urgence à l'Élysée. Les boissons énergisantes seront-elles bientôt interdites aux moins de 16 ans? C'est l'une des propositions formulées dans un rapport d'une mission parlementaire qui prévoit aussi de lourdes taxes sur les canettes de cocktails alcoolisés fortement dosées en caféine ou en sucre. Ces boissons énergisantes menacent le sommeil et la santé des plus jeunes. 94 000 personnes étaient privées d'eau du robinet fin septembre, soit 30 000 de plus qu'au début du mois. Ce sont les derniers chiffres du ministère de la Transition écologique. Des habitants qui doivent encore être approvisionnés par des camions-citernes ou grâce à des bouteilles d'eau pour boire, pour manger ou pour se laver. Conséquence des faibles pluies et des canicules des derniers mois. Les mondiaux de judo et la déception pour Clarisse Agbenienou. Dès les quarts de finale, elle devra passer par un tour de repêchage pour espérer le bronze et ne pourra pas briguer l'or.
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2: Des orages cet après-midi dans les Pyrénées-Orientales, du vent globalement faible, mais la tramontane se lève déjà en plaine et sur la côte avec des rafales à 40 km/h. Demain, soleil et tramontane forte, on en reparle tout à l'heure. Les températures pour cet après-midi, les maximales avec 24 à Perpignan, 23 à Cerbère, 24 à Arles-sur-Tech, 22 à Vincennes, 22 à Maury, 16 à Auxéja, 24 à Figueres en Catalogne du Sud et 23 à Narbonne dans l'Aude pour cet après-midi.
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0: Classique efficace pour fredonner dans la voiture à la maison aussi en ce mercredi après-midi. Ah bah avec Fernando, les vacances c'est quand? C'est pas ce samedi, c'est celui d'après, le 17 octobre. Et il y a des stages qui sont proposés pour les jeunes à la Casa Musicale au cœur de Perpignan. Stage de roller dance notamment, stage de danse aussi et de gospel également. Pour en savoir plus, rendez-vous sur le site internet de la Casa Musicale à Perpignan. Sébastien Giraud, je reste avec vous, je vous accompagne cet après-midi jusqu'à 19h avec notre formule Ici Roussillon, actu locale, musique et bonne humeur. Trois chansons françaises à la suite avant 14h30. On écoute Zazie, Christophe Maé et Michel Delpech. À 14h30, Ici Express, vos infos de proximité par Julien Dejon. On parle de votre événement médiéval à Perpignan pour ce samedi, les Trobades médiévales de retour.
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0: Tout le monde sifflote, chantonne cet après-midi avec Michel Delpech en souvenir pour un flirt. C'est ici Roussillon avec vos chansons préférées. Nous continuons, Evelyn Thomas, I Energy, Lerita Mitsuko, c'est comme ça, et puis Coq Robin avec When Your Heart Is Weak. Ce sont les prochaines chansons sur votre radio locale ici Roussillon. N'oubliez pas, ou alors je vous l'apprends peut-être, hein, mais nous sommes en direct de Bagnouls-sur-Mer demain entre 9h et midi sur ici Roussillon. Si vous êtes sur place, vous allez pouvoir voir une émission de radio, c'est toujours très intéressant, avec Régis Leroy, David Rochier et John Bourgeois. 9h midi demain, nous sommes en direct de la fête des vendanges qui est donc organisée, hein, comme depuis de nombreuses années, à Bagnouls-sur-Mer. Le vin, bien sûr, c'est avec modération, ça on le sait. Et donc, cette émission spéciale, 9h midi demain à Bagnouls-sur-Mer, demain matin. Et tout de suite, on s'intéresse à ce qui se passe samedi. Ça se passe à Perpignan et ça parle du Moyen-Âge. Ici Express, vos infos de proximité, Julien Dejon.
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2: On remplit l'agenda des bons plans grâce à la radio Ici Roussillon et les Trobades Bénévales qui reviennent à Perpignan pour une immersion festive au cœur du Moyen-Âge. Un spectacle chevalier, marché médiéval, campement historique, animation familiale vous attendent entre les allées Mayol et le Campo Santo. Le centre-ville va se transformer le temps d'une journée comme ça, eh bien, en véritable cité médiévale ce samedi. Et puis on a un message WhatsApp avec un bel événement également en Cap-Cyr.
3: Le parc naturel régional des Pyrénées-Catalanes vous invite samedi 10 et dimanche 11 octobre à Matemal à la fête de la patate à partir de 10h pour retrouver l'épicerie du bois et valoriser le bois local. On vous attend donc nombreux et nombreuses samedi 10 et dimanche 11 octobre à Matemal à la fête de la patate pour retrouver l'épicerie du bois.
2: Et vous aussi, vous pouvez nous laisser un message vocal d'une vingtaine de secondes sur l'application WhatsApp au 04 68 35 5000.
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0: C'est Rod Stewart, exactement. Vous l'avez reconnu avec Baby Jane. Et vos chansons préférées qui continuent avant 15h, on écoute Michel Polnareff, Benabar et Tracy Chapman. Ici Roussillon, partout dans les Pyrénées-Orientales, en ce mercredi après-midi, on peut écouter tranquillement la radio en famille, à la maison, dans la voiture aussi, hein, parce que je sais que vous êtes avec moi là cet après-midi, que vous transportez les enfants, hein, pour les activités par-ci, par-là. Donc dans la voiture, on écoute Ici Roussillon et puis à la maison. On se retrouve aussi dans votre transistor, c'est toujours cool. Et aussi, petite astuce très pratique pour nous écouter à la maison, il y a votre smartphone avec le haut-parleur et l'application. Ici, vous êtes connecté, vous êtes à la maison, tiens, à la maison, vous allez tranquillement sur votre site ici.fr, votre appli ici, et vous pouvez voir notre article sur le spectacle entre comédie musicale, théâtre musical et théâtre tout court en chantier par Marlène Marc, un spectacle qui nous est proposé ce vendredi au théâtre Jordi Perserda de Perpignan, place de la République. Article donc tranquillement à lire à la maison sur votre site ici.fr et votre appli ici, rubrique sortie.
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2: Sébastien Lecornu s'exprime ce soir depuis Matignon. Le Premier ministre attendu évidemment sur les blocages de lycées et la manifestation de demain. L'acte 4. En attendant, les blocages se poursuivent à Strasbourg, Lyon ou Paris. Des lycéens se disent déterminés à continuer la lutte. Selon le ministre de l'Éducation, près de 30 000 élèves sont privés de cours aujourd'hui en présentiel. Pour plusieurs semaines, 24 lycées ont été incendiés ou saccagés et les dégradations atteignent, selon Édouard Geffray, plusieurs dizaines de millions d'euros. Cette vidéo très particulière.

0: partagé sur les réseaux sociaux, filmé par un journaliste d'ici Isère. On y voit une voiture de police banalisée surgir en pleine manifestation lycéenne dans un parc de Bourgoin-Jallieu et foncer vers les jeunes. La scène choque syndicats et associations. Vidéo à retrouver sur ici.fr. 3 ans après les faits, l'homme suspecté d'avoir attaqué au couteau plusieurs personnes, dont des enfants, dans un parc d'Annecy, est renvoyé devant la cour d'assises de la Haute-Savoie. Le suspect, un homme d'une trentaine d'années, s'en était soudainement pris à ses enfants sur une aire de jeu près du centre historique et à plusieurs promeneurs. La justice avait très vite écarté toute motivation terroriste. Et puis on apprend que l'élection de Miss France 2027 aura lieu au Futuroscope à côté de Poitiers. Cette édition aura une résonance particulière puisqu'elle marquera un double anniversaire, les 40 ans de Miss France à la télé et les 40 ans du Futuroscope. L'événement sera retransmis en direct sur TF1 et présenté comme d'habitude par Jean-Pierre Foucault.
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2: Un temps orageux cet après-midi dans les Pyrénées-Orientales avec du vent qui est globalement faible, mais une tramontane qui se lève déjà, parce qu'elle va souffler demain, mais elle se lève déjà en pleine et sur la côte avec des rafales à 40 km/h à peu près cet après-midi. Demain, c'est 100 km/h sur la côte. On en reparle tout à l'heure avec plus de détails et du soleil de retour demain. Les maximales pour cet après-midi, les températures 24 à Perpignan, 23 à Canet, 24 degrés à Amélie-les-Bains, 22 à Marquichane, 22 à Caramani aussi, 16 à Palau de Cerdagne en montagne, 24 à Yansa en Catalogne du Sud et 23 à Courson dans l'Aude cet après-midi.
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0: Oh, c'est pas demain soir, mais c'est après-demain soir, le week-end. Là, c'est l'artiste The Weeknd avec Blinding Lights sur ici Roussillon. Dans un petit instant, on écoute quoi? Trois chansons françaises à la suite, oui. Ça vous dit, allez, c'est accordé avec Renaud, Pascal Obispo en duo avec Francis Cabrel et puis Michel Sardou en chantant avant 15h30. À 15h30, vos infos de proximité ici Express avec un tribute à CDC en concert prochainement à Narbonne. Julien Dejon vous en parle donc à 15h30 dans ici Express. Sébastien Giraud, moi je vous accompagne cet après-midi dans les Pyrénées-Orientales, à la maison, au travail aussi bien sûr et en voiture. Je suis avec vous jusqu'à 19h sur votre radio locale. Et puis demain, on vous donne la parole. Demain, c'est à partir de 9h. Demain d'ailleurs, on est en direct de Bagnoul-sur-Mer, hein, de 9h à midi. Et vous prenez la parole demain avec donc Régis Leroy et le boom des marques de distributeurs. Ouais, est-ce que vous achetez les marques de distributeurs en priorité, vous, dans les magasins quand vous faites vos courses? Ça nous intéresse. Ici, c'est vous et Régis Leroy, donc pour vous exprimer demain dès 9h au 04 68 35 5000 sur ICI Roussillon.
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0: De l'Esquerde à Fourques, de Mossette à Perpignan, vous écoutez ici Roussillon et on fredonne cet après-midi avec Michel Sardou en chantant vos chansons préférées, la suite, Lionel Richie, Florent Pagny et Liane Folly à écouter dans les prochains instants sur votre radio locale ici Roussillon. Il y a une idée de sortie pour ce vendredi soir, ça se passe à Perpignan au théâtre situé au centre de Perpignan, place de la République, on en parle avec vous Julien Dejean ici Express, mais pour commencer, une escale à Narbonne.
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2: Les événements ici au Roussillon, des événements parfois très rock comme le tribute d'ACDC, The Five Roses, qui passera par l'Arena de Narbonne le 6 novembre prochain. Les places hein, déjà dispo et puis ce vendredi un spectacle musical en chantier.
3: On va appeler ça un théâtre musical, donc je joue, je chante, je danse pendant 1h20. Alors je parle du couple, de la maternité, de la relation à la mère, la relation à soi, aux autres, au travail aussi, de comment on gère une vie familiale tout en essayant d'avoir une carrière, en tout cas de donner mes clés au public. Pour les amener dans une certaine réflexion, je pense.
2: Et le rendez-vous, c'est au théâtre Jordi Perserda de Perpignan, ce vendredi soir à 20h. Et vos événements, grâce à vos messages vocaux, sur l'application WhatsApp au 04 68 35 5000.
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0: Le groupe australien Dumb, oui, non, ça c'est le nom du titre. Tu vas donner le nom du groupe. Le groupe australien Menatour. Voilà, c'est bien ça, avec la chanson qui s'appelle Down Under. Oui, on remet tout dans le bon sens. C'est mieux, effectivement. C'est plus pratique pour bien comprendre. Nous sommes d'accord. Allez, Black Wonderful Life, Indochine, Victoria en nouveauté, Véronique Sanson, ma révérence en souvenir, vos chansons préférées avant 16h. Et je vous conseille d'aller faire un petit tour à la maison tranquillement sur le site d'ici Roussillon et sur notre appli ici Rubrique Sortie, puisqu'il y a votre article sur le festival Voix d'Étoiles qui se déroule fin octobre à Le Cat, à Port-le-Cat, juste à côté des Pyrénées-Orientales. Festival avec les voix du cinéma et du cinéma d'animation, hein, précisément. Ça se passe donc à Port-le-Cat du 21 au 24 octobre. Article sur votre site ici.fr et votre appli ici, rubrique sortie. Ça s'appelle Voix d'Étoiles.
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2: Plusieurs syndicats de l'éducation nationale appellent à faire grève et à manifester demain en soutien aux lycéens. Avant cet acte 4, certains jeunes ont repris le chemin des cours et d'autres continuent les blocages aujourd'hui. Entre deux journées de mobilisation, le gouvernement, lui, tente de désamorcer la crise. Le ministre de l'Intérieur a annoncé suspendre l'usage des grenades assourdissantes pendant ce mouvement. Sébastien Lecornu, de son côté, le Premier ministre, s'exprimera tout à l'heure à 18h30 sur la révolte lycéenne, mais aussi sur les prix du carburant et les grandes lignes du budget. Les trois adolescents de 16 ans mis en cause dans l'affaire de l'agression d'un enseignant à La Ciotat seront jugés en février 2027. Ce prof de 59 ans a été aspergé d'essence et frappé en marge d'une de ses manifestations alors qu'il tentait d'éteindre un feu devant l'établissement. Les boissons énergisantes seront-elles bientôt interdites aux moins de 16 ans? C'est l'une des propositions formulées dans un rapport parlementaire aujourd'hui. Fortement dosées en caféine et en sucre, ces canettes type Red Bull, Monster Energy ou encore Crazy Tiger menacent le sommeil et la santé des plus jeunes. Rapport qui prévoit aussi de lourdes taxes sur

0: Les canettes de cocktails alcoolisés. 94 000 personnes étaient privées d'eau du robinet fin septembre, soit 30 000 de plus qu'en début du mois. Ce sont les tout derniers chiffres du ministère de la Transition écologique, conséquence des faibles pluies et des canicules de ces derniers temps. Les mondiaux de judo et la déception pour Clarisse Agbegnénou. Dès les quarts de finale, elle devra passer par un tour de repêchage pour espérer le bronze.
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2: Un ciel avec des orages par-ci par-là pour cette fin de journée dans les Pyrénées-Orientales, avec du vent qui est globalement faible, mais une tramontane qui se lève déjà en pleine et sur la côte avec des rafales aux alentours de 40 km/h cet après-midi. Demain du soleil et une tramontane forte dans les Pyrénées-Orientales avec des rafales à 100 km/h. Demain sur la côte Vermeille, 70 en pleine, 75 dans le Fenouillède. Les températures pour demain matin, 16 en pleine, 15 sur la côte et 5 en montagne pour demain après-midi à l'abri du vent. 20 à Perpignan, 19 degrés à Saint-Cyprien demain après-midi, 21 au Boulou, 19 à Ria, 17 à Sournia, 14 à Font-Romeu en montagne, 20 à Figueres en Catalogne du Sud et 18 à Port-les-Nouvelles dans l'Aude pour demain après-midi.
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0: Juste magnifique cette nouvelle chanson de Vianney, d'or et d'état. Ça parle de la vie, de l'amour et du temps qui passe aussi. Et oui, parfois trop vite. Alors on essaye de profiter de chaque instant. Avec ici Roussillon, on est au cœur des Pyrénées orientales, de la tour de Carole à la tour Bazelne, de Montferré à Cachas. C'est ici Roussillon, votre radio locale qui vous accompagne aussi dans les rues de Perpignan, bien évidemment, en voiture et ensuite à la maison. On rencontre des personnages avec vous, Pierre Vergès, de plusieurs univers différents et complémentaires sur ici Roussillon dans le 16-19. Aujourd'hui avec nous Laurence, qui a créé de ses propres mains un gîte bien particulier à Toreil Village, un gîte qui propose bien plus qu'un toit et avec quelqu'un qui accueille et qui est très pétillante. Oui, ça d'ailleurs, ça vous fait penser à une boisson bien connue et qui se consomme avec modération, Pierre.
1: Et oui, pétillante comme le champagne, et ça ne s'invente pas. Laurence est née à Reims, n'est-ce pas ?
2: Oui, tout à fait. Je suis née à Reims il y a 60 ans dans une famille d'agriculteurs. Suite à ça et au divorce de mes parents, je suis partie sur l'Algérie parce que mon beau-père était professeur de sociologie. Il a enseigné à Constantine, donc j'ai fait 3 ans à Constantine. Et comme mon beau-père était belge, retour sur la Belgique où je fais mes études aux Beaux-Arts de Bruxelles de décoratrice d'intérieur.
1: Et comment vous arrivez à Perpignan ?
2: Alors Perpignan, une grande histoire. En fait, nous avons une maison depuis plus de 60 ans près de Tossa-des-Mar que nous adorons. Ras-le-bol du mauvais temps. On a plié bagage, on est venu à Perpignan pour s'en rapprocher en 1985.
1: Le choc culturel entre la Belgique et le Roussillon, pas trop dur ?
2: Pas évident. Changement de mentalité, surtout changement de climat. Mais je me suis fait un terreau d'amis extraordinaire. Le problème, ce fut le travail. Pas évident de trouver du boulot à Perpignan. Donc j'ai enchaîné pas mal de petits boulots. Clin d'œil à mes amis d'ailleurs et à leur solidarité. Merci à eux. L'éducation de mes deux fils en parallèle.
1: Et puis là, vous trouvez votre voie en revenant à vos premiers amours, à votre première formation initiale.
2: Tout à fait. Mon rêve étant de trouver une vieille bâtisse et de lui redonner vie. Et en 2018, je trouve une paraguerre dans le centre de Toreil, en ruine totale.
1: Qu'est-ce qu'une paraguerre ?
2: Alors une paraguerre, c'est une maison de village avec une cour dans laquelle les paysans mettaient leurs animaux. Voilà, donc je trouve cette bâtisse dans un état pitoyable, on peut dire une ruine. Et je décide de la remettre en état.
1: Et là, c'est un travail de Romain parce qu'elle est immense.
2: Elle est immense. Je n'ai rien. Pas de WC, pas d'électricité, pas d'eau. Enfin, que dalle. Des fenêtres trouées. Donc, je nettoie une chambre et je m'y installe avec mon chien.
1: Et combien de temps dans une ruine, finalement ?
2: Eh bien, 8 ans dans la ruine, avec l'aide de quelques artisans. Enfin, 90% du travail, c'est moi qui l'ai fait.
1: Alors, c'était très dur, mais c'était quand même festif. Il y a eu un réveillon mémorable.
2: Tout à fait. On a fait un réveillon, je crois que c'était le réveillon 2020, où sans électricité, sans meubles, sans rien, avec mon ami Franck Morance, nous avons allumé 250 bougies pour nous éclairer. Nous avons jeté des morceaux de chaises dans la cheminée pour nous chauffer et on a dansé.
1: C'est ces fêtes-là qu'on n'oublie jamais en fait.
2: Jamais. Tout le monde s'en souviendra.
1: Alors maintenant, votre rêve est matérialisé en réalité. Vous ouvrez votre gîte.
2: Tout à fait. Enfin, les figuiers ouvrent leurs portes cette année avec 2 chambres d'hôtes. J'ai réactivé mon réseau international parce que je sais que les étrangers adorent notre région et sa culture, surtout les Américains. Donc, je reçois beaucoup d'étrangers, notamment la semaine prochaine des Anglais, et je leur fais découvrir la culture catalane. Je leur fais le petit déjeuner. Moi-même, je me suis aménagé un flat.
1: Oui, vous vivez avec eux.
2: Tout à fait, je vis avec eux. Je descends juste pour leur faire le petit déjeuner et les guider pour leur choix touristique et leur balade.
1: Donc, ça va beaucoup plus loin qu'un simple logement. Hein.
2: Non, c'est de la rencontre et c'est ce qui m'intéresse, la rencontre des gens.
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0: J'adore cette version, vous aussi, hein, de ce succès immense Over the Rainbow par Ease. C'est ici Roussillon, vos chansons préférées qui continuent. Sébastien Giraud, je vous accompagne jusqu'à 19h. Actu local, musique et bonne humeur. Trois chansons françaises à la suite avant 16h30. On écoute Jacques Higelin, Vita, Joseph Kamel en nouveauté, en duo, et Jean-Louis Aubert. À 16h30, ici Express, vos infos de proximité. On parle d'un tribute qui s'appelle Coldplay et qui chante du Coldplay et qui est prochainement en concert à Perpignan. C'est avec Julien Dejean. Donc à 16h30, non pas longtemps, sur ici Roussillon.
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0: On l'a connu avec le groupe Téléphone, Jean-Louis Aubert, avec sa carrière solo étant à nouveau sur Ici Roussillon. Et pour fredonner vos années 80, P. Lyon, on continue avec Happy Children. P. Lyon, artiste des années 80, et ce soir il y a votre 100% années 80 dès 21h sur Ici Roussillon avec Laurent Petit-Guillaume. Et demain, à l'occasion de la fête des vendanges, le vin c'est avec modération, on est en direct de Bagnouls-sur-Mer demain, 9h midi. Venez voir une véritable radio, comment ça marche et tout ça. Vous allez pouvoir admirer le travail que vous ne voyez jamais, donc les coulisses, et ça se passe demain. Ouais, ça fait un peu rêver quand même. Votre radio locale ici Roussillon en direct de Bagnouls-sur-Mer, 9h midi demain. Voilà. Et tout de suite, on s'intéresse à vos infos de proximité ici Express, Julien Dejean.
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2: Les plus beaux événements du département sont sur votre radio ici Roussillon et avis aux fans de Coldplay. Le 30 octobre prochain, au Palais des Congrès de Perpignan, le groupe tribute Coldplay de recréer l'univers du célèbre groupe britannique avec un spectacle fidèle aux concerts originaux pour une soirée immersive et haute en couleurs. Les places d'ores et déjà disponibles évidemment. Et puis on a également un petit message WhatsApp.
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2: Et vous aussi, vous annoncez vos événements à la radio ici au Roussillon grâce à l'appli WhatsApp et vos vocaux au 04 68 35 5000.

0: Et Grand Total, le tube de l'été de Benjamin Biolay qui s'écoute très bien aussi en automne. Pour la suite, Kassav, sur ici aussi, on adore. Oh là là, à passer un bon moment en écoutant Kassav. On va même monter un petit peu le son, je pense, hein, que ce soit à Perpignan, à Serré, à Pradé, partout dans les Pyrénées orientales. Choisir son activité physique pour l'année, son sport préféré. Ouais, c'est peut-être pas aussi simple que ça. Sélection de sketch par Fred Ballard avec Laura Felpin et pour commencer, Roman Fraissiné.
1: Peu importe l'activité, quand t'as pas envie de la faire, c'est pas la même activité.
2: Non.
1: Alors que c'est la même activité.
3: Voilà, alors déjà, ça c'est un principe de base. Une même activité peut correspondre à certaines personnes, mais peut en refroidir d'autres. Donc, il ne faut surtout pas se laisser influencer par les autres. Sinon, on peut se retrouver au fond d'une piscine avec une ceinture de plomb autour de la taille.
1: La plongée sous-marine. Il y a des gens qui trouvent ça exceptionnel. Moi, c'est le pire truc qui peut m'arriver dans une journée. Non ? Je préfère les endroits où on peut respirer. Non, vraiment, je trouve ça pratique. L'oxygène, je trouve ça pratique. Moi, j'évite toutes les activités où on peut pas respirer. J'évite la plongée sous-marine, les relations de couple. J'évite.
3: Voilà. Alors, si comme Roman Fraissiné, vous êtes claustrophobe et couplophobe, c'est vrai que déjà, ça élimine un certain nombre d'activités. Mais heureusement, il y a des activités d'extérieur hein, qu'on peut pratiquer le week-end ou en stage. Le canyoning, par exemple. Avec Laura Felpin comme mono, vous serez entre de bonnes mains.
4: Donc, encore une fois, c'est pas pour les cleps, ok hein, les consignes. Quand je vous dis avoir un saut de 30 mètres, c'est les bras le long du corps.
5: C'est pas j'arrive, les bras le long du corps,
4: ok. C'est les bras le long du corps. Ça va, ça? Sur 30 mètres, l'eau, c'est du béton, donc c'est directement une fracture de la malléole. Excellent. Et malheureusement, dans la plupart des cas, une hémiplégie totale des membres inférieurs de votre squelette. Ok?
3: Ok, ça fait partie des détails qui ont leur petite importance hein, avant de se lancer dans une nouvelle activité ludique et ou sportive. Pour s'éclater après le boulot, c'est important hein, de se fendre la poire, c'est vrai, mais jusqu'à un certain point.
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0: Quelque chose de Tennessee avec Johnny et la participation de Nathalie Baye au début de la chanson. Pour vos chansons préférées, nous continuons, bien sûr, on va pas s'arrêter là. Hein. Bruno Mars avec On My Soul et Daniel Balavoine, Mon Fils, Ma Bataille, à écouter avant 17h. Et il y a sur votre site internet un article sur le mois culturel d'Alenia, les vendanges d'octobre, avec plein de spectacles, avec des univers différents et complémentaires, des spectacles qui pour beaucoup sont des spectacles familiaux. Donc vous pouvez aller tranquillement à la maison, là, après le boulot, en rentrant après la route, vous vous installez à la maison, vous allez sur votre site ici.fr et votre appli ici, puis vous explorez tout ça. Hein. Alors, on a plein d'idées sorties et c'est donc tout simplement rubrique sortie. Votre site ici.fr, votre appli ici, parfait, merci.
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1: 17h, vous écoutez ici Roussillon, votre radio locale. Tout de suite, on s'informe.
2: Sébastien Lecornu va-t-il apaiser la colère lycéenne? Le Premier ministre est attendu au tournant tout à l'heure à 18h30. Il doit faire une allocution depuis Matignon. En attendant, les jeunes poursuivent les blocages, comme ici dans le 8e arrondissement de Paris, Nicolas Joly, devant le lycée Chaptal.
3: Une rangée de poubelles bloque l'accès du lycée. Les jeunes dansent dessus avec des pancartes.
4: Je m'appelle Ruben, je suis en seconde.
3: Qu'est-ce qu'il y a écrit sur ta pancarte?
4: Chaptal déterre. C'est parce qu'on veut aider tous les autres lycéens de France. Sans violence évidemment, mais on voudrait juste tout donner, on va pas abandonner.
3: Continuer le combat qui, au lycée Chaptal, ne fait que commencer. C'est le premier blocus pour cet établissement plutôt aisé. Johan, élève de première, est venu d'un lycée voisin.
5: Là on est dans un lycée qui est quand même plutôt valorisé et il n'y a pas forcément des problèmes qu'on peut retrouver dans d'autres lycées, mais c'est justement aussi ça le but du mouvement, c'est d'être solidaire entre lycées, entre jeunes.
3: Pour lui, seules des mesures fortes pourraient mettre fin au mouvement.
5: Des propositions des jeunes, il y en a plein. Enfin, suffit d'aller voir les blocus dans les pancartes, il y a des choses hyper intéressantes de marquer. La suppression de Parcoursup, ce serait une victoire et je pense que le mouvement s'arrêterait, en tout cas, baisserait énormément.
3: Sidonie, elle, n'attend plus grand-chose du gouvernement.
6: Bah, déjà, peut-être faudrait arrêter de juste mutiler les enfants. En réalité, ça me paraît être une priorité, mais ça, enfin, le fait de demander, c'est déjà ridicule. Et effectivement, un minimum de considération. Le gouvernement en réalité, il s'en fout de nous et il va changer des choses, mais ça sera jamais assez, quoi.
3: Après 3 heures de blocus, les élèves de Chaptal finissent par ranger leurs poubelles. Certains rejoignent d'autres actions dans des lycées voisins.
2: Reportage Nicolas Joly, ici Paris, Île-de-France. Demain, autre journée de mobilisation. Plusieurs syndicats de l'éducation nationale appellent à une journée de grève donc, et de manifestation en soutien à la mobilisation de ces lycéens. Au total, selon le ministre de l'Éducation, près de 30 000 élèves sont, je cite, privés de cours en présentiel

0: pour plusieurs semaines. 24 lycées ont été incendiés ou saccagés au cours de ce mouvement. Et les dégradations atteignent, selon Édouard Geffray, plusieurs dizaines de millions d'euros. Cette vidéo, très partagée sur les réseaux sociaux, filmée par un journaliste d'ici Isère, on y voit une voiture de police banalisée surgir en pleine manifestation lycéenne dans un parc de Bourgoin-Jallieu et foncer vers les jeunes. La scène choque syndicats et associations. Vidéo à retrouver sur ici.fr. 3 ans après les faits, l'homme suspecté d'avoir attaqué au couteau plusieurs personnes, dont des enfants, dans un parc d'Annecy, est renvoyé devant la cour d'assises de Haute-Savoie. Le suspect, cet homme donc d'une trentaine d'années, s'en était soudainement pris à des enfants sur une aire de jeu près du centre historique de la ville et à plusieurs promeneurs. La justice avait très vite écarté toute motivation terroriste. Il n'y a plus aucun département en vigilance orange pour pluie, inondation et orage. Cet après-midi, elle vient d'être levée pour le département du Var. Clarisse Agbenienou échoue dans la quête de son rêve. Elle ne sera pas championne du monde cette année. Pour la 7e fois de sa carrière, la judokate française, la plus titrée de l'histoire, a été éliminée prématurément dans sa catégorie des moins de 63 kilos, battue en quart, puis en repêchage des mondiaux à Bakou.
1: Voilà, là, ça tombe. Hein. Sur Perpignan, là, ça tombe en ce moment. Ouais. Et c'est orageux. On le disait, bah, ça y est, c'est du concret. Désormais, un petit peu partout dans les Pyrénées-Orientales, des averses orageuses ce soir, avec demain un changement complet de temps. Mais je reviens sur ce soir parce qu'il y a de la grêle qui nous est signalée. Il a plu des grêlons. Tout à l'heure, visiblement, secteur de Bâche, dans les Pyrénées-Orientales, et de la grêle qui est possible aussi dans les Corbières, secteur de Tautavel, de Vingros. D'ici ce soir, donc, on surveille tout ça, bien sûr. Ces averses vont durer une partie de la soirée et de la nuit aussi. Demain, rien à voir, parce qu'il y a un petit peu de tramontane là qui se lève progressivement à 40 km/h. Demain, il y a de la tramontane forte jusqu'à 100 km/h. Ouais. Demain matin sur la côte Vermeille, 70 en plaine et 75 sur le Fenouillade. Pour demain, en revanche, c'est du ciel tout bleu toute la journée sur l'ensemble des Pyrénées-Orientales. Ce sont les prévisions de Météo France, mais au prix d'une forte tramontane. Température pour demain matin, 16 en plaine, 15 sur la côte et 5 en montagne. Pour demain après-midi, 20 à Perpignan, 19 à Port-Vendres, 21 degrés à Mauriac demain après-midi, 19 à Vernay-les-Bains, 17 à Amory, 14 aux Angles, 20 à Ayantza et 18 à Fitou pour demain après-midi. Je surveille vos conditions de circulation. Alors, c'est chargé à Perpignan. D'après ce que je sais, il n'y a pas de fermeture d'axe hein, pour cause de pluie pour l'instant, mais évidemment, je regarde tout ça en temps réel. Et si vous avez des infos à me transmettre, il y a Laurence au standard. Vous passez en priorité, on s'arrête avant si on roule. 04 68 35 5000. La ligne infotrafic d'ici Roussillon. Trafic un petit peu chargé avec 4 minutes de difficulté sur la voie sur berge en direction de Canet, mais c'est assez habituel. On a aussi du monde hein, sur le boulevard Clémenceau. 3 minutes de trafic dense en direction du Castillet. Et puis sur l'avenue d'Espagne, on a 10 minutes de difficulté en direction du Boulou. Et ensuite, un trafic qui est un peu plus chargé que d'habitude, mais c'est parce qu'on roule plus doucement. Hein. Je pense que c'est simplement ça sur la D900. Et on a raison entre Perpignan et le Boulou, où il y a des averses assez fortes par moment. Et d'ailleurs, en ce moment, l'infotrafic avec ici Roussillon.
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1: Et ouais, quand il pleut, on est là, bien évidemment, et surtout ici, avec ici Roussillon, vos conditions de circulation, les prévisions de Météo France, et c'est fait ici dans les Pyrénées-Orientales. Je suis installé espace Méditerranée à Perpignan. Aïno Corrida, écoutons Quincy Jones maintenant.

0: Producteur, réalisateur, arrangeur, compositeur, trompettiste aussi de formation, né à Chicago. Et il nous a quitté à Los Angeles en 2024. L'immense Quincy Jones avec I Know Corrida.
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0: 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Et l'excellent Florian à la réalisation. Le nouveau film avec Chantal Latsou et Kev Adams sort aujourd'hui. Une histoire de maison et de viager. C'est un film ici. On écoute la bande-annonce et on en parle dans un instant avec le directeur du méga CGR de Rivesaltes, Noureddine Dawadji. La fête des vendanges, top départ à Bagnols-sur-Mer. Retour sur 30 ans de festivités et coup d'œil sur l'édition 2026 avant 18h. Demain, on est en direct de Bagnols-sur-Mer. De 9h à midi avec Régis Leroy, David Rochier et John Bourgeois. Vous le connaissez sur les réseaux sociaux, vous allez l'adorer sur scène. Thomas Marty est au Palais des Congrès de Perpignan. C'est un spectacle d'humour qui vous est proposé ce samedi soir 20h. Deux places, ouais, deux à gagner avant 18h sur Ici Roussillon. 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En fin de journée, on écoute Ici Roussillon dans les Pyrénées-Orientales.

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1: Le 10 août, ouais, c'était le 10 août, le concert de Boulevard Désert à Argelès, Esplanade Charles Trenet, on s'en souvient, Boulevard Désert avec Carbone, c'est pas si facile. Oui, circuler n'est pas si facile quand il pleut. Donc on reste ensemble, mais ça se calme hein, sur Perpignan progressivement. Et puis pour l'instant, il y a les difficultés habituelles. Pas vraiment plus de choses à vous dire, et c'est tant mieux. Dédicace à Élise qui nous écoute cet après-midi. Voilà, c'est passé sur les ondes. Il est 17h13, si on allait au cinéma, excellente idée. Les sorties ciné chaque mercredi sur Ici Roussillon. Avec nous aujourd'hui, le directeur du méga CGR de Rivesaltes, Noureddine Dawadji. Bonjour Noureddine.
2: Bonjour Sébastien.
1: Et on commence avec ce film dont Ici est partenaire, La Maison de nos Rêves. Bande annonce.
3: J'en peux plus, c'est trop rare.
4: Maintenant qu'on a un bon petit apport, on va pouvoir enfin acheter la maison de nos rêves. Je te le dis, je le sens bien. Demain on signe.
3: Demain on signe.
5: Vous savez ce que c'est un viager ? Vous achetez une maison, mais vous ne pouvez l'habiter que lorsque la personne qui vend la maison en viager meurt.
6: On l'achète. C'est la maison de nos rêves. Vous savez pas depuis combien de temps on attend cette maison ?
7: Mais félicitations!
8: Oh, j'ai besoin de m'étirer un peu après mon jogging.
1: On a reconnu Chantal Latsou, qui d'ailleurs est en spectacle. C'est reporté au dimanche 18 octobre. Bah non, c'est au dimanche 14 mars, parce que ça devait avoir lieu ce dimanche, mais c'est reporté au dimanche 14 mars. J'en profite, hein, c'est l'occasion de vous donner l'info. Et on en reparlera évidemment de ce spectacle iconique de Chantal Latsou, reporté à dimanche 14 mars, avec notre partenaire, on dirait le Sud. Alors, il y a Chantal Latsou dans ce film, mais aussi Kev Adams. C'est quelle histoire, Noureddine ? Il est question d'un viager ?
2: Il est question d'un viager, tout à fait. Donc, pour vous rappeler, pour peut-être ceux qui ne maîtrisent pas trop, le viager, c'est une rente qui est faite vis-à-vis d'une personne âgée par rapport à un bien immobilier afin d'avoir des revenus récurrents par rapport à la personne qui met ça en vente, mais tout en disposant soit du bien, soit en y habitant.
1: Ouais. Et oui.
2: Donc là, c'est une comédie qui tourne autour de ça, parce que forcément, Chantal Latsou, qui joue la personne qui met son bien viager, va jouer un peu des gens pour dire que voilà, qu'elle était dans un piteux état, donc les gens pensent qu'ils vont faire une affaire immobilière, forcément, parce que c'est vraiment un coup de poker, on va dire, contre la mort, hein, les viagers. Et du coup, il s'annonce que c'est tout le contraire et que en fait elle pète le feu. Et du coup, ça fait des situations assez incongrues tout le long du film. Voilà, par rapport à ça, entre Kev Adams et Chantal Latsou, c'est une duo qui marche très très bien à l'écran.
1: Mais oui.
2: On a pu voir précédemment dans d'autres films. Donc voilà, j'invite vraiment les gens qui veulent se détendre, avoir un peu de légèreté, de comédie, de venir voir ce film-là.
1: Mais il est très bien. C'est un film ici en plus, un partenariat de notre radio ici, la Maison de nos Rêves au méga CGR de Rivesaltes, ça sort aujourd'hui. Autre sortie, autre comédie, Du Cobu et le fantôme de Saint-Potage. On écoute la bande-annonce.
9: Pour Halloween.
10: Halloween ? Qui c'est cet imbécile encore ?
9: Les fantômes sont de sortie.
11: Un esprit maléfique s'est emparé du corps de mon Gustave.
9: Et ils vont faire n'importe quoi.
12: Ça vous dirait d'aller polissonner avec moi ?
13: Mais c'est injuste, monsieur.
14: Mais vous vous prenez pour qui ?
1: Incroyable. On a reconnu Elise et Moon. Il y a également dans ce film Gérard Jugnot, un film d'Halloween en quelque sorte, un petit peu avant l'heure, quoi.
2: Exactement, le film idéal, voilà, la comédie familiale pour les vacances de la Toussaint qui arrivent prochainement, du coup, pour la saison d'Halloween.
1: Oui.
2: Donc voilà, c'est toujours Du Cobu avec sa bande de copains, avec Léonie, on retrouve toujours les mêmes personnages, le professeur Latouche joué par Elise et Moon. Le pitch du film, donc maintenant, ils vont se retrouver dans une maison hantée, donc dans la thématique d'Halloween, et ils vont se retrouver confrontés en fait au plus grand cancre que l'école a porté sous forme de fantômes. Et voilà, pareil, ça va faire des situations un peu cocasses, incongrues. C'est une comédie très familiale. Voilà, c'est pour petits et grands. Voilà, donc j'invite les gens aussi à venir en famille voir ce film-là.
1: On a besoin de rire, et puis avec le temps qu'on a en ce moment, ça va nous faire du bien, ça au moral. Si vous souhaitez aller au ciné ce soir, vous pouvez aller au Méga CGR et voir Du Cobu et le fantôme de Saint-Potage. Et puis, ce dimanche 18h, événement, vous projeter Shining, vraiment ?
2: Exactement. Donc dans le cadre, parce que j'en ai parlé plusieurs fois dans votre antenne, voilà, dans le cadre de notre cinébook, donc un livre, un film, voilà, pour résumer un peu rapidement. Donc on adapte, enfin, par rapport à l'adaptation cinématographique d'une œuvre littéraire, nous on organise la projection du film ainsi qu'un débat qui sera suivi derrière, organisé par la librairie Torquatis de Perpignan, entre autres. Donc voilà, c'est vraiment pour opposer l'œuvre littéraire et le film, l'adaptation qui a été faite sur grand écran. Et cette fois-ci, donc dimanche prochain à 18h, ce sera Shining, le chef-d'œuvre de Stanley Kubrick, adapté bien sûr du best-seller de Stephen King.
1: Bien sûr.
2: Qui est bien à la saison aussi.
1: Et puis donc c'est ce dimanche 18h. On termine avec la projection de NASA lundi 18h, Noureddine.
2: Alors Nada, on a deux projections le lundi prochain à 18h ainsi que mardi à 20h. Donc pour ceux qui ne savent pas, voilà, Nada c'est un documentaire réalisé par deux Israéliens sur le conflit palestinien. Donc là c'est vraiment, ils vont au plus près de l'action, ils ont interviewé sous couvert d'anonymat bien sûr des renseignements généraux, services secrets israéliens ainsi que des militaires en service sur la bande de Gaza. C'est un documentaire qui a fait beaucoup parler de lui à la Mostra de Venise très récemment. Donc j'invite les gens vraiment à avoir un point de vue un peu différent sur ce qui s'est passé là-bas en tout cas, parce que Nada, pour ceux qui ne savent pas, c'est un mot israélien pour nommer les dommages collatéraux. Donc en fait ça va vraiment parler de ce sujet-là, comment les militaires israéliens décident quelle est la tolérance par rapport aux dommages collatéraux qu'ils puissent avoir suivi par rapport à une attaque qu'ils vont faire. Donc tout autour de ça, forcément ça va être des images assez percutantes, assez choquantes, ça va forcément questionner beaucoup de gens, mais je pense que c'est vraiment un documentaire à voir en tout cas afin d'avoir, voilà, d'avoir une vision un peu plus globale de ce qui se passe dans ce coin du monde.
1: Lundi et mardi, Omega CGR arrive aux Altes. Merci Noureddine Dawadji, directeur. À bientôt.
2: À bientôt Sébastien, merci.
1: Mister Blue Sky, oh bah oui, le ciel bleu il arrive, mais pas tout de suite, hein, c'est pour demain, avec de la tramontane forte. Mister Blue Sky, avec Electric Light Orchestra.

0: C'est un groupe de Birmingham, Mr. Blue Sky avec Electric Light Orchestra, qui est connu aussi pour Last Train to London. Vos chansons préférées avec ici Roussillon. Et votre info trafic avec cette pluie, on est prudent sur les différents axes des Pyrénées orientales. Il y a du monde notamment sur la D900, ça coince beaucoup sur la D900 après Perpignan en direction de Rivesaltes. Ça coince quasiment jusqu'au pont de la Glie. Ouais, donc vraiment grande prudence. On a deux zones de bouchons en fait qui se succèdent sur cet axe-là, donc la pénétrante en direction de Rivesaltes jusqu'au pont de la Glie. La circulation est très très dense, la voie sur berge ouverte, mais une circulation aussi un petit peu compliquée avec une difficulté d'environ 10 minutes en direction de Canet, et ça coince un petit peu plus, mais sur une distance moindre, c'est-à-dire que c'est un bouchon bien plus costaud, mais on a simplement une difficulté de 3 minutes en direction du centre-ville de Perpignan quand on vient de Canet par la voie sur berge. Voilà pour ce point sur vos conditions de circulation, trafic dense aussi au niveau du rond-point de Porte d'Espagne en direction du centre-ville et en direction du Boulou à Perpignan. 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Une rifle à l'auto en pays catalan à Toulouse. On parle aussi d'une fête incontournable en montagne et d'un appel aux bénévoles. Trois vocaux WhatsApp à écouter dans Ici Express vers 17h30 sur ici Roussillon.
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0: 17h26, Hervé Villard prochainement de retour sur scène, mais oui, Perpignan, le 22 mai 2027 au Palais des Congrès. L'actu de la musique ici Roussillon, Décibel par Émilie Mazoyer, et on commence avec un anniversaire de personnalité. Salut Émilie.
16: Salut tout le monde. Émilie, au rapport pour votre dose quotidienne d'actualité musicale. Une heure de guitare, une heure de poésie, une heure de muscu. C'est le programme pour célébrer comme il se doit l'anniversaire du jour.
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Noël. Bernard Lavillier, 80 ans ce mercredi. On lui souhaite un très bon anniversaire et aussi plein de succès avec Rite Cruel, son 24e album qui sortira à la fin du mois. 5 ans après avoir représenté notre pays à l'Eurovision, la chanteuse Natacha Saint-Pierre est officiellement devenue une citoyenne française.

base. C'est une démarche très complexe, explique Natacha Saint-Pierre, qui tient à préciser qu'elle n'a pas bénéficié de passe-droit. J'ai fait la queue comme tout le monde, dit-elle. Natacha Saint-Pierre raconte aussi le test de culture française vraiment pas facile, où on lui a demandé le nombre de pièces qu'il y a au château de Versailles. Alors comme je suis pas sûre que tous les Français aient la réponse, enfin moi en tout cas je l'avais pas, la réponse c'est 2300. Voilà, et félicitations Natacha, bienvenue chez toi. Quand on lui demande s'il pense à la retraite, Hervé Villard répond « Mais pourquoi arrêter ? Pour l'instant, je suis en pleine forme. » Et son premier tube, c'était il y a 60 ans.

0: Dès la fin du mois, Hervé Villard entame une nouvelle tournée française pour ses 60 ans de carrière. Et au printemps 2027, direction l'Amérique latine, où il est très populaire depuis ses débuts. Chili, Uruguay, Paraguay, Colombie, Pérou. Là-bas, il est surnommé El Diablito de Paris, le petit diable de Paris. Incroyable, mes amis, quelle vie! Comme Bernard Lavillier et Hervé Villard, le Québécois Robert Charlebois fait partie du club des jeunes octogénaires toujours fringants sur scène. Il vous donne rendez-vous à Paris, au Grand Rex, les 16 et 17 mars prochains. Et demain, à 19h, sur votre radio ici, il est l'invité de Décibel.
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2: Robert Charlebois, bien sûr, donc demain dans Décibel, et ce soir dans Décibel, le mag à 19h, Saint-Clair. Un nouvel album en préparation pour Saint-Clair et une tournée aussi Saint-Clair dans Décibel, le Mac, tout à l'heure 19h avec Émilie Mazoyer. La rifle des aînés de Toulouse, on en parle dans un tout petit instant sur Ici Roussillon. Mais oui, Ici Express, vos infos de proximité, c'est juste après Niagara et Chiquiboum.

0: C'est Niagara Cheeky Boom. Et qui fait les chœurs de cette chanson? Qui est-ce qui chante Cheeky Boom? C'est Étienne Dao.
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0: Rifle, fête et besoins en bénévole. Trois vocaux dans Ici Express, vos infos de proximité, des messages arrivés par WhatsApp au 04 68 35 5000. Pour commencer, un loto, une rifle.
2: Adi, oui, c'est Roussillon. Le club des aînés de Toulouse, enfin, les aînés, les seniors dynamiques, organise une grande rifle ce samedi 10 octobre à la salle polyvalente de Toulouse. Début des parties, 15h. Bon d'achat à gagner. Lève la blouse, 72, les Catalans, 66. Elle est en l'air, youpi! Allez, adieu et tire-lou!
0: On a les expressions. J'adore vos messages originaux. N'hésitez pas, vous aussi, à vous lâcher sur notre WhatsApp au 04 68 35 5000. Deuxième message, direction la montagne, le Cap-Cyr.
3: Le parc naturel régional des Pyrénées catalanes vous invite samedi 10 et dimanche 11 octobre à Matemal à la fête de la patate à partir de 10h pour retrouver l'épicerie du bois et valoriser le bois local. On vous attend donc nombreux et nombreuses samedi 10 et dimanche 11 octobre à Matemal à la fête de la patate pour retrouver l'épicerie du bois.
0: Troisième vocal WhatsApp avec cet appel aux bénévoles par France Bénévolat Pyrénées-Orientales.
4: Dans le cadre de ces activités intergénérationnelles, l'association Ensemble Deux Générations recherche un responsable de développement pour le secteur Cap-Cyr, Cerdagne et un bénévole pour assister la présidente. Envie d'en savoir plus ou de découvrir d'autres opportunités de bénévolat? Contactez France Bénévolat Pyrénées-Orientales, francebénévolat.org. À bientôt.
0: Merci pour ces vocaux. Vous aussi, vous nous proposez un événement et vous voulez en parler sur Ici Roussillon, vous pouvez nous laisser votre vocal d'une vingtaine de secondes. Par WhatsApp au 04 68 35 5000, on diffuse des messages dans Ici Express. En bref, sur notre site internet, vous avez un article sur l'événement de ce samedi à Perpignan, les Tromades médiévales, un voyage grandeur nature au temps du Moyen-Âge, ce samedi à Perpignan. Article rubrique sorti sur ici.fr et sur votre appli Ici, c'est un coup de cœur Ici Roussillon. Et en bref aussi, la venue de l'humoriste Anthony Cavana. Oui, ce vendredi et ce samedi soir, 20h40, au Soleil, exactement, espace François Calvé. Anthony Cavana, ce vendredi et ce samedi soir, 20h40, au Soleil, espace François Calvé, dans le cadre du Soleil Comedy Club.
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0: On fait quoi dans les prochaines secondes? On pense à demain, parce que demain, on est en direct de Bagnouls-sur-Mer, sous le soleil annoncé, hein, dès demain matin. Et on est à Bagnouls à l'occasion de la fête des Vendanges. Et c'est l'occasion d'en parler dans les prochains instants de cette fête des Vendanges de Bagnouls, sur Ici Roussillon, bien sûr.

0: 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Moi, je vous parle circulation maintenant parce que c'est vrai qu'il pleut. Alors moi, hein, ça y est, ça s'est un peu calmé, voire même beaucoup sur Perpignan. Mais le temps reste orageux et forcément, on roule moins vite. Et on fait bien, donc il y a quelques ralentissements supplémentaires. Ça coince par exemple sur 4 minutes, direction Le Boulou, après le rond-point de Porte d'Espagne sur la D900, donc en direction du sud. Et puis on a beaucoup de monde en direction du nord hein, sur la D900. C'est une difficulté très importante d'à peu près 30 minutes maintenant hein, sur la pénétrante après Perpignan. En direction de Rivesaltes, ça coince beaucoup, beaucoup sur ce secteur. Alors si jamais il s'est passé quelque chose et que je ne suis pas au courant, j'essaie de me renseigner, vous nous appelez. Mais a priori, il y a un accident. Voilà, il y a un accident avant le pont de la Gly. Si vous avez des précisions, vous nous appelez en sécurité. On s'arrête avant 04 68 35 5000. Mais un accident est signalé donc vers Rivesaltes sur la D900. Donc évitez hein, la pénétrante. Il y a 30 minutes de ralentissement bien costaud. Après Perpignan, direction Rivesaltes. Je vous guide l'infotrafic avec Ici Roussillon.
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0: Top départ des festivités, la fête des vendanges de Bagnols-sur-Mer, ça commence. Et c'est jusqu'à dimanche avec Ici Roussillon en direct demain, 9h midi. Avec moi pour en parler, Aurélie Mayols, maire de Bagnols-sur-Mer. Bonjour.
2: Bonjour.
0: Quel est l'ADN, le concept de cette fête des vendanges?
2: Alors, l'idée en 1996 de la fête des vendanges, c'était vraiment de mettre en valeur tout le travail des vignerons dans notre cru sur leurs vignes et évidemment leurs vins. Et donc, quelques bagnoulins ont eu l'idée folle de se dire qu'il fallait réunir les coilles de ces vendangeurs pour le traditionnel repas des vendanges sur la plage et de pouvoir à cette occasion présenter l'ensemble des vins au Bagnoulin, l'ensemble des habitants du département, mais aussi dès la première année, à des journalistes, à des prescripteurs ou à des restaurateurs. Et donc l'idée, c'était vraiment ça, c'était de se dire, Bagnoules, une des plus belles choses qu'on ait, c'est les vignes, et les vignes, elles sont travaillées par les vignerons,
0: et voilà,
2: qui font un vin sensationnel. Donc mettons-les en valeur.
0: Donc c'est né comme ça, 30 ans déjà, et il y a une exposition ouais, hein, pour fêter ça.
2: Exactement, donc cette année, on est en 2026, donc ça fait 30 ans, et on s'est dit qu'on allait mettre ces gens-là, ceux qui ont eu cette idée folle à l'honneur, et comme ils étaient nombreux, et malheureusement beaucoup ne sont plus là, on a choisi d'exposer les photos ou de presse ou de photographes professionnels qui ont été prises en 1996 pour témoigner de cette année-là, et donc on a une série de photos dans le centre-ville, qui présente d'un côté les bourreaux de coille, donc les porteurs de raisins, les ânes qui transportaient le raisin, les barques catalanes, enfin tout ce qui fait aujourd'hui le succès de cette fête des vendanges.
0: Ah, expo à voir à Bagnoules, ça ne pas manquer. Et puis quelques mots sur les vigneronnes, les vignerons de plusieurs générations, je crois vraiment. Hein.
2: Ah oui, on a des domaines qui se transmettent de père en fils, des vignes qui sont des vignes patrimoniales. Et donc, comme chaque année, les vignerons sont vraiment au cœur de la fête. Et cette année, ils sont d'autant plus au cœur que le village vigneron se situera vraiment sur l'esplanade, à côté de la place du village, de la mairie. Et donc, vous pourrez échanger avec eux, les rencontrer, et ils vous expliqueront tout le travail qu'ils ont leur sur l'année, mais aussi comment ils font leur vin, et ils vous présenteront leur cuvée de Collioure et de Bagnoules.
0: Voilà, demain, il y a du soleil de prévu à partir de demain. Donc on oublie la pluie là pour cette fête.
2: Oui,
0: ouais, oui, c'est vrai que c'est
2: on a poussé, on a poussé jusqu'au bout l'histoire de 1996, puisque pour la petite anecdote, le jeudi, la fête en 1996 a failli être annulée, ce qui était annoncé un coup d'est. Et la municipalité a pris le pari qu'il ferait beau le dimanche. Donc nous savons que maintenant, il fera beau dimanche.
0: En tout cas, on regarde les prévisions aussi de nos jours. Elles sont peut-être un petit peu plus fines qu'à l'époque, il y a 30 ans. Merci beaucoup, Aurélie Mayol, ce maire de Bagnouls-sur-Mer. Le vin, on le sait, c'est avec modération. Et ici, Roussillon est en direct de la fête des vendanges de Bagnouls-sur-Mer. Demain, c'est à partir de 9h jusqu'à midi avec Régis Leroy, David Rochier et John Bourgeois. Il y a un article sur votre site ici.fr et votre appli. Ici, rubrique sortie. À bientôt.
2: Merci à vous, à demain.
0: Avec plaisir, à demain.
2: Au revoir.
0: Allez, maintenant, on joue comme promis. J'ai des places à vous offrir pour Thomas Marty avec son spectacle ce samedi, 20h au Palais des Congrès de Perpignan avec notre partenaire en Dire et le Sud. Écoutez lui-même, Thomas Marty, nous présenter son spectacle.
3: C'est vraiment une tranche de vie. Je raconte beaucoup d'anecdotes et ce qui est incroyable, en fait, c'est que les gens s'y retrouvent. Par exemple, je vais faire un sketch à la déchetterie avec mon père. Et là, tu te dis, mais en fait, on a eu la même enfance, quoi. C'est-à-dire que quand tu rentres dans la camionnette, que le chien, il est à l'avant, et il te dit, bah, tu vas à l'arrière, parce que le chien a une meilleure place que toi.
0: Thomas Marty, c'est rempli d'anecdotes. Vous le connaissez sans doute à travers les réseaux sociaux, sur Instagram. Et bien, désormais, Thomas Marty, il est sur scène. Et ça se passe à 20h au Palais des Congrès de Perpignan, ce samedi avec ici aussi. On vous offre deux places maintenant. On joue C'est qui est animateur de télévision? Écoutez cette voix, vous allez la reconnaître.
4: En fait, je devrais vous dire, mais qu'est-ce que vous faites chez moi? Je suis venu ici il y a 25 ans pour la première fois.
5: Disons, t'as perdu.
4: T'étais pas né. Bon, je suis venu vous faire une petite surprise, un petit dimanche soir. Je sais que vous avez les évals.
0: Un extrait, je crois, de la Star Academy. Bon, alors, c'est qui est animateur de télévision? Vous l'avez? Appelez-moi, 04 68 35 5000. Ouais, hyper connu. Et puis, d'ailleurs, cette émission de télé est de retour. C'est pour ça que j'ai choisi cet animateur. C'est samedi sur TFA. Allez, vous appelez Laurence et vous gagnez avec moi en direct vos places pour Thomas Marty à Perpignan ce samedi soir. 04 68 35 5000.

0: l'Oregon, est-ce que vous situez aux États-Unis? Bah, c'est un peu en dessous du Canada, quoi. Un peu en dessous de Seattle, quoi. Il y a Portland dans l'Oregon, c'est au-dessus de la Californie. Voilà, là, vous situez à l'ouest des États-Unis, près de l'océan Pacifique. Et à Portland, il y a ce groupe que nous venons d'écouter, Quatuor Flash, avec Hard on My Heart. Ça fait voyager la musique. Moi, j'adore, hein. Bon, allez, qui a la bonne réponse à notre jeu, le C'est qui est animateur de télévision? Ce serait pas Béatrice de Perpignan, mais bien sûr que si. Bonsoir, Béatrice.
1: Bonsoir.
0: Vous avez vu ce qui tombait là il y a quelques minutes, dis donc.
1: Ah ben oui, je suis en voiture, je suis sous la pluie, donc.
0: Bon alors, évitez la pénétrante de Perpignan parce qu'il y a un accident là.
1: Non, c'est
0: compliqué.
1: Je suis en ville, moi,
0: ouais.
1: Donc ça va.
0: Je le dis pour tout le monde, mais il y a 30 minutes de difficulté.
1: J'ai entendu.
0: C'est bloqué,
1: déjà.
0: Complètement congestionné.
1: Oh, ouais.
0: Ouais, on peut passer par l'aéroport là, c'est mieux vers l'aéroport si jamais on doit rejoindre Rivesaltes. Là, ça roule bien. Bon, j'en profite pour faire un petit point infotrafic, hein, tant qu'à faire.
1: Vous avez raison.
0: Ouais, parce que je suis tout ça pour vous. Alors, Béatrice, on joue ensemble. C'est qui animateur télévision? On écoute ce petit extrait.
2: En fait, je devrais vous dire, mais qu'est-ce que vous faites chez moi? Je suis venu ici il y a 25 ans pour la première fois. T'étais pas né. Bon, je suis venu vous faire une petite surprise, un petit dimanche soir. Je sais que vous avez les évals.
0: Alors, Béatrice, vous avez reconnu qui?
1: Oh oui, c'est Nico Taniagas.
0: Mais oui.
3: Salut.
2: Hello, j'ai vu de la lumière, je suis rentré.
0: Salut. Eh oui, Nikos, c'est bien ça. Ils l'ont dit, extrait de la Star Academy, qui est de retour sur TF1 ce samedi soir. C'est pour ça que j'ai fait ce jeu. Bravo.
1: Merci.
0: J'espère que vous avez encore un magnétoscope parce que vous ne serez pas à la maison samedi soir. Vous serez en spectacle.
1: Génial. Hein,
0: voilà. Donc pour aller voir Thomas Marty au Palais des Congrès de Perpignan, on vous offre deux invitations. À bientôt.
1: D'accord. Merci beaucoup.
0: Quelle est la première radio locale des Pyrénées-Orientales?
1: Ici
0: Grosillon. Ouais, parfait. Bon, sinon il y a du replay pour la Starac, hein, parce qu'on a plus trop de magnétoscope quand même. Hein.
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0: Et Renan Luce, il a fait la suite de cette chanson avec la famille et tout ça, parce que finalement, c'est une suite qui est très positive, quoi. Voilà. Ouais. C'est bien quand même. Bon, quelques années après, quand même. Hein. Renan Luce avec La Lettre sur votre radio locale.
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0: L'actu locale avec vous, François David. Bonsoir François.
3: Bonsoir.
0: Une question à la une ce soir, va-t-on pouvoir continuer à faire ses courses avec des tickets resto ?
3: Question qui sera tranchée lundi prochain devant l'Assemblée nationale. Le gouvernement souhaite pérenniser ce dispositif qui est en place depuis 4 ans par dérogation. Mais à l'occasion de l'examen du texte ce mercredi en commission, plusieurs amendements proposent de baisser le plafond. Ce serait seulement 10€ par jour dans les supermarchés et toujours 25 dans les restaurants. Pour l'heure, la question n'est pas tranchée, mais si le plafond était effectivement rabaissé dans les supermarchés, ce serait sans doute très mal accueilli par les utilisateurs qui de plus en plus plébiscitent ce dispositif. Et vous l'avez constaté, Tom Froidefond, dans cette supérette du centre-ville de Perpignan.
4: Ouais, pour son repas du soir, Virginie attrape une barquette de côte de porc. Elle estime être dans la classe moyenne, mais pour faire baisser la facture, elle va payer en ticket restaurant.
5: Bah oui, aujourd'hui, franchement, même un caddie est moitié plein, on en a pour presque 150 balles. Donc. Ah oui, c'est quand même bienvenu, ouais, ça nous permet, bon, malgré qu'on a une participation sur le montant.
4: Car son employeur en prend en charge la moitié.
5: C'est quand même un privilège, quoi.
4: Au rayon d'à côté, Clara prend une baguette de pain. Elle est alternante, touche 130€ de ticket restaurants par mois, alors elle les utilise à chaque passage en caisse.
5: Je gagne 1003, donc pour faire des courses, c'est très avantageux.
4: En plus, c'est pas nécessaire, mais presque.
5: Ça l'est devenu, ouais, avec 1300€, payer le loyer, le crédit auto, l'essence, tout ça, oui. Et quand on est jeune, on est obligé d'avoir des bons plans comme ça.
4: Antoine est du même avis, il a pris 2 sandwichs pour sa pause midi, total 5€.
6: Je vais payer en carte ticket resto, s'il vous plaît.
4: Avec sa 100 € de tickets par mois, impossible d'aller les dépenser au restaurant.
6: C'est beaucoup plus cher, en fait. Au resto, tu peux pas manger pour 5€, même une entrée, c'est pas 5€. Si je m'amuse à aller au resto et à payer 25 balles, en fait, en 4 repas, j'ai plus de sous, en fait.
4: De toute façon, sur une pause repas d'une heure, Antoine assure qu'il n'a pas le temps d'aller s'attabler au restaurant.
3: Et à l'inverse de ces travailleurs, les restaurateurs, eux,

0: luttent pour que le plafond de dépenses dans les supermarchés soit effectivement abaissé à 10 euros par jour. C'est ce que préconise par exemple Brice Sanac, le président de l'UMI dans les Pyrénées-Orientales. L'université de nouveau bloquée ce matin à Perpignan, même si le mouvement de colère des étudiants et des lycéens a semblé marquer une pause aujourd'hui dans le département. De nouvelles actions sont annoncées à partir de demain. Plusieurs syndicats de l'éducation nationale appellent d'ailleurs à une nouvelle journée de grève et de manifestation. Dans le même temps, le principal syndicat des chefs d'établissement annonce qu'il refuse de mettre en place la journée banalisée annoncée par le gouvernement cette fin de semaine pour organiser dans les établissements un temps d'échange citoyen. Les établissements n'ont reçu aucune consigne claire. C'est ce que dit le proviseur du lycée Arago à Perpignan, Florent Martin, représentant du syndicat dans le département. Alors selon lui, chaque lycée va faire comme il l'entend et surtout comme il le peut.
1: Ce qu'on peut faire, c'est effectivement proposer des modalités d'échange et de dialogue avec les lycéens pour recueillir leurs avis, leurs revendications, leurs propositions aussi, mais pas en banalisant 3 jours de classe dans les lycées, ce que ne veulent ni les enseignants ni les lycéens d'ailleurs. Ce qu'on met en œuvre, c'est une concertation quand c'est possible, dans les conditions qui sont possibles, et ce ne sont pas les mêmes suivant les établissements. Il y a des établissements où rien ne sera fait parce que les équipes enseignantes le refusent, par exemple. Il y a des établissements où on va proposer de consacrer un temps commun. Les enseignants pourront consulter les élèves, leur proposer de s'exprimer. Par exemple, nous, au lycée Arago, on va proposer aux enseignants volontaires, dans le cadre de leur emploi du temps, de prendre un temps d'échange avec leur classe.
0: Et sans doute le Premier ministre va donner plus de précisions tout à l'heure. Sébastien Lecornu qui doit s'exprimer à 18h30, d'ici une demi-heure, depuis Matignon, au sujet de cette colère lycéenne. Il devrait aussi revenir sur son annonce de ce matin. L'utilisation des grenades assourdissantes est suspendue en France jusqu'à nouvel ordre, tant que la lumière n'aura pas été faite, dit-il, sur les événements à Lens, où un adolescent de 15 ans a eu la main arrachée. Annonce saluée par la gauche, vivement critiquée par le RN. Macron est toujours du côté qui consiste à taper sur la police, réagit Marine Le Pen.
2: Un énorme dispositif de recherche est toujours mobilisé en Catalogne.
0: Oui, près de Granollers, pour tenter de retrouver un enfant de 12 ans, autiste, porté disparu depuis les intempéries du week-end. Plusieurs centaines de pompiers sont mobilisés avec des policiers et des bénévoles. Alors que le bilan s'est encore alourdi aujourd'hui, une troisième victime des inondations. Le corps d'un homme a été retrouvé dans une voiture immergée sous un pont autoroutier de Barcelone. Une première depuis 14 ans en Espagne, un appel à la grève générale lancée pour le 11 novembre par les deux principaux syndicats. Tous les Espagnols sont appelés à cesser le travail ce jour-là pour dénoncer la crise du logement. Ils avaient été laissés au repos le week-end dernier. L'USAB va retrouver la plupart de ses internationaux pour le match capital contre Vannes, programmé samedi au stade Emegiral. Malolo, Riccioni, Gray, Van Tonder, McIntyre, Garbisi ou encore Siwu Rice qui seront tous disponibles selon le manager Laurent Labie, qui qualifie cette rencontre de plus importante que celle remportée contre Castres et Bordeaux. Il avait fait les grandes heures du FC Barcelone. L'attaquant international Pedro annonce sa retraite immédiate à l'âge de 39 ans. En 7 ans passés au Barça, il a remporté 3 Ligues des Champions et 5 titres de champion d'Espagne. Et puis la marche était trop haute, pas de médaille pour Clarisse Agbenienou aux Mondiaux de judo. Elle qui s'était lancé le défi de décrocher un 7e titre mondial quelques mois seulement après avoir accouché de son 2e enfant. Il est 18h06. Et ça pleut dans le département, Sébastien.
2: Oui. Et malheureusement, ça grêle aussi. Hein. Il y a de la grêle qui est possible selon les prévisions de Météo France réactualisées sur plusieurs secteurs des Pyrénées-Orientales. Alors notamment sur les Corbières et peut-être aussi sur la plaine du Roussillon aux dernières nouvelles hein, d'ici ce soir. Donc voilà, c'est pas vraiment une bonne nouvelle que je vous annonce. Mais au moins, on est prévenu. Donc on peut pas y faire grand-chose. Malheureusement, c'est comme ça, c'est la nature. Mais au moins, on le sait. Donc on va peut-être faire preuve de plus de prudence encore. Il y a du vent qui commence à se lever de la Tramontane à 40 km/h, mais c'est rien à comparer de demain, hein, puisque demain, ça souffle à 100 km/h sur la côte Vermeille. Demain matin, 70 en plaine et 75 sur le Fenouillet. Mais alors demain, retour du soleil sur l'ensemble des Pyrénées-Orientales dès demain matin. Le thermomètre, les températures pour demain matin, 16 en plaine, 15 sur la côte et 5 en montagne pour demain après-midi. 20 à Perpignan, 19 à Bagnoul-sur-Mer où nous sommes en direct demain entre 9h et midi. 21 à Céret, 19 à Prades, 17 à Saint-Paul-de-Fenouillet. Montpellier, 14 à Mont-Louis, 20 à Figueres et 19 à Narbonne. Pour demain après-midi, vos conditions de circulation, une info à retenir, cet accident vers le pont de la Glie sur la pénétrante, la D900, une D900 qui est totalement congestionnée, donc on évite vraiment ce secteur. Il y a 30 minutes de difficulté après le pont Arago en direction de Rivesaltes sur la D900. Alors le mieux effectivement, c'est de contourner par Saint-Estève et de passer ensuite vers l'aéroport. Alors si on est dans le quartier du Vernet où ça roule moyennement bien, mais c'est pas non plus dramatique, hein, y a un trafic dense, mais ce n'est pas congestionné pour autant, on peut donc emprunter la D117 qui passe vers l'aéroport et ensuite rejoindre Rivesaltes et puis ensuite la route de Salses-le-Château de Narbonne ou celle du Barcarès. Et si on est plus vers le centre-ville de Perpignan, on peut passer en fait par Saint-Estève directement. Ensuite on passe par la D5, on rejoint Peyrestorte et on rejoint ensuite Rivesaltes et on peut aller ensuite jusqu'à Salses et au Barcarès ou au péage nord de Perpignan. Voilà un peu les itinéraires Arbis que je peux vous décrire en cette fin d'après-midi. L'infotrafic avec Ici Roussillon.
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2: Et l'infotrafic, on en parle bien sûr, vous passez en priorité, on s'arrête si on roule, 04 68 35 5000. Il suffira d'un signe un matin. Oh, c'est la fin d'après-midi, mais le matin, c'est demain. Jean-Jacques Goldman.

0: Ferrat d'Asting avec Jean-Jacques Goldman qui fête ses 75 ans ce dimanche. Et à cette occasion, il y a deux événements. Alors déjà, un podcast Génération Goldman. Claire Kem qui raconte la création de 40 tubes de Jean-Jacques Goldman. 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Et puis, autre événement, il y a un groupe d'ici, les Cœurs d'Artichaut, qui nous propose son concert Jean-Jacques Goldman à Corneille-la-Rivière, espace Force Arial, ce dimanche à 15h. On en reparle à 18h30 dans Ici Express avec un vocal que nous avons reçu au 04 68 35 5000.
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0: Une balade patrimoine à Boule Ternaire de l'impro devant vous à Toulouse aussi. C'est la suite de votre 16-19 ici Roussillon. Virginie Sinclair qui nous emmène en reportage entre Vinçailly sur tête, précisément donc à Boule Ternaire. C'est dans les prochaines secondes. Et puis une soirée vintage avec un spectacle improvisé où il faut faire de l'impro, mais un peu tout le temps, quoi. Mais comment ça se passe? C'est intéressant de le savoir. On va appeler l'un des membres de la troupe dans un instant, Morgane. C'est avant 18h30, ce spectacle nous est proposé ce samedi soir à Toulouse. Et puis à 18h30, ici Express, vos infos de proximité avec un tribute à CD. C'est prochainement en concert à Narbonne, en fin de journée. On écoute, ici Roussillon.

0: sa voix avec l'artiste belge Pierre Demar sur les ondes des Pyrénées-Orientales avec ici Roussillon, votre radio locale. Et moi, je pense à vous qui êtes en voiture ce soir, voire même en camion. Bah, c'est pas simple, hein, effectivement, avec la pluie, avec la grêle, hein, et qui est annoncée. Hein, c'est malheureusement confirmé en pleine du Roussillon, peut-être d'ici ce soir, alors j'espère que non. Mais donc, vraiment, grande prudence, surtout sur la route. Et en plus, il y a toujours cet accident vers le pont de la Glisse sur la D900, la pénétrante, avec un ralentissement important. Alors, ça va mieux que tout à l'heure, mais il y a quand même 25 minutes toujours de difficulté. On était à 30 tout à l'heure, mais enfin, c'est un peu moins, mais ça reste important. Sur la pénétrante nord, qui est à éviter pour rejoindre Rivesaltes, le mieux c'est de passer vers l'aéroport. Pareil pour rejoindre le péage nord de Perpignan sur la 9. Salle sur le château et le Barcarès, l'infotrafic avec ici Roussillon. Un petit peu plus de 18h15, c'est le moment de partir en balade. Nouveau rendez-vous, les balades de Virginie avec Virginie Sinclair qui nous emmène en promenade avec ses reportages cette semaine Boule Ternaire. Nous poursuivons notre découverte de l'église Saint-Sulpice de Boule Ternaire. Au-delà de son architecture et de ses retables remarquables, Jean, notre guide, nous raconte aussi la vie des habitants d'autrefois, leurs traditions et leur manière de pratiquer leur foi au quotidien.
1: Alors, moi, ce que j'aime bien, c'est montrer un petit peu aussi, c'est ce qu'on, beaucoup de personnes se posent la question, c'est quand on regarde les chaises. Chaque chaise a un nom. Ce qu'il faut se rappeler qu'à l'époque, même au XXe siècle, le siècle dernier, c'est encore très récent, les personnes payaient leur place. C'est pour ça qu'il y a les noms sur les chaises. Donc, ce qu'on peut voir aujourd'hui par rapport à la présence, je dirais, des paroissiens, c'est qu'à l'époque, tout était comblé, tout le monde payait sa place. Et aujourd'hui, il y a à peine une dizaine de paroissiens. Donc, on voit la chute vertigineuse des paroisses, quoi. C'est quand même dramatique, mais c'est une réalité.
2: Les gens viennent aussi pour l'architecture, le patrimoine.
1: Oui, oui. Souvent le patrimoine, où on fait salle comble, façon de parler. C'est surtout parce que là je vois la chapelle de la Sanche, parce que là c'est la chapelle dédiée aux Pageus, les paysans catalans d'ici de Boule Ternaire. Et donc il y a une procession qui se fait tous les jeudis soirs, procession de la Sanche. C'est une particularité spécifique de Boule Ternaire. Tous les jeudis saints. Le vendredi, c'est Arles, il y a Perpignan, il y a plusieurs autres villages qui le font aussi. La plus célèbre, c'est Perpignan. Bah, oui, moi, j'ai participé à celle d'Arles aussi. Mais c'est vrai qu'ici, ça fait venir du monde, hein. Ça paraît pas. Les personnes sont intéressées par le patrimoine tant immobilier que la tradition. Le côté traditionnel attire encore, hein. Ben, moi, j'aurais tendance à attirer l'attention aux personnes, parce qu'on voit le retable du maître autel, mais j'attire aussi l'attention sur celui du rosaire, parce que je le trouve fabuleux. Malgré que les puristes le surnomment le retable ripolin, parce qu'il est peint, mais je trouve que quand on s'approche un peu, on va s'y approcher si vous voulez bien, quand on s'en approche, on voit la dimension humaine, que je suis convaincu, s'il avait été recouvert en feuilles d'or, on ne l'aurait pas. Le rendu n'est pas le même. Mais je trouve que quand on regarde les scènes, c'est vraiment, quand on voit ça, le travail qui a été fait pour l'époque, c'est quand même spectaculaire, quoi. On voit les drapés, des vêtements, tout, hein. C'est fait sur bois, alors qu'on aurait presque tendance à croire que c'est du marbre.
2: Tellement c'est fait. C'est incroyable.
1: Ah oui, non, mais je pense que la couleur apporte cette dimension-là. Et c'est cette dimension-là que je trouve vraiment remarquable, parce que c'est la dimension humaine, quoi, tout simplement. Celui-ci, il est beau, mais je le trouve froid. Que là, il y a une chaleur, je sais pas. Mais ben, c'est mon ressenti personnel, qu'on soit bien d'accord. Hein. Je sais que les puristes, eux, ils n'aiment pas trop. Mais bon, chacun ses goûts. Hein.
2: Là, la fontaine, c'est pas la fontaine qu'on a vue dans le village.
1: Hein. Ah non, la fontaine que vous avez vue, c'est la fontaine au blason qui a été offerte en 1790 par le seigneur.
2: Vous pouvez y aller à cette fontaine.
1: Ah ben évidemment.
2: Allez, ok.
1: Ouais, ouais. C'est le seigneur de l'époque, celui qui était à la seigneurie, qui l'a offerte avant de se barrer. C'est histoire de dire, vous allez vous rappeler de moi, parce que j'ai toujours été bon avec vous.
0: Entre feuilles d'or, retables sculptés et traditions catalanes toujours vivantes, l'église révèle toute la richesse du patrimoine local de Boule Ternaire. Nous allons quitter les lieux pour poursuivre notre découverte de Boule Ternaire dans les rues du village à la recherche de ses anciennes fortifications. La suite demain, 18h15, des balades de Virginie Sinclair sur ICI Roussillon. Et dans un instant, votre soirée théâtre d'impro pour samedi à Toulouse. On va voir comment c'est possible de tout improviser comme ça avec votre invité dans pas longtemps, juste après Glenn Frey et The Hate Is On. 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

0: Hotel California. Ouais, il a participé à Hotel California, lui, Glenn Frey, parce qu'il faisait partie aussi du groupe, comment il s'appelle déjà, le groupe Hotel California? Les Eagles. Mais là, c'est Glenn Frey en solo avec The It Is On. Vous écoutez ici aussi en 18h24. Maintenant, c'est improvisation. Oui! Une soirée théâtre d'improvisation à Toulouse, à El Millenari, ce samedi soir, 20h30, avec la compagnie à l'improviste. Bonsoir, Morgane Boyer.
1: Bonsoir.
0: Avant, Morgane, de parler du thème de la soirée, parce qu'il n'est pas banal, comment on fait pour improviser comme ça? Vous avez quand même un fil conducteur ou pas du tout?
1: Alors, un fil conducteur, je dirais pas ça, mais par contre, on a des outils auxquels on peut se raccrocher, parce qu'effectivement, improviser, c'est pas juste aller sur scène et faire n'importe quoi. Donc, on a des petits trucs, on a des petits outils, et on travaille dur pour faire un bon spectacle totalement improvisé.
0: Et ça doit demander une concentration terrible.
1: Pas mal, ouais. Ah ouais. Pas mal, beaucoup d'écoute.
0: Ah, c'est chouette à voir, vraiment le théâtre d'impro, si vous ne connaissez pas, vous allez adorer. Et en plus, le thème, les années 90, impro vers le futur. C'est quel spectacle que vous nous proposez, Morgane, ce samedi soir au théâtre El Millenari à Toulouse?
1: Alors, donc ouais, le thème, c'est les années 90, c'est l'histoire, c'est une bande de potes, une bande de copains qui se réunissent dans un garage et qui vont imaginer le monde tel qu'il sera en 2026. Et
0: oui.
1: Donc, avant le spectacle, on demande au public de nous donner ce qu'on appelle des thèmes en improvisation. Et là, en l'occurrence, ce sont des souvenirs de quand ils étaient plus jeunes, comment ils imaginaient le futur. Alors, est-ce qu'il y aurait des voitures volantes, des robots, la paix dans le monde, que sais-je, voilà. Et donc, ouais. Nous, on joue en fait les propositions du public. Enfin, en tout cas, la bande de potes des années 90 joue les propositions du public.
0: C'est très fort. Venez voir ça, vraiment, impro vers le futur. C'est un exercice de style assez incroyable. C'est vraiment improvisé avec quelques ficelles, mais quand même beaucoup de talent surtout. Ce samedi soir, 20h30 au Théâtre El Millenari à Toulouse. C'est pas loin de Perpignan, à côté de Thuir. 20h30 donc samedi soir avec la compagnie à l'improviste que vous représentez. Merci Morgane Boyer.
1: Merci beaucoup.
0: Bah, samedi alors.
1: Merci, à samedi.
0: Au revoir. 75 ans pour Jean-Jacques Goldman ce dimanche, et spectacle avec les Cœurs d'Artichaut ici dans les PO ce dimanche. Oui, on écoute un vocal WhatsApp arrivé au 04 68 35 5000 ici Express dans un petit instant avec ici Roussillon.
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0: c'est Christophe Maé en nouveauté. Il n'y a que de l'amour chez toi, c'est pas fou. Il y a aussi des infos circulation sur cette radio, c'est important. Alors qu'il y a la fin de cet accident sur la pénétrante de Rivesaltes après Perpignan, nous avons quand même 20 minutes de difficulté après l'aéroport en direction du pont de l'Agly. Donc je vous conseille encore d'emprunter un autre itinéraire. On peut passer par la D117 et ensuite rejoindre Rivesaltes, le péage nord, Salles-le-Château et également le Barcarès. C'est un itinéraire qui est bien plus dégagé pour cette fin de journée. L'info trafic avec Ici Roussillon.
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0: Braderie anniversaire et tribute, Ici Express, vos infos de proximité à 18h32. On commence avec cette braderie et ce vocal WhatsApp arrivé au 04 68 35 5000.
2: Bonjour à tous. En attendant la braderie de Jouer mi-novembre, la Croix-Rouge de Saint-Cyprien vous propose de sa braderie d'hiver vendredi 9 de 14 à 18h et samedi 10 de 9h à 15h. Salle Ponce, venez nombreux.
0: Deuxième vocal WhatsApp avec ce spectacle.
3: Bonjour à tous, ici Roussillon, c'est Bob Jaloud des Cœurs d'Artichaut. Dimanche 11 octobre, à la salle Forza Real de Cornéa de la Rivière, on va fêter les 75 ans de Jean-Jacques Goldman en musique. Et oui, le grand Jean-Jacques Goldman fête ses 75 ans le 11 octobre. Et comme les anniversaires se font pas avant ni après, on a décidé de faire un concert hommage. Venez nombreux à la salle Forza Real, c'est 10€ l'entrée avec boissons comprises.
0: Les vocaux WhatsApp au 04 68 35 5000, des messages d'une vingtaine de secondes, on diffuse notre sélection dans Ici Express. Événement prochainement à Narbonne.

0: The Five Roses, tribute à CDC, vendredi 6 novembre, 20h30 à l'Arena de Narbonne. C'est un coup de cœur ici, Roussillon. Il y aura des places prochainement à gagner sur votre radio préférée. Il est 18h34. On joue bien sûr avec ici Roussillon avec des cadeaux de folie à gagner. Oh là là, il y a deux invités maintenant pour le spectacle comédie musicale et théâtre de Marlène Marc à découvrir absolument. C'est ce vendredi après-demain, 20h au théâtre municipal Jordi Perserda de Perpignan. Vous savez, celui où vous n'êtes peut-être jamais rentré, qui est situé place de la République, bah, c'est l'occasion d'y aller. En plus, ce spectacle a l'air très sympa. C'est Marlène Marc elle-même qui nous en parle.
1: On va appeler ça un théâtre musical, donc je joue, je chante, je danse pendant 1h20. Alors, je parle du couple, de la maternité, de la relation à la mère, la relation à soi, aux autres, au travail aussi, de comment on gère une vie familiale tout en essayant d'avoir une carrière, en tout cas de donner mes clés au public pour les amener dans une certaine réflexion, je pense.
0: Marlène Marc, donc, en spectacle ce vendredi soir, 20h au Théâtre Municipal, Jordi Perserda à Perpignan. Place de la République. C'est qui chante sa maison? C'est le nom de ce jeu. Écoutez, quelqu'un chante, c'est un groupe, il faut le reconnaître pour gagner vos invites.

0: Et oui, c'est un groupe phénomène en pays catalan que nous cherchons. Vous le connaissez. 04 68 35 5000. 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
0: Oui, le chanteur, c'est Hugues, c'est bien lui. Allez, appelez-nous avec la bonne réponse et gagnez votre cadeau, vous le méritez. 04 68 35 5000.

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1: Ici Roussillon, info trafic avec un accident qui nous est signalé à Perpignan. C'est sur l'avenue d'Espagne, la route du Boulou, la D900, direction du sud, en direction du Pertus. Prudence, l'info trafic avec Ici Roussillon. La musique avec M. Pokora quand même.

0: quand même avec M. Pokora. Émotion sur ici Roussillon et deux difficultés côté circulation. La première est en cours de résolution. Il n'y a plus qu'un ralentissement. Ce n'est plus un bouchon sur la PT30 Nord de Perpignan en direction de Rivesaltes. Il y a eu un accident tout à l'heure. En revanche, difficulté toujours présente en direction du boulot sur la D900. Il y a vers l'avenue d'Espagne, en tout cas sur ce secteur-là. Je n'ai pas plus de précision, mais a priori, je parle au conditionnel, ce serait sur l'avenue d'Espagne qu'il y a un accident. Voilà. Donc il y a un accident a priori sur tout ce secteur sud de Perpignan et il y a donc un bouchon après le centre commercial en direction de Poyestre et du Boulou sur la D900. L'infotrafic, c'est avec ici Roussillon. Les cadeaux maintenant avec Olivier qui joue, Olivier Destagel. Bonsoir Olivier.
1: Oui, bonsoir.
0: Comment ça va?
1: Ah ben ça va bien, il pleut, moi je suis content, tout va bien, on a besoin de l'eau hein.
0: Ah, moi aussi j'aime bien la pluie, mais pas trop d'un coup et pas de grêle surtout.
1: Ah oui, non, mais bon, là, ça va lever les... Pour les incendies, ça va être bon, ça va calmer un peu la sécheresse, et puis on a besoin de ça un peu partout.
0: Non, mais vous avez raison, hein, faut voir les choses de façon positive. J'espère juste qu'il n'y aura pas de grêle, parce que c'est potentiellement annoncé quand même, notamment en pleine d'ici cette nuit, donc on verra tout ça, on va être prudente et on va être prudent. Nous, en tout cas, on joue, et c'est qui chante sa maison, on écoute.
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0: Ah, j'ai choisi cette chanson parce qu'il y a un salon, justement, qui parle de maison, Vive Habitat. 4 oui. jours pour réinventer sa maison. On a un article sur notre site, sur notre appli. C'est à partir de ce vendredi. Donc après-demain jusqu'à lundi à Perpignan au Parc des Expos. Vous avez reconnu le groupe
1: Alchimiste, si je ne me trompe pas, avec Hugues qui chante.
0: Di Francesco.
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0: Excellente réponse, mes félicitations Olivier. Je vous offre deux invitations pour un spectacle musical. Vous allez vous régaler au Théâtre Municipal Jordi Perserva de Perpignan ce vendredi à partir de 20h. C'est un coup de cœur ici Roussillon.
1: Ben écoutez, je vous remercie beaucoup, merci ici Roussillon.
0: Ben, je vous en prie, Marlène Marc est juste exceptionnelle, c'est une super artiste. Quelle est la première merci. Radio locale des Pyrénées-Orientales?
1: Ici Roussillon.
0: Ben, voilà. Exactement, à très très bientôt, bonne soirée avec nous.
1: Merci,
0: au revoir. Et maintenant la bande à Fifi. Oui, on retrouve Patrice Gascoigne avec les coulisses TV. Aujourd'hui Patrice, vous avez rencontré l'un des acteurs et réalisateurs les plus populaires, Philippe Lachaud. Parce que demain soir sur Canal, on va tout savoir sur sa vie. Et c'était pas gagné.
3: Parfois, quand tu dis du bien d'un artiste, il s'interroge.
4: Il y a un piège.
3: Alors si je vous invite en plus à ne pas manquer la série documentaire que j'ai adorée, Fifi et sa bande, c'était pas gagné.
4: Il y avait un piège.
3: Mais non, mais c'est vrai que des pièges, il en a eu pas mal sur sa route, Philippe Lachaud. Et c'est ce que vous allez découvrir demain soir, jeudi, sur Canal+. En 4 épisodes, on découvre le parcours assez improbable de Fifi et de sa bande, des premiers sketchs bricolés entre copains et filmés en VHS chez les parents, Huguette et Gérard, à la télévision, notamment sur Canal+. Et enfin, avec la consécration au cinéma, où cette bande cartonne 6 millions d'entrées pour le Marsupilami, Fifi et sa bande, c'était pas gagné, c'est l'histoire d'un enfant qui veut faire rire ses parents. Et à qui j'ai demandé si la télévision, et notamment le Club Dorothée qu'il regardait beaucoup dans son enfance, n'avait pas façonné son imaginaire, Philippe Lachaud.
4: C'est sûr, mais pas que le Club Dorothée. J'ai eu envie de faire ce métier grâce à la télévision, à la base, puisque les films de Francis Weber passaient à la télévision. Je voyais mes parents se marrer devant ces films. Ça m'a donné envie de faire ça. Et de l'humour aussi, c'était pas que le cinéma, parce que je me souviens qu'il y avait Les Nuls à la télévision, il y avait Les Inconnus, il y avait même à l'époque l'arrivée de Jamel Debbouze, et en fait toutes ces influences là m'ont vraiment inspiré et donné envie de moi aussi de faire de la comédie.
3: Alors la première personnalité de la télévision qui vous a filé un coup de main, c'est Michael Youn.
4: Absolument, et faut remettre en plus dans le contexte, à l'époque, Michael, c'était vraiment la star de la télévision du moment. Surtout chez les jeunes. Moi, c'était notre idole, Michael. Et donc, effectivement, une de mes cassettes arrive chez M6. Et un matin, alors que j'étais absolument pas au courant, mes parents me réveillent pour me dire que Michael Youn est en direct à la télévision et voudrait me parler au téléphone. Je suis en pyjama chez mes parents, c'est complètement improbable. Et je me retrouve effectivement avec Michael qui m'explique avoir reçu ma cassette et va passer un sketch. Donc la première fois que je passe à la télévision, c'est grâce à Michael qui diffuse un sketch à la télévision. C'était un moment complètement irréel. Et aussi, l'étincelle, le début de tout.
3: Fifi et sa bande, c'était pas gagné. C'est drôle, touchant, toujours sincère, même pour raconter les années galères. C'est ce jeudi soir sur Canal+.
0: Merci Patrice Gascoigne, on se dit à demain pour d'autres coulisses TV, c'est aux alentours de 18h45. J'adore cette chanson, je la trouve magnifique. Alors on l'écoute ensemble, c'est une bonne raison, hein, parce que vous aussi je suis sûr que vous l'aimez cette chanson. C'est Regret, avec Mylène Farmer et Jean-Louis Murat. 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

0: L'excellent Bédabar avec sa nouvelle chanson Elle danse. Et ce soir, l'invité, c'est Sinclair. Eh ouais, Sinclair. Il nous revient avec un nouvel album. Il est votre invité dans les prochains instants sur Ici Roussillon avec Émilie Mazoyer dans Décibel.
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0: Pour en parler avant dans les soirées un petit peu comme ça, je crois. Diana Ross avec Upside Down. Bon, oui, on est dans l'ambiance, quoi. Je vous souhaite une excellente soirée avec votre radio locale ici, Roussillon. J'ai été ravi de vous accompagner. Je vous retrouve demain, 13h30.
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0: C'est ici Roussillon, première radio locale des Pyrénées-Orientales, 19h.
2: 7 horas.
0: Du soleil, de la tramontane aussi pour demain. Je vous parle météo dans un instant, mais tout de suite on s'informe.
2: Sébastien Lecornu va-t-il apaiser la colère lycéenne? Le Premier ministre est en train de s'exprimer dans une allocution depuis Matignon, qui vient tout juste de commencer il y a quelques minutes. Sébastien Lecornu est d'abord revenu sur les violences qui émaillent les manifestations des lycéens.
3: Ce qui se passe dans les lycées nous touche toutes et tous, élèves, parents, enseignants ou simplement citoyens. Des lycéens manifestent, c'est leur droit, y compris pour contester le gouvernement. Mais nous avons également vu ces derniers jours des violences. Des élèves et des personnels agressés, des policiers et des gendarmes blessés, des établissements incendiés ou dégradés, des milliers d'heures de cours perdus, sans oublier les menaces et les insultes. Je veux donc être clair. Contrairement à ce que certains racontent et répètent, les forces de l'ordre n'ont pas pour instruction d'affronter les lycéens. Leur mission est de protéger les biens, mais surtout les personnes, de faire respecter la loi et de permettre l'accès aux établissements scolaires. Elles doivent agir pour cela de manière proportionnée, dans un contexte souvent très difficile, il faut le reconnaître, et je veux leur redire notre soutien. Mais lorsqu'un jeune est gravement blessé, les enquêtes doivent en établir les circonstances en toute transparence. Le respect de l'état de droit s'impose à chacun.
2: Sébastien Lecornu, qui est toujours en train de s'exprimer depuis Matignon, il annonce que la plateforme ouverte par le ministre de l'Éducation nationale a déjà accueilli plus de 40 000 contributions, que les premières décisions du gouvernement sur les lycées seront présentées à la fin du mois d'octobre. Demain, autre journée de manifestation, donc c'est l'acte 4. Plusieurs syndicats de l'Éducation nationale, le SNES-FSU, la CGT, FO et Sud, appellent à une journée de grève et de manifestation en soutien à la mobilisation des lycéens. Le Premier ministre qui s'exprime également à l'instant sur le chèque énergie. Il sera versé dès janvier et non plus au printemps pour les ménages les plus modestes, annonce ce soir le Premier ministre. Vous avez un résumé en détail de cette allocution sur notre site ici.fr. Deux arrestations dans le nord de la France, annonce de la procureure de la République de Paris ce soir. Il s'agit d'une affaire particulièrement grave, une plateforme proposant à la vente des packs de contenus intimes volés à des femmes. Coralie Moreau, les deux hommes arrêtés sont soupçonnés d'administrer cette plateforme.
4: Deux jeunes hommes interpellés chez eux, entre Valenciennes et Douai. Âgés de 21 et 25 ans, ils sont suspectés d'être les administrateurs principaux de ce service NudeLeaksTeens. Une plateforme alimentée par des contenus intimes, volés de plusieurs façons. Piratage de comptes de réseaux sociaux, grooming, une méthode qui consiste à manipuler des mineurs pour obtenir des vidéos et photos sexuelles, ou encore, grâce au revenge porn, la diffusion malveillante de contenus pornographiques.

0: Ces images étaient ensuite proposées à la vente par PAC. Les clients étaient invités à aider à l'identification des victimes qui étaient ensuite classées par âge, lieu de résidence, profession et niveau de beauté avec une note attribuée de 1 à 10. Au total, ce sont 17 000 femmes victimes qui ont été recensées de toute nationalité, dont certaines sont mineures. Les enquêteurs français de l'unité nationale cyber de la gendarmerie nationale ont saisi plus de 700 000 euros en actifs numériques, comme les bitcoins. Ils invitent toute personne susceptible d'être victime à se signaler.
1: Coralie Moreau, journaliste police-justice pour ICI. Sophie Anneau, en route vers la Terre, la Française a quitté la Station spatiale internationale en début d'après-midi aux côtés des trois autres astronautes arrivés comme elle en février dernier dans l'espace. Olivier Aymon, ce voyage retour va prendre plus d'une journée.
2: Oui, un voyage qui a symboliquement débuté quand le sas d'accès entre le vaisseau Crew Dragon et la station spatiale a été fermé autour de midi. Les quatre astronautes, dont Sophie Anneau, se sont alors installés dans leur siège en combinaison avant d'entamer la procédure de départ. À 14h05, leur capsule, qui était accrochée à l'ISS par le nez depuis son arrivée en février dernier, s'est détachée, s'écartant doucement de la station grâce à ses moteurs. Depuis, l'équipage du vaisseau poursuit une lente descente vers les couches supérieures de l'atmosphère. Une mise en orbite qui doit durer jusqu'à demain après-midi, avant la phase la plus sensible, la traversée de l'atmosphère, moment toujours critique où les frottements entre la capsule et l'air font monter la température extérieure au-delà des 1000 degrés. Après quelques minutes, le vaisseau réapparaîtra dans le ciel, freiné par ses parachutes, avant d'amerrir à 17h34, heure française, très exactement, au large de la Californie, où l'attendent des équipes et bateaux de récupération.
1: La précision signée Olivier Aymon pour... Ici, le Premier ministre, je vous le disais en début de journal, qui est en train de s'exprimer sur la crise dans les lycées, mais aussi sur la crise du carburant. Il annonce la libération de 10 millions de barils qui pourraient faire baisser le prix du litre de gasoil à la pompe de 12 à 18 centimes, dit Sébastien Lecornu. Vous retrouvez toutes ces annonces en détail, bien sûr, sur notre site ici.fr.
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4: Demain, du soleil, de la tramontane forte avec des rafales à 100 km/h sur la côte Vermeille, 70 en plaine et 75 sur le Fenouillède. Température pour demain matin, 16 en plaine, 15 sur la côte et 5 à la montagne. Pour demain après-midi, à l'abri du vent bien sûr. 20 à Perpignan, 19 degrés à Cerbère, 21 à Milly-les-Bains, 17 à Prats-de-Moyeu, 17 aussi à Totavel, 19 pour demain après-midi à Villefranche-de-Conflans, 17 à Codiès-de-Fenouillède, 14 à Auxéja, 20 à Cadaquès et 19 à Gruissant demain après-midi.
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1: Salut à toutes, salut à tous et bienvenue sur votre radio. Ici, c'est Décibel, votre rendez-vous musique jusqu'à 20h. On est ensemble en direct. Ce soir, on fêtera l'anniversaire de Bernard Lavillier. Bernard, idole, il a 80 ans aujourd'hui, dites donc. Ah bah oui, ça, on va évidemment lui rendre honneur. Il y aura aussi ce soir un petit blind test autour des chansons de l'année 1996, les chansons qui ont 30 ans. On vous parlera du succès incroyable, énorme, de Zao de Sagazan en Allemagne, ou encore notre coup de cœur du jour, une jeune artiste belge à tomber, elle s'appelle Camille Yembe. Mon invité de ce soir, vous le connaissez par cœur, lui aussi depuis les années 90, un peu comme mon blind test. L'excellent Sinclair est de retour. Il vient de sortir coup sur coup deux très très bonnes nouvelles chansons qu'on va découvrir ce soir dans Décibel. Il a aussi annoncé une grande et belle tournée qui s'arrêtera au Zénith de Paris au mois de novembre prochain. Sinclair, bilan et perspective, c'est le programme de ce soir dans Décibel. Et son dernier album en date, So Sorry, est à gagner au blind test. Alors n'hésitez pas à vous inscrire. On vous attend au standard. C'est Sadika au bout du fil ce soir. Car oui, dans ma génération, il y avait encore des fils au téléphone. 0810 055 056. Appelez-nous! Allez, comme promis, on démarre l'émission en faisant un petit tour en Allemagne avec Zao de Sagazan. Zao de Sagazan, vous le savez, énorme succès avec son premier album, La Symphonie des Éclairs, certifié triple disque de platine en 2023. Il est sorti ce disque et en 3 ans, elle a fait plein de trucs. Elle a fait 400 concerts, elle a chanté aux Jeux Olympiques, elle a chanté au Festival de Cannes, elle a gagné une foultitude de victoires de la musique et elle a joué dans une série allemande. Alors pas d'Eric, j'aurais adoré, mais ce n'est plus possible. dans Babylone Berlin, qui est une super série policière allemande pour le coup. Et elle joue le rôle de Madame Libertine, une chanteuse de cabaret qui chante le titre emblématique de la série. Attention, pour une fois, mon allemand LV2 va me sortir. Zu Arsch, zu Staub. Voilà. Et elle cartonne. Les Allemands ont adoré l'interprétation de Zao de Sagazan. En plus, elle parle parfaitement allemand. Elle peut donc donner chez eux des interviews. Et puis son style de musique, évidemment, est très apprécié là-bas. Elle aussi, ceci dit, elle aime l'Allemagne. La preuve, quand il y a quelques années, elle avait sorti un EP de reprise. Elle avait repris Nena et son Neun Neun Sich Luftballons. Zao de Sagazan, auf Deutsch, sur ICI.

0: Zao de Sagazan, la nouvelle star en Allemagne. Elle est au casting donc de la cinquième et ultime saison de la série Babylone Berlin.
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0: L'artiste coup de cœur du jour s'appelle Camille Yembe. Elle vient de Belgique et moi je me souviens la première fois que j'ai entendu parler d'elle, c'était dans la bouche de Stromae qui disait « Cette fille-là, elle est terrible ». Oui, parfois il imite Johnny, je vous jure que c'est vrai. Non, c'est faux. Mais en tout cas, il le pense et ça, c'est très beau. Camille Yembe, donc artiste belge, il y a un côté pop évident qui donne envie de chanter et de danser avec elle, mais une plume acérée et assumée, Camille Yembe a appelé son album « Jeune et laide ». Ça vous rappelle peut-être un magazine qui nous tyrannisait quand nous étions ados. Mesdames, « Jeune et laide », donc Camille Yembe, surtout jeune et talentueuse, elle vient d'être récompensée. Elle a eu la doublette du prix Joséphine. Les artistes l'ont récompensée en disant que c'est son album, « Jeune et laide », qui était l'album de l'année à découvrir. Et le prix jeune aussi, 18-20 ans, du prix Joséphine, a distingué Camille Yembe. La vie est belge, les amis, avec elle. Elle est en tournée, je vous donne les dates. Après sa chanson, rien à fêter.

0: Mais oui, bravo les Belges. Vous perdez peut-être de temps en temps au foot, mais franchement, en musique, tout va bien. Elle s'appelle Camille Yembe. Son excellent album Jeune et laide et les concerts, bien, par exemple demain soir à la Lune des Pirates à Amiens ou encore à Nancy avec Suzanne et Mickey pour le Nancy Jazz Pulsation, ça sera le 13 octobre. Bougez pas les amis, j'ai un Sinclair sur le feu. Sinclair est ce soir l'invité de Décibel, à tout de suite.
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5: Abolir la distance, retenir ton enfance, c'est-à-dire je suis là. 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
3: Youpi, mon invité de ce soir c'est Sinclair, bienvenue.
4: Bien, merci, ça va?
3: Bah ça va super bien, cher Sinclair, toujours ravi de vous recevoir ici dans Décibel. J'avais envie qu'on compare la toute première chanson de vous qu'on a entendue et la toute dernière qui est sortie. La toute première c'était 93 et c'était Votre Image.

0: Moi j'ai dit on fait une émission bilan et perspective.
1: Moi, j'ai
0: là on commence direct.
1: Alors.
0: Déjà la voix, je trouve que votre voix, évidemment elle a changé, elle a évolué, mais vous n'avez rien perdu du tout, vous bossez beaucoup la voix.
1: Jamais, justement.
0: Ah c'est ça le secret,
1: c'est
0: rien foutre.
1: Travailler c'est mourir. Non, en fait, c'est pas ça. C'est que quand j'ai commencé, je me suis dit que j'étais chanteur.
0: Ouais.
1: Mais j'avais jamais pris de cours de chant. Après, je me suis rendu compte que c'était difficile d'obtenir ce que je voulais, mais j'obtenais autre chose. Après, pour les concerts, je me suis rendu compte qu'il fallait bosser. Parce
0: oui,
1: que sinon au bout du deuxième concert, il n'y a plus de voix déjà.
0: Ouais.
1: Donc c'est un peu compliqué. En fait, ça, elle a un peu changé la voix. Elle a un peu mûri. Il y a des choses que je peux moins faire, mais des choses que je fais beaucoup mieux. En fait, on gagne, on perd, c'est un peu toujours pareil. Quoi.
0: Ouais. Et alors après, sur la liberté, la production, moi j'ai l'impression que ça a toujours été là. Qu'en fait, le projet Sinclair, de toute façon, depuis le départ, si ça existe, c'est parce que vous avez toujours pu faire exactement ce que vous vouliez.
1: C'était le deal.
0: Ouais.
1: C'était le deal, c'était d'être producteur de mon travail, c'est-à-dire de décider de ce que je faisais. C'est aussi ce qui mène à des périodes de vide et de rien. Parce que d'un coup, quand il n'y a rien, il n'y a rien.
0: Ouais. Mais après, c'est vrai que cette liberté-là, moi je parle avec des artistes qui en sont au troisième, quatrième album, qui disent « Ah ça y est, j'ai touché un peu à la production ». C'est un truc qui se gagne. Vous, non, vous n'avez jamais voulu faire autrement de toute façon.
1: Je ne sais pas faire autrement. C'est pas, on pense que c'est de l'orgueil, de l'ego. Non, c'est que je ne sais pas faire autrement que ce que j'ai envie de faire. C'est terrible. À l'école, c'était déjà un énorme problème.
0: Oui, je veux bien le croire. Alors, on va écouter une toute nouvelle chanson, version 2026, du coup. Elle est sortie au printemps, elle s'appelle Jane Jane. Mmh. Et les paroles sont signées par un certain Boris Bergman.
1: Exactement.
0: Alors, on va faire un petit blind test Boris Bergman à la maison, hein, parce que je pense que Sinclair, il les a normalement. Boris Bergman, il a écrit des paroles pour... Bachung, mais aussi Eddie Mitchell.

0: Boris Bergman, c'est lui aussi le Fio Maravilla de Nicoletta. Le tété ou de Lio. Alors, comment vous l'avez abordé, le grand Boris Bergman?
1: Mais ça s'est fait un peu dans mon dos, quelque part. C'est ça qui est marrant, c'est qu'on était en train d'enregistrer un album il y a une dizaine d'années, ce titre Jane Jane a 10 ans. On l'a retouché, on l'a refait depuis, mais je trouvais pas de parole. Et la personne avec qui je bossais me dit, mais attends, je connais Boris, peut-être ça peut l'intéresser. Et le lendemain, ou le surlendemain, il est revenu avec la chanson et le texte, et je me suis dit, mais c'est génial. Et c'est comme ça que j'ai rencontré Boris. C'est pas moi en direct.
0: D'accord.
1: Et après, on s'est super bien entendu. Le titre n'a jamais vu le jour pour une simple et bonne raison, c'est qu'à l'époque, j'étais en train de faire un album avec des clins d'œil à Prince, mais Prince meurt pendant qu'on est au studio. Et là, c'était tellement horrible, le bad. J'ai dit, ben non, je peux pas continuer à faire ce disque comme ça. Donc j'ai tout mis, pas la poubelle, mais de côté. Et puis en bossant, là, je retrouve le titre, je me dis, putain, mais il est vraiment super ce titre. Alors j'ai coupé dedans, parce qu'il y a des trucs qui allaient pas. Et donc j'ai refait bosser Boris pour rien. Et donc ce qui nous a permis, en fait, de nous reparler, ce mec est génial.
0: Et ça nous fait à nous une bonne chanson, 2026, 10 ans après la mort de Prince. Ouais. Voilà, là, on peut lui rendre hommage, ça va être trop triste.
1: Ouais, et puis sans être trop dans un truc bizarre, c'était tellement étrange d'être là, essayer de faire des sonorités de Prince alors qu'il meurt. Ça n'allait pas, mais là, ça marche bien.
0: Elle est incroyable, cette chanson. Jane Sinclair est de retour, et c'est une très bonne nouvelle.

0: Jane, Jane, c'est le nouveau Sinclair, enfin le nouveau. Il est sorti au printemps, il y a une autre chanson qui est sortie là au mois de septembre qu'on écoutera tout à l'heure qui s'appelle Je rêve. Est-ce que ça sent l'album ou pas, Sinclair ?
1: Au final, ce sera un album, ouais. Certes, mais j'ai envie de faire les titres au fur et à mesure. Donc en fait, on va en studio quand on a le temps de faire les titres. Comme ça, quand ils sont finis, on les sort direct. Comme ça, ils n'ont pas le temps de vieillir.
0: J'aime bien, ça fait très Motown, ça.
1: Ouais,
0: en fait.
1: C'est ça, exactement.
0: T'as une chanson, bim, allez, on l'enregistre, on la sort.
1: Donc là, on vient de faire deux nouveaux titres qui sont terribles aussi.
0: Ah.
1: Qui vont sortir dès qu'on a le temps, parce que là, on est en tournée, le temps de finir. Je dis on, parce qu'on fait ça en équipe.
0: C'est qui l'équipe ?
1: Alors, j'ai l'équipe sur scène, ils sont des musiciens terribles.
0: Ouais. Parce que là, pour faire Jane Jane, j'ai l'impression qu'il faut être 14 sur scène.
1: Exactement.
0: C'est un peu ça.
1: Ouais, ouais. Donc là, il y a l'équipe et une équipe de producteurs dont Thibaut, le bassiste, et Loïs qui enregistre et qui mixe, et ça sonne. Voilà, je suis trop content d'avoir trouvé ces gars qui me poussent vers le haut.
0: Vous les avez trouvés comment ?
1: En cherchant. pas vraiment, mais non, en trouvant, c'est ça. Je cherchais pas, je me suis dit, allez, il faut que je remonte un groupe. Et ça a commencé en bas de chez moi, c'est ça qui est marrant. Ça a commencé avec Antoine, le guitariste qui habite à Arles, et puis on a commencé à réfléchir. Et puis j'avais rencontré Johan, le batteur, au café, qui faisait un bœuf. Et puis je me suis dit, on va faire un groupe local, mais en fait c'est un groupe de tueurs.
0: Alors c'est génial de parler de Arles, parce que je vous avais entendu parler de cette ville, de son aura et de ce que ça vous avait apporté musicalement et tout. Je me suis dit, ouais, il plane un peu le mec. Et en fait, je suis allée là-bas pour la première fois l'hiver dernier et j'ai compris. En fait, il y a effectivement dans cette ville de Arles, mais c'est pour les arts en général, c'est pas que pour la musique, je trouve, si on est peintre ou si on écrit. Elle est inspirante, elle est nourrissante. Ça a changé votre vie d'aller vivre là-bas ?
1: Complètement. C'est une ville qui est extrêmement puissante. Il faut savoir aussi qu'on est collé au Rhône. Au Rhône est un des plus grands virages du Rhône qui amène pour moi, enfin ça, c'est mon explication, énormément d'énergie. Alors l'hiver, il faut s'accrocher parce qu'il n'y a pas grand monde, c'est assez intense, ça pourrait être une série, et l'été, il y a énormément de gens. Donc c'est marrant parce qu'elle recharge et en même temps, on est content de la quitter, de la retrouver, c'est la vie. C'est pas mal ce que je raconte.
0: C'est beau, franchement. Alors Sinclair et son gang arlésien, donc en tournée, ça c'est une super bonne nouvelle. Je l'ai dit, j'ai déjà donné la date de Paris, mais je la redonne. Zénith de Paris, le 25 novembre prochain. Mais la tournée vraiment passe partout en France. Il y a, dès après-demain. On est le 7. Le 9, Ormesson au Festival de Marne. Et puis Velo, Limoges, 3 au mois de novembre, Strasbourg, Dijon, Metz, Saint-Chamond, Clermont-Ferrand, Arès, Nantes, La Rochelle, Andrézy, c'est la maison ça, Angers et Poitiers. Et puis ensuite, ça reprend en mars 2027, Poitiers, Lyon, Colombes, Toulouse, Montauban, Lille et Lens, évidemment, on vous espère aussi sur les festivals d'été.
1: Oui, évidemment, bien
0: 2027.
1: Sûr.
0: Et on se souvient que Sinclair en live, c'est très bon.
1: Lâchez-vous. Ah ouais.

0: chantait haut à l'époque. Hein.
1: De toute façon, le public chante tellement fort.
0: Ouais, c'est ça.
1: Ça, c'est un kiff quand même.
0: Ouais,
1: non,
0: c'est bon ça.
1: Est-ce que c'est le meilleur moment du concert?
0: Non.
1: C'est quoi le meilleur moment du concert?
0: C'est le moment où on sent qu'on est avec les autres. C'est-à-dire que c'est pas le moment où tout le monde chante, c'est le moment où on a dépassé l'introduction. C'est le moment où on est en phase avec ce qui se passe sur scène et dans la salle, quand tout le monde est connecté. Ouais. Ça prend du temps, ça dépend des endroits, ça dépend des concerts. C'est une forme de magie, quoi. Et à partir du moment où on y est et on sait qu'on est là, ça, c'est génial.
1: La tournée s'appelle Lumière.
0: Ouais.
1: Je trouvais ça très beau. Déjà, de nommer une tournée, parce que c'est pas toujours le cas, et de l'appeler Lumière en ces temps obscurs. Donc, je me demandais si c'était juste par esprit de contradiction ou s'il y a une autre raison.
0: Ça pourrait être ça. Ça pourrait être ça. C'est certainement... Non, je pense qu'après un long passage dans l'ombre et puis dans la pénombre et dans le sombre... La scène, c'est pour moi l'endroit où je retrouve énormément d'énergie et de lumière. Donc je l'ai appelé simplement Lumière plutôt que d'essayer de trouver un titre comme j'ai l'habitude de faire.
1: Lumière avec Sinclair, donc la tournée qui passera par Paris au Zénith le 25 novembre prochain. Bougez pas les amis, on revient avec Sinclair dans une minute.
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1: Sinclair est avec nous et vous allez aller streamer fort cette chanson.

0: je vous dise un truc, Sinclair. On est jumeaux astrologiques.
1: Mais c'est vrai.
0: 19 juillet.
1: Mais oui.
0: Mais voilà.
1: Mais voilà.
0: Mais voilà, c'est pour ça, moi j'adore. Dès qu'il sort un truc, mais même il fait un message sur un répondeur, moi je trouve ça génial. On est jumeaux astrologiques. Je sais pas si ça veut dire quelque chose pour vous, mais quand je vous ai entendu parler de l'énergie de l'eau du Rhône, je me suis dit, il y a peut-être un truc.
1: C'est ça, 19 juillet.
0: Ah ouais, les meilleurs.
1: Ah ouais.
0: Voilà. Voilà, ça n'amène rien d'autre, mais je voulais le placer. Il est temps, les amis, de passer au questionnaire des choix cornéliens. Sinclair, il va falloir choisir. Vous préférez une victoire de la musique pour une chanson ou un César pour une musique de film?
1: Franchement, j'ai arrêté de rêver, je vais prendre une victoire de la musique.
0: Ok, bah pourtant vous aviez été nommé pour une musique de film au César, vous êtes passé tout près.
1: Oui, c'est pour ça.
0: Ok, d'accord. Bah, au moins la victoire, vous l'avez déjà.
1: C'est vrai.
0: Plutôt bonnet de nuit ou fêtard?
1: Je suis passé bonnet de nuit, là. Franchement.
0: Ça va mieux, du coup.
1: C'est franchement. Ah, bah, ça fait des meilleurs matins.
0: C'est ça.
1: Et des meilleures chansons aussi, j'avoue.
0: Ensemble ou chacun sa merde?
1: Ah, ensemble, franchement. Regardez ce t-shirt.
0: Il a le t-shirt, ensemble. C'est un très très bon t-shirt à ramener du concert.
1: Non, franchement, je l'ai mis, je me suis dit, allez, qui d'autre peut mettre ces t-shirts de promo à part moi? Bah moi.
0: Ensemble.
1: Il est bien.
0: Il est très beau, il est magnifique. Tourbus ou avion?
1: Tourbus. Franchement, même si franchement le tourbus, c'est quand même une épreuve, il faut le dire.
0: Faut s'aimer.
1: Pas longtemps. Ouais, mais tourbus, c'est quand même marrant. Là, on n'est pas en tourbus, mais l'avion. Ah non, pas l'avion.
0: Pas l'avion, hein.
1: Non.
0: Bravo. Petit-déj, salé ou sucré?
1: Salé.
0: Nikos ou Hanouna? Rien à voir.
1: Nikos.
0: Électrique ou acoustique?
1: Électrique.
0: Vous préférez, pour le même nombre de spectateurs, faire un Stade de France ou 40 Olympia?
1: J'ai déjà fait 4 Stades de France. Alors, je vais. Ouais, j'avoue. J'aime bien frimer ce truc-là.
0: J'adore, c'est quoi?
1: Bah ouais, moi je fais partie de ceux qui ont fait 4 Stades de France. J'ai fait la première partie de Johnny, sauf qu'il y a un soir qui a été annulé, sauf ma prestation.
0: Ah ouais? Ça a été annulé après?
1: Juste après.
0: La première partie.
1: Ouais.
0: Incroyable. Donc 4 Stades de France.
1: Ouais, donc je vais prendre les 40 Olympia.
0: Ouais, je comprends. Alors, Stevie Wonder qui célèbre les 50 ans de Songs in the Key of Life.
1: Ça, c'est fantastique, ça.
0: C'est génial. Ouais. Il vient en concert à Paris.
1: Mm-hmm.
0: Là, attention, choix cornélien. Une place pour le concert de Stevie Wonder, mais tout au fond de Bercy, on voit rien, mais on entend. Mm-hmm. Ou alors, une place pour Céline Dion, mais au premier rang.
1: J'ai toujours été un mec du fond, moi. De toute façon, c'est vraiment tranquille.
0: Donc Stevie au fond.
1: Stevie, mais attends.
0: Stevie au fond.
1: Ouais, Stevie au fond.
0: Préférez percer le secret des algorithmes, des plateformes de streaming, ou alors découvrir enfin ce que veulent vraiment les femmes?
1: Ouh là là, c'est vraiment une drôle de question.
0: Oui, je sais, je suis désolée. C'est tombé sur vous.
1: Franchement, c'est pas très compliqué de comprendre les algorithmes. Je vais me pencher sur la question de ce que veulent vraiment les femmes, ce qui est plus intéressant quand même.
0: Et enfin, vous pouvez réaliser un de vos rêves maintenant, ce serait quoi?
1: C'est dur, ça c'est la pire question qu'on m'ait jamais posée.
0: C'est bien fait de venir.
1: Franchement, merci, ça y est, je m'aperçois que mes rêves, je n'ai plus de rêves.
0: Mais la chanson Je rêve, c'était une façon parfaite de la lancer. Il faut m'aider, Sinclair. Merde.
1: Le 19 juillet.
0: Il faut m'aider, 19 juillet. Un rêve, je sais pas, un rêve de Stevie Wonder.
1: Un rêve bleu.
0: C'est parti.
1: Allez, c'est bon.
0: Sinclair est l'invité de Décibel. Je rêve vient de sortir. C'était au mois de septembre.

0: Saint-Clair qui donne envie de se barrer loin et en avion là pour le coup, vraiment.
1: Ouais, les nuages, tout ça, ouais.
0: Chanson qui donne envie de voyager s'appelle Je rêve et donc elle fait partie d'un hypothétique album mais qui Exactement. Sortira quand il sera prêt.
1: Exactement, voilà, c'est au fur et à mesure on le fabrique. C'est marrant ça.
0: C'est plaisant.
1: Ouais, c'est super.
0: De prendre son temps.
1: Ouais, ouais. C'est un peu coûteux mais c'est vraiment plaisant.
0: Bon, alors, ouais,
1: c'est, c'est super, ça vaut vraiment le coup.
0: Ça vaut la peine. Je repensais à ces années où vous avez été, Saint-Clair, juré de la Nouvelle Star, 2008-2009, notamment Camilla Jordana.
1: Exactement.
0: C'était un grand moment. Ouais. Puis après, vous avez refait une incursion chez Nouvelle Star en 2012. C'était une petite qui était super, c'était Sophie Tite qui avait gagné, mais dont on n'entend plus tellement parler.
1: Non.
0: Mais voilà, Camélia Jordana, vous avez croisé aussi Amandine Bourgeois, Benjamin Sixou. Et je me suis fait cette réflexion qu'à l'époque, en fait, quand vous tentiez de mettre ces jeunes artistes en avant, c'était vraiment pas facile. Ils étaient très, très snobés, et par l'industrie, et par les victoires, et par même la presse, les radios. Et aujourd'hui, ça a complètement changé. Vous y retourneriez maintenant que ça peut vraiment lancer des vraies grosses carrières?
1: Je suis pas sûr. Je suis pas sûr que...
0: La Starac, s'il vous appelle.
1: Je suis pas sûr de refaire de la télé. Je
0: pense.
1: Je suis pas sûr. Je l'ai fait. J'y ai trouvé des choses, mais je suis pas sûr. Je suis pas sûr d'être, en fait. J'y avais quelque chose à amener. Je suis pas sûr d'avoir quelque chose à amener aujourd'hui à la télé.
0: Il était bien votre jury. Il y avait Manoukian, Manœuvre, vous et Lio.
1: Ouais.
0: Ah, vous étiez super.
1: Ouais. Après, il y a eu Élodie Frégé qui est arrivée. Il y a eu.
0: Et Morane aussi, non, avec vous.
1: Ouais, Morane. Il y a eu Yarol. Il y a eu Joey Star. Ouais. Enfin, il y a eu plein de gens. Mais c'est une super expérience. Vraiment, hyper bonne expérience. J'ai un peu de doute sur l'intérêt de ce genre d'émission aujourd'hui. Vu ce qu'on est capable de diffuser, la manière dont en fait la musique se fait, se diffuse, même, je sais pas, je me pose plein de questions, n'est-ce pas?
0: Non, mais c'est intéressant. Et vous direz que ça vous a changé quand même en tant qu'artiste de vous être retrouvé du côté de celui qui juge? Est-ce que vous avez plus d'empathie ou...
1: Oui, il y a de ça. Il y a aussi le fait de démonter le processus, d'essayer de comprendre pourquoi cette personne a quelque chose, pourquoi il se passe un truc à ce moment-là et pas à la chanson d'avant, et pourquoi telle personne donne des frissons ou pas.
0: Ouais.
1: Donc ça m'a permis de mettre des mots sur des émotions, sur des ressentis. Donc ça aiguise le sens de l'écoute et ça aiguise le producteur.
0: Ouais.
1: Ça permet de savoir ce qui se passe, quoi.
0: Mais ça, c'est vrai que c'est la grande injustice de votre métier, c'est-à-dire que la même note, avec la même justesse, même dans des voix très similaires, il y a une personne, ça va nous faire rien du tout. Une autre, on va avoir envie de lui raser la tête tellement elle nous énerve.
1: Ouais, c'est ça.
0: Et une autre, on va l'aimer pour toujours, quoi.
1: Ah ouais, c'est assez incroyable.
0: Et ça ne tient pas qu'au boulot ou non. Hein,
1: non, c'est une magie. Ça peut tenir de l'instant, mais l'instant, ça se crée parce que d'un coup, des gens sont captés. Gens, c'est ça en fait, il y a une histoire de présence et puis il y a aussi une histoire d'urgence. Il y a des gens qui arrivent, qui créent une urgence, il y a des gens qui arrêtent le temps, il y a des gens qui gonflent.
0: Il y a des gens qui rallongent le temps. C'est vrai.
1: Comme ça partout.
0: Et alors vous parliez du métier de producteur, à part pour vous-même, vous auriez envie de produire d'autres artistes?
1: J'ai produit un artiste arlésien il n'y a pas longtemps qui s'appelle Aïssa Malouk, qui sera avec nous en tournée, en première partie. C'est un travail assez particulier, c'est assez génial de faire ça.
0: Vous arrivez à quel moment de son process? Il vous apporte des chansons ou bien dès la création des chansons
1: dès
0: vous êtes avec lui?
1: Ça c'est vraiment hyper intéressant, c'est plus dans la rencontre que ça doit se faire, en tout cas pour moi, qu'une recherche de production. Puis là en plus je viens de rencontrer deux producteurs qui assurent vraiment, donc je me dis... Peut-être à eux de passer le travail, quoi.
0: Ah ouais.
1: Ah ouais, je trouve ça très intéressant. En tout cas, ce qui est très intéressant, c'est de se mettre dans le travail des autres et puis de laisser d'autres s'occuper de votre travail. Donc il s'est passé des choses pendant ce temps-là. J'ai ouvert d'un côté comme de l'autre.
0: Et alors vous aimeriez genre avoir des grands studios à Arles et on parle parfois de grands studios. Je pense aux studios à Bruxelles.
1: ICP.
0: ICP, voilà, où accueillent les artistes pendant un mois parfois. Ils sont là, ils dorment sur place, ils mangent sur place, ils font la musique et tout. Vous vous verriez à la tête d'un truc comme ça?
1: Alors faudrait pas me laisser à la tête d'un truc comme ça. C'est pas le genre de mec qu'il faut laisser tout ça.
0: Les clés,
1: c'est la gestion.
0: Ah, d'accord.
1: Plus les clés, ça va encore. Les clés, je me démerde plutôt pas trop mal.
0: Mais non, mais c'est vrai qu'il faut choisir du coup les instruments.
1: C'est sûr, c'est le rêve. Mais il se passe des choses. À Arles, on a une salle de spectacle qui s'appelle le Cargo, qui vient d'être faite, qui est géniale. Et donc, il y a possibilité qu'il se passe des choses aussi là-bas. Donc, voilà.
0: Ben voilà le rêve. On a trouvé le rêve de Sinclair, les amis. Je rêve et Jane, c'est des chansons qui sont déjà disponibles. Guettez les suivantes et ne ratez pas Sinclair en concert à Paris le 25 novembre au Zénith et puis en tournée dans toute la France, au moins jusqu'au mois d'avril prochain. Mais vous savez, c'est comme au théâtre, on mettra succès, prolongation et on le retrouvera sur le festival d'été. Merci Sinclair,
1: merci beaucoup,
0: bonne
1: merci.
0: Route.
1: Merci.
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2: Il est 19h46, merci d'avoir choisi Ici et Décibel pour bien démarrer votre soirée. Hier, je voulais vous passer les nuits d'une demoiselle de Colette Renard, puisque c'était l'anniversaire de sa mort, elle était morte le 6 octobre 2010, et je vous ai passé par erreur une version censurée de cette chanson qui est une des chansons paillardes les plus chouettes du répertoire français, vu que c'est une chanson très osée, mais sans aucun gros mot, ce que je trouve absolument merveilleux. Sauf qu'hier, donc par erreur, je vous ai passé la version censurée. Et on s'est un petit peu fait chier. Oui, là moi j'ai dit un gros mot, j'ai pas le talent de Colette. Et donc voilà, je vous avais promis hier qu'on vous passerait la bonne version ce soir. Elle arrive, la bonne version des nuits d'une demoiselle. Mais avant nous passons au blind test avec Frédéric et avec Manuel. Bonsoir à tous les deux.
3: Bonsoir,
2: merci de venir jouer avec moi, messieurs. Le thème du blind test de ce soir, ce sont des chansons de l'année 1996, des chansons qui fêtent donc leurs 30 ans cette année. À gagner, c'est le dernier album en date de Sinclair en version vinyle. Il les a apportés avec lui tout à l'heure, So Sorry, donc, que je suis ravie de vous offrir. Avant même que nous commencions à jouer, voilà, vous en avez chacun un exemplaire, Frédéric et Manuel.
3: Merci, c'est pour beaucoup.
2: Vous. Plaisir, plaisir. Est-ce que vous avez de quoi écouter des vinyles d'ailleurs? On en est où là des équipements chez Frédéric?
3: On a toujours ça, ça c'est fonctionne très bien. Et on écoute beaucoup ça parce que mes deux filles font de la musique.
2: Ah, c'est vrai, elles font quoi?
3: Il y en a un qui est guitariste et l'autre clavier.
2: Ah génial, ah mais oui, mais on peut faire un groupe, il faut chanter Frédéric, alors, ou faire de la batterie.
3: Oui, mais moi j'ai vendu la batterie, ça fait longtemps.
2: Ah donc, mince. Ah là là, et chez Manuel, alors est-ce qu'on a un lecteur de vinyle?
4: Non, j'ai encore des lecteurs de cassettes, mais pas pour la musique.
2: Ah, cassettes vidéo?
4: Oui, j'ai une collection de films noirs, des films noirs américains des années 40 et 50.
2: Oh, wow.
4: Je l'ai pour partir en DVD, pour partir en cassette. Alors, je suis. J'ai même un magnétoscope d'avance.
2: J'adore ça, c'est des vrais cinéphiles. Waouh! Alors tiens, d'ailleurs, Manuel et Frédéric, en plus de l'album de Sinclair, j'ai la joie de vous offrir deux places chacun pour aller voir le film La Maison de nos rêves qui sort aujourd'hui au cinéma avec ici. C'est avec Chantal Latsou et Kev Adams. Et en fait, c'est la charmante Chantal Latsou qui vient samedi dans l'émission pour partager avec vous ses chansons préférées. Elle est tellement drôle, Chantal Latsou, tellement sympa. Et du coup, elle nous a filé plein de places pour aller voir le film. Donc voilà, vous en recevrez deux chacun. Frédéric et Emmanuel.
3: Merci beaucoup.
2: Voilà, pour ce week-end, un petit rencard au cinéma, ça peut être pas mal. Allez, maintenant que je vous ai gâté, on va jouer. Manuel, Frédéric, je vais vous passer trois chansons de l'année 1996. Il faut retrouver le plus rapidement possible le nom des interprètes de ces chansons et bien me donner votre prénom avant de me donner la réponse. Voilà, pour que je sache lequel de vous deux est en train de parler. Ok ?
3: Ok.
2: Allez, c'est parti. Une première chanson de 1996. Il y a 30 ans, on écoutait ça. Mais qui chantait ça?
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3: Frédéric. Les To Be Free.
2: Bravo.
5: 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Effacer.
2: J'embrasse sincèrement celles et ceux qui ont encore la chorégraphie des To Be Free en tête. Les petits pas chassés, les petits lancers de bras, c'était magnifique. Frédéric, bravo, un point.
3: Avec... Mon petit frère était fou sur ça.
2: C'est vrai, il dansait?
3: Ah ouais, un énervé.
2: Bah voilà, bah ça sert. Voilà, 30 ans plus tard, on peut dire merci au petit frangin. Allez, on continue. 1996, il y avait aussi un énorme tube qui venait d'Amérique.
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2: La chanteuse s'appelait Lauryn Hill et eux c'était un groupe hip-hop, mais avec une chanteuse avec une voix de soul incroyable qui rappait aussi d'ailleurs. Ça commençait, c'était les, puisque c'était un groupe, et ça commençait par fou.
3: Frédéric.
2: Frédéric.
3: Les Fugees.
2: Oui.

0: Bravo Frédéric, 2 à la suite. Je vais voir Manuel, mon fan de films noirs américains des années 30 et 40. Je pense qu'il aurait adoré que je balance un truc un peu jazzy, un Sinatra et tout, mais en 96, c'était pas trop la DA, hein. Je suis désolé Manuel.
1: Je félicite Frédéric.
0: Allez, on s'en fait une petite dernière, c'est pas fini. Écoute, Emmanuel, on sait pas, peut-être la dernière, ça marchera. Et de toute façon, quoi qu'il arrive, le vinyle de Sinclair et les places de ciné pour la maison de nos rêves, c'est gagné.
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0: Frédéric.
1: Ophélie Winter.
0: Je me donnais la voix, brûle le fond de moi. 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Dieu m'a donné la foi, grand tube de cette année-là. Elle a 30 ans, donc cette chanson d'Ophélie Winter. Manuel, c'est pas grave, c'était vraiment pas indiqué.
1: Je mérite rien.
0: C'est pas grave, les auditrices et les auditeurs de Décibel méritent absolument tous les égards et tous les cadeaux du monde. Moi, je vous offrirais des perles de pluie venues d'un pays où il ne pleut pas, si je le pouvais. Mais voilà, des cadeaux tous les soirs, ça me fait plaisir. Merci beaucoup d'avoir joué avec nous, Manuel et Frédéric.
1: Merci beaucoup, merci Émilie, bonne soirée à tous.
0: À la prochaine, bye bye, merci. Et allez, à 19h52, il est temps, avec 24 heures de retard, d'écouter enfin la bonne version des Nuits d'une demoiselle, sans doute la chanson la plus connue de Colette Renard. Toutes les façons donc de passer une excellente nuit, racontée par des périphrases sans aucune grossièreté, mais pourtant Dieu que c'était coquin.

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1: Eh voilà, il y a chanson paillarde et chanson paillarde. Hein. Hommage à Colette Renard, dont c'était l'anniversaire de la disparition hier.
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1: Et on termine en souhaitant un joyeux anniversaire à Bernard. Idole ! Bernard Lavilliers, qui sera l'invité de Décibel début novembre, puisqu'il va sortir son tout nouvel album. Bernard Lavilliers qui a sorti un premier extrait, qui s'appelle Coriace, qui est génial. Là, on écoute, pour ses 80 ans aujourd'hui, un classique noir et blanc.

0: Joyeux anniversaire Bernard Lavilliers, 80 ans aujourd'hui et début novembre dans Décibel. Merci à l'équipe de l'émission. Il y avait ce soir Elorie Roussillon, Sadi Karaou, Iris Guitoni, Thierry Boffa et Mélodie Chaïb. À demain avec un invité exceptionnel dans Décibel, Robert Charlebois.
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0: Mais il va être 20h, dites donc, il n'y a pas que Paris dans la vie. 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
0: Eh oui, bisous, il est 20h.
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4: Bonsoir à tous et bienvenue sur ICI. Très bon début de soirée. Je suis très heureux de vous retrouver pour partager une heure autour de parcours, d'itinéraires inspirants avec une personnalité. C'est à travers les villes, les régions que nous retraçons chaque soir aussi tous ces mécanismes de construction. Et puis chaque soir, on se balade dans vos régions. On va à votre rencontre, on vous donne la parole. Ce sera encore une fois ce soir d'ici 21h, l'occasion de mettre en avant vos initiatives. Je reçois ce soir une femme au parcours extraordinaire, entrepreneuse franco-américaine, investisseuse, ambassadrice de la gastronomie française, fondatrice de D'Artagnan, entreprise américaine de gastronomie haut de gamme créée à New York, fille du chef étoilé André Daguin. Elle va développer la promotion de la gastronomie et de la culture gascogne dont elle est originaire aux États-Unis. Une aventure majeure et un héritage culinaire familial au cœur de Y a pas que Paris dans la vie. Bonsoir Ariane Daguin.
5: Bonsoir, merci beaucoup de m'accueillir.
4: Voilà, accent, on peut pas le louper là.
5: Quel accent?
4: Ah là là, oui.
5: Je ne comprends pas de quoi vous parlez.
4: Mais je comprends. C'est moi qui ai un accent en fait pour vous.
5: Ouais.
4: Exactement. Je suis d'accord. Je suis très heureux de vous accueillir. Je suis très content que vous soyez avec nous parce que vous avez un parcours, je l'ai dit, extraordinaire, résolument positif et très inspirant. Alors pour comprendre, vous avez compris le mécanisme de cette émission, on remonte le temps pour comprendre comment vous êtes arrivé à construire tout ce que vous avez mis en place. Vous êtes né à Paris, Ariane. Mais alors,
5: c'était une erreur.
4: J'allais le dire. C'est parce que vos parents étaient à l'école hôtelière à ce moment-là.
5: C'est ça. Oui. Je suis rentré très vite. Je pense que je marchais pas encore. Hein. Je devais avoir 8-9 mois.
4: Oui, parce que vous êtes arrivé après dans le Gers à 7 mois, hein, 6-7 mois, quelque chose comme ça.
5: Ouais.
4: Vous regrettez que ce soit marqué Paris sur la carte d'identité
5: un
4: ou pas
5: peu,
4: J'imagine. Bon, alors très rapidement, voilà, vos parents l'ont dit, sont à l'école hôtelière. Votre histoire, elle commence à Auch. Enfin, en tous les cas, voilà, sur cette belle région, le Gers, la Gascogne, sans qu'on rentre dans le détail, quelles sont les images tout de suite qui vous viennent en tête quand on parle de cette belle région, qui est la vôtre?
5: Alors, pour moi, c'est mon enfance, donc c'est des terrains vallonnés où, avec mon cheval ou mon vélo, je partais galoper, et avec les copains, on faisait les 400 coups dans la campagne. Auch, c'est une petite ville. Donc à vélo, on est à 5 minutes de la campagne de suite. Mais c'est aussi, c'est un peu le caractère de D'Artagnan. Ben c'est ça, c'est aimer faire la fête, aimer manger, aimer boire, danser, chanter avec les copains, en parler après.
4: Il y a un bon état d'esprit, c'est convivial.
5: Être un peu grande gueule et raconter après les exploits.
4: Okay.
5: Et quand on fait des exploits, c'est un peu avec panache pour pouvoir en parler après, justement.
4: Alors, on va justement évoquer tout ça. Vous êtes issu de toute une lignée de restaurateurs, 7e génération, je crois, avec vous. Vos arrière-grands-parents avaient une auberge que vos arrière-arrière-grands-parents possédaient déjà.
5: À Saint-Jean-Poudre, oui.
4: J'allais vous demander où c'était.
5: Oui.
4: Territoire céréalier, viticole, ça fait 7 générations.
5: Polyculture, c'est très important la polyculture, parce que c'est l'avenir du monde de la polyculture. Il faut retourner à la biodiversité, et le Gers et la Gascogne, c'est l'exemple de ça. Il y a deux générations, il y a même une génération où l'homme était dans les champs, il s'occupait du

0: bétail et des champs, et la femme était près de la maison avec les jardins, les volailles, gaver les canards et les oies, s'occuper du cochon et des poules.
1: Vous avez une enfance qui est géniale, elle se passe dans l'hôtel-restaurant de vos parents, c'est là où vous grandissez, vous partagez cette enfance, je crois que vous avez des frères et sœurs, hein, vous n'êtes pas toute seule.
0: Un petit frère et une petite sœur.
1: Et ben voilà. À quoi il ressemblait l'hôtel-restaurant dans les souvenirs que vous avez de votre enfance? Quelles sont les odeurs qui remontent comme ça?
0: Alors bon, il y avait les endroits permis, les endroits interdits. Ouais. On n'avait pas trop le droit de se balader dans le restaurant pendant le service. Ouais. Bon, on enfreignait un peu, hein, de temps en temps quand même.
1: Restaurant étoilé, hein, précisons-le.
0: Oui, de macarons. Oui. Mais quand même, c'était une vie de rêve. Enfin, les copains, les copines, j'avais le droit de les amener après l'école à 5h de l'après-midi dans le garde-manger. On faisait des raids dans le garde-manger. Dans le garde-manger, il y avait des saucissons, les jambons qui pendaient, on se faisait des goûters extraordinaires.
1: Manger les biscuits, les glaces à la maison, les saucissonnades, et vous tranchiez les jambons, c'est vrai?
0: Oui.
1: Vos copains devaient être contents, ils avaient une copine qui était cool là.
0: J'étais très populaire à l'école.
1: Oui, j'imagine. C'est comment, derrière l'hôtel, restaurant, il y a l'environnement, il y a la nature, il y a des forêts. Vous grandissez quand même dans un endroit qui est quand même sympathique.
0: Oui. Non, c'est très rural. On sort, je vous dis, en 5 minutes, même pas, on sort de la ville. Bon, nous, on est en haute ville, donc il faut descendre à vélo. C'est un peu plus dur de remonter après. Mais là, de suite, c'est la campagne. Oui. Et la campagne rurale avec, justement, cette polyculture, un peu de tout. Et ce goût de tout, et ce bon goût, parce que, justement, on apprécie les bonnes choses qu'on a en petite quantité, mais bonnes.
1: Notre papa André Daguin, c'est l'inventeur, le promoteur du magret qu'il met à son menu dès 1959. C'est des plats audacieux comme un foie gras aux langoustines ou encore une glace de haricots blancs. Vous alliez à l'école juste derrière,
0: oui.
1: Parce que votre école était quasiment derrière l'hôtel-restaurant,
0: oui.
1: C'est ça?
0: Oui, dans la rue Guinemer, la rue à côté. Oui.
1: Qu'est-ce qui vous revient comme ça quand vous pensez à la cour d'école?
0: La cour d'école, une cour d'école normale, la maternelle, puis les...
1: Pas normal, il n'y avait pas de garçon.
0: Non, c'était une école de filles, ouais. Oui, effectivement. Et puis, mais vraiment, tout près de... Il y avait qu'à monter un peu la côte, passer le virage. En passant le virage, il y avait à l'époque la caserne des pompiers, là. Donc, on s'arrêtait toujours un petit moment pour les regarder jouer à la pétanque, faire des étincelles quand ils faisaient des carreaux. Et le jardin du musée, qui était là aussi à côté, ouais. Où on allait essayer d'attraper les têtards et où on tombait une fois sur deux dans la petite mare, là. Et puis voilà, on rentrait à la maison et on allait directement au garde-manger.
1: Ouais. Souvenir marquant, vous l'avez évoqué, c'est la mairie et son alarme qui était liée à la caserne des pompiers. Vous ne rentriez pas tout le temps faire vos devoirs, rien de rien, parce que je crois que vous les observiez comme ça du coin de l'œil, les pompiers.
0: Ces batailles qu'il faisait, enfin, ces concours de pétanque, c'était assez extraordinaire. Il y avait un gars en particulier, je ne me rappelle plus son nom, mais il faisait des carreaux sans arrêt, et on était là à l'ornier à essayer de voir, parce que ça faisait des étincelles.
1: Bien sûr. Ouais. Alors, les petits plats dans les grands, 100% produits locaux, vous avez beaucoup de chance, parce que vous avez le droit de manger dans la salle du restaurant les jours de fête, les dimanches, c'est des moments privilégiés, vous observez beaucoup vos parents travailler, et vous partirez aussi un peu en dehors de cette région, et dans un instant, on parlera de votre grand-mère paternelle et de sa sœur, votre grande-tante, qui, elle, vous emmenait dans les Pyrénées.
0: Oui.
1: Parce qu'on pouvait respirer. C'était bon pour les poumons, c'est ça?
0: Mais à l'époque, oui, c'était ça. Il y avait encore... Enfin, je ne veux pas être quand même l'ancêtre là, hein, sur ce plateau, mais il y avait, enfin, surtout dans les yeux de ma grand-mère, il y avait cette hantise de la tuberculose.
1: La tuberculose,
0: c'était le truc. Et donc, il fallait aller prendre l'air. Donc, on allait prendre l'air dans la montagne.
1: Eh bien, on ira dans les Pyrénées et on observera les souvenirs que vous en avez gardés. Allez, on change de région, si vous voulez bien, avec plaisir, ce soir, Ariane Daguin. Chaque jour, Benoît Prospero passe en revue les idées de celles et ceux qui consacrent leur vie au monde du vivant. Et dans la Revue des Merveilles, aujourd'hui, on vous emmène dans une brasserie pas comme les autres. On rappelle, et on en a parlé juste pour l'antenne, que l'abus d'alcool est dangereux pour la santé.
2: Alors, est-ce que produire en respectant les ressources que nous offre la planète, c'est possible? On a trouvé le brasseur du futur qui fabrique sa bière grâce au rayon du soleil. Bienvenue avec ici Belfort-Montbéliard en Franche-Comté, dans le Doubs, dans le pays de Montbéliard, dans un village qui s'appelle Dampierre-les-Bois. C'est ici, donc, qu'il existe depuis 2023 une microbrasserie qui fabrique sa bière grâce à un four solaire. Ah bah exactement, et cet enfant s'appelle Romain Zamboni. Et donc, un four solaire, est-ce que vous voyez à quoi ça ressemble? Vous voyez, c'est cet appareil, vous savez, composé de petits miroirs qui réfléchissent les rayons du soleil en un seul point, ce qu'on appelle le concentrateur solaire donc. Et de ce point, l'énergie est renvoyée, alors par exemple ici, pour alimenter un chauffe-eau qui va donc chauffer ce qui deviendra la bière. Plus clairement, Romain Zamboni...
3: C'est comme avec une loupe par exemple, on va concentrer le soleil, on va empiler, on pourrait dire, les rayons du soleil. On arrive à être largement au-dessus des 100 degrés qui sont nécessaires pour faire bouillir.
2: Et alors, on se dit, on est dans un système inépuisable.
3: Pour tout ce qui est chaleur, oui, effectivement, c'est une énergie qui est gratuite, qui est inépuisable, qui est disponible gratuitement et partout.
2: Eh ben oui, ça paraît fou, mais c'est vraiment vrai. Et là, on vous voit arriver. Qu'est-ce qui se passe s'il n'y a pas de soleil? Romain va nous le dire.
3: C'est pas grave, parce qu'on n'est pas obligé de brasser tout le temps. Donc on choisit les jours de brassage en fonction de l'énergie qu'on a qui est disponible, donc en fonction de l'ensoleillement.
2: Et voilà, et juste une précision, autant Romain, c'est le premier brasseur à faire ça, autant dans d'autres métiers en France, certaines et certains utilisent les fours solaires, par exemple, des cuisiniers pour cuire des plats, des boulangers pour le pain, des traiteurs lors d'événements, des agriculteurs pour sécher les fruits, les légumes, encore les céréales. Bref, oui, un four solaire, c'est possible et ça existe. Ah, et au fait, si l'on revient à Romain, en plus du solaire, il utilise quel produit? Vous n'êtes pas prêt?
3: Du malt qui vient d'une petite malterie en Haute-Savoie, en bio évidemment, et puis le houblon vient d'Alsace, donc français et bio.
2: Non mais juste, merci. Une production à la chaleur solaire, des ingrédients bio, et on rajoute une consigne appliquée sur les bouteilles qui sont en verre, plus valorisation des déchets, plus une sensibilisation active auprès du public. Que dire à part que c'est une merveille. Est-ce que le public est au rendez-vous? Il a décidé de passer de 150 à 500 litres par jour. Voilà, merci ici Belfort-Montbéliard et merci Romain Zamboni de Dampierre-les-Bois, le site microbrasserieeli.fr. L'alcool est dangereux pour la santé.
1: Ariane Daguin, vous avez envie de réagir? C'est sympa, c'est bio, c'est artisanal tout ça.
0: Ça me fait penser à des vacances avec ma fille, qui maintenant a la ferme, oui, All One One All avec moi, All ouais. For One One For All, qui est une ferme en permaculture. Et peut-être que c'est là que ça a commencé, l'énergie solaire. Je lui ai montré, on était en vacances au Mexique, il y avait des geckos, vous savez, ces espèces de lézards qui ressemblent à des dragons. Ouais. Là. Et il faisait très très chaud. Et on était dans un restaurant où j'ai piqué un œuf cru. Je l'ai mis à midi sur une pierre brûlante au soleil. Et l'œuf, je voulais lui montrer que l'œuf allait cuire de suite. Ouais. Et je pensais lui faire goûter l'œuf, sauf que les geckos sont arrivés, ont tout bouffé.
1: Ariane Daguin est votre invité ce soir jusqu'à 21h. La suite de son parcours, c'est dans quelques minutes sur ICI.
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1: Do you really want to hurt me? Vous voyez les efforts que je fais depuis la rentrée en anglais. Voici Culture Club sur ICI.

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2: Avec votre invitée Ariane Daguin, entrepreneuse, consultante, autrice, personnalité culinaire, défenseuse de l'agriculture régénérative, ou comment passer de la Gascogne à New York en transformant un héritage familial depuis 7 générations, une aventure entrepreneuriale de renom. On parlait de votre enfance à Auch et on évoquait un instant, pour ceux qui nous rejoignent, vos vacances dans les Pyrénées avec une grand-mère, avec une tante, parce que c'était bon pour les poumons. Quel souvenir vous avez des Pyrénées ou des Hautes-Pyrénées? Vous vous souvenez de l'endroit où vous alliez précisément, Ariane Daguin?
3: Oui, alors bon, souvent à une petite ville qui s'appelle Argelès-Gazost, ouais. Mais aussi à Luchon.
2: Ah,
3: à Luchon, où un hôtelier était aussi un grand copain à mon père. Il avait l'hôtel Postégolf. Il s'appelait Père Affit, hein, et on est devenu très copine avec sa fille, hein, et je l'ai retrouvée. Elle est venue aux États-Unis relativement plus récemment. Je l'ai retrouvée, elle habite à Brooklyn, et maintenant ensemble on fait un petit truc sur Instagram, ça s'appelle Voilà Voilà Kitchen.
2: C'est génial.
3: Et on fait des petites recettes et on s'amuse beaucoup. Ouais.
2: Argelès-Gazost, c'est près de Lourdes. Salut les Argelésiens et les Argelésiennes qui nous écoutent au cœur du château et des anciens lavoirs. Ce sont vos souvenirs d'enfance, d'adolescence, mais deux salons, deux ambiances, parce que les Pyrénées, d'accord, mais il y avait Cannes avec l'autre grand-mère.
3: Oui. Oui, oui, oui.
2: Alors là, c'est les Alpes-Maritimes, c'est encore autre chose là.
3: C'est ça, du côté maternel, on avait la honte de la famille paternelle, on avait les grands-parents végétariens.
2: Ouais, c'est terrible ça. Vous n'aviez pas du tout, parce qu'elle vous a nourri au Pambania.
3: Alors non, elle faisait très très bien la cuisine. Hein.
2: Elle faisait du poisson au fenouil, je crois.
3: Oui, oui, oui, elle rôtissait des poissons entiers au fenouil, elle faisait des Pambania délicieux.
2: Ah, pas ça.
3: Mais, ah non, mais nous on râlait tout le temps, on appelait la maison, mais enfin, comment? On ne mange pas de viande ici, on va dépérir.
2: Ouais, ouais.
3: Alors qu'on était très très bien nourris et très heureux, et j'ai un souvenir, j'ai encore l'odeur, là, en vous parlant de ce Pembania et cette allée dans les îles de Lérins, qu'on traversait ces allées d'eucalyptus pour aller dans la petite crique secrète, pour aller faire le pique-nique. Et on savait que le Pembania était là dans le panier, et puis on avait hâte d'arriver.
2: Parce que justement, hein, les îles de Lérins, ça fait aussi partie de ces lieux que vous aimez. Ensuite, vous avez des images, j'imagine, du massif de l'Estérel là, qui arrive, par exemple.
3: Alors, c'est marrant, dans les oreilles, j'entends la mer, je sais pas, c'est bizarre.
2: C'est tout à fait fait par hasard.
3: Ouais, incroyable.
2: Qu'est-ce qui vous vient, Ariane Daguin, quand vous entendez la mer comme ça et qu'on parle de...
3: Le Pembania. Mais aussi les oursins.
2: Ah, ça c'est quelque chose.
3: J'adore les oursins.
2: C'est vrai?
3: Vous aimez les oursins?
2: Pas du tout. Moi, ils m'ont piqué un jour, donc je leur en veux toujours.
3: J'adore ça. On y allait avec les ciseaux, on ouvrait les oursins, les ciseaux, on les mangeait comme ça, là, dans l'eau. Ah, même dans l'eau.
2: Bon alors, les Reims, ce sont des deux grandes îles, hein, Sainte-Marguerite et Saint-Honorat, vous vous souvenez de ces îles-là, vous les avez visitées, j'imagine, il y avait un monastère. C'est des lieux où vous retournez, parlez de l'eucalyptus, de ces odeurs qui reviennent. Quel lien vous entretenez avec ces lieux aujourd'hui?
3: Je n'y suis jamais revenu.
2: C'est pas vrai.
3: Non.
2: Donc depuis gamine, depuis adolescent.
3: Oui.
2: Vous n'avez pas envie d'y aller?
3: Ben, j'ai le souvenir de mon grand-père, de ma grand-mère, et je pense que ça me manquerait, tu vois, d'y aller et de voir qu'ils sont pas là, quoi. Mais de façon générale, hein, faut pas. Mais quand je reviens dans un lieu où j'étais quand j'étais petite, tout d'un coup, ce lieu me paraît beaucoup plus petit, beaucoup moins impressionnant.
2: C'est toujours la même impression qu'on a chacun. Donc
3: Le lycée de filles à Auch, les copains Cassassus qui ont repris l'hôtel depuis, ont ouvert un restaurant, là, la cantine, dans l'ancien lycée. Maintenant, c'est devenu une opération immobilière. Et quand je vois les classes et le préau et là où on batifolait, je trouve tout très petit, très étriqué, alors qu'à l'époque, c'était immense.
2: Alors, vous faites bien de parler de batifolé. On a compris tout à l'heure que vous aimiez faire la fête, que c'est propre aussi à votre région. Vous étiez au lycée Pardaillan, il me semble, le nom de votre lycée.
3: Oui.
2: Une époque où, voilà, qui est intéressante, parce que vous qui portiez le tablier rose dans une école, vous en parlez tout à l'heure, où il n'y a que des filles, là, c'est la mixité.
3: Oui.
2: Donc, c'est l'adolescence. J'imagine aussi que c'est les premiers émois, les premières émotions et les premières fêtes. Et chez vous, quand on fait la fête, on peut entendre ça. Alors pour ceux et celles qui ne connaissent pas, d'ailleurs, qu'est-ce qu'on entend là?
3: On peut dire occitan, mais en fait c'est du gascon.
2: Ouais.
3: Il y a notre hymne national en Gascogne, c'est le Secanto. C'est pas tout à fait celui-là, mais ça ressemble un peu.
2: C'est le train, celui-là. Ouais. C'est le train qui va vers Pau, je crois.
3: Ouais, ouais. Alors que le secanto, c'est plus je chante pas pour moi, je chante pour mamie, etc. Et ce sont des chansons qu'on chante régulièrement chaque année pour Pentecôte à Vic faisant sac pour les fêtes de Vic, où je retrouve chaque année mes amis d'enfance pour 3 jours, 3 nuits de fête. Voilà.
2: Votre adolescence, c'est les premiers petits boulots, c'est en cuisine. Vous avez des souvenirs où vous faisiez les concerts avec votre grand-mère, le foie gras, les cèpes. Vous vous souvenez de cette période-là?
3: Oui. C'était dans la cour intérieure de l'hôtel.
2: C'est génial de partager ça avec des grands-pères, des grands-mères. Tout le monde n'a pas la chance de connaître ses grands-parents, encore une fois.
3: C'est vrai. Et c'est par elle que j'ai appris autant, sinon plus, qu'à la cuisine de mon père. Puisque à la cuisine de mon père, c'était clair, ça n'a jamais été dit, mais c'était clair que c'est mon frère qui allait reprendre. Et donc, il avait son plan de stage.
2: Ouais.
3: Et moi, j'aidais là où il fallait. Je plumais les canards quand ils arrivaient. Voilà,
2: alors, depuis 20 heures, on vous écoutait, Anna, et on se dit, elle va aller travailler dans la gastronomie, elle va peut-être passer derrière les fourneaux, elle va faire autre chose. Et vous décidez d'être journaliste.
3: J'adore écrire. C'est clair qu'on me veut, on ne me veut pas dans la, dans la gastronomie. Il y a une espèce d'atavisme. J'étais dedans, dans la marmite.
2: Bien sûr.
3: Tout autour de moi, c'était que la gastronomie. En Gascogne, on ne vit que pour la gastronomie. Soit on est dans le vin de Madiran ou de Saint-Mont, l'Armagnac, soit on fait des foie gras, soit on est fermier ou on fait pousser du tournesol, du maïs. Enfin, tout le monde est dans la gastronomie d'une façon ou d'une autre, pas que dans la restauration. Et donc, je voulais voir qu'est-ce qu'il y avait d'autre. Et en plus, j'aime beaucoup écrire. Donc, je me suis dit, pourquoi pas journalisme.
2: Et vous partez à Toulouse?
3: À Toulouse, un an. Ça n'a pas duré très longtemps.
2: Qu'est-ce que vous faites à Toulouse?
3: Sciences Po. Je démarre Sciences Po pour devenir journaliste après.
2: Ça va un peu bien, un petit canard quand même de la famille. C'est vrai? Parce que vous me dites, on ne voulait pas de moi dans la cuisine, dans la gastronomie.
3: On ne voulait pas de moi. À nouveau, ça n'a jamais été dit. C'était quelque chose qui, à l'époque, était normal. Les filles partaient, suivaient un mari, et les garçons restaient et reprenaient la boîte. C'était normal.
2: Bien. Toulouse, vous y restez un an, mais il y a l'appel de l'ailleurs. Et dans un instant, on ira, alors on va aller loin, vous allez partir aux États-Unis, un peu comme ça, je vous poursuis sur un coup de tête, vous nous le direz, vous allez peut-être vivre votre American Dream, et puis alors vous allez surtout découvrir des choses extraordinaires qui fait que vous allez y rester et y faire une carrière superbe. On va en parler dans une poignée de secondes avec vous, Ariane Daguin. On reste en France avec une autre belle initiative, ici ça entreprend, c'est votre rendez-vous quotidien pour soutenir les entrepreneurs. Aujourd'hui, Catherine Quicandon, vous nous proposez une jeune femme qui a décidé de prendre en main un problème féminin, les douleurs menstruelles. Une idée qu'elle a eue pendant ses études et qu'elle a concrétisée.
4: À Wettolsheim, au sud de Colmar, dans le Haut-Rhin, on a chaud.
5: Ça, c'est très chaud. J'ai réussi à le récupérer, ça sort du four, c'est brûlant.
4: Alors non, ce n'est pas si chaud que ça et ça ne sort pas du four, mais de la tête d'une jeune entrepreneuse de 24 ans, Salomé Kloumann. Il s'agit de Warmly, une culotte chauffante pour soulager les douleurs des règles, d'endométriose ou de lombaire.
6: Il y a des filaments en fibre de carbone sur le devant et sur le derrière et dans la petite poche, il y a une batterie qu'on place et elle est toute légère et ça va chauffer le devant, le dos et le bas.
4: 3 niveaux de température pour s'adapter à l'intensité de la douleur. La batterie a une autonomie de 4 heures environ. Salomé se fournit en Chine, mais elle organise seule toute la logistique depuis l'Alsace. Les culottes sont en vente depuis février seulement, mais elle a déjà des commandes de Belgique, du Pays-Bas, du Royaume-Uni et de l'Allemagne. C'est plutôt classe et les retours clientes sont très positifs.
6: Notamment de mamans qui ont acheté pour leur fille, en me disant que leur fille adore, ça leur permet aussi de prendre beaucoup moins d'antidouleurs durant la journée ou de se sentir moins gênées à l'école parce qu'elles n'ont plus besoin de prendre leur grosse bouillotte. Mais aussi surtout des mamans qui me disent qu'elles sont très reconnaissantes que je fasse ça pour les femmes et qu'elles auraient trop aimé avoir ça quand elles étaient plus jeunes.
4: C'est vrai que l'on a tout essayé de multiples remèdes et d'astuces de grand-mère pas toujours efficaces à 100%. Le prix de cette culotte chauffante, un peu moins de 90 euros. Un prix qui se justifie par la technologie intégrée et par le fait qu'elle se met par-dessus votre culotte. Donc vous n'êtes pas obligé d'en avoir plusieurs et surtout, elle se lave sans problème. Par ailleurs, Salomé commence à développer des partenariats avec des mutuelles. Comment Salomé a eu envie d'entreprendre dans ce domaine?
6: Alors simplement, je souffrais énormément au ventre et au dos et je trouvais que les solutions actuelles n'étaient pas du tout optimales. Par exemple, la bouillotte, elle n'est pas du tout discrète ni pratique, un peu lourde et on doit réchauffer l'eau toutes les demi-heures. Donc j'ai pensé aux habits de ski qui sont chauffants, comme par exemple les gants, et je me suis dit qu'on pouvait simplement intégrer ces technologies dans une culotte.
4: Plus d'infos sur warmly.fr, W-A-R-M-L-Y. Merci à Ici Alsace pour cette idée qui apaise. Ici, ça entreprend dans le Haut-Rhin avec Warmly, une culotte chauffante qui change la vie des femmes et des autres. Oui, parce que quand on a mal au ventre, tout le monde a mal au ventre.
2: Merci Catherine Kikandor. Nous, on n'a pas du tout mal au ventre avec Ariane Daga. On est même en train de se régaler. On va aller faire un tour aux États-Unis dans un instant. Vous allez y partir à l'âge de 18 ans, c'est jeune, hein, de partir comme ça.
3: Oui, mais j'avais rien à perdre.
2: C'est vrai, bah vous avez même tout à gagner parce que vous allez y vivre une aventure totalement extraordinaire. Vous allez surtout découvrir qu'ils ne savent pas vraiment faire du foie gras là-bas. C'est un peu de la conserve, que c'est pas terrible et vous allez avoir une belle idée de génie. Vous allez créer une entreprise, notamment d'Artagnan. On en parle dans un instant, avec plaisir. Ariane Daguerre est votre invité. Parcours très inspirant ce soir, sur Ici.
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2: Bon, elle est quasiment française, hein, elle est même parisienne. En ce moment, Céline Dion à la Plénitude Arena. C'est à Nanterre pour une série de concerts. La voici avec son tout nouveau single sur Ici.

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3: On remplit l'agenda des bons plans grâce à la radio Ici Roussillon et les Trobades Bénieval qui reviennent à Perpignan pour une immersion festive au cœur du Moyen-Âge. Un spectacle chevalier, marché médiéval, campement historique, animation familiale vous attendent entre les allées Mayol et le Campo Santo. 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
5: C'est une jolie passerelle entre la France et les États-Unis qui se dessine ce soir avec notre invitée Ariane Daguin, chef d'entreprise franco-américaine, aujourd'hui fondatrice de D'Artagnan, dont nous allons parler dans un instant. C'est toute sa culture gastronomique gasconne qui s'invite dans sa vie. Mais là, tout de suite, on va prendre la direction de Big Apple. À 18 ans, vous partez aux États-Unis, vous êtes fan des grands espaces. De toute façon, vous êtes fasciné par l'idée de cette notion de liberté. Puis en plus, vous avez parlé de chevaux tout à l'heure, vous adorez les chevaux.
6: Oui.
5: Et les cow-boys.
6: Oui.
5: Du coup, vous allez aux États-Unis.
6: Oui. Et je me suis complètement trompé, j'arrive à New York, il n'y a pas de cow-boys.
5: C'est pas ça, quoi. C'est pas cette ambiance.
6: Grosse erreur.
5: Qu'est-ce que vous dites? Alors, s'il n'y a pas de cow-boys, il y a quoi? Il y a qui?
6: Alors, c'est quand même très grand. Il n'y a pas les grands espaces, mais... Tout est trop grand, tout est trop gros, les bagnoles sont énormes, les verres d'eau sont énormes, les glaçons sont énormes, tout est énorme.
5: Et ça vous convient pas?
6: Non, c'est surprenant. C'est pas... Non, ce qui me convient pas, c'est que j'arrive et que... Il n'y a rien à manger, en fait, c'est vraiment pas bon. Mais vraiment pas bon. En fait, le premier poulet que j'ai mangé aux États-Unis, ouais. Je vous promets, je pense que j'ai en le mangeant, je me suis dit, il faut que je rentre à la maison. Ça, c'est pas possible.
5: Alors, vous n'êtes pas rentré tout de suite à la maison. Vous allez rentrer d'abord à la Columbia University en deuxième année de Sciences Po, hein, ce que vous avez entamé à Toulouse juste avant, mais vous laissez tomber une fois de plus, hein, assez rapidement tout ça. Vous devenez jeune fille au pair, vous cherchez à financer vos études. Mais du coup, vous dites, bah mince, j'ai 18-19 ans, mais j'ai quand même une sacrée expérience, connaissance dans la gastronomie, de par votre enfance. Et là, vous dites, il y a peut-être un truc à faire, là.
6: Ou pas encore. Là, au départ, c'était pas ça, c'était la survie. C'était, les études sont très très chères aux États-Unis.
5: Ouais.
6: J'en avais pas conscience quand j'y suis arrivé. Donc, il a fallu trouver des petits boulots. J'ai trouvé un petit boulot dans la première, la seule charcuterie de New York, qui s'appelait Trois Petits Cochons à l'époque, pour me permettre de payer les études. Sauf que ça suffisait pas.
5: Ouais.
6: Donc, à la rentrée, d'abord, il s'est passé deux choses. Mes patrons, ils étaient deux associés, m'ont proposé de me garder à plein temps et de me faire la carte verte, hein, avec leur avocat, ce qui est assez rare et une bonne occasion aux États-Unis.
5: Résident aux États-Unis, ouais.
6: C'est ça. Et de notre côté, de toute façon, j'avais pas assez d'argent pour revenir aux études. Qui me poursuivaient plutôt que je les poursuivais. Donc, c'était pas, peut-être pas plus mal. Ouais.
5: Alors, vous dites qu'effectivement, vous vous rendez compte que c'est pas terrible ce qu'on y mange. Vous observez les productions, les chefs américains. Vous trouvez que le foie gras, ils y connaissent rien, que c'est des produits en conserve.
6: Il y en a pas.
5: Il y en a même pas. Ouais. Ou alors qu'ils les, oui, ils les font venir à droite à gauche. Bon, ouais. Ils les retravaillent peut-être. Bon, puis il y a histoire, à un moment donné, il y a deux personnes qui arrivent avec un foie gras sous le bras, là.
6: Oui.
5: Et c'est l'idée.
6: Alors, c'est vrai qu'il y a, ce contraste aux États-Unis entre. À ce moment-là, entre d'un côté une alimentation et un choix d'alimentation vraiment, vraiment pas bon, ce poulet qui sentait le poisson, mm-hmm. qui était nourri de je sais pas, de protéines de poisson, je sais pas de qu'est-ce qu'il leur donnait, et puis qui était vraiment mou et il n'y avait pas besoin de couteau pour la bouillie, quoi. Et de l'autre côté, on sentait poindre quand même cette envie des Américains cette curiosité vers la gastronomie et l'art culinaire.
5: Très vite, vous décidez de créer votre propre entreprise, D'Artagnan. Non logique, qu'on a évoqué tout à l'heure, puisqu'on rappelle qu'il est né près de Lupiac, dans le Gers, au début du XVIIe. D'Artagnan, c'est né en 1985. Alors, c'est pas que le foie gras, c'est le gibier, c'est le magret, c'est le jambon, c'est le canard, c'est les terrines, c'est tout ça. Vous devenez, je survole, parce qu'il nous faudrait plusieurs émissions, à un moment donné, avec cet American Dream, vous devenez premier distributeur mondial de foie gras et de volaille aux États-Unis.
6: Mondial, aux États-Unis.
5: C'est un peu le monde, les États-Unis. Mais vous devenez premier distributeur aux États-Unis sur l'ensemble des États, des 51 États. Ouais.
6: S'il faut plusieurs heures, je reviens. Hein. Vous me dites quand vous voulez que je revienne.
5: Avec plaisir. Non, mais la progression, elle est extraordinaire. Je ne sais pas si vous avez le sentiment que ça va vite. Parce que vu
6: ça va très vite. Ça va très vite. Les deux gars en question dont vous parliez arrivent avec un foie gras dans les mains. Ils avaient tout prévu, de la ferme, de l'éclosoir, à l'élevage, au gavage, à l'abattage. Sauf la commercialisation. Donc ils sont venus nous voir, notre petit cochon. Mes patrons n'ont pas voulu rentrer dans le truc. Et moi, je me suis dit, c'est historique. Enfin, tout ça, c'est un peu par hasard quand même, hein, de revenir dans la gastronomie. Et là, comme foie gras arrive, devant moi, c'est je ne pouvais pas laisser passer ça.
5: Alors ça va aller tellement vite, et quand je vous parle de numéro 1, on pourrait se parler de ce sommet du G7, où vous êtes sous-chef de votre papa à ce moment-là, ça se passe à Paris, on est de retour à Paris.
6: Sous la pyramide.
5: Exactement, ouais. Pyramide du Louvre, G7, ouais. Alors il y a François Mitterrand, il y a Helmut Kohl, on est en 1989, hein. Ouais. Il y a Margaret Thatcher, il y a George Bush, et vous faites goûter le foie gras à George Bush.
6: George Bush senior.
5: Père, bien sûr, père. Faites goûter.
6: Si.
5: Il y a un goûteur.
6: En fait, ce qui s'est passé, c'est que mon père me dit, tu viens me donner un coup de main. Moi, je vois une espèce de possibilité de faire un peu de pub pour D'Artagnan qui venait de naître, ma boîte. Et donc, j'arrive tout de suite et j'arrive avec des foie gras. Déjà, petite transpiration à la douane, parce que j'amène des foie gras américains en France. Ouais. Je ne sais même pas si c'est légal ou pas. Ça passe. Et puis ensuite, le chef du protocole de l'Élysée, qui était là et on avait fait le menu, mon père avait fait le menu, dit, il n'est pas question de mettre un foie gras américain avec les autres foie gras dans l'assiette. Et on l'a fait quand même. Et donc, l'assiette avait 4 foie gras, dont le foie gras américain à 6 heures. Et à 6 heures dans l'assiette. Et à la fin du repas, on a eu l'opportunité d'aller et voir un peu comment ça s'était passé et si ça leur plaisait. Ouais. Mon père est allé en ligne droite voir le président Mitterrand et moi je suis allé directement voir le président Bush.
5: Avec peur de rien.
6: J'avais dans la main une terrine pour lui montrer que c'était bien du foie gras américain. Et je lui ai dit, écoutez, vous avez apprécié le foie gras, j'ai vu les assiettes revenir, vous avez mangé, c'était celui qui était là en bas. Et il a dit, effectivement, ça m'a beaucoup plu. Je lui ai dit, c'est du foie gras que vous pouvez absolument avoir aux États-Unis. Et depuis, donc, nous sommes fournisseurs de la Maison Blanche.
5: Extraordinaire dans votre parcours, parce que vous venez de le dire, vous êtes aujourd'hui encore un fournisseur officiel de la Maison Blanche. Vous avez, vous fournissez en foie gras et en volaille Barack Obama, Bill Clinton, Donald Trump encore aujourd'hui. Ça me paraît dingue. Hein.
6: Ouais. Enfin, Trump, pas trop, c'est pas son truc. Et Bill Clinton, c'était bien un moment, jusqu'au moment où Hillary a mis Bill
5: à la rue.
6: Non. Au régime sec.
5: Ah, pardon.
6: Au régime sec.
5: Beaucoup de régime, elle l'a mis.
6: Ouais. Non, mais là, il a eu quand même une alerte cardiaque.
5: Ouais. Ah oui, quand même.
6: Et. Et là, après ça, alors, il continuait à acheter des pentas, des trucs comme ça pour la maison. Et puis, évidemment, tout ce qui était un peu plus luxueux ou gras pour les dîners de prestige. Mais pour l'appartement, c'était plus que des pentas. Après, des volailles très...
5: Je suis très au garde à vous de me dire que vous avez fourni à Barack Obama, par exemple, les foie gras et les volailles. On va revenir sur cette relation que vous avez avec...
6: Très gourmand.
5: Très gourmand. Barack, je sais, fait partie des plus gourmands. On va reparler avec Gourmandise d'ici 21h de ce parcours impressionnant d'Ariane Daguin. Ça marche ici, qu'en pensez-vous? Ça a marché pour vous, ça marche aussi en France. Je ne sais pas si vous lancez des défis, des challenges, ou si vous avez en tête un projet pour les prochaines semaines ou les prochains mois. L'homme que nous allons vous présenter ce soir va peut-être vous inspirer. Ça marche ici, qu'en pensez-vous? Un reportage dans le Grand Est avec Robin Bernot et Maxime Dillinger.
7: Pour tourner une page, un homme a parcouru 24 000 km à vélo.
8: Écoutez, je pense que c'est ressourçant.
7: Cet homme, c'est c'est Thomas Billot et il s'est lancé un défi hors norme, passer à vélo devant tous les McDo de France sans jamais s'y arrêter. C'est ainsi qu'il a souhaité se servir de son passé pour avancer. Cet aventurier, conférencier et ancien obèse vient tout juste de boucler ce Tour de France pas comme les autres. Avec ses 24 000 kilomètres, il est forcément passé ici, dans notre département, des journées bien chargées qu'il raconte à Maxime Dillinger.
8: Une journée, ça ressemble à 4h15 debout, 5h20 sur le vélo, où je mets le casque, c'est un peu comme, Je dirais, comme la personne qui pointe au boulot. Et je roulais entre 10, 11, 12, 13h, 14h, suivant les journées. Et 18h, 20h, j'enlève le casque et la journée est finie. Je mange, je me lave, je mange et au lit.
7: Alors, cette aventure, Thomas l'a imaginée après un changement de vie. Il cherchait un moyen de marquer ce nouveau départ. Alors ici, ça marche, ça roule même. Mais vous, quel regard portez-vous sur ce défi? Sophie, par exemple, trouve ça génial.
9: Ça permet justement de couper le quotidien, de se reconnecter à la nature, de méditer, de se retrouver soi, de faire une pause dans un monde où on n'a pas forcément le temps de faire des pauses. Et oui, c'est un bon challenge.
7: Et vous, tiens, est-ce que vous auriez pu le faire?
9: Non. Pourquoi? Parce que des petits challenges, oui, mais partir avec mon vélo, mon sac à dos, comme ça, j'ai un petit côté trouillard de m'aventurer comme ça, non, voilà.
7: Bon, parcourir plus de 20 000 km à vélo, peut-être pas, mais se lancer régulièrement des défis, tiens, est-ce que c'est important?
9: Les projets, c'est des moteurs, hein. Que ça soit personnel, familiaux, entre amis, ou voilà, c'est vraiment un moteur qui permet d'avancer, de pas se ratatiner, de s'ouvrir au monde. Non, je trouve que c'est vraiment... ça, c'est indispensable.
7: Si vous voulez en savoir plus sur l'aventure de Thomas Billot, je vous conseille d'aller sur son compte Instagram Billot. Ça s'écrit B-I-2-L-O-T. Il a documenté dessus toute son aventure.
5: Voilà, c'est qu'il a eu la même audace que vous, Arine Daguin. 24, alors c'est un autre sujet, mais 24 ouais. 000 kilomètres.
6: Ah non, mais moi j'ai mal aux fesses, rien que d'écouter ça.
5: Fournisseur officiel de la Maison Blanche en foie gras et en volaille, la Gascogne qui s'invite aux États-Unis grâce à la croissance de votre entreprise D'Artagnan. Véritable passerelle entre la France et les États-Unis, on vous voit dans les médias à ce moment-là. Vous côtoyez les grands dons, vous devenez évidemment une ambassadrice de la gastronomie, une ambassadrice française aux États-Unis, avec ses bons produits du terroir que nous allons peut-être déguster avant 21h avec votre invité Ariane Daga.
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5: Et la musique de Boney M avec Sunny, c'est sur Ici.

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2: Avec mon invité Ariane Daguin, c'est grâce à son savoir et sa région gasconne qu'elle va construire l'essentiel, ou en tous les cas une grande partie de sa carrière aux États-Unis. Elle est devenue une personnalité reconnue, fournisseur de foie gras, de volaille à la Maison Blanche. Elle nous a même confié que c'était Barack Obama qui était le plus gourmand de son enfance du côté de Hoche dans le Gers. Elle a le désir de tracer justement cette propre voie, un héritage qui perdure aujourd'hui avec non plus la 7e mais une nouvelle génération. Oui, parce qu'on va parler de votre fille quand même dans un instant. Comment on emporte sa région avec soi lorsque l'on construit sa vie à l'étranger, Ariane Daguin ?
3: Dans la gastronomie, c'est pas très difficile. Hein. Il suffit d'aimer de convaincre. Aimer convaincre qu'on a raison, que nos produits ce sont les meilleurs, et qu'il faut bien manger, manger sain et équilibré, mais bien manger, et que c'est ça la vérité. Et donc, la gastronomie gasconne, ben, c'est ce qu'il y a de mieux, c'est bien connu, c'est évident.
2: Ariane, vous avez quitté la Gasconne pour construire une trajectoire différente de celle de votre papa, dont vous souhaitiez aussi vous distinguer, ce qu'on a compris en tous les cas, avant de transformer cet héritage en entreprise, et puis plusieurs décennies plus tard, vous travaillez donc avec Alix, qui est votre fille, pour un projet centré sur la terre, l'alimentation, la transmission. Finalement, vous voyez, c'est des trajectoires qui sont différentes par rapport à ce que vous avez pu faire, notamment avec votre papa. Est-ce que vous faites aujourd'hui avec Alix ?
3: Oui, mais quand même dans la même lignée.
2: Bien sûr.
3: Plus ou moins. Et c'est extrêmement réjouissant de pouvoir travailler avec sa fille, de bien s'entendre. Enfin, il y a des crises, hein, bien sûr. Hein, les relations mère-fille, tout le temps. Mais de faire un projet comme ça, qui est enthousiasmant, où on arrive à convaincre, et ça, j'adore, c'est ça qui me fait vibrer, c'est tous les week-ends, on reçoit le public, et tous les week-ends, on arrive à les convaincre que cette carotte qui vient de sortir de la terre, ou cet œuf qui a été fait par une poule qui a couru partout et qui a mangé les restes des légumes et puis les petits insectes, et il n'y a rien de meilleur. Et c'est aucune comparaison avec ceux qu'ils peuvent trouver dans le supermarché ou qui a été élevé de façon industrialisée. Alors, je distille, je fais mes propres alcools, mes liqueurs, je fais un petit café, je fais les soupes.
2: Il est où ce café ?
3: Eh ben dans la ferme, à All for One, One for All, à Goshen, New York. Mais il faut venir.
2: Alors, j'en reviens en région française, parce que je parle de votre fille, l'Alix. Est-ce que c'est cette même Alix que vous emmeniez à Montpellier, dans les grands hôtels, dans les beaux hôtels ? Il n'y a pas qu'à Montpellier, d'ailleurs.
3: Pas qu'à Montpellier, non. On piquait la décapotable de ma mère, et je l'emmenais dans les grands restaurants. Donc là, une année, on a fait les Frères Porcel à Montpellier, puis après, on s'est arrêté à Lousteau de Beaumanière, puis on montait à Vézelay, et... À chaque
2: Bourgogne.
3: Fois, ouais, ben Bourgogne, oui, on est monté jusqu'à Paris, même. Mais à chaque fois, donc, on s'arrêtait sur les coups de midi. On montait dans la chambre, on se mettait en maillot de bain, on redescendait, on faisait un petit plouf avant le déjeuner, et on se faisait vraiment un très bon déjeuner. Et donc, Montpellier, oui, Beaumanière, oui, Vézelay, oui. On arrive au Crayères à Reims, pareil, on arrive. On nous montre notre chambre, une chambre magnifique avec la vue sur le parc, le petit balcon, enfin le grand balcon. Donc, maillot de bain, Paris Match sous le bras, crème solaire. On descend, c'est midi, les gens commencent à rentrer. Où est la piscine ? Il n'y en a pas. Et alors là, un peu ridicule quand même, demi-tour, hop, ascenseur, on remonte tout de suite. Et petite honte quand même, et ils en parlent toujours, hein. Apparemment à l'époque c'était les Boyers, ils en parlent toujours, Ariane, oui, celle qui cherchait la piscine.
2: Est-ce qu'il y a des régions de France comme ça que vous appréciez, que vous avez découvert à l'occasion de déplacements ? Voilà, on a beaucoup parlé de certaines régions, on a évoqué la vôtre évidemment, mais je sais que par exemple la Bretagne c'est une région que vous connaissez moins et que vous aimeriez découvrir davantage.
3: Oui, parce qu'évidemment on a tendance à revenir vers un peu la famille. Alors la source, en Gascogne chaque année obligatoire, et puis après, si on doit bouger un peu, ça sera plutôt vers les autres grands-parents ou alors les cousins en Provence.
2: Sont-vous en Provence ?
3: Saint-Rémy.
2: Ben voilà.
3: Cabane et Saint-Rémy. Oui. Et ma petite sœur était restée là-bas longtemps, d'ailleurs. Elle s'est installée là-bas. Elle avait une petite pâtisserie qui s'appelait Le Petit Duc.
2: Quand on est loin de la France et qu'on vit aux États-Unis, il y a des régions comme ça, au-delà de la vôtre, qui vous manquent. On réfléchit parfois. On se dit, tiens, je voudrais bien, quand je reviens, profiter de mon temps pour découvrir la Normandie, que je connais pas, ou aller en Creuse, par exemple.
3: Tout à fait. Enfin, la Creuse, je sais pas. Mais
2: je dis ça par hasard.
3: Mais la Normandie, oui, tout à fait.
2: Me fâchez pas avec la Creuse.
3: Non, non. Non, non, mais bon, c'est vrai, l'Alsace, ouais. Et puis c'est vrai que la Bretagne est un endroit où je ouais. suis pas allé, il faut que j'aille voir un peu, ouais.
2: Il paraît que chaque année vous faites venir des gastronomes américains en Gascogne, justement, pour leur faire découvrir plein de belles choses.
3: C'est la même technique qu'à la ferme, j'adore convaincre et faire découvrir... et voir dans l'œil des gens cette découverte et cette ouais. joie de découvrir les bons produits, la bonne gastronomie. Et la Gascogne, pour ça, c'est fabuleux. Et donc, chaque année, au moins une fois par an, j'amène un petit groupe, alors entre 12 et 14 personnes. Ce sont des gens qui sont des gastronomes, amateurs, hein, c'est pas des professionnels. Mm-hmm. Enfin, des fois, je fais des chefs pros, mais j'adore venir avec... des gens qui aiment cuisiner mais qui savent pas trop, oui. Qui connaissent de la France Paris et la Riviera, point barre, et qui sont assez ouverts pour aller découvrir avec moi une région complètement mmh. inconnue. Et là, je leur fais faire des trucs, ils en reviennent pas, quoi. On va ce matin au marché, on achète chacun le canard avec le foie gras encore à l'intérieur, puis on va au labo et je leur montre, on ouvre le foie gras, on fait les terrines, on fait les confits, on fait le, ouais. on fait la terrine de foie gras, on fait les magrets, je les fais cuisiner en groupe, il faut aller au marché en groupe pour faire chacun son plat et faire le menu par rapport au marché et rien d'autre. On va voir les leveurs de porc noir de Bigorre hein, et on goûte à tous les jambons. Enfin voilà, et que des trucs comme ça. Les Armagnacs, bien sûr.
2: Quel ancrage, quel voilà, territoire. Alors l'Armagnac, vous n'auriez pas dû me lancer là-dessus. Ah. C'est quoi cette histoire voilà, certains amis, c'est un grand renfort d'Armagnac que des copains ont réussi à vous convaincre de reprendre l'épicerie de la Comtesse du Barry.
3: Eh ben oui.
2: Ils vous ont eu, c'est ce qu'on s'est dit, vous les avez eu aussi. Bref, vous êtes à la tête de la Comtesse du Barry.
3: Oui. Enfin, la Comtesse du Barry...
2: Avec c'est... modération, j'ai oublié de le préciser.
3: Oui, oui, oui, il faut le dire.
2: Pas la Comtesse du Barry, l'Armagnac, bien sûr. D'accord.
3: Une entreprise historique qui date de 1908. Cette femme qui n'était pas du tout comtesse, d'ailleurs, qui s'appelait du Barry, mais en un seul mot, pas en deux.
2: On nous a menti.
3: Tous les villageois commençaient à appeler la comtesse. Et c'est ouais, comme ouais. ça qu'elle a mis ça sur son étiquette. Elle était charcutière. C'était la première à mettre du foie gras en conserve et à l'envoyer par correspondance dans les grandes villes de la France. Et elle a bien réussi. Elle faisait le meilleur foie gras du coin. Ouais, ouais. Il y a eu un engouement terrible. Sa fille a repris très bien. C'est les deux petits-enfants, les deux frères... Lacroix, très bien. Moi, c'est comme ça que je les ai rencontrés, que j'ai eu conscience de la Comtesse du Barry. Quand j'étais jeune en Gascogne, c'était vraiment l'entreprise du coin ouais. qui comptait. Quand ils venaient au restaurant chez mes parents, les gens les attendaient dans le hall de l'hôtel pour leur passer un message, pour leur dire bonjour. Enfin, on sentait les dignitaires du coin. Et puis, c'est tombé. Ça a été vendu, c'est tombé, ça s'est endormi. Et là, c'était à vendre. Et c'était pas en très bon état. Et donc, l'idée était, pour des amis à moi, de reprendre. Ils ont essayé de me convaincre. Je dis non, il n'en est pas question. Et puis, on est allé chez Michel Guérard.
2: Et voilà, c'est le piège, ça. Voilà, c'est le piège. Voilà. Alors, on a compris maintenant, voilà, vous êtes à la tête de ces épiceries. J'en cite quelques-unes. Versailles, Vincennes, Neuilly, Paris, Saint-Germain-en-Laye. Il y avait un événement, d'ailleurs, hier à Paris, du côté du boulevard Haussmann. Voilà, on a pu déguster de bonnes choses, comme la terrine de foie gras entier à l'ail noir ou les ballotines de foie gras à la truffe. Voilà, quelques exemples pour la Comtesse du Barry, dont vous avez repris pris l'épicerie. Vos clients, au-delà d'être Barack Obama, et vos amis, Robert De Niro, Gwyneth Paltrow et Jean Reno. Je voudrais qu'on se dise un mot sur Jean Reno, parce que vous l'avez un peu taquiné. Il a un très beau domaine qui est au Beau-de-Provence.
3: Oui.
2: Il fait de l'huile, Jean.
3: Oui.
2: Il vous a un peu demandé d'exporter son huile, finalement, aux États-Unis.
3: Jean, c'est un grand cœur. On dirait pas comme ça, hein, ouais, un grand bonhomme avec les lunettes, des fois une vue. Mais il a un cœur énorme. Et puis, alors on s'est lié d'amitié très vite. Et puis il m'a tanné pendant un an. Oui. Est-ce que tu pourrais distribuer mon huile d'olive à tes copains restaurateurs de New York, parce que j'en fais pas assez pour distribuer en grande quantité, mais quand même ça me ferait plaisir de l'avoir un peu. Et puis moi je lui disais, mais moi, tu vois, D'Artagnan, c'est des produits carnés, tout est réfrigéré, on n'a pas de bouteille en verre, je suis pas équipé pour ce genre de truc, c'est pas possible.
2: On va lui avoir mis un test quand même, hein.
3: Ben, il a continué pendant un an, il a insisté. Donc, du coup, je me suis dit, bon, ben, on va faire une dégustation à l'aveugle avec tous les copains chefs. Ouais. Et donc, j'ai invité tous les grands chefs de New York autour d'une table, des bouteilles enveloppées de papier alu, dans sa bouteille au milieu.
2: Il a gagné.
3: Il a gagné.
2: C'est énorme. C'est magnifique. Et du coup, il l'avait pris.
3: Ah ben, obligé.
2: Ben voilà,
3: obligé.
2: Ben maintenant c'est fait. Ouais. On pourrait parler pendant des heures. Je ne sais pas quel regard vous portez sur votre parcours, sur cette jeune fille née à Paris par hasard, mais qui va grandir dans le Gers, avec tout ce qu'on vient d'évoquer, avec cette arrivée aux États-Unis, ce que vous devenez. Vous êtes fier, j'imagine, quand même, des gens qui ont travaillé avec vous et de vous-même.
3: Absolument. Oui. Et de ce que la comtesse est en train de devenir. Tout à fait.
2: On suivra les actualités de la comtesse qui n'en était pas une, mais vous, vous êtes vraiment une comtesse du cœur et de la gastronomie. Merci. Bon oui, c'est un joli titre.
3: Merci Eric.
2: Vous avez compris que maintenant avec Ariane, on va aller se faire un petit foie gras, avec de l'armagnac, avec modération, bien sûr. Ariane Daguin, merci d'avoir été notre invitée. C'est un plaisir. On se retrouve dès demain sur Ici avec d'autres invités. Ici.fr pour podcaster l'émission. J'ai envie de dire bon appétit.
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2: Zaz nous rejoint le long de la route Petit Souvenir sur Ici.

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1: Passez une excellente soirée, merci d'écouter ici. Il est 21h. Ce soir, on a aimé le foie gras, mais on aime aussi la musique 100% années 80. C'est avec Laurent Petit-Guillaume.
2: Bonsoir à tous. J'espère que vous avez passé une bonne journée. Allez, je vous propose comme chaque soir un petit revival années 80 quand la télé n'avait que trois chaînes et que la bande FM commençait à s'agiter. 100% années 80, ça commence comme ça.

0: c'était Englishman in New York.
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0: Et cet anglais à New York pour qui Sting a dédié cette chanson, c'est son ami écrivain Quentin Cripps qui avait quitté la capitale anglaise pour s'installer aux États-Unis. Un succès de l'année 88. Allez, aujourd'hui, c'est l'anniversaire de celui qui a toujours su décrire en chanson avec force, vérité, les lieux qu'il a croisés. Bernard Lavilliers fête ses 80 ans. Son nouvel album Rite Cruel sort à la fin du mois, mais ce soir, on le retrouve avec Pigalle la Blanche, sorti en 1981. Bon anniversaire.

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À l'origine, ce titre était destiné à une comédie musicale. Mais le projet est abandonné. La chanson, elle, est gardée. Marc Lavoine décide de la proposer à Catherine Ringer. Il la connaît pas. Du coup, quand elle est contactée, elle refuse, pensant à un canular. Bon, bah finalement, la rencontre se fait, le titre est enregistré, mais la maison de disques hésite à la sortir en single. La suite, vous la connaissez. C'est évidemment un des plus grands tubes des années 80. Allez, ambiance disco pour la suite, avec le groupe Imagination. À l'époque, c'était Just an Illusion.

0: Collins, In the Air Tonight. Il paraît que le son de la batterie, le break, qu'on appelle le drum break, est l'un des plus mémorables de l'histoire du rock. Bon, c'est vrai qu'avec Phil Collins, on est sûr d'avoir le son, la production la plus spectaculaire du moment. Mais n'oublions pas que ce titre raconte le chagrin ressenti lié à son divorce avec sa première femme. Bon allez, on se réjouit dans un instant, c'est Kate Bush qui arrive avec Babouchka.
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0: Hervé Christiani, il est libre max.
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0: Et quand on voyage dans les années 80, on rencontre aussi des poètes qui ont inscrit leur nom dans l'histoire de la musique, grâce à parfois seulement un titre. Même si la carrière d'Hervé Christiani ne se résume pas à ce « Il est libre max », c'est cette chanson qui est vraiment ancrée dans nos mémoires, parce qu'elle est juste exceptionnelle et tellement actuelle. Il faut rester libre et continuer à rêver, c'est le message. Autre poète, autre messager, tout de suite Daniel Balavoine, « La vie ne m'apprend rien ».

Julie Pietri, c'était Ève, lève-toi. Elle voulait en même temps évoquer ses racines orientales, mais aussi transmettre un message, invitant les femmes à s'émanciper, à prendre leur destin en main. C'est pourquoi ce « Ève, lève-toi » est parfois considéré comme un hymne au féminisme. En novembre 86, Julie est numéro 1 du top 50, et ce titre restera 27 semaines dans le classement. Pas de parole, pas de message, juste de la musique. Lily Was Here, Dave Stewart.

0: 100% chansons françaises dans un instant. Alors, belle fin de journée à tous. À demain. 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
2: Saviez-vous que la chanson Que je t'aime de Johnny Hallyday a failli ne jamais exister?
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2: En 1969, Johnny prépare un show colossal au Palais des Sports à Paris. Mais il lui manque le titre phare. Les producteurs télé de l'époque font la fine bouche sur ses nouveaux morceaux. Dans l'urgence, Johnny appelle ses auteurs, le texte est griffonné avant une séance de ciné et la musique composée en une seule nuit. Quand Johnny entonne pour la première fois Que je t'aime, c'est le choc.

0: délaissera ce tube pendant 10 ans avant que Michel Berger ne le ressorte en 1987 pour lui offrir un second souffle magistral à Bercy. Et depuis, ce cri du cœur n'a plus jamais quitté nos mémoires.
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3: L'amour à la plage, le tube le plus insouciant des années 80, est né pour nous faire oublier une année absolument catastrophique.
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3: En 1986, on parle de Tchernobyl, de l'épidémie du sida et la France pleure Coluche. C'est dans ce climat anxiogène que déboule le duo Niagara. Avec l'amour à la plage, les Rennais cassent les codes. Ils nous offrent un tube entre mambo et pop kitsch, porté par un clip aux allures de vidéo amateur. Même la chaîne américaine MTV tombe sous le charme de cette French Touch et les diffuse en boucle.

0: Mais derrière la légèreté, le duo rêve de rock. Il finira par se séparer en 1993 avec quelques autres tubes à son actif.
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2: Voilà l'ami Tom Aubry qui nous a rejoint. Salut Tom.
3: Salut Quentin, bonjour à tous.
2: On s'est dit qu'on allait au musée aujourd'hui, on ne savait pas lequel choisir. Bah toi, tu nous en as trouvé.
3: Oui, parce qu'on va construire bientôt trois grands parcs.

0: tel point, en 1987, il devient le premier architecte japonais à recevoir le prix Pritzker. C'est une sorte de prix Nobel, mais pour l'architecture.
1: Oui, pour son musée niçois, Kenzo Tange choisit deux formes simples.
0: Oui, c'est aussi beau que poétique. Le carré représente la terre, le cercle symbolise le ciel. Le marbre blanc donne au bâtiment une impression de solidité, tandis que les grandes parois vitrées lui apportent de la légèreté.
1: Ouais, c'est ce qui donne l'impression que le musée flotte sur le lac.
0: Exactement, Kenzo Tange le décrivait lui-même comme un cygne qui flotte sur un lac paisible. Mais avant de devenir un musée, ce bâtiment a connu une histoire compliquée. En fait, la première pierre a été posée en 1990, sauf que le projet initial rencontre plusieurs difficultés et n'aboutit pas comme prévu. Le bâtiment reste alors inoccupé pendant plusieurs années.
1: Ça fait un musée vide, ça c'est incroyable.
0: Ah oui, mais le département des Alpes-Maritimes décide finalement de lui offrir une nouvelle vie. Il reprend le lieu et le transforme en musée. Et là, je peux vous dire, il y a du boulot. Il faut aménager les salles et surtout constituer entièrement les collections. Finalement, après plusieurs années de travail, le musée départemental des arts asiatiques de Nice est inauguré le 16 octobre 1998. Un lieu qui nous fait voyager donc entre la Chine, le Japon et l'Asie du Sud-Est. Et en ce moment, ce voyage prend la forme d'une aventure en bande dessinée avec l'exposition Mortimer et le Japon de papier.
1: Justement, allons dans le détail. Qu'est-ce qu'on peut voir dans cette expo ?
0: Espionnage, robots et innovation scientifique. En fait, on plonge dans les coulisses d'une aventure située dans le Japon des années 70. On observe donc les liens entre la bande dessinée et l'art japonais. Et chose intéressante, Edgar Jacobs, le créateur de Blake et Mortimer, n'avait jamais mis les pieds au Japon. Alors, pour dessiner le pays, il va rassembler une documentation impressionnante. Il étudie ses paysages, ses traditions, ses objets du quotidien. Et en fait, l'exposition, elle permet de découvrir ses croquis, ses archives et toutes ses estampes. Et au total, ce sont près de 160 œuvres qui sont présentées avec un spectaculaire robot samouraï spécialement imaginé pour l'exposition. C'est Mortimer et le Japon de papier. C'est à découvrir jusqu'au 31 janvier 2027 au Musée départemental des Arts Asiatiques de Nice.
1: Et ça, c'est une bonne raison d'aimer la Côte d'Azur.
0: En plein dans le mille.
2: Et Tom, tant que t'es avec nous, on te garde parce qu'il y a bientôt les Journées Européennes du Patrimoine.
0: Oui.
2: Et on a une grande mission à lancer auprès de celles et ceux qui nous écoutent.
0: Bien sûr, s'il y a un lieu qui vous intéresse, qui vous intrigue, vous passez devant et vous dites, mais qu'est-ce que c'est quoi son histoire? Et bien vous savez quoi, vous faites une petite photo, vous me faites une petite description et moi je mène l'enquête et je vous raconte son histoire et dans puis, mille raisons d'aimer la Côte d'Azur.
2: La photo, faut nous l'envoyer. Oui. Et pour le faire, et bien vous passez par le WhatsApp 04 93 92 0304.
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4: 6h19, c'est votre rendez-vous les gens d'ici. Tous les jours, nous mettons en lumière une personnalité qui fait briller notre région. Elle se confie au micro de Romain Bruno et aujourd'hui, sortez vos crayons de couleur. À l'honneur, une personne qui, grâce à son invention, transforme les dessins de vos enfants en véritables dessins animés. Direction le 11e arrondissement pour retrouver Romain Bruno. Romain, vous êtes avec cette créatrice de génie.
5: Eh oui, je suis avec Claire Failly. Elle est artiste et auteure. Claire, bonjour.
6: Bonjour.
5: Vous donnez vie aux dessins des enfants avec cette collection de livres, cahier de dessins animés. On ouvre ce livre, qu'est-ce qui se passe? Expliquez-nous un petit peu votre idée.
6: Alors c'est magique, ça marche très simplement. C'est un livre à lire et colorier qui se transforme en dessin animé. Je colorie ma page, je la prends en photo à travers l'application Bling Book et instantanément, mon coloriage se transforme en dessin animé qui me raconte une histoire. La page d'après fait la suite du dessin animé et quand on a tout colorié, ça crée un dessin animé complet de 4 minutes pour les petits livres, de 8 minutes pour les grands livres qui raconte une histoire continue.
5: Il y a plein de thèmes.
6: On a plein de thèmes, on a par exemple les sciences avec les dinosaures ou la mer, on en a sur les contes avec les fables de La Fontaine, on en a sur les héros avec le petit prince, le petit Nicolas, les schtroumpfs, etc. Et puis on en a sur les artistes avec Monet, Van Gogh, Picasso et plein d'autres.
5: D'où vous est venue cette magnifique idée de cahier de dessins animés?
6: L'idée de départ, c'était de donner un nouveau souffle au livre sans le remplacer. Et là, on va ramener la force du numérique avec la force du travail de l'auteur et qui rassemble les générations, puisqu'on travaille même avec des EHPAD. On a 300 EHPAD en France qui utilisent nos livres pour faire colorier les grands-parents avec les petits-enfants de passage. Tous ensemble, ils créent des dessins animés.
5: J'ai même entendu dire que ça va encore plus loin que l'animation du dessin, puisque même l'enfant qui colorie peut apparaître au final dans le dessin animé.
6: C'est ça qui est formidable, c'est qu'une fois qu'on a fait son dessin animé, l'enfant peut aussi, avec l'application Bling Book qui est gratuite, faire un selfie et même en

0: enregistrer sa voix et là il devient le héros du dessin animé. C'est lui l'acteur, il va répondre aux questions que ses propres coloriages lui posent. Donc il écoute l'histoire qu'on lui raconte ou bien, en plus, il peut raconter la sienne et jouer tel un acteur.
1: Une idée comme ça, création de ce cahier de dessins animés, c'est forcément récompensé.
0: Alors nous avons été récompensés par le concours Lépine. On a eu la médaille d'or du concours Lépine en 2018. Donc merci pour la médaille d'or.
1: Cahier de dessins animés, Blink Book. On avait avec nous Claire Failly. Merci Claire.
0: Merci beaucoup.
1: Maintenant, je vais prendre mes petits crayons de couleur et je vais m'attaquer à créer un dessin animé. Promis, je déborde pas en plus.
0: Ah, si vous débordez, c'est pas grave, puisque la technologie va reconnaître le dessin. Ouais. Et donc, au final, le résultat est très beau, même si l'enfant de 3 ans a gribouillé son dessin.
1: J'ai 40 ans.
0: Ça marche aussi.
2: Merci beaucoup Romain, Bruno et merci à votre invité Claire Failly, artiste et auteur des cahiers de dessins animés. Et pour voir ce que ça donne, et c'est vraiment très étonnant, n'hésitez pas à les retrouver dès maintenant la vidéo étonnante de ce cahier animé filmé par Romain sur nos réseaux sociaux Instagram et Facebook ici Paris Île-de-France. Vous tapez ça dans la barre de recherche et vous allez nous trouver très très vite.
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9: Eh ben Adichat, Camille.
7: Adieu.
9: Toi, tu vas nous raconter une trop belle surprise qui t'est arrivée il y a 2 ans et demi, c'est ça?
7: Luca, qui est un saut de la maïboune. J'étais chez ma mamie et Louis Mespay qui arrive en ta minja de nos autres. Mes parents, ils arrivent pour manger et qu'ils me disent ça aide à nous autres à la béiture, qu'il y a une grosse colis qui t'attend. Et ils me disent viens à la voiture, il y a un gros colis qui t'attend. Et vous copes qui arrivent à la béiture, couvrez la porte, et les belles passeraient. Je vois rien dans la voiture. Et au pied de Seti, qui a eu boule des peus, je vois une grosse boule de poils à mes pieds. Car Lumeka, c'est mon chien. Lumeka qui s'appelle Soleil. Mon chien s'appelle Soleil.
9: Oh, parce qu'il a mis du soleil dans ta vie?
7: Pas tout le temps. Pas tout le temps. Quelqu'un t'arrive, la bestesse d'Omeka, il n'y a aucun cop. Je vous raconterai les bêtises de mon chien une prochaine fois.
9: Eh ben j'ai hâte. Merci Camille.
7: Merci, salut.
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1: À 40 minutes de Perpignan se trouve l'abbaye Saint-Michel de Couchat à Caudalet. Il s'agit de l'un des plus grands cloîtres romans du monde. Bernard guide depuis 40 ans à l'abbaye et toujours aussi émerveillé.
2: Alors là, on est à l'entrée des visites devant le cloître.
1: De Saint-Michel de Couchat, fameuse abbaye située sur le territoire de Caudalet. Et vous, Bernard, vous êtes guide ici dans cette abbaye?
2: Depuis plus de 40 ans déjà.
1: On ne se lasse pas de ce panorama.
2: Tous les jours, quand je rentre, je suis émerveillé par le paysage, avec le pic du Canigou derrière, là. C'est magnifique.
1: Donc là, c'est le cloître?
2: Voilà, c'est le cloître du XIIe siècle de l'abbé Grégoire. L'un des plus grands cloîtres romans au monde, d'ailleurs, hein, par les dimensions.
1: Ça fait une superficie incroyable.
2: Voilà, la plus longue galerie fait 54 mètres. Mais il nous en manque la moitié. L'autre moitié est à New York. Voilà, vendue au début du XXe siècle par les propriétaires de Saint-Michel de Couchat. C'était une société industrielle alsacienne, la société Holzer, qui a vendu la moitié du cloître à un Américain, Georges Barnard. Donc si vous voulez voir la suite, eh bien, il faut aller à New York, au nord de Manhattan. Dans un cloître à marbre rose de Villefranche de Conflans. Et tous les chapiteaux, les colonnes sont authentiques, sauf trois là-bas, dans cet angle isolé, voilà, qui sont des copies de chapiteaux qui sont à New York, mais des chapiteaux très simples.
1: Et ensuite, vous m'amenez où, Bernard?
2: Et si vous voulez, on va rentrer dans l'église abbatiale.
1: Alors, cette abbaye Saint-Michel de Couchat appartient à qui aujourd'hui?
2: À l'abbaye de Montserrat, près de Barcelone. Voilà, nous entrons dans la grande église abbatiale, qui date du Xe siècle. Donc, c'est l'une des nombreuses églises de Saint-Michel de Couchat, puisqu'il y en a trois dans la crypte.
1: On a une hauteur incroyable.
2: Alors, c'est un édifice immense, hors norme pour l'époque. Couchat, déjà en son temps, c'était l'une des plus grandes églises. Un édifice très haut, avec trois nefs, vous voyez.
1: Donc, c'est ici qu'ont lieu certains concerts du festival Pablo Casals.
2: Voilà, exactement.
1: Parce qu'il y a une belle acoustique.
2: Entre autres, mais c'est surtout parce que c'est le lieu où voulait jouer Casals, Pablo Casals. Et Casals, on lui doit en particulier le début des travaux à Saint-Michel de Couchat. C'est grâce au premier concert qu'il a donné en 1950 qu'ont pu commencer les travaux de restauration.
1: Bonjour, vous venez d'où?
3: De Barcelone.
1: C'est la première fois que vous venez ici?
3: Oui, c'est la première fois. C'est spectaculaire. C'est très très joli, c'est très très intéressant.
1: Merci à vous.
3: Merci à vous.
1: Alors Bernard, vous m'emmenez où maintenant?
2: Maintenant nous allons descendre dans la crypte qui se trouve à un niveau inférieur par rapport à l'église, mais devant.
1: Alors là on arrive...
2: Là, on est devant la maquette qui fut installée dans la chapelle Saint-Gabriel.
1: Donc ça c'est la maquette de l'abbaye.
2: L'abbaye telle qu'elle était au XIe siècle sous l'abbé Olive, le grand abbé Olive.
1: Ah, alors là on déboule dans une pièce qui est circulaire.
2: Voilà, c'est la chapelle de la Mare de Déu del Pessebre, donc Notre-Dame de la Crèche, où l'on vénérait en particulier des reliques de la crèche de Bethléem. Donc vous vous rendez compte, des reliques de la crèche de Bethléem, ça devait attirer beaucoup de monde. Et les pèlerins tournaient autour de ce pilier central, en passant devant les reliques. Et cette chapelle, ma foi, c'est un lieu extraordinaire, quoi.
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4: À la menuiserie Pelé, fondée en 1926, elle est située à Montenay, le long de la route Lavalernais. Quand on arrive sur place dans le hall d'entrée, on passe d'ailleurs devant une machine qui, elle aussi, a 100 ans. Elle était utilisée au début de l'entreprise. Et je rejoins Laurent Pelé, le directeur. Il représente la troisième génération de la famille. Et dans son bureau, justement, il y a quelques portraits de famille.
5: Là, vous êtes devant les photos de mon grand-père et de mon père qui sont dans l'atelier à Montenay, derrière l'église, ce qui est l'origine de l'entreprise.
4: Oui, parce qu'évidemment, elle a changé d'endroit, même si on est toujours à Montenay, mais vous avez déménagé il y a combien de temps?
5: Il y a un peu plus de 20 ans, c'était janvier 2005.
4: On va s'avancer, Laurent, on va quitter votre bureau. Alors, je vois qu'il y a l'atelier sur la droite, mais là, d'abord, on est dans une autre pièce.
5: Donc là, vous êtes au bureau d'études, où vous avez trois personnes qui y travaillent, où on prépare tout ce qui va être fabriqué en atelier.
4: Alors, justement, vous intervenez sur quel type de chantier tout au long de l'année?
5: Donc nous avons gardé les particuliers qui représentent à peu près 20% de notre chiffre d'affaires. Et autrement, nous travaillons aussi sur des chantiers publics et des marchés privés.
4: Parmi les très gros chantiers réalisés par l'entreprise Pelé, on peut citer la conception et la pose de toutes les menuiseries du 40, le conservatoire de Laval. En ce moment, Pelé travaille sur la future médiathèque de Lassay-les-Châteaux. Et une grosse partie du boulot s'effectue dans l'atelier.
5: On va aller vers l'atelier, il y aura un petit peu de bruit.
4: Il y a combien de personnes d'ailleurs qui travaillent chez vous maintenant, Laurent Pelé ?
5: Alors, on est plus de 30 aujourd'hui, compris des alternants, des jeunes en formation, du CAP jusqu'à la licence.
4: J'adore parce que, alors évidemment on entend le bruit des machines, mais il y a cette odeur du bois qui en fait est assez agréable d'ailleurs.
5: Ah oui, on a la chance d'avoir vraiment un très beau métier. On travaille le bois, c'est une matière très noble, donc toutes les essences du chêne, du hêtre, du châtaignier, du frêne.
4: Je vois plein de machines, il y en a une à ma droite, il y en a une à ma gauche qui est assez impressionnante. Qu'est-ce qu'elle fait là, la machine qui est sur notre gauche et on s'en rapproche?
5: Donc ça c'est un centre d'usinage numérique qui nous permet d'usiner un peu tout ce qui peut être fait en menuiserie. Elle est à 5 axes, donc on peut faire un ballon de foot en deux fois sur ce genre de machine. Mais elle ne sert pas à ça évidemment, elle sert surtout à fabriquer toutes nos portes, tous nos châssis, tous nos agencements.
4: Et alors, quand on s'avance dans votre atelier, on voit qu'il y a eu différentes constructions de cet atelier. Là, j'ai l'impression qu'on est dans une partie très récente.
5: Oui, donc l'atelier a été construit en 2004. On l'a agrandi 3 ans après, en 2008. Et puis, il y a 2 ans, maintenant, on a agrandi 600 mètres carrés et on a mis du photovoltaïque sur le toit.
4: Bon, alors ça se trouve, si je reviens dans 100 ans pour les 200 ans, je ne suis pas sûr que ce soit possible, mais ce sera 2 fois plus long, alors l'atelier.
5: Voilà. On sera dans le champ à côté.
4: Alors Laurent Pelé nous a dit que l'une de ces machines pilotées par ordinateur est capable de fabriquer un ballon de foot. Il en a d'ailleurs un exemplaire dans son bureau. J'ai essayé de faire des jongles avec, alors je me suis fait mais très très mal. Je ne vous raconte pas l'état de mon pied, c'est une catastrophe.
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6: Mathilde Perretta, la directrice de la vernoiserie à Marly, et justement la boulangerie va passer sur M6 dans la meilleure boulangerie de France. Bonjour Mathilde.
7: Bonjour Jérémy.
6: Quand on reçoit
7: Merci
6: l'appel,
7: pour l'invitation.
6: Ben avec plaisir. Quand on reçoit l'appel d'M6, on se dit quoi en premier? Y a de la fierté ou y a un petit coup de pression quand même?
7: Les deux. Quand même beaucoup réfléchi avant de répondre favorablement. Mais non, bon, on est flatté aussi. On était flatté d'un côté, et puis on a mis une petite semaine à se décider à participer à l'émission.
6: Est-ce que vous pouvez nous raconter comment s'est déroulé le tournage, les coulisses, l'arrivée des caméras dans la boulangerie? Ça doit être assez impressionnant.
7: Alors c'était impressionnant, oui. On a eu un gros travail en amont, donc on a dû préparer ce qu'on allait présenter. On a dû faire des propositions aux personnes du casting pour savoir quel produit passerait le mieux, etc. Et du coup, on a dû faire des tests de nos produits, nos fiches recettes. Et donc, c'était un gros travail avec nos cuisiniers, avec notre personnel de vente. On a vraiment fait un gros travail pour accueillir correctement que le tournage se passe bien et réponde aux critères de l'émission.
6: Vous avez seulement 24 ans et déjà un parcours très riche. D'où vous vient cette passion pour la pâtisserie?
7: Je pense que déjà, j'adore manger. Et c'est en partie pour ça que j'ai décidé aussi d'en faire mon métier. Et donc depuis toute petite, je suis passionnée par la pâtisserie. J'ai décidé d'entreprendre des études, donc le lycée hôtelier pour apprendre davantage la cuisine, la pâtisserie, la gestion hôtelière. Et c'est un univers que j'adore. Et ensuite, j'ai poursuivi en BTS en cuisine. J'ai beaucoup travaillé en pâtisserie. Ma vie tourne autour de la nourriture, on va dire.
6: Votre histoire est aussi une belle aventure humaine et entrepreneuriale avec Thomas Bouhollier. Comment cette collaboration est née entre vous?
7: J'ai commencé à travailler chez Vernois Traiteur en 2022. Ça a matché professionnellement. On s'est très bien entendu sur plein de points. C'est surtout un bon couteau suisse, je pense. Donc j'allais autant au laboratoire filer un coup de main que sur prestation. Je faisais beaucoup de les photos sur prestation au laboratoire pour ensuite mettre sur les réseaux sociaux. C'est cette complémentarité qui a fait que ensuite on a réussi à bien travailler avec Thomas et puis qu'on a monté ensemble ensuite le projet de la première boulangerie. Donc on s'est associé à Verny, donc la vernoiserie, en septembre 2023. Et puis ensuite, j'ai commencé à aussi beaucoup travailler pour le traiteur. Et puis la deuxième boulangerie est née à Marly. Et puis c'est fait ainsi de suite.
6: Si vous deviez justement choisir une seule spécialité de la vernoiserie, ce serait laquelle à conseiller aux auditeurs d'ici Lorraine?
7: Croissants, ils sont pur beurre. C'est un délice. Dès que ça sort du four, on est obligé de craquer en fait.
6: Ils sont généreux, un peu comme vous.
7: Voilà, un peu comme nous, ils sont à notre image.
6: Merci Mathilde Perretta, et puis rendez-vous ce soir sur M6 à partir de 18h35 pour votre passage dans la meilleure boulangerie de France, hein, c'est sur M6, et on est sûr que tout va bien se passer pour vous deux. Merci beaucoup.
7: Merci Jérémy.
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8: Une fois n'est pas coutume, je vais aujourd'hui vous parler de radio et de nos programmes à nous.
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8: Car concernant votre radio préférée, il y a plein de choses à dire. En premier, la radio, c'est Ar Post Bihan, le petit poste. Ar Post Bihan. Ou alors Ar Skingombs, les ondes parlantes. Ar Skingombs. Donc ça, c'est la radio. Et dedans, on en met des choses. Des journalistes, kazéténériennes. Kazéténer, c'est un seul, ça vient de Kazéten, la gazette. Kazéténer, un journaliste, kazéténérienne. Des journalistes, il faut des animateurs aussi, animatouriennes. Et nous vous proposons des contenus tout au long de la journée en Abadennu, les émissions. Abaden, c'est une partie, un jeu, une émission. Abadennu, je le donne en mille, c'est le pluriel. Et entre les émissions, vous parle d'actualité. Quelle est hier? Les nouvelles, les informations. Heurhelou, une nouvelle. Ah, elle est hier, des nouvelles ou le journal Les Informations. Kazéténer, kazéténérienne, animatour, animatourienne, abaden, abadennu, kelou, quelle est hier. Voilà pour les premiers mots d'aujourd'hui.
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8: Et on enchaîne avec un nom de famille bestial. C'est le nom Thor ou le Thor. Bon, aucun doute là-dessus. Écoutez bien, votre ancêtre était un cochon, voire un très gros cochon. Car Thor, en breton, c'est le Vera. Le gros verra, évidemment, en Thor ou en Thor. Donc, en surnom, ça paraît pas très flatteur. Pourtant, Thor servait en ancien breton à désigner un sanglier. C'est un mot qui est venu du gaulois. Et si c'est devenu un surnom, c'est parce que votre ancêtre était comparé à un sanglier. Alors, pas par ses grognements, ni ses poils, mais plutôt par rapport à sa force brute comme celle d'un sanglier, ce qui, à une époque lointaine, était utile sur les champs de bataille. Alors, libre à vous maintenant, si on vous demande ce que signifie votre nom... Le tort de répondre, Vera ou sanglier. Moi je propose, et vous, vous en faites ce que vous voulez. Je vous dis à demain, même heure, Kenwarhwas.
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10: Je rêvais d'avoir une maison à la campagne. Cette maison, c'est comme si j'y étais née. C'est ma maison de famille.
11: Ma maison s'appelle l'Ostao de la Mar.
12: C'est une maison un peu envoûtante.
13: Eh bien, vous voyez, des livres et trois fenêtres qui me donnent le paysage du pays, comme si c'était trois tableaux.
14: Ils ont vécu ici.
15: Thibaut Gaudry.
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17: En juillet 1968, Huguette Carin, présidente du comité des fêtes du charmant village de Cotignac, écoute son transistor quand elle entend Joe Dassin chanter « Siffler sur la colline ». Et c'est là que germe une idée un peu folle.
18: J'ai demandé donc au maire, je lui ai dit « Qu'est-ce que vous pensez si nous donnions un terrain de Cotignac, si toutefois la mairie est d'accord, pour que Joe vienne chanter ?» Et il me dit « Bon, ben d'accord, fais-moi une lettre, je vais le proposer. » Ce qui a été fait et accepté. Donc, il est venu chanter une vingtaine de jours après. Et dès qu'il avait un gala sur la côte, il venait coucher chez nous. Et voilà comment ça s'est passé.
17: Joe Dassin donne un concert mémorable le 12 août 1968 dans la cour de l'école. Après sa prestation, Huguette l'accompagne visiter le terrain proposé. Un bel emplacement que le chanteur estime néanmoins trop proche du village. On lui en propose alors un autre, dans le quartier Saint-Joseph, sur les hauteurs, près d'un monastère. Enthousiaste, il l'accepte illico. Séduit autant par le lieu que par son nom. Il faut dire qu'il s'appelle Joseph Dassin.

0: Joe ne fera construire une maison sur le terrain que 10 ans plus tard. Mais il revient souvent à Cotignac et loge au Look Allen, l'hôtel-restaurant créé par Huguette en plein cœur du village. Il y prend toujours la chambre 6. Look Allen, où l'on peut croiser les Pink Floyd ou Yvonne de Gaulle. Et la chambre 6, où Joe dormira le 14 janvier 1978, mais pas seul.
1: Joe Dassin va chanter dans un instant. Joe Dassin a vécu hier un moment important dans sa vie, puisqu'il s'est... un moment troublant. Il avait sans doute plus le trac hier à Cotignac dans le Var que sur scène, devant Monsieur Martin, le maire de la localité, qui a uni Christine et Joe pour le meilleur et pour le pire.
0: Après avoir hésité avec Tahiti, c'est finalement à Cotignac que Christine dit oui à Joe. Ce jour-là, ce n'est pas vraiment l'été indien, mais un déluge, qui cependant ne gâchera pas la fête pour les 500 invités conviés par le couple. On chantera une partie de la nuit, un concert improvisé qui se terminera en duo avec l'ami Serge Lama.
2: Samedi 14 janvier, contrairement à l'habitude, il pleuvait sur Cotignac. Étaient-ce les larmes des admiratrices de Joe Dassin qui, ce jour-là, épousaient dans la mairie du village la ravissante Christine Delvaux? Enfin, malgré le mauvais temps, tout Cotignac était là, dans les rues, aux abords de la mairie, pour saluer celui qu'il considère maintenant comme un enfant du pays, puisque Joe Dassin y possède une fort belle maison. C'est Monsieur le maire en personne qui, vers 15h30, procédait à la cérémonie, ponctuée par le crépitement des appareils photos, tandis que la musique des sapeurs-pompiers de Brignoles interprétait les succès de Joe Dassin.
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0: Pour le dessert, un pâtissier a créé un gâteau géant, reproduisant la maison que Joe vient de faire construire, dans la Pinède, en haut de la colline. Si un jour, vous allez visiter Cotignac, labellisé plus beau village de France, et que vous souhaitez dormir au Look Allen, demandez la chambre 6.
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Jules Loverte, originaire des déserts près de La Fécla dans les Bauges en Savoie, sort son premier single, Courant éclair. Étudiant en triple diplôme et sportif de haut niveau, Jules a aussi participé à The Voice Kids il y a quelques années.

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1: À Villebois-Lavalette, il suffit de lever les yeux pour comprendre que ces halles ne sont pas ordinaires. Sous cette charpente de 350 ans, des générations de marchands et d'habitants se sont retrouvés, faisant de ce lieu le cœur battant du village. Les halles de Villebois-Lavalette ont été construites au XVIIe siècle, probablement autour de 1665. Elles auraient été édifiées par les mêmes ouvriers que ceux qui travaillent, à la même époque, sur la partie princière du château voisin. Et d'ailleurs, qui mériterait lui aussi une chronique, hein, d'ailleurs. Mais le site des halles est plus ancien encore, hein, puisque les halles d'aujourd'hui reposent de toute évidence sur un soubassement du XIIe siècle, ce qui montre, ce qui traduit que le commerce s'organise ici depuis le Moyen-Âge. Au XVIIIe siècle, un certain Daubé d'Aubeuf de Villers, qui était seigneur de Blanzaguet et capitaine du château auquel les halles appartenaient, eh bien, il entreprend d'importants travaux. Les bases des piliers en bois, qui étaient d'ailleurs vermoulus, sont renforcées par des dés de pierre et la charpente est consolidée. Puis, en 1806, sous le Premier Empire, les halles deviennent propriété communale en même temps que le champ de foire. Et pendant un temps, elles vont même accueillir la mairie et la justice de paix, une sorte de tribunal de proximité. En 1855, le maire décide de reculer la façade qui longe la route pour faciliter la circulation. C'est à ce moment-là qu'on remplace 11 piliers en bois par 7 colonnes toscanes en pierre. On aménage aussi des escaliers et on modifie une partie de la toiture. En fait, c'est en grande partie l'aspect que nous connaissons aujourd'hui. Après la Seconde Guerre mondiale, l'entretien des halles coûte cher, trop cher pour la commune. Un projet de démolition est même envisagé en 1946. Mais finalement, les halles sont classées monument historique le 10 mai 1948. Et ce classement, eh bien, il est décisif. Parce qu'il faut imaginer qu'à cette époque, en France, beaucoup de halles des 16e, 17e siècles sont détruites. Suite à cet épisode, le monument va connaître plusieurs phases de travaux. La toiture est restaurée en 1976, le pavage est refait quelques années plus tard, et puis l'ensemble va être rénové au début des années 2010. Aujourd'hui, chaque samedi matin, le marché anime toujours les halles. La preuve que ce monument n'est pas seulement un superbe patrimoine, c'est aussi un véritable lieu de vie.
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2: Bonjour à toutes et tous, Thierry Sagarloïto pour Affaires Classées, le podcast. Nous sommes en juin 1884. Un vieil homme habitant le village sous le teint d'Escule est sauvagement assassiné dans une auberge du village voisin de Lannes en Barétousse. Qui lui en voulait donc et pourquoi? Réponse dans un instant.
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2: Au village sous le teint d'Escule vivait naguère un certain Joseph Larras. Cet ouvrier d'origine espagnole, âgé de 58 ans, était vaillant, bien que de santé assez faible. Sa sobriété et ses habitudes économes le rendaient, disait-on, à l'abri du besoin. D'origine modeste, Joseph n'hésitait jamais à faire état du fruit de son labeur, des espèces sonnantes et trébuchantes qu'il trimballait fièrement dans sa ceinture. Le soir venu, au troquet du coin, cela devenait même un sujet de plaisanterie. Combien avait-il exactement dans sa poche? 1600, 1800 francs? Nul ne savait vraiment. Nous sommes en 1884 et pour l'époque, ce joli pécule a de quoi susciter l'admiration, la jalousie, voire même aiguiser l'appétit de sujets peu fréquentables. Joseph eut un jour le malheur de prêter une somme d'argent à une certaine Madeleine. L'intéressée était connue dans les environs et pour cause. Elle tenait dans le village de Lannes en Barétousse un cabaret où les hommes du canton venaient volontiers s'encanailler lorsqu'ils le pouvaient. Des dames de joie y servaient de l'alcool à volonté avant de faire commerce de leur charme. La dite Madeleine flaira sans peine le pigeon. Malgré son inconduite notoire, elle put approcher Joseph et le convaincre de lui prêter une petite partie de son bas de laine. Les mois passèrent et le brave ouvrier eut toutes les peines du monde à se faire rembourser. Le 1er juin, il finit par se rendre chez sa débitrice, laquelle, pas gênée pour deux sous, le reçut très amicalement en lui offrant à boire et à manger. La nuit suivante s'avéra cauchemardesque pour le pauvre Joseph qui fut pris de fortes douleurs au ventre.
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2: Trois jours durant, Joseph fut contraint de garder le lit, incapable de tenir sur ses deux pieds. Quand son médecin se présenta, il diagnostiqua sans mal une tentative d'empoisonnement. Un crime très en vogue à l'époque. Il lui fallut une bonne semaine pour se rétablir. Une fois remis, le brave ouvrier aurait fort bien pu s'empresser de déposer plainte à la gendarmerie. Sauf que, en agissant ainsi, il risquait de faire une croix sur sa créance. Joseph choisit donc de ne rien dire afin de revenir de plus belle à la charge auprès de la vilaine Madeleine, laquelle ne fut guère rebutée par l'insuccès de son premier essai de l'empoisonner. Excitée par la convoitise du magot de Joseph, elle se décida cette fois à l'assassiner, non sans voler au préalable, le pognon avant de faire disparaître sa dépouille. Un projet préparé 13 jours durant. Le 10 juin 1884, comprenant que Joseph rechignait à se présenter au cabaret, Madeleine eut l'idée de solliciter l'aide d'un certain Bidard. Et selon le plan ourdi par la maquerelle du village de Lannes, le Basque devait se rendre au domicile du vieux Larras afin de lui demander un petit service. Bidard, recherchant soi-disant un guide connaissant comme sa poche les routes du royaume d'Espagne, devait accompagner deux dames qui se disaient désireuses de faire un pèlerinage à Saint-Jacques-de-Compostelle. L'idée consistait donc à mettre le marché en main à Joseph. Ah, la belle histoire. Sachant la perversité de sa voisine, Bidard eut un mauvais pressentiment et il se garda bien d'honorer la mission. Deuxième échec pour Madeleine, qui ne songea pas un instant à lâcher prise. Elle revint à la charge le lendemain, mais Bidard ne bougea pas.
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2: Peu importe, le 22 juin, la tenancière de cabaret change son fusil d'épaule. Elle recrute cette fois deux autres acolytes, Thérèse et Jeanne-Marie, qui iront frapper séance tenante à la porte du vieux Larras afin de lui demander de l'aide. Prétextant se rendre demain à Raqqa, les deux dames ont pour mission de convaincre le futur pigeon de leur montrer la route. Moyennant finance, évidemment. Flairant l'entourloupe, Larras refuse. Il profite de cette visite inattendue pour leur demander de passer le mot à Madeleine, qu'elle se dépêche d'éteindre sa dette, sans quoi il n'hésitera pas à la traduire en justice au tribunal d'Oloron. Ne voyant rien venir, l'ouvrier espagnol se présente le lendemain dès 7h chez la Madeleine, laquelle l'envoie promener au motif qu'elle dort et qu'il vaudrait mieux qu'il revienne à 16h. Assuré que Joe Larras se pointera ce soir, la tenancière de cabaret lui prépare cette fois un comité d'accueil plutôt musclé. Elle sollicite une nouvelle fois ses deux complices, Thérèse et Jeanne-Marie, afin qu'elle lui prête main forte. Et le plan fonctionnera à merveille. Tout commence vers 15h30. La fille aînée de Madeleine, postée en sentinelle sur le chemin, court à l'auberge afin de prévenir les trois mégères de l'arrivée imminente du vieil homme. Quelques instants plus tard, Larras frappe à la porte de l'auberge. L'endroit a l'air désert. Il entre. À peine franchit-il le seuil que Madeleine se rue sur lui afin de le jeter au sol, tandis que Jeanne-Marie claque la porte et ferme le loquet intérieur. Les deux dames empoignent violemment Joseph, le tirant dans une chambre de la maison. Mais vous l'avez compris, le pire est à venir.
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2: Thérèse, la troisième comparse, les rejoint. Elle s'empare des jambes de Joseph tandis que Jeanne-Marie lui maintient les bras. Madeleine exulte. Elle peut enfin faire la peau de son créancier. Et pour cela, elle l'étrangle de toutes ses forces avant de s'emparer d'une corde qu'elle a préparée pour l'occasion. Quelques minutes plus tard, le vieux Joseph pousse son dernier souffle. L'horrible Madeleine va enfin pouvoir s'emparer de la fameuse ceinture qui recèle les économies du malheureux. Le fameux magot caché n'était donc pas une légende. La tenancière sans scrupule arrache les liasses de billets. Elle en distribue quelques-uns à ses deux complices. 35 francs pour Thérèse, 25 francs pour Jeanne-Marie et le reste pour Madeleine. Leur bonheur sera pourtant de courte durée car et elle ne l'avait pas prévu. Il y avait un témoin dehors et c'est très gênant. Marc, un domestique trentenaire, a scruté le manège depuis la maison voisine. Il a vu l'arrivée du vieux Larras, il a surtout entendu ses cris et, ne le voyant pas reparaître, il a décidé d'aller jeter un œil dans l'auberge de l'horreur. Madeleine l'accueille, pas gênée pour deux sous. Aucune émotion ne traverse son visage. Marc jette un rapide coup d'œil, sans résultat. Il quitte les lieux, puis fait un rapide tour de maison, quand soudain, il aperçoit par une fenêtre le corps du malheureux gisant au sol d'une chambre du rez-de-chaussée. Le jeune domestique fait part de la macabre découverte à sa maîtresse, laquelle s'empresse d'alerter monsieur le maire. Le soir même, les gendarmes rappliquent à l'auberge de l'âne, suivi du juge de paix et du procureur. La perquisition commence. Elle durera toute la nuit.
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2: Après de longues recherches, on finit par retrouver le cadavre du vieil homme. Il a été enveloppé dans un sac de toile, dissimulé entre le matelas et la paillasse d'un lit où dormait, détail macabre, le plus jeune fils de la maîtresse des lieux. Surprise en quasi flagrant délit, croyez-vous que les trois femmes avoueraient leur forfait? Même pas! Elles commencent par nier effrontément l'assassinat de leur proie, avant de se rejeter mutuellement les responsabilités les unes sur les autres. Les gendarmes n'auront pourtant guère de mal pour les confondre. Les trois mégères n'ont même pas eu le temps de dépenser l'argent qu'elles ont volé et qui traîne dans leur poche. La fouille des lieux livrera un autre indice. L'arsenic utilisé lors de la tentative d'empoisonnement du vieux Jo repose dans une boîte en métal. Détail accablant. Embarrés tous, comme en saoule, l'arrestation des trois mégères criminelles sème l'émoi. On savait certes que Madeleine traînait une sale réputation de mère maquerelle, mais de là à assassiner de sang-froid un vieil homme sans défense parce qu'il a eu le tort de réclamer le remboursement d'un prêt, somme toute modeste, il y a un pas. Voilà 10 ans que Joseph habitait la France. Le décès de son épouse n'a sans doute rien arrangé à son tempérament radin. N'ayant plus de contact avec ses trois enfants, il tuait donc le temps dans les troquets du coin, parlant sans doute beaucoup trop de ses économies planquées dans sa ceinture. Moralité, ton secret est ton sang, et si tu le partages, tu meurs. Le procès s'ouvre à Pau, devant la cour d'assises des Basses-Pyrénées, en décembre 1884. Verdict, Madeleine finira ses jours en prison, au bagne. Ses deux comparses purgeront, elles, 20 ans au cachot.
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2: Trois mégères dans le box. Nous étions en 1884 sur les hauteurs de Soule et aux confins avec la vallée du Barétous. Je vous propose dans un prochain épisode d'aller dans la cour de l'hôpital de Bayonne un après-midi de mars 1980. Soudainement, en milieu d'après-midi vers 16h, une voiture explose. C'est la voiture du sous-préfet. Pourquoi cette explosion et par qui? Réponse dans un prochain numéro intitulé « Cheval de Troie ». À bientôt.
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1: Ce matin, je vous propose de faire connaissance avec un véritable phare de la vie locale de Saint-Colomban, au sud de Nantes. Pendant des décennies, elle a été en effet le témoin de la vie du centre-bourg jusqu'à la cession de son activité de tenancière de bureau de tabac presse en 2021. Elle, c'est Martine, et malgré ses années depuis sa retraite, de sa routine, elle n'oublie rien, avec presque un petit brin de nostalgie.
2: Bah oui, il y a une routine. Bah, les premières années, quand on est très jeune, le problème se pose pas, on est toujours en pleine forme. Arrivé à un certain stade, parce que j'ai fait presque 48 ans de travail, donc les dernières années ont été difficiles, ce qui fait que j'ai quand même des clients, une clientèle gentille qui le matin me sortait mes paquets de journaux pour les rentrer dans le magasin pour m'éviter des efforts. Enfin bon, c'est aussi la vie d'un tabac et de relations avec les gens aussi. Donc ça c'est le côté sympa, puis des discussions avec les gens viennent se confier aussi, donc on a plein d'histoires. Bon, je raconterai pas toutes les histoires, mais mais c'est passionnant et c'est ce qui me manque aussi. Donc mais bon, il suffit que je sorte un petit peu dans la commune pour rencontrer tous les anciens clients avec lesquels je peux discuter et voir tout ce qui se passe dans leur vie aussi. Donc.
1: Après avoir cédé votre bureau de tabac, qu'est-ce que vous pouvez désormais faire aujourd'hui que vous ne pouviez pas faire auparavant ?
2: Prendre du temps pour moi déjà, lire un peu plus que ce que je disais, parce que j'adore lire, mais j'avais pas assez de temps. Et puis prendre son temps pour tout. Voilà, le matin, prendre tranquillement son café en faisant sudoku ou autre jeu. Voilà, ce que avant on n'avait pas le temps de faire. Et puis prendre du temps pour les petits enfants aussi, parce que du coup là, ça nous permet de les voir un peu plus grandir, moi les petits quoi.
1: Et puis vous ne manquez pas d'idées pour vous impliquer dans la vie locale, des initiatives autour de l'histoire des commerçants de Saint-Colomban, c'est ça, hein, Martine?
2: Oui, c'est vrai que des idées j'en ai un petit peu, sauf que physiquement, j'ai un peu plus de mal à réaliser tout ce que je peux penser. Mais là, il y a des gens qui m'ont demandé, parce que j'avais fait une exposition avec les anciens commerces, des photos avec les anciens commerces de Saint-Colomban. Et on m'a redemandé de refaire un petit peu ça, sous quelle forme, je ne sais pas. Mais il me manque beaucoup de photos d'anciens commerces de la commune. Donc, s'il y a des gens qui sont issus d'ici ou qui retrouvent dans leurs archives des photos, moi, je suis preneuse. Donc, pour justement pouvoir refaire quelque chose dans l'avenir, quoi. Donc, s'il y en a qui en ont, par rapport au tabac de Saint-Colomban, il sait où me trouver. Donc, on arrivera toujours à trouver une solution pour que je récupère les photos. Mais oui, voilà, s'il y en a qui avaient, parce qu'il y en a que j'ai pas du tout, donc ce serait bien.
1: Et c'est un appel sincère qu'elle formule, hein, car Martine a envie de voir cette vie commerçante colombanaise se pérenniser, mais sans toutefois oublier l'histoire de la localité. Bien au contraire, aujourd'hui, elle souhaite contribuer d'une autre manière à l'existence de son village.

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2: Pluie, neige, canicule, brouillard, la météo décide si on va râler ou si on va râler autrement, si vous voyez ce que je veux dire. Mais dans le fond, qui décide des prévisions météo? Qui observe? Qui calcule? Qui c'est qui tranche à la fin? Et surtout, pourquoi ils disent qu'il va y avoir du soleil alors qu'on se prend une rincée? Eh bien, réponds tout de suite dans les coulisses de Météo France Alsace que je teste pour vous aujourd'hui. Je suis à Ilkirch-Grafenstaden. Ici, on estime, on calcule le temps qu'il fera demain. Et à côté de moi, voici Simon. Simon, c'est le technicien météo. C'est lui qui surveille des capteurs, des antennes, des machines qui parlent, bref, tout le langage.

0: avec Théo. Théo, il est météorologiste et il m'explique eh bien, qu'on ne prédit pas le futur. Mais en revanche, on calcule des scénarios et leurs probabilités. Certains modèles, par exemple, simulent l'atmosphère avec comme résultat, écoutez bien, 350 prévisions possibles chaque jour. Ah bah oui, hein, la machine, elle calcule tout ce qui est possible. Hein, et c'est l'humain, enfin, qui va trancher. Parce que oui, la météo, en bout de ligne, bah, c'est pas juste une machine. Hein, c'est aussi un cerveau. Il y a un cerveau qui tranche. Et en parlant de cerveau, en voici un autre bien rempli. C'est celui de Cédric. Il est climatologue. Et Cédric, lui, va nous emmener littéralement dans un autre monde. Parce qu'avec ses analyses à Cédric, eh bien, on ne regarde pas demain. Non, on va regarder 100 ans en arrière. Car Météo France, eh bien, conserve en quelque sorte la mémoire du climat depuis plus de 150 ans. Parce que le passé, eh bien, il nous permet quoi ? De comprendre l'avenir. Surtout avec les notions du dérèglement climatique, qui nécessite une véritable expertise. Alors, après ce dévoilage d'outils, de calculs, d'équations et d'expertises en tout genre, comment se fait-il qu'en 2026, on puisse encore se tromper dans les prévisions ? Eh bien, j'ai posé la question et la réponse de mes spécialistes est claire. Prévoir la météo, c'est comme essayer de prédire la forme exacte des vagues dans une soupe qu'on remue en permanence, sauf que la casserole fait la taille de la planète et que la cuillère tombe toute seule. Et en plus de ça, il y a quelqu'un qui joue avec le feu. On continue. Bref, vous l'avez compris, hein, impossible d'être parfait, seulement de se rapprocher de probabilités, mais avant tout, le rôle de Météo France Alsace, c'est d'anticiper au maximum les risques.
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2: Salut la Bretagne, c'est l'heure de la bonne idée 100% pur beurre. Vous connaissez le tire-bouchon, le train qui circule l'été entre Auray et Quiberon dans le sud de la Bretagne ? C'est mon train préféré. Bon, pas parce qu'il passe juste devant la maison de ma grand-mère, quoique, mais parce qu'il permet d'éviter les embouteillages de la presqu'île en polluant moins et surtout depuis que la région Bretagne a choisi d'alimenter les locomotives avec du B100. Le B100, c'est un biocarburant fabriqué à partir de colza français. Il remplace le diesel qui servait auparavant à faire circuler les trains sur cette ligne, puisque, je précise, elle n'est pas électrifiée. On ne parle pas du TGV non plus. Hein. Avec le B100, c'est 60% de CO2 en moins qu'avec du diesel, mais 25% de coût en plus, car oui, ce serait trop beau. C'est un carburant qui coûte plus cher, pas cool, j'avoue. Mais en même temps, bah, si on veut polluer moins, parfois il y a des choix à faire. Le tire-bouchon circule jusqu'à mi-septembre, alors si vous ne l'avez pas encore pris, faites vite. C'est vraiment trop chouette comme trajet à faire. Vous pourrez même faire coucou à ma grand-mère à Plouarnel. Après cette date, la région et la SNCF comptent bien continuer sur leur lancée et faire rouler d'autres TER au biocarburant. Des stations de B100 sont prêtes à Carhaix, Quimper, Saint-Brieuc et bientôt à Rennes. Le chiffre du jour maintenant, 112 300 familles bretonnes vont recevoir l'allocation de rentrée scolaire cette année. Ah, ça me rappelle l'époque où j'adorais faire des courses de fourniture pour avoir un stylo qui sentait le pop-corn. Allez, à demain pour une nouvelle bonne idée.
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3: Ici, c'est Toulouse. Et à Toulouse, il existe un pavillon. Un grand bâtiment carré, caché dans une cour intérieure en plein centre-ville. On part à sa découverte avec Céline, qui est guide à l'Office de tourisme de Toulouse. Bonjour Céline.
4: Bonjour.
3: On se balade dans Toulouse aujourd'hui et on arrive dans des petites rues, donc dans le quartier de la Bourse.
4: Oui, c'est cela.
3: C'est quoi l'histoire de ce quartier, de cette rue Sainte-Ursule par exemple ? Qu'est-ce qu'on y trouvait au début, fin 18e, début 19e siècle ?
4: Alors, en fait, on avait beaucoup d'activités de mercerie, bonnetterie, de confection dans cette rue-là. On a eu le commerce de gros assez longtemps, des chemises, du tissu en gros, et donc ça jusque dans les années 70-80.
3: Écoutez, on va se balader un petit peu dans cette rue parce que je crois que dans cette rue Sainte-Ursule se cache un bâtiment assez incroyable. Donc je vous suis, hein, je vous suis. On arrive donc sous un porche. Ah oui, un pavillon devant nous.
4: Oui, voilà, c'est ce que vous aviez envie de voir, hein, je crois. Vous m'avez parlé du pavillon Mazars.
3: Pavillon Mazars, oui.
4: Voilà, on voit le nom ici. Alors, Mazars viendrait plutôt peut-être de bazar, puisqu'il faut imaginer, on vient de parler du commerce de confection. Et devant nous, on voit le nom manufacture de

0: chemises.
1: Et oui, il y a encore des pancartes, c'est ça, la manufacture de chemises, l'atoll Lausanne.
0: D'abord, on est dans un espace très ouvert, ouais, qui est un ancien couvent. Donc, c'était le couvent des Ursulines.
1: Donc, on est au milieu d'un ancien couvent. Comment ça se fait qu'un pavillon comme celui-ci se trouve ici?
0: Alors, après la Révolution, on va construire une petite halle, qui est une halle de marché au drap. Et ensuite, au début XXe siècle, il y a un marchand de chemises qui va créer en fait ici sa confection de chemises.
1: D'accord, donc des chemises au pavillon bazar, c'était à ça que ça servait. Comment on l'a construit ce pavillon? Parce qu'on est quand même passé par un tout petit passage. Compliqué de construire un grand bâtiment comme celui-ci dans une cour fermée.
0: Certainement. Alors après, il y a une autre ouverture là-bas qui est plus grande que celle par laquelle on est passé.
1: Il y a deux accès, donc un accès rue Sainte-Ursule.
0: Un accès un peu plus grand, alors aménagé aujourd'hui. Donc là, cet accès donne sur la rue du Prieuré. Voilà, puisque les Ursulines ont pu acheter différentes maisons qui donnaient sur la rue du Prieuré et sur la rue Pérolière également.
1: Et donc aujourd'hui, désormais, le pavillon est inoccupé.
0: Voilà, c'est ça.
1: Bon ben maintenant, quand on marchera rue Sainte-Ursule, on saura ce qui se cache derrière, le pavillon Mazar. Et ça, c'est à Toulouse.
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1: Vous êtes dans un club de quelque chose, vous? Genre, vous faites du foot le dimanche matin ou du tennis le mardi soir, à moins que vous attendiez impatiemment le mercredi après-midi pour aller vous éclater au club des cheveux d'argent. Cathy, elle, son club à Bois-Guillaume, il s'appelle Invigno Meritas. Bon, je vous le dis, Cathy, dans son club, on cultive du raisin. Par contre, j'ai du mal à la trouver.
2: Ah, si on se carre pas au même endroit aussi, hein?
1: Bah oui.
2: Comment tu vas?
3: Bien, et toi?
2: T'as vu le soleil?
3: Bah écoute, regarde, l'exposition, ouais, il est
2: magnifique, hein.
1: On est au pied du conservatoire de musique de Bois-Guillaume.
3: Oui.
1: Et ici, Cathy et ses copains ont planté des vignes pour faire du vin.
3: Bah oui, le vin de Invigno Meritas.
2: Tu me les montres de plus près, là?
3: Allez, on y va.
1: Il y en a pas mal des vignes dans l'agglo rouennaise.
3: Il y en a à Bois-Guillaume, il y en a à Biorel, il y en a à Mont-Saint-Aignan.
1: Et les copains d'Invigno Meritas n'en ont pas qu'au conservatoire de Bois-Guillaume.
3: Deux arts sur le Mont-Fortin, avec 1431 pieds.
1: Ouais.
3: Et tu peux voir les vignes de Rouen. Quand tu es en bas de la rue Jeanne d'Arc, tu lèves le nez au-dessus de la gare, tu vois les vignes.
2: Alors qu'est-ce qui vous a appris de monter cette association-là de viticulteurs amateurs?
3: Une idée folle de Philippe Rivals, qui est d'une famille de vignerons dans le Tarn. Ouais. Et il habite à Bois-Guillaume, en face d'un terrain. Et il disait, ça serait bien de mettre des vignes sur ce terrain. Et avec le propriétaire du terrain, Monsieur Humann, il nous a mis à disposition gracieusement son terrain. Et puis, courageusement, les vignerons de Bois-Guillaume ont planté différents cépages. Ça fait 10 ans.
1: Elle n'est pas toute jeune, l'association.
3: Ça fait 10 ans que l'association existe. On apprend sur le tas.
2: Tu connaissais rien avant, toi?
3: Rien du tout.
1: Rien du tout.
3: Rien du tout.
2: Là, t'es venu avec ton sécateur et tout.
3: Je peux te montrer comment on taille une vigne maintenant.
2: C'est la période, en fait. Hein,
3: On va le faire, là, ça y est, on commence.
2: Ouais.
3: On attend un petit peu parce qu'on ne voudrait pas se taper des petites gelées le mois prochain.
2: Quand t'étais gamine, tu gaulais les pommiers?
3: Oui, plutôt les pommiers que les vignes.
2: Aujourd'hui, tu tailles les vignes.
3: C'est ça.
2: Il a fallu prendre des cours ou quoi, alors? Comment vous avez appris?
3: On fait des cours ouverts à tout public. On a eu la semaine dernière une session de taille.
2: Ah, vous en donnez en plus?
3: Bois-Guillaume, les gens viennent.
1: Il y avait du monde à la dernière session de taille.
3: On était une quinzaine de personnes quand
2: même. C'était une session de taille.
3: Tu veux essayer?
2: Vas-y, mais il ne faut pas trop couper alors.
3: Hein. Ah,
2: mars, c'est pas encore trop le moment. Là.
3: On peut commencer là. Sur le dessus, tu vois, t'as des départs comme ça.
2: Ouais.
3: Et à partir de là, tu comptes 1, 2 bourgeons et tu coupes.
2: Tout simplement.
3: Voilà.
2: Tu mets tout par terre.
3: Tout ce qui est mort, hop, tu coupes.
2: Combien il y a de pieds en tout?
1: Elle te l'a dit tout à l'heure.
3: 1431. Et tu sais pourquoi?
2: 1431.
3: Ça te rappelle pas une date?
2: C'est pas Waterloo.
3: Non.
2: C'est pas...
3: C'est chez nous quand même, hein. Rouen.
2: Ah, Jeanne d'Arc.
3: Eh ben oui.
1: C'est en 1431.
2: Quelle était... Est-ce que vous avez une cuvée Jeanne d'Arc au moins?
3: Pas encore.
1: Mais c'est une idée.
3: Bien vu, Fred.
1: Et il est comment ce vin?
3: Il est bon.
1: Il est bon.
3: Très très bon.
1: Il leur reste des bouteilles des premières cuvées.
3: Oui, plein. Ouais.
1: Il était pas aussi bon.
2: Il est gardé pour la postérité, quoi.
3: Exactement.
2: Pour la collection.
3: Pour les gens qu'on aime pas.
2: Ouais. Tiens.
1: Vous savez ce qu'ils font avec les feuilles de vigne?
3: On fait des feuilles de vigne farcies.
1: Rien ne se perd.
3: C'est très très bon.
1: Tapez une Invigno Meritas sur un moteur de recherche, vous aurez toutes les infos.

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1: Ils sont jeunes et ont un avis sur tout. Ici Picardie donne la parole au Tchopicard. Annick Bonhomme.
2: C'est quoi la confiance en soi ?
3: Bah, si t'as pas confiance en toi, c'est tu dis je fais mal mes trucs alors que bah faut se dire j'ai confiance en moi, je vais réussir mon truc et tout.
4: La confiance en soi, c'est pas forcément bah se dire je vais réussir forcément, mais se dire bah si je réussis pas c'est pas grave, mais si je réussis c'est bien, il faut que je fasse de mon mieux.
5: Avoir confiance en soi, c'est par exemple on sait qu'on sait faire cette chose, mais on a peur, on va pas réussir en fait. Et après il y a des gens, la confiance c'est une émotion. En fait, la confiance en toi, par exemple, tu peux sauter à l'élastique d'un immeuble.
6: C'est avoir une confiance dans ton corps et te dire tu vas le faire et si tu n'y arrives pas, c'est pas grave, tu recommenceras si tu veux. Par exemple, tu dire bah, j'aime bien ce pantalon, si on se moque de moi, c'est pas grave, je m'en fiche, je l'aime bien. Enfin, moi, c'est tout l'inverse, quoi.
2: T'as pas confiance ?
6: Non, quand j'étais plus petite, j'avais pas très confiance en moi.
7: Pour moi, la confiance en soi, bah, tu t'en fiches du jugement des autres, parce que les autres, ils peuvent te décourager, mais toi, tu es défini parce que tu veux être. C'est pas les autres qui vont te définir. Exemple, hein, si tu veux devenir médecin et que les autres ils disent que tu pourras jamais y arriver, c'est si tu te décourages par les autres, tu vas pas pouvoir devenir médecin, même si je le voulais. Mais c'est seulement si tu crois en toi que tu pourras y arriver. Mais les autres, ils vont te décourager, ils vont faire tout leur possible, mais toi, tu vas réussir.
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8: On a retrouvé la bonne mère ?
9: Oui, ça y est, la bonne mère a retrouvé sa couronne, surtout. C'était décidément le thème ce week-end, hein, avec la couronne de l'impératrice Eugénie volée au musée du Louvre, puis retrouvée. Pendant que Donald Trump diffuse des images de lui générées par IA avec une couronne sur la tête et aux commandes d'un avion sur lequel il lâche littéralement du caca, oui, de la merde sur le peuple américain. La classe. Revenons à notre couronne plus noble. C'était évidemment l'événement majeur de la semaine dernière que nous avons suivi avec passion, hein. Nous avons tous et toutes été émus de ces images avec l'hélicoptère qui porte dans le ciel de Marseille la couronne de la bonne mère. 150 kilos quand même. C'est un peu plus que celle que j'ai au fond de la bouche.
10: Elle tient bien.
9: Elle tient bien, ouais, ça va. Et donc voilà, ça a fait la joie de tout le monde. Oh, bonne mère. C'était l'occasion ou jamais de lancer cette interjection qui fait partie d'une série d'expressions comme monter à la bonne mère, porter un cierge à la bonne mère, ou on peut y voir la bonne mère au travers. Ça, c'est pour quelqu'un de très très maigre comme moi, si vous.
10: Non, oui, peut-être pas. J'imagine.
9: La bonne mère, c'est du patrimoine à la fois religieux, spirituel, architectural, culturel, linguistique, et elle est inspirante. Hein. Dans son roman Les Nistons d'Arin, qui est de Robert Dagani, un personnage se souvient du cantique des poissonnières à Notre-Dame de la Garde, en provençal, Perti canta di sa manière, vierge vaquile pessounière, sous verbes ao et credum prun. Pour te chanter à leur façon, vierge, voici les poissonnières, leur verbe est haut et elle crie fort. Alors, puisqu'on parle de verbe haut, prenons un peu de hauteur sur les hauteurs de la colline de la Garde, justement. Et on va le faire avec quelques citations d'Henri Frédéric Blanc, ce qui nous permettra de penser à lui parti trop tôt en début d'année et maintenant sous la protection de la bonne mère. C'est le sentiment qui traverse le personnage de Joby. Il lève les yeux et voit là-haut la bonne mère toute dorée, toute paisible. C'est comme s'il la voyait pour la première fois. Dans Cagole Blues, c'est Marie Zoura qui raconte. Avec des collègues, on est monté regarder la nuit. En grimpant la bonne mère, tu as plus de ciel qu'ailleurs. Tu peux voir des étoiles en pagaille. C'était beau comme à la fête foraine. L'univers, ça doit être chouette à visiter. À force de regarder les étoiles de la nuit, t'as l'impression que c'est elle qui te regarde. Tu te sens un petit rien et d'un coup, tu te sens tout. Il m'est venu la chair de poule métaphysique. L'immensitude, c'est pas juste poétique, c'est aussi philosophique. Ouvrons l'épître aux Marseillais maintenant. La bonne mère ne délaisse personne. Sa volonté prévaut sur toute chose. En tout et pour tout, à elle la louange. Aïoli sur vous. Et pour finir, laissons Henri-Frédéric Blanc, dans le livre de Job, et encore, nous laisser entrevoir la dimension transcendantale de la bonne mère. Il est question de plein de gens pas trop tranquilles, bruyants, qui arrivent plein d'histoires. La suite, je la lis. Alors il monte se dépayser à peu de frais, voir la mer en cinémascope, histoire de se donner de la poésie, de la respirance, une bonne claque de Mistral pour se secouer l'âme. Ça fait du bien d'exister sans personne sur votre tête, sauf la bonne mère. Mais elle, elle ne vous commande pas, elle ne vous humilie pas, elle ne vous gueule pas aux oreilles, elle ne vous menace pas de vous jeter à la rue, elle ne vous fait pas mille tracasseries pour vous dégoûter de l'existence, elle ne vous écrase pas de son silence, elle ne vous éhantit pas de son indifférence. C'est la bonne mère de tous les Marseillais qui veille sur eux et, quand elle a le temps, sur le reste de l'univers.
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1: Une escapade très nature aujourd'hui, à la découverte des tourbières des Landes. C'est une spécificité de notre département, un milieu préservé. Karine Dos Santos est naturaliste au département des Landes.
2: Ah, les tourbières, elles sont plutôt nichées au cœur du massif landier. Ce sont des véritables joyaux écologiques. Ce sont des zones humides qui sont composées d'un sol qu'on appelle la tourbe. Cette fameuse tourbe est constituée de 20 à 30% de débris de végétaux et de 70 à 80% d'eau. Les végétaux qui composent cette tourbe sont essentiellement des sphaignes, donc ce sont des mousses de la famille des bryophytes. Et la particularité de ces mousses, c'est que ce sont des véritables éponges. Elles sont capables d'absorber jusqu'à 30 à 40 fois leur poids en eau. Alors, pour à titre d'information, un tapis de sphène de 1 mètre carré de surface sur 20 cm de hauteur peut stocker jusqu'à 70 kg d'eau. Et forcément, ces sphènes vont interagir avec le milieu en absorbant des sels minéraux, en échangeant des ions, ce qui va conduire de façon simplifiée, parce que c'est un peu plus complexe au niveau chimique, à acidifier ces milieux. Donc, on a généralement des tourbières landaises qui sont plutôt acides, avec des pH de 4 à 5, donc relativement acides, ce qui va induire des conditions de vie très particulières pour les espèces qui vont y vivre. On va dire qu'une tourbière est active si les sphènes continuent à se développer. Par contre, si elles commencent à régresser, elles vont plutôt être en voie de dégradation. Et à ce moment-là, on va voir d'autres espèces apparaître, des bruyères, du chouin noirâtre, de la moulinie, des arbustes tels que les saules, voire du piment royal, et forcément tout le cortège d'espèces qui vont avec. Donc on va diviser deux catégories en fonction de l'alimentation en eau, celles qui vont être alimentées par les fameuses nappes phréatiques, les nappes souterraines, et celles qui vont être plutôt alimentées par le réseau hydrographique ou les eaux de ruissellement. Donc ça va être plutôt des tourbières qu'on va trouver en proximité des rivières ou en périphérie des étangs. Alors, on ne va pas oublier le secteur des Barthes de la Dour, qui est quand même très connu et qui surtout regorge de tourbières. Mais on va dire que les espèces les plus impressionnantes pour les enfants, notamment quand on fait des animations scolaires, ce sont les fameuses plantes carnivores. Drosera, donc les Drosera à feuilles rondes et à feuilles intermédiaires, et la grassette du Portugal. Au niveau de la faune, on a le fameux lézard vivipare qui va être inféodé à ce type de milieu, et certaines libellules dont la Cordulea corfin et le fameux papillon emblématique un peu des tourbières qui est le fadet des lèches, dont le département a une responsabilité assez forte pour sa conservation.
1: En raison de la fragilité du milieu, une seule tourbière est ouverte au public, la tourbière de l'Estanque à Metz, aménagée avec panneaux, pontons d'observation, circuits de randonnée et accessible aux personnes à mobilité réduite. Recommandée par Ici Gascogne.
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2: Salut Brésisel.
3: Comment elle s'appelle?
2: Alors, je m'appelle Oriane, j'ai 33 ans.
3: Et tu fais quoi dans la vie?
2: Et mon job, je suis graphiste.
4: Je voyais plus le genre graphiste, une bonne trentaine.
5: Ah oui, c'est étonnant.
6: Qu'est-ce que vous foutez là?
2: Je suis dans les petits bonheurs.
7: Le bonheur aussi peut arriver comme ça.
8: Vous habitez où, vous m'avez dit?
2: J'habite à Quimper et je suis arrivée ici parce que je voulais vivre en Bretagne et j'ai trouvé un emploi ici, dans le Finistère.
9: Comment tu as trouvé du travail?
10: Comment tu as fait pour deviner? Elle est extraordinaire, ta mère.
2: J'ai cherché dans les 4 départements et c'est tombé dans le Finistère, et moi j'adore Quimper, donc je suis ravie.
11: Pourquoi croyez-vous qu'on l'adore?
2: Ça s'explique pas trop, j'avais l'impression que j'appartenais à cette région. J'ai tout fait pour arriver ici, mais je sais pas trop pourquoi, et je suis super heureuse.
12: Heureusement que vous avez pas compté sur moi, hein, parce que sinon il fera ça le temps.
13: On ira se balader ensemble de ces jours, tu veux?
2: Mon coin préféré quand je me balade, c'est au bord de la mer et surtout la plage de Sainte-Marine.
14: Quelle plage?
2: Combris de Sainte-Marine, puisque la plage est sublime avec les dunes assez nature. Ça a été le coup de foudre avec cette plage-là.
15: Sur la plage, j'irai te chercher des coquillages.
16: Et le premier baiser, quand est-ce que vous vous l'êtes donné?
2: Alors moi, je me souviens que quand j'étais en primaire, il y avait beaucoup de garçons qui s'intéressaient à moi. Mais alors moi, j'y connaissais rien, donc j'ai eu des cadeaux, j'ai eu des bagues, j'ai eu des trucs comme ça.
17: S'ils veulent te faire un cadeau, refuse pas.
2: Et je pense que les pauvres, ils n'avaient pas beaucoup de réponses. Et moi, après, c'est arrivé assez tard. Ouais. Oui, si, c'était au lycée. Mais pareil, c'était pas moi qui étais intéressée, c'était toujours le garçon, quoi. Je me cherche encore, je pense.
18: Moi, je m'en fous parce que j'ai un amour chez moi et un amour à l'école. C'est qui? C'est mon cousin, mais je suis comme ma mère, je préfère les célibataires.
5: Prononcez trois fois la phrase impossible.
2: Ok. La jolie rose jaune de Josette Johnny dans le jardin. La jolie rose jaune de Josette Johnny dans le jardin. La jolie rose jaune de Josette Johnny dans le jardin. Ça va?
6: D'où elle sort cette Josette? Qui a lancé cette Josette?
2: Moi, je connais Tadery. T'adora, t'adori tantant, t'adora tenter, t'adori tantant, tanta, t'adora tenter, t'adora tenter, tata, t'adori tantant.
9: Bravo! Merci! Bravo! Bravo! Bravo!
2: Allez, salut!
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0: Stéphanie Hackett, Amour charnel. Un coup de cœur ici au Serre.
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2: Il s'appelle Frédéric Brand et ça fait maintenant 17 ans qu'il travaille à l'élaboration des créments, des 4 millions de bouteilles de créments de l'entreprise Louis Bouillot à Nuit-Saint-Georges. Il nous fait voir l'envers du décor, mais d'abord on s'équipe de chasubles orange fluo.
3: Sur le site, il y a une centaine de personnes qui travaillent sur le site et c'est un site classé IFS BRC, c'est-à-dire qu'on respecte des normes qualité et sécurité consommateur et donc... mettre des chasubles qui permettent l'identification des visiteurs avec un enregistrement bien adéquat.
2: Eh bien, allons-y, ouvrons cette porte.
3: Oui, on va y aller.
2: Oula !
3: Donc, en fait, ici, nous n'avons pas de cave enterrée. Les cuves font jusqu'à 7 mètres de haut.
2: Ah oui.
3: 7 mètres de haut et une seule cuve représente le volume d'un petit domaine viticole. Ça représente environ 520 hectolitres de vin. Ici, nous avons dans cette cuverie-là 50 cuves différentes. Et cette diversité de cuves, cette quantité de cuves est importante parce qu'en Crémant de Bourgogne, nous sélectionnons les zones géographiques. Mais également, nous avons un grand travail au pressurage où nous séparons la cuvée et la taille que nous vinifions séparément. Et afin d'avoir une grande diversité de profils aromatiques qui vont nous servir de nos assemblages crémants futurs, nous avons besoin d'avoir une grande quantité de cuves qui vont pouvoir mettre en musique nos assemblages par la suite.
2: Donc malgré le fait qu'on soit dans un environnement plus ou moins industriel et gigantesque, on a quand même cette notion de terroir, c'est important de le rappeler.
3: C'est important. Si maintenant je mélange tout, parce que c'est effectivement une seule appellation que l'on vinifie, mais si je commence à tout mélanger pendant les vinifications, après, les assemblages qu'on va faire n'auront plus aucun sens. Il faut vraiment respecter ces trois principes, donc le cépage, le terroir et le fractionnement au pressurage qui vont nous permettre justement d'accorder. Il faut savoir que Louis Bouillot a plus d'une dizaine d'assemblages différents et il faut que chacune de ces assemblages ait une personnalité bien précise avec son moment de dégustation et de plaisir propre. Et donc c'est grâce justement à ces diversités qu'on peut avoir ça.
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1: Wikizef, petit guide à l'usage des étrangers du sud du péage d'Arras en vacances dans notre belle région.
2: Votre cousine a décidé d'organiser son anniversaire, seulement les temps sont durs. Elle voudrait réunir la famille, mais faire ça à moindre frais. Vous savez, les réceptions dans les grandes familles, ça fait vite cher, hein, rien que la famille proche, ils sont 25. 2-3 cousins en plus avec les gosses, on monte vite à 50. Alors elle a une idée. Elle se dit, je vais faire à manger des pentières au four avec des saucisses au barbecue. Et ils ramèneront chacun une ou deux bouteilles. Et là, votre cousin, il dit, Vadius, je vais faire une paire de bouteilles. Ne paniquez pas, Wikizef est là pour vous aider. Votre cerveau s'est mis en route à essayer de compter. Et vous ne parvenez pas à trouver comment une trentaine d'adultes, en ramenant une ou deux chacun, voire trois, on arrive à une simple paire.
1: Définition.
2: Une paire de bouteilles ? Beaucoup de bouteilles. C'est simple, hein. Mais attention, quand on dit une paire de bouteilles, c'est quand on sait qu'il va y en avoir beaucoup, peut-être même de trop, mais on ne sait pas combien. Et en acceptant ce qui va par paire naturellement, les chaussures, les tototes, les chaussettes, les prunes et les jumeaux. Par contre, à un colloque de jumeaux, on peut dire, des jumeaux là-bas, il va y en avoir une paire. Et si on va par là, dans le dressing de votre femme, je suis sûr que des chaussures, il y en a aussi une paire.
1: Exemple.
2: Une paire de manifestants selon la police, une belle paire de manifestants selon les syndicats. Je crois qu'on a fait le tour. Depuis le temps des Wikizef, je crois, j'en ai fait une paire, je suis sûr.
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3: En vous baladant du côté d'Ahun, dans le bourg, peut-être que vous avez déjà fait une petite pause pique-nique au jardin Jacques Lagrange, qu'on appelle aussi le jardin lapidaire. Mais c'est quoi son histoire ?
4: Nathalie Manot, je suis animatrice à l'Office de tourisme Creuse Sud-Ouest. C'était le jardin de la maison qui est là face à nous, ce très bel hôtel particulier, l'hôtel Joran. Mais avant même d'être le jardin de cet hôtel Joran, on imagine qu'ici nous sommes dans les fossés de la ville médiévale. Et ce jardin, il donne de la profondeur avec cette grande allée et ça donne encore plus de valeur et d'importance à cette belle maison. C'est vraiment une mise en scène architecturale. Le premier portail semble suffisamment large pour qu'un petit véhicule y passe. Le deuxième est tout petit, mais ça donne cet effet de longueur.
3: Pourquoi on appelle aussi ce jardin le jardin lapidaire ?
4: Parce que autour de nous, il y a plein de pierres. Alors, ce sont toujours des pierres anciennes qui sont là pour témoigner de l'histoire d'Ahun. C'est un peu comme un musée à ciel ouvert qui nous raconte l'histoire d'Ahun depuis l'époque gallo-romaine. Acitodunum à l'époque, jusqu'à nos jours. Jacques Lagrange, il a acheté dans les années 90 cette maison et à sa mort, sa compagne a légué le jardin à la municipalité et elle a demandé à ce que ce jardin devienne un jardin lapidaire, donc un jardin souvenir, historique, promenade. Jacques Lagrange, c'était un artiste. Alors, il n'était pas creusois d'origine, mais il a beaucoup aimé la Creuse. Il est venu ici pour aller auprès de Jean Lursa faire des tapisseries à Aubusson. Il était peintre, il était cartonnier, il était grand collectionneur. C'est aussi pour ça qu'il voulait une grande maison. Il collectionnait les horloges de gare, les enseignes de magasins. Ça prend beaucoup de place. Il a contribué à l'architecture. Enfin, c'était vraiment un artiste avec plusieurs facettes. Et il aimait se trouver ici, dans la Creuse, dans cet espace très naturel, avec une histoire riche. Alors, je vais te dire mon coup de cœur. Et en regardant bien la frise végétale qui est là sur le pignon, on va le trouver ce cœur. Il est en bas, à gauche, il est très stylisé. C'est vraiment un motif que Jacques Lagrange utilisait beaucoup dans ses tapisseries, dans ses peintures. Donc cette frise, elle représente une branche. Il l'avait dessinée pour illustrer le poème d'un de ses amis, Eugène Guivic. Et ce poème s'intitule « Temple du Merle ».
5: Marie-Ève,
6: Geoffroy.
5: Notre fille prend des cours de piano juste à côté. En attendant son cours, on aime bien se promener ici, oui.
6: Il y a des urnes funéraires. C'est un petit site archéologique. C'est sympa, puis il y a de jolis des petits buis qui sont bien taillés. C'est un joli jardin.
3: La prochaine fois que vous passez par le jardin Jacques Lagrange, jetez un œil à ce petit cœur sur la façade.
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7: Ça me fait toujours rire parce que les gens, à la rigueur, j'ai pu les faire sourire seulement en mettant des arrosoirs contre une maison. Essayez de faire sourire maintenant, vous pouvez toujours rire, y attendre et rigoler.
8: Ici Belfort-Montbéliard, les comptoirs qui comptent. Nous sommes à Rougemont-le-Château, devant une façade incroyable, ornée de plus de 1000 arrosoirs. J'ai rencontré le créateur de ce lieu, Bruno. Bruno, 1000 arrosoirs sur une maison. Est-ce que c'est un défi un peu fou que vous vous êtes lancé?
7: Ah non, même pas du tout. Là, c'est quand j'allais au puce, je voyais un petit arrosoir abandonné là, à 5 francs. Je dis, viens vite à la maison. Alors, 1, 2, 3, 4, c'est pas du tout le but, en fait.
8: Est-ce qu'il y a une histoire particulière avec l'arrosoir, l'objet en lui-même, ou c'était un objet qui était arrivé à ce moment-là et vous êtes rentré dedans?
7: Non, je pense que de toute façon, c'est une histoire. Si je vends des fleurs et je cultive des fleurs, il faut quand même leur donner à boire. Donc, par logique, il fallait quand même un arrosoir. Donc, c'est un complément de ce que je fais, en fait.
8: Quand on voit votre façade, vous l'avez dit, plus de 1000 arrosoirs qui sont disséminés sur la façade, autour également de votre belle boutique. Est-ce que des clients, est-ce que des proches, du coup, ça devient quelque part un cadeau, ça devient un présent qu'on reçoit à force?
7: Oui, c'est vrai que sur les 1000, il y en a peut-être 100 ou 200 que des gens m'ont amené parce qu'ils vidaient la maison de leurs grands-parents ou autres. Donc, automatiquement, j'en ai eu des quantités qui me laissent devant la porte. Je peux même pas leur dire merci puisqu'il n'y a pas de mots, mais merci à ceux qui m'ont donné des arrosoirs.
8: C'est vrai que vous mettez ces arrosoirs sur votre façade. À l'intérieur, quand on rentre dans votre boutique, les fleurs, on a l'impression de rentrer dans un conte de fées. C'est ça, en fait, vous avez envie de partager du positif, quelque part un peu de rêve quand on passe la porte de votre boutique?
7: Moi, je pense qu'à la rigueur, déjà, les fleurs, ça donne de la couleur, donc de l'énergie et compagnie. Et je pense que de se promener dans les plusieurs pièces du magasin, ça fait du bien. C'est pas moi qui le dis, c'est aussi les clients qui viennent à la rigueur, aussi bien à Noël, à Pâques et autres. Ils me disent qu'on passe chez vous, on a de nouveau de l'énergie et compagnie. Moi, je répète.
8: Et vous-même, quand vous voyez tous les jours cette façade, quand vous rentrez dans votre boutique avec toutes ces fleurs, toutes ces couleurs, ça vous procure quoi?
7: En fait, j'ai fait plus ou moins l'univers, donc ces couleurs correspondent à ce que j'ai bien voulu faire. Mais le résultat, c'est surtout le brillant des gens qui me racontent et qui sont contents de venir. C'est surtout ça qui est le résultat de tout ce que j'ai fait.
8: J'ai cru comprendre aussi que les gens s'arrêtent aussi, notamment pour prendre en photo votre façade. On peut la retrouver sur les réseaux pour partager aussi ce lieu quelque part insolite. Ça vous fait quoi quand vous voyez que votre façade est prise en photo avec tous ces arrosoirs?
7: Ça me fait toujours rire parce que les gens, à la rigueur, j'ai pu les faire sourire seulement en mettant des arrosoirs contre une maison. Essayez de faire sourire maintenant, vous pouvez toujours y attendre, rigoler. Donc ça, je suis déjà arrivé sans sortir, sans que les personnes rentrent dans le magasin. Donc c'est déjà un bon point, en fait.
8: Un immense merci à Bruno pour son accueil, cette énergie communicative à Rougemont-le-Château. Et si vous avez besoin d'une dose de merveilleux pour attaquer 2026, levez les yeux juste devant sa façade et le sourire est garanti.

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1: L'ail est un des condiments les plus incroyables. Il peut transformer un plat simple en un plat remarquable et aromatique. Il faut rappeler qu'en fait, chez nous, en Occitanie, on a trois eaux remarquables. L'ail blanc de Lomagne qui est IGP, l'ail rose de Lautrec qui est IGP et label rouge, et l'ail violet de Cadour qui est AOP. Bon, la récolte pour ces eaux-là se fait en début d'été. C'est comme tous les légumes avec une production saisonnière, on dira. Comme on en trouve toute l'année sur les étals, on oublie souvent que l'ail est un produit de saison.
2: Alors l'ail que l'on trouve toute l'année, il vient d'où ?
1: En majorité, il vient de Chine ou d'Argentine. Or là, il faut savoir que c'est une plante qui se nourrit de son terroir, un peu comme la vigne. C'est une plante qui est très sensible aux intrants qui vont être utilisés pour la culture. Donc, les eaux qui arrivent du bout du monde, outre un bilan carbone qui est catastrophique, sont également remplies pour la plupart de pesticides et d'autres produits chimiques joyeux. Donc, en fait, ils sont très mauvais et pour la planète et pour notre santé.
2: Ok, mais si l'ail est un produit de saison, comment peut-on faire pour en utiliser toute l'année dans les recettes ?
1: Alors du coup, on l'achète correctement. On achète nos eaux à nous. On achète une jolie tresque et on va la suspendre dans un endroit frais, sec, aéré, à l'abri de la lumière. Et puis, on va aussi pouvoir congeler l'ail. Et ça, c'est une solution incroyable parce qu'il va conserver l'essentiel de son arôme. Et je vous assure que ça marche. Vous pourrez le conserver jusqu'à 6 mois, ce qui est plutôt pas mal. Alors, il va devenir un peu plus mou après décongélation, mais ça n'a pas d'importance puisque dans la plupart de vos préparations, vous allez le faire cuire en sauce, en soupe, en poêlée, en plat mijoté. Ça va être idéal pour avoir toujours de l'ail prêt à l'emploi. Vous allez éviter qu'il ne germe, qu'il ne se sèche dans le placard. En fait, vous avez tout à y gagner. Zéro déchet. Alors, comment on fait ? On va hacher l'ail ou alors on va le ciseler, le mettre en lamelles. On fait un petit peu comme on a envie. On va prendre un bac à glaçons, par exemple, et on va mettre des petites proportions d'ail haché, d'ail râpé, d'ail en lamelles. Enfin, vous faites comme vous voulez. Vous pouvez mettre des gousses entières aussi, si vous voulez. Vous allez mettre à congeler. Et puis quand c'est congelé, vous récupérez tout, vous démoulez et vous mettez ça dans un sac plastique en mettant bien la date. Vous n'avez pas de bac à glaçons parce que tous vos bacs à glaçons sont utilisés par l'eau pour faire les glaçons, pour des boissons fraîches, nous dirons. Eh bien dans ce cas-là, vous prenez une plaque, vous mettez un papier cuisson dessus et vous allez à la petite cuillère faire des petits tas. Vous allez mettre à congeler et quand c'est congelé, de la même façon, vous récupérez les petits tas, vous mettez ça dans une poche congélation que vous étiquetez, vous chassez bien l'air pour fermer hermétiquement et quand vous avez besoin pour votre recette, vous ouvrez le sac, vous prenez une petite proportion et vous mettez dans vos plats. Vous êtes sûr de savoir d'où vient l'ail, vous n'avez pas fait de déchets, vous n'avez pas fait de pertes et vous avez été hyper éco-responsable. Elle est pas belle la vie, ça marche quand même.
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3: C'est la Camini Minute, votre chronique de la joie et de la bonne humeur. Comment ça va les amis ? Enfin, je dis comment ça va les amis, je pourrais dire CMTV. Oui, parce que je sais pas si vous avez remarqué, mais je ne sais pas si c'est la nouvelle génération, mais il y a des gens, quand ils parlent, ils mettent de moins en moins de voyelles, de moins en moins de lettres. Pour dire « il n'y a rien », ils disent « il y a R ». Pour dire « mort du rire », ils disent « MDR ». Pour dire « pété de rire », ils disent « PTDR ». Et pour dire « à ce qui paraît », ils disent « à skip ». Il y a de moins en moins de lettres, de moins en moins de mots. Mais si on continue comme ça, ils vont parler comment dans 10 ans, les gens ? C'est quoi cette façon de parler, là ? Je veux dire, il n'y a rien, c'est pas une longue phrase. Je comprends qu'on veuille écourter des trucs, mais il n'y a rien, c'est pas long, il y a R. Comment on va parler dans 10 ans ? Moi, je dis... on parle de plus en plus des extraterrestres et des ovnis. Moi, je pense que si les extraterrestres viennent sur Terre, c'est à cause des gens qui parlent comme ça, qui réduisent les mots. C'est quoi cette façon de parler, franchement ? C'est abusé, quoi ! Parler français, c'est une belle langue, le français. Il y a R, MDR, PTDR, ASKIP, il est BG pour dire beau gosse. Mais c'est bien de dire qu'on est beau gosse, ça fait plaisir d'entendre beau gosse. C'est plus plaisant que BG. Ils enlèvent les voyelles comme ça. Ça me rappelle les films coquins qu'on voyait sur Canal+, au début du mois, le samedi du mois, quand c'était encrypté. Vous vous rappelez ça ? Faites pas semblant. Hein. Lui, à tous les auditeurs d'ici Picardie, vous aussi, vous êtes tombés au moins sur du crypté sur Canal+, dans les années 90. Et ben c'est pareil, cette nouvelle façon de parler là, des mots courts, de plus en plus courts. Et d'ailleurs, même les rappeurs de nos jours ont des noms d'artistes de plus en plus courts. ZKR, PLK, SCH, MHD. Après, il y en a qui gardent même les voyelles, Gims, Jules, Vald. Et bien sûr, on terminera par les groupes asiatiques, les Coréens de BTS. Alors eux, ils ont pas mis de voyelles, mais BTS, c'est quand même Bac plus 2.
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4: Oui, alors vous l'avez certainement déjà remarqué, j'adore les noms de communes avec des noms rigolos. Et j'adore essayer de comprendre d'où ça vient aussi. Alors aujourd'hui, je vous emmène en Vendée à chantonner. La la la la la la la. Ben oui, chantonner pour moi c'est ça, pousser la chansonnette. Je sais pas du tout pourquoi j'ai chanté une chanson de Noël, bref. D'ailleurs, le petit Robert est d'accord avec moi et donne cette définition. Chantonner, c'est chanter à mi-voix. Bon, d'accord, chantonner la commune de Vendée, ça s'écrit pas du tout pareil que chantonner du verbe chanter. Mais quand même, vous pouvez me l'accorder, c'est troublant. Est-ce que les gens chantonnent à chantonner? C'est une vraie question. Et la réponse est oui, mais pas plus qu'ailleurs, d'après des études approfondies réalisées par moi-même. Et si l'on en croit l'histoire relayée par la mairie de Chantonner elle-même...
5: Ipsos mieux sec, hein. Chantonner, ça viendrait d'un camp romain qui se serait installé dans le coin, c'est ça?
4: Oui, exactement. Il y a fort, fort longtemps. Camp apparemment dirigé par un certain Antoine, puisque ce serait le camp d'Antoine, Campus Antonini. D'ailleurs, cette histoire fait sens puisque Chantonner est pile poil au croisement de deux anciennes voies romaines et que des fouilles ont montré des vestiges de villas gallo-romaines. Bref, il y aurait donc eu le camp d'Antoine, nom qui aurait dérivé pour arriver aujourd'hui à Chantonner. Le nom de la commune n'a donc rien à voir avec la chansonnette, même si, fun fact, entre parenthèses, ça veut dire anecdote rigolote pour les non-initiés, le chanteur Philippe Catherine a grandi à Chantonner. Coïncidence? Non, je ne crois pas.
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2: Bonsoir à tous et bienvenue sur ICI. Très bon début de soirée. Merci d'avoir noté ce rendez-vous dans vos agendas 20h, 21h. Bon, c'est une heure pour se détendre, pour découvrir des merveilles, celles de notre pays, nos territoires, nos régions, à travers vos villes, à travers vos villages. On va sans doute aller chez vous, peut-être ce soir, ou en tous les cas, on parlera de votre région. On ira en Lozère d'ici quelques minutes pour rencontrer un professeur de mathématiques pas comme les autres. Nous irons en Lorraine retrouver des animaux. Enfin, direction la Côte Basque, qui propose de passer des entretiens d'embauche en tenue de sport. Intéressant, on va en parler. Jusqu'à 21h, nous retraçons le parcours, la personnalité, la vie d'un invité à travers les lieux qui ont compté. Une balade dans la France, pas comme les autres. C'est un auteur de bande dessinée, un dessinateur de presse, un caricaturiste qui a travaillé pour plusieurs journaux. Fouille Glacial, Charlie Hebdo, durant 23 ans. Grand musicovore également. Il a collaboré avec les Inrock. Le 14 janvier 2015, il devient mondialement célèbre pour la une du numéro 1178 de Charlie Hebdo. Je suis Charlie, une semaine après les attentats dont il réchappe. Il sort en librairie Un diamant dans les gravats. C'est son premier récit aux éditions Ma Nuit au Musée chez Stock. Je reçois avec beaucoup de plaisir et d'émotion Luz. Bonsoir Luz.
3: Bonsoir.
2: Comment ça va?
3: Super Eric.
2: Ça me fait plaisir de vous recevoir.